0: Sauf que là, le problème, c'est que je me suis positionné en tant qu'un compositeur, sauf qu'eux, ils n'avaient pas besoin de moi. Ah. C'est le principe. Parce qu'ils sont aussi auteurs-compositeurs. Oui. Et en fait, c'est ça le concept, c'est rendre hommage à une stylistique un peu des années 70. Mon album est complètement organique. Un album, comme je dis pour rigoler, INA, une intelligence non artificielle.
1: C'est bien.
0: Et le reste, c'est vrai que, voilà, remercier des icônes de ces années-là, et puis des héritiers aussi, comme Bruno Benabar, comme Icar. Alors, pour vous répondre à votre question, parce que, voilà, vous savez pas, peut-être pas pourquoi c'est le volume 2, c'est parce que quand vous enregistrez 26 duos, on répartit un peu en fonction.
1: On fait deux disques.
0: Ouais. On fait deux disques, on essaye d'équilibrer entre les plus anciens, les plus jeunes, un peu de génération, etc. Équilibre de générationnel. Et puis surtout que, il faut quand même avoir un peu d'élégance parce qu'ils sont tous venus quasiment au même moment dans la période de 2 ans et demi.
1: Ouais.
0: Donc en fait, l'élégance était que le volume qui sortait en octobre s'appellerait le volume 1.
1: Ouais,
0: tout simplement.
1: J'aime bien. Oui, mais c'est bien comme ça, ça fait pas. Ah, tiens, il reste un fond du tiroir, on vous le met.
0: Exactement.
1: Là, c'est le volume 1.
0: Surtout que dans le volume 1, il y a.
1: On le dit ou pas?
0: À chaque fois qu'on vient.
1: Oui, c'est vrai, on balance des noms.
0: On dit. Il y a Véronique,
1: Sanson, William Scheller, ouais. Eddie Mitchell, Serge Lama, donc voilà, vivement la rentrée.
0: Calogero, Robin Cers, il y a pas mal d'artistes.
1: Santa, Adjani.
0: Ouais.
1: Ah non, ça va être beau. Mais là,
0: je suis en train de le finir.
1: Voilà.
0: Concentrons-nous sur celui-là, c'est beaucoup de travail.
1: Donc effectivement, composer pour des auteurs-compositeurs qui, en plus, d'habitude, ne chantent que sur leur propre musique.
0: Ils s'en foutent complètement de vous. Voilà.
1: C'est ça. Prenons l'exemple de Cabrel. Cabrel, ouais. Il écrit ses paroles, il écrit ses musiques, il est tranquille, il ne demande rien à personne. Il est venu chanter, il faudrait que pleuve l'amour.

0: drague, hein, Cabrel. Si, c'est de la drague, je sais pas.
1: Bah déjà, on se connaît depuis les Restos du Cœur, parce qu'il est, voilà, on s'est croisés beaucoup. Je l'avais invité déjà pour l'album pour le sida. Et puis là, grâce à l'application, parce que tout a été déclenché par mon application Obispo All Access, que vous pouvez avoir sur Apple Store ou sur Google Play, si c'est, voilà, avec
0: une sur laquelle
1: des choses. Voilà, je fais une anthologie de la chanson française. Et à chaque fois que je fais une petite anthologie, c'est-à-dire je fais un album sur un artiste,
0: je lui envoie.
1: Ouais. Donc j'ai envoyé à Francis, est-ce que ça l'a influencé, je sais pas.
0: Bah en tout cas ça lui a pas déplu.
1: Le truc c'est que la qualité principale d'un compositeur, quand il décrète qu'il veut écrire pour quelqu'un, c'est qu'il faut au moins aimer d'abord l'artiste, connaître son répertoire. Donc déjà c'est le truc, ouais, c'est la base quoi, c'est aimer l'artiste. Donc à partir du moment où un artiste sait que vous le respectez, vous aimez son répertoire, vous le connaissez bien, vous chantez, vous produisez pour rien, c'est-à-dire que moi je le fais juste pour le plaisir avec mes sous, bah ça, peut-être que ça fait quelque chose. Après, je pense que je suis aussi heureux que d'être reconnu par ces artistes, ces auteurs-compositeurs. C'est vrai que c'est un projet un peu ambitieux. Mais finalement, ils sont venus, donc je suis hyper fier et je suis hyper touché, hyper fier et je leur en dois une.
0: Il y a Renaud aussi.
1: Ouais.
0: Bah oui, là encore. Alors pareil, Renaud qui chante pas des mots qu'il a écrits.
1: Ouais.
0: Alors ça, c'est dingue.
1: Ça n'existe pas, ouais.
0: C'est que chez Obispo qu'il y a ça. Le dernier des rugissants.

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1: Yeah. Le dernier des rugissants. Ah oh là là, la chair de poule, Pascal.
2: Bah oui, c'est un enfant.
1: Quand il vient en studio, justement, ou quand vous allez l'enregistrer, d'ailleurs, je sais pas comment ça s'est passé pour Renaud spécifiquement, mais il y a aussi toute l'admiration. Il y a le Pascal, peut-être gamin, qui écoutait Renaud et tout. Il faut qu'il se taise à ce moment-là, parce que sinon, on est trop fan, on est trop impressionné, non?
2: Alors, au début, quand ça commence, on est comme ça.
1: Ouais.
2: Et après, je deviens un despote.
1: Vous avez engueulé Renaud?
2: Non, pas du tout. Bah, je rigole parce que c'est Pierre qui m'appelle comme ça.
1: Le despote.
2: Non, pas du tout. Mais il me dit, on aurait dit un commandant, quoi. On aurait dit
1: un
2: militaire.
1: Temps.
2: Et en fait, voilà, et le fan laisse place au producteur en studio. Et j'ai de la chance d'avoir un acolyte qui s'appelle Yuri Benaïs qui fait le son, qui mixe. Et puis aussi d'avoir des super musiciens avec qui j'ai fait l'album. Fred Nardin, Romain Saron, Zizou Sadki, Seb Chouard, Michel Aimé, Christophe Deschamps. J'ai eu une équipe de musiciens de folie. Donc, ils sont là. Donc, voilà, tout va bien. Je suis pas tout seul pour dire non.
1: Ouais.
2: Et en fait, l'idée, c'est que, ouais, pour Renaud, je lui ai demandé de parler. Je trouvais que c'était plutôt pas mal d'entendre sa voix parler sur cette chanson, Le Dernier des Rugissants, qui lui va bien. Plutôt, ce que ça dit, c'est vraiment lui.
1: C'est Lionel Florence et Pierre-Dominique Burgot qui ont écrit des textes.
2: Ouais.
1: Les textes sont nés avant les musiques.
2: Oui, c'est-à-dire que... En fait, au début, je voulais faire un album tout simplement dans la stylistique des années 70.
1: Un peu comme l'Archipel des Séquelles qu'on avait écouté avant.
2: Album, Archipel des Séquelles, c'est plus un album de femmes, où on met en exergue le silence, un peu jazz.
1: C'était un peu 70s aussi, moi je trouvais. Le duo avec Carla Bruni.
2: Ouais, c'est 70s, mais là on utilisait beaucoup plus de piano, alors
1: d'accord,
2: que là vraiment, ouais, c'est un 70s de 66 à 77 qui est plus basé sur les guitares, okay, sur les 12 cordes, sur l'orgue. Voilà, c'est vraiment des éléments de langage particuliers à cette période-là, avec des solos de guitare qui sont plus près de George Harrison que de Scorpion. ou de David Gilmour, par exemple. Voilà,
1: ah ouais,
2: c'est vraiment des éléments de langage de cet album. Donc, je suis parti comme ça. Et puis après, de fil en aiguille, comme je faisais en même temps les chansons pour des artistes, voilà, je faisais mon anthologie à droite à gauche. Ben, je fais des albums comme ça, enchaînés. Ben, j'ai osé... je me suis dit, oui, c'est ça. La vraie question, c'est si j'osais leur envoyer, et j'ai osé.
1: Et ben vous avez bien fait.
2: J'ai osé, et puis je trouve que ça fait un... Et puis c'est bien, la musique, c'est du partage. Dans un monde qui tend à se fragmenter et se communautariser, je sais pas si ça existe ce mot.
1: Ouais, s'archipéliser, puisqu'on parlait de l'archipel.
2: Ouais,
1: voilà. Des petits archipels.
2: Et en fait, voilà, il y a un peu... Voilà, je trouve que l'artiste est là pour faire des ponts justement entre ces, ouais, communautés, et l'artiste est là pour résister et proposer comme Zazie elle dit aussi, mais il faut qu'on s'aime, quoi. Enfin,
1: ouais,
2: c'est juste ça, c'est juste le problème. Il faut qu'on s'aime tous, il faut qu'on s'entende tous. Si on s'entend pas, c'est la merde. Donc et un artiste est là pour ça. Moi, c'est pour ça que je fais jamais je parle jamais de politique, parce que je trouve que la politique, c'est super clivant. Faut qu'on choisisse un camp. Je m'en fous de choisir un camp. Enfin, nous, on est né avec Touche pas à mon pote. On est là pour faire de la musique ensemble. Et quand tu vas travailler dans une autre communauté musicale, artistique, t'apprends des trucs, puisque,
1: ouais,
2: c'est pas ton domaine. Donc nous, on n'est pas contre ça. On est vraiment pour chanter ensemble, pour faire de la musique ensemble. Et c'est vrai que cet album, c'est un peu ça, c'est hérité de cette appétence pour l'autre,
1: ouais,
2: tout simplement.
1: Alors quand l'autre, c'est Julien Clerc, et que, je vous cite, ouais, Pascal Obispo, c'est l'un des plus grands mélodistes français.
2: Ah oui, sans aucun doute.
1: Sans, ouais, aucun doute. Et que donc, vous proposez une chanson qui s'appelle Nénuphar. Alors on va
2: c'est dans la merde.
1: Vous vous rendez compte quand même qu'il n'était pas vraiment dans la merde, Pascal Obispo,
2: ouais,
1: parce que vous avez bien soigné votre histoire.
2: Ouais.

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2: Du soir. Là, quand je parlais tout à l'heure de haute couture, de sur-mesure, c'est vraiment ça. C'est-à-dire que vraiment, c'est une chanson de Pascal Obispo, c'est une chanson de Julien Clerc.
1: Mais c'est le boulot d'un compositeur.
2: Ouais, mais là, c'est un exemple criant, c'est un exemple frappant. C'est, et personne d'autre, on peut la filer à personne d'autre, celle-là.
1: Si, on peut la chanter, mais c'est une chanson qui est faite pour Julien. C'est,
2: eh oui, ça s'entend.
1: Enfin, moi, je l'ai fait pour Julien, donc... Ouais. J'ai tellement de respect pour lui, c'est tellement un gars qui m'a inspiré quand j'ai commencé à faire de la chanson en français, ouais. Après ma période rock évidemment, quand j'ai commencé à mettre les mains dans de la chanson française, d'où la pop, ce que vous voulez, c'est vrai que...
2: Ouais, c'est lui.
1: Oh, t'écoutes Julien Clerc, tu dis, oh, ma vie, c'est compliqué quoi, parce que là il va falloir travailler un peu, et j'ai mis 35 ans. Honnêtement, c'était un des premiers, s'il refusait, c'est vrai que je pense que j'aurais pas fait l'album. En fait, enfin, j'aurais pas continué, ouais, à demander des duos. Et quand Julien a accepté, je me dis, ah, c'est franchement merci, c'est une vraie reconnaissance et ben, c'est sans doute touchant pour lui parce qu'on a envie d'être reconnu par d'autres générations. Et c'est aussi touchant pour moi, donc en fait c'est gagnant-gagnant cette histoire.
2: En fait, ça se sent, c'est exactement ça. Ça se sent dans tout l'album, dans tout ce volume 2 Héritage que je vous recommande. Hein. C'est ça, c'est que tout le monde est heureux d'être là, et tout le monde se donne des choses très positives. Vous tirez pas la bourre.
1: Ah non. Parce
2: que parfois il y a des duos que je ne citerai pas. Non, mais on sait que c'est toi qui as la plus grosse. Là, c'est pas le cas. Vois.
1: Non, mais le truc c'est que moi je suis qu'un compositeur qui chante. Donc en fait, je vais pas me mettre au niveau de ces auteurs, compositeurs, interprètes, qui sont aussi des super interprètes. Ouais. En fait, je me mets pas au niveau. Moi, je me mets vraiment dessous et derrière. J'ai pas de souci avec ça. Moi, je veux que la chanson soit belle. Il y a pas de compète. Il y a juste, allez, on va essayer d'harmoniser nos deux voix et essayer de faire en sorte que ce soit la plus belle chanson qu'on ait écrite. À chaque fois, je fais la même chose pour chacun. Quoi. Ouais. J'essaye.
2: Alors, il y a aussi vos fantômes bienveillants, ceux que vous avez aimés, que vous aimez encore, même s'ils sont plus là sur ce disque. Il y a Philippe Pascal, le chanteur de Marquis de Sade.
1: Ah ouais.
2: Ça, c'est un de vos groupes de jeunesse, quoi.
1: C'est mon groupe
2: hyper
1: de jeunesse.
2: Formateur.
1: Ouais, c'est ce qui m'a construit.
2: Philippe Pascal était devenu votre ami.
1: Ouais.
2: Il n'est plus là, mais il est là sur l'album. La chanson s'appelle Les Roses.

0: c'est pas la première fois qu'on entend vos voix ensemble. Hein. Vous aviez chanté en vrai dans la vraie vie, mais là, de faire ce duo.
1: J'avais trois chansons. On avait fait un album avant qui refonde Marquis de Sade avec Franck. Ouais. Voilà, j'ai dû avoir une petite influence aussi parce qu'en fait, ils se sont revenus, ils habitaient dans la même ville 15 ans après à mon concert. J'avais fait chanter Philippe, on avait fait une reprise de Marquis de Sade et j'avais invité Franck. Donc, ils s'étaient revus, j'avais un peu déclenché tout ça. J'espère que ça n'a pas signé son départ parce que j'ai toujours une forme de culpabilité par rapport à ça depuis qu'il n'est plus là. Mais donc on avait fait quelques chansons et puis j'en avais gardé trois où il chantait, il en reste encore une c'est sur, qui est sur mon application, sur un poème de Charles Cros. Là c'est un texte de Lionel Bourg parce que Philippe cultivait des roses, il adorait son rosier.
0: Voilà, c'est important pour vous de le mettre sur ce disque. Oh bah,
1: s'il n'y a pas Philippe, il n'y a personne.
0: Ouais, c'est ça. En fait, c'est la source.
1: S'il n'y a pas Philippe, s'il n'y a pas Franck. Alors, le début, quand j'ai commencé la musique, mais avant, moi, j'étais Marie Tisbert Carpentier. Ouais. Et cet album, il est très comme ça. Il est très, la musique avant Rennes. Mais je ne pouvais pas faire l'album Héritage sans mettre aussi ceux qui m'ont donné envie de la faire physiquement. Donc, c'était Marquis de Sade, c'était Philippe, c'était Franck, Darcel. Et il nous manque sérieusement.
0: Ouais, mais c'est beau qu'il soit là.
1: C'est ce qui m'a construit, donc je veux pas. Y a pas de, moi, j'ai pas de posture. De toute façon, j'ai pas de posture, j'ai pas de carte. Donc, comme j'ai pas la carte, je peux pas avoir de posture. Moi, je suis de toutes les musiques. Philippe, il aimait pas tout ça. Il s'en foutait de tous ces trucs-là.
0: Des chapelles musicales.
1: Bah oui, il s'en foutait. C'était la plus grande icône du rock français indépendant des années 80 et 90. Et lui, il voulait que je vienne jouer du piano avec Marquis de Sade. Je lui dis, mais non, je peux pas. Ce que je raconte toujours, cette anecdote. Je lui dis, mais non, mais je. L'ami te dit oui, mais le fan te dit non. Tu vas pas avoir Pascal Obispo avec Marquis de Sade, Philippe, c'est pas possible.
0: Les gens vont pas comprendre.
1: J'ai quand même été chanter, il a insisté pour que je vienne chanter au festival des Inrecuptibles. Ouais. C'était chaud.
0: C'était Vanda's Loving Boy.
1: Exactement, je me souviens très bien. T'es sûr ou quoi de... Et il faut que tu viennes et tout. Tu viens. Voilà, donc ça c'était Philippe, et puis voilà, et puis Michel Delpech. Lui, il était fan de rock. Donc tout va bien.
0: Ouais.
1: Tout va bien. Ils sont tous ensemble avec la même envie de faire la musique avec la même culture, quoi. Quelque part. Avec des nuances, évidemment. Mais bon.
0: Et vous, ça vous procure un peu de réconfort d'avoir ces bandes-là, de travailler sur les bandes de Delpech. J'imagine, oui, vous l'avez beaucoup, beaucoup aimé, parce que là, carrément, pour l'anniversaire de sa mort, il y a carrément.
1: On avait fait un album,
0: voilà,
1: oui.
0: C'est un album. Voilà, il y a Daniel Lévy aussi, ouais. Daniel Lévy, à qui vous avez fabriqué la comédie musicale de l'an 2000. Les 10 commandements. Et Daniel Lévy, il est là, sur Héritage. La chanson s'appelle L'amour qu'il faut.

0: Daniel Lévy, il est mort hyper jeune, il avait encore plein de choses.
1: Oui.
0: Vous aviez peut-être des trucs à faire ensemble.
1: Oui, ben, c'est sûr.
0: Est-ce que c'est réconfortant de les mettre dans un disque, dans votre disque?
1: Ce serait vraiment bizarre de pas considérer qu'il puisse être dedans, en fait. C'est évident que Daniel, c'était une partie de ma vie très importante.
0: Oui. Mais je demande pas si c'est bien, je demande si ça vous fait du bien.
1: Ouais, ça me fait du bien, en même temps ça me fait du mal, mais c'est impossible qu'il soit pas là, quoi. Voilà, okay. J'ai des bandes, je dois le faire. C'est tout. J'ai les bandes de Philippe, j'ai les bandes de Michel Delpech, j'ai travaillé avec lui, j'ai les bandes de Daniel. C'est normal. En plus, cette chanson a été sortie d'une manière différente. Il y a 10-15 ans. Elle n'avait pas marché. C'est impossible que cette chanson marche pas. Enfin, je veux dire, c'est une super chanson. Et je l'ai refait avec justement la stylistique de cet album. Elle est un peu soul comme ça. Et avec la voix de Daniel, c'est vraiment magnifique. Alors lui, pour le coup, lui, c'est un chanteur. Moi, je suis vraiment un compositeur qui chante.
0: Il y a aussi des copains, des gens qui n'ont pas le statut de super-héros dont on parlait tout à l'heure de la chanson française, comme Jonas, comme Claire, comme Renaud, comme Cabrel, mais des gens qui sont plus contemporains, on va dire, de votre carrière à vous, Pascal Obispo.
1: Sur pas des gens des années 70, on va dire, voilà.
0: Voilà.
1: 60-70, c'est plus, on va dire, on est plus dans les 90.
0: Voilà, 90, voire 2000, comme Icar.
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0: Picard, comment il débarque sur le projet ?
1: En fait, je le connaissais, je l'avais vu à la télévision, je le trouvais bizarre.
0: C'est vrai qu'il était bizarre.
1: Il m'a interpellé quand il faisait ses yeux là, comme ça. Mais c'est vrai que je l'ai vu sur scène, je trouvais qu'il avait un côté Becco 2.0. J'étais subjugué, je ne l'avais jamais vu sur scène. Je trouve que la scène, c'est beaucoup mieux, encore mieux que les disques pour le connaître. Pour ceux qui ne connaissent pas Icar, il faut aller le voir sur scène et vous allez voir qui est cette personne qui, entre les chansons, vous ennuyez jamais. Et sur scène, il est fabuleux. Donc j'aime beaucoup cet homme, aussi bien lui que Benabar.
0: Oui, qu'on aussi. A entendu tout à l'heure. Il y a Chico et les Gypsies.
1: Exactement. J'ai rêvé que j'étais
0: vivant. Voilà. On tape dans les mains directes.

0: y a des chansons qui donnent de l'élan. Il y a aussi des chansons qu'on connaît, comme l'archipel des séquelles avec Zazie.
1: Oui, je l'ai refait parce que je voulais lui donner une...
0: Un côté plus guitare.
1: Une style, ouais, plus 70.
0: Ouais.
1: Entre, je sais pas, Simon and Garfunkel.
0: Ouais.
1: Et
0: America.
1: Ouais. C'est là qu'il y a le solo, non? Ah ouais, faut écouter le début. Voilà, ce côté rock 70,
0: c'est rock progressif, mais avant que ça devienne chiant. Moi, je trouve que le rock progressif, ça devient chiant dans les années 80, mais dans les années 70, c'est vachement bien.
1: Ouais.
0: Et là, c'est beau.
1: Les Floyd et tout ça, ça c'est un peu ça. Enfin, on a essayé. Et le truc pour les gypsies, je voudrais dire un tout petit mot, parce que Zazie, elle a le package complet. D'ailleurs, j'adore son nouveau single, peu importe. Les gypsies, c'est parce que mon père a toujours rêvé que je fasse un truc de flamenco. Mon père est plus là depuis 2011. Et parce que je suis espagnol aussi, je suis franco-espagnol, j'ai deux passeports. Et c'est vrai que c'est un exercice particulier pour moi, l'enfant du rock. Mais pour moi, c'était vraiment une performance de pouvoir chanter un truc flamenco comme ça. Mais j'en rêvais depuis longtemps. Je n'allais pas faire un album en entier. Et j'adore tout ces... Moi, j'adorais Manitas de Platas, etc. C'était vraiment... C'est les trucs qu'aimait mon père, quoi.
0: Ouais. Et puis alors, il y a le rock à guitare en français.
1: On va pas laisser l'intro en entier, elle fait 1 minute 30.
0: Axel Bauer.

0: Ça, vous avez lâché les chevaux. Mais lui aussi, c'est son dernier album d'ailleurs. Hein. Retour de la guitare ou pas? Qu'est-ce qu'on dit
1: Ah ben, pour cet album, c'est que guitare, moi.
0: Ouais.
1: Donc.
0: Oui, mais dans la vie, dans la musique en général, on nous promet depuis quelques années, on nous dit retour du rock, retour
1: de la
0: guitare.
1: En tout cas, tout moi, j'ai fait ce que j'ai pu de mon
0: côté. Oui, bravo. Oui, c'est vrai. La pierre a été mise à l'édifice.
1: Et Axel Bauer, lui, c'est pas une pierre qui m'a mis à l'édifice, c'est un pont. C'est-à-dire que quand on écoutait Mark Itzad et tout, ouais. On n'avait pas envie de faire de la variette, quoi. Non. C'est en gros. Et c'est vrai que Axel, ça a été vraiment un mec qui m'a fait un pont entre le rock et la chanson en français. Son premier album, je le connaissais par cœur. Et d'ailleurs, quand je l'ai rencontré, il était très surpris que je connaisse toutes ses chansons. Donc, en fait, on a lié amitié comme ça au fur et à mesure depuis toutes ces années. C'est un super gratteux, mais au-delà de ça, c'est un mec super. C'est un mec qui aime la musique. Et ça, c'est le truc principal, quoi. Le mec, il pue la musique, quoi. C'est la folie. Et travailler avec des mecs comme ça, tu vois, bon. C'est un super musicien. Je suis très heureux qu'il ait accepté. Voilà.
0: Ce héritage volume 2 est disponible et le volume 1 paraîtra en octobre.
1: Le 23.
0: Voilà, on y attend. Véronique Sanson, William Scheller, Eddie Mitchell, Serge Lama, Santa, Calogero, David Hallyday, Gauvin Cerf, ouais. Isabelle Adjani.
1: Il y a du monde.
0: Il y a du monde. Merci.
1: C'est génial.
0: Nous voir, ben
1: merci,
0: Pascal.
1: Merci. Et c'est vrai que ça fait toujours plaisir de. Comment dire de venir ici parce que voilà les personnes qui aiment la musique dans les radios là, donc je voulais simplement te le dire parce qu'on se tutoie dans la vie.
0: Oui, c'est vrai, quand le micro est éteint, ben je te remercie
1: quand le micro est éteint. C'est ce que je remarque à chaque fois. Merci d'aimer la musique et merci d'écouter les chansons.
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2: Le pianiste français le plus demandé au monde, aussi à l'aise à l'opéra qu'à Bercy.

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1: De l'ultime album du rocker belge Arnaud au Imagine de la cérémonie d'ouverture des Jeux Olympiques Paris 2024, Sofiane Pamart flirte avec le million de disques vendus. Il a dépassé tranquillou le milliard de streams. Il ne cesse de nous éblouir depuis 2019, début de sa carrière solo. Et il sera en avril 2027 le premier pianiste à se produire au Stade de France. Sofiane Pamart vient de sortir son quatrième album, Movie. On est fan et heureux de l'accueillir dans Décibels. Bonsoir Sofiane, bienvenue.
2: Bonsoir, merci pour cette magnifique introduction, pleine d'entrain, pleine d'enthousiasme. Ça me touche beaucoup.
1: Et d'admiration, Sofiane, on s'était vu pour la première fois au moment de Noche, votre troisième album. Le nouveau Movie vient de sortir. Et alors c'est fou, hein, à chaque fois, les titres de vos albums, c'est un mot. Le premier c'était Planète, le deuxième Letter, puis Noche, la nuit. Et là c'est Movie. Film. Vous êtes fan de cinéma ?
2: J'adore le cinéma et je rêvais de composer la musique de mon propre film.
1: Ouais.
2: C'est un rêve que je pouvais rendre réalité avec un album musical où il y a une histoire. J'ai d'abord écrit un scénario qui commence par un lever du soleil, qui termine par un coucher du soleil. Dans ce scénario, en fait, c'est l'histoire d'une journée qui est tellement dense émotionnellement qu'on passe par peut-être tous les sentiments qu'on peut traverser à travers une seule vie. Donc, c'est très ambitieux. Ne vous inquiétez pas, cette journée est inspirante. Elle n'est pas lourde, trop de choses.
1: Mais il y a des tempêtes émotionnelles quand même. Hein.
2: Voilà, c'est ça. Donc, c'est la promesse de cet album. Et je viens de le terminer. J'ai mis 2 ans et demi dessus et je suis trop heureux d'en parler.

0: et de le promouvoir parce que c'est un projet auquel je crois beaucoup.
1: Ah, on va se balader au cœur de ces nouvelles chansons, chère Sofiane Pamart. Mais avant, il faut qu'on se situe géographiquement. Vous, le nordiste, vous habitez à Los Angeles maintenant? Alors ça, pour un fan de cinéma, c'est le rêve.
0: Exactement. Moi, j'ai envie de construire ma vie en fonction de mes inspirations artistiques, ouais. En fonction de mes cycles de création. Donc, quand j'ai décidé de faire un film, je me suis dit, où est-ce que je vais être le plus inspiré pour pouvoir le faire? Et si j'allais à Hollywood? Ouais. Donc c'était un rêve un peu d'enfant sur cet univers-là, glamour du cinéma, et surtout un désir de réaliser une œuvre vraiment ancrée dans un décor cinématographique. Ouais. Donc tous les jours, je me réveillais avec mon piano qui donnait sur cette sublime ville, sur la skyline de Los Angeles, cette énergie de cette ville qui vibre, qui est au milieu en fait de quelque chose de très urbain et quelque chose de très nature, et aussi avec toutes ces personnes qui sont acteurs ou actrices ou qui rêvent de le devenir. J'ai tout pris pour le mettre dans cet album.
1: Et il est très beau. Movie. Avant de le découvrir, on va faire un petit retour. Donc, Sofiane Pamart, on peut vous entendre en solo, évidemment. Je le disais tout à l'heure, hein, ça peut être dans un opéra. Vous pouvez évidemment, avec brio, jouer de la musique classique. Hein. Vous êtes médaille d'or du Conservatoire National de Lille. Ça peut être donc sur vos compositions à vous. C'est vrai que tous les pianistes ne sont pas compositeurs. Vous, c'est le cas. Je parlais de Notch tout à l'heure. Je m'en suis toujours pas remis, moi.

depuis le début de votre carrière, vous avez eu cet instinct et ce coup de génie d'aller jouer avec des artistes très différents. On peut vous entendre avec Edith Depréto reprendre du William Scheller.

0: le piano classique, votre piano à vous, le piano dans la chanson française, dans la variété, mais aussi dans le rap. Tout ça, ça fait partie de vous. Vous avez réussi, en fait, ce que peu d'artistes arrivent à faire, c'est à mettre toutes vos facettes artistiques sous les yeux et les oreilles du grand public.
1: C'est vrai, et maintenant, ça s'entend. Et j'ai mis du temps à réussir à ne pas être rangé dans une seule case.
0: Ouais.
1: C'était vraiment mon désir, c'est de faire en sorte que... Non, je ne suis pas juste un pianiste classique ou le pianiste des rappeurs ou un pianiste qu'on voit dans l'univers plus de la musique électronique. Ou... En fait, je ne voulais vraiment pas être dans une case.
0: Et c'est... Vous en aviez peur.
1: J'avais peur de ça, ouais. Mais surtout que c'était un désir de singularité, ouais. Où j'ai l'impression que toutes ces facettes multiples créent mon identité d'artiste, et c'est très difficile au début de prouver toute sa multiplicité. Ouais. Donc il faut du temps, et ce temps je l'ai pris en travaillant beaucoup. J'ai essayé de gagner du temps à essayer de produire en peu d'années un grand catalogue pour que justement je puisse m'élever en côtoyant plein de genres musicaux et plein de gens extraordinaires qui ont aussi des parcours complètement fous,
0: ouais.
1: Mais aussi pour essayer de montrer que finalement en fait tous ces mondes qu'on a tendance à ranger dans des boîtes et à diviser et à opposer, ils sont pas si éloignés que ça. Si jamais on s'intéresse juste à l'émotion, on peut relier un peu tout le monde.
0: Et oui, et notamment avec le piano. Là, vous nous l'avez prouvé, c'est sûr. Et alors, ce qui est génial, c'est que le public a compris ça, a répondu présent. Et l'année prochaine, dans moins d'un an, hein, en avril 2027, vous allez jouer au Stade de France. Ce qui, voilà, pour un musicien, pour un pianiste, est une grande première. Samedi 17 avril 2027, ça paraît loin parce que c'est l'année prochaine. Et en même temps, bah, c'est vite, c'est moins d'un an. Comment avez-vous eu cette idée, ce désir, comment on peut se dire je vais faire un Stade de France?
1: Waouh, j'en perds mes mots tellement.
0: Je sais que c'est vertigineux.
1: C'est vertigineux.
0: Ouais.
1: C'est vertigineux, mais j'ai décidé de jalonner mon parcours d'artiste de grands actes qui vont nous servir de point de ralliement et de manière de raconter cette aventure. Et il me manquait un grand événement pour pouvoir célébrer tout ça. Et je me suis dit, et si jamais c'était le moment pour faire un Stade de France, de la même manière que j'ai vécu l'expérience d'être le premier pianiste à jouer à l'Accor Arena à Bercy.
0: Bercy, ouais. Alors Bercy, un vrai Bercy, ras la gueule, vraiment, ouais. Pardon, il n'y a pas d'autre mot, c'était plein, voilà. Quoi. Ouais, c'était fou.
1: Je me suis dit, ok, maintenant le mouvement est devenu encore plus grand, et si on allait chercher le Stade de France comme un grand moment de rassemblement, ouais. Populaire, mais aussi de rassemblement où il y a plein de valeurs qui se fédèrent à travers la musique, et où on se laisse aller dans nos sentiments, dans un voyage introspectif, mais en même temps spectaculaire.
0: Dans les grands rendez-vous qui rassemblent, Sofiane Pamart, vous en avez vécu un il y a 2 ans, la cérémonie d'ouverture des JO Paris 2024. Alors, le Comité international olympique laisse assez libre les villes de ce qu'ils mettent dans leur cérémonie d'ouverture. Mais il y a un truc qui n'est pas négociable, c'est qu'il faut jouer Imagine. Et le deuxième truc pas négociable, vous vous doutez bien, c'est que Imagine, votre version doit être validée par les ayants droit de John Lennon, c'est-à-dire en l'occurrence Yoko Ono. Et donc ça vous est arrivé, Sofiane, vous avez joué Imagine, c'est Juliette Armanet qui chantait. Est-ce que vous pouvez me raconter ce que vous avez ressenti déjà quand on vous l'a proposé, et puis quand Yoko a dit « Yes !»
1: Alors déjà j'étais dans la confidence 2 ans et demi avant le projet.
0: Ah vous aussi, il fallait vous taire, rien dire à personne.
1: Personne n'a...
0: Même la famille.
1: Ouais, même la famille, ils l'ont appris une semaine avant parce que ça a fuité à un moment donné dans la presse. Et donc du coup j'ai été obligé de leur expliquer à ce moment-là, mais je respectais cette confidentialité, ouais. Et cette surprise que j'allais offrir. Et j'ai aimé prendre cette responsabilité de jouer Imagine, qui est une grande chanson de paix, avec cette flamme, le piano en feu sur la scène, comme si ça représentait cette flamme olympique,
0: ouais.
1: Et un geste aussi que j'affectionne particulièrement, de mettre mon piano en feu.
0: Oui, c'est vrai, c'est votre truc. Jimi Hendrix mettait le feu aux guitares, à Sofiane Pamart, il met le feu au piano.
1: Voilà. Mais tout ça pour célébrer en fait un moment où en fait on a la chance de représenter quelque chose de profondément culturel et de profondément, ouais. Français aux yeux du monde. Donc avoir l'honneur d'être choisi aussi longtemps en avance pour pouvoir faire cet événement, je trouvais ça complètement dingue. Et bien sûr que quand Yoko Ono a accepté la version et a beaucoup aimé,
0: ouais.
1: La version,
0: on m'a dit qu'elle avait particulièrement apprécié.
1: Et ben j'étais très honoré aussi, et en fait ça a donné un tableau très poétique. C'est un autre événement, on parlait des événements majeurs,
0: ouais.
1: Qui jalonnent un parcours. La cérémonie d'ouverture des Jeux Olympiques de Paris, c'était vraiment fou en 2024.
0: l'album Movie qui vient de sortir. Alors, on a parlé du côté cinématographique. Sofiane Pamar vous l'a dit, comme tout bon film et toute bonne journée à Los Angeles, ça commence par un lever de soleil.

0: Sunrise in your eyes. Lever de soleil dans tes yeux. Vous nous avez habitués à du piano solo. Là, on entend dès le début des chœurs. On entend là les cordes. Donc, dès les premières secondes du disque, on se dit, ah ouais, là, il a poussé un cran plus loin. Vous vouliez aller un cran plus loin et faire un pas vers les chansons, puisqu'il y a plein de chanteurs et de chanteuses qui sont invités sur votre disque.
1: Après 3 albums de piano solo, j'avais besoin de renouveler mon discours harmonique, ma manière de composer, donc j'ai voulu rajouter des ingrédients dans ma palette. Et c'est comme ça que je me suis dit, ok, la musique orchestrale, c'est une musique qu'on a beaucoup dans les films, je peux me permettre d'y aller. Donc pour la première fois, j'ai commencé à travailler, à composer pour l'orchestre, et entendre les pupitres des violons, donc je faisais 100 pas et j'entendais un peu de cuivre, j'entendais les bois, j'entendais les coups de timbale.
0: Vous entendiez tout ça dans votre tête, dans, je précise, c'est ça qui est dingue. Non mais imaginez ça déjà, composer du piano, composer une mélodie, on se dit waouh, mais là c'est tous les instruments de l'orchestre, et puis c'est pas un petit orchestre.
1: Et c'est un orchestre de 70 personnes, et en fait il faut les laisser rentrer, ces 70 voix à l'intérieur de soi. Et donc progressivement je commençais à trouver des clés. Et c'est pour ça que j'ai pris beaucoup de temps pour composer cet album, parce que c'est un album vraiment qui a été très artisanal dans sa manière d'être conçu et qui m'a obligé à m'élever. Donc il fallait que la proposition soit très claire dès le premier morceau, et c'est pour ça qu'on recommence par du piano quand même tout au début, et l'album termine par du piano, mais entre temps on invite l'orchestre, le chœur et toutes ces voix qui arrivent, parce que j'avais besoin de me renouveler et parce que j'avais besoin de d'autres témoignages qu'uniquement le mien. Ma voix, c'est celle du piano, c'est le fil conducteur de cet album, mais j'avais besoin d'acteurs, j'avais besoin de d'autres personnages qui apparaissaient dans ce film.
0: C'est intéressant de dire des acteurs, parce que pour le coup, toutes les personnalités qui sont en majorité des chanteurs et des chanteuses qui sont invités dans votre disque, c'est des héros de film. Ils ont tous une personnalité, ils ont tous une aura, une dégaine. Je pense par exemple à Mélodie Gardot, c'est la première dont on va écouter la voix sur votre album. Mélodie Gardot avec ses lunettes noires, avec sa blondeur hollywoodienne, elle est incroyable, Mélodie Gardot. Et vous lui faites chanter le moment polar noir, évidemment. Exactement. 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
1: Vous la voyez, l'héroïne fatale, un peu vénéneuse. Moi, j'imagine avec un foulard dans les cheveux en train de fumer une cigarette.
2: C'est tout elle. C'est vraiment ça. Elle. On ne va pas faire semblant. Et il n'y avait qu'elle pour jouer ce rôle-là.
1: Ouais.
2: Et à ce moment-là, que ferait un réalisateur avec un acteur, avec une actrice, avec autant de personnalité? Il réinventerait complètement son film pour le faire sur mesure pour cette héroïne.
1: C'est ce qui s'est passé pour la chanson. Ouais, Mélodie Gardot. Pour elle ou pour d'autres chanteurs, chanteuses qu'on trouve sur votre album, Sofiane, je pense à Wyclef des Fugees, à J Balvin, Laurine, Raïm de Christine and the Queens, Sia, enfin voilà, il y a des personnalités vraiment du monde entier. Comment vous leur avez présenté le projet? Vous leur avez dit, on va faire une chanson ou on va faire un film?
2: Je leur ai dit qu'on allait faire un film et que je leur réservais une scène rien qu'à eux. Et qu'il fallait absolument qu'ils jouent le jeu d'enlever leur carapace, d'être vulnérables, parce que pour beaucoup d'entre eux, non, ils ont jamais posé sur uniquement du piano.
1: Ben non.
2: Et donc je voulais que le fil conducteur, ce soit celui-là, que la patte, l'étalonnage du film, ce soit cette approche uniquement piano-voix, pour eux, pour les invités. Et en faisant ça, je pouvais aller chercher des artistes d'univers complètement différents, et à ce moment-là, en fait, finalement, il y a quand même une direction artistique claire qui se crée au fur et à mesure de le film. Sur le papier, quand on voit tous ces artistes au même endroit, on se dit, mais comment ils se retrouvent autour du même banquet? Et en fait, finalement, quand on écoute l'album, vraiment, je peux vous le garantir, j'ai beaucoup travaillé pour arriver à cet effet-là, mais on a l'impression qu'ils viennent juste les uns après les autres, ouais, dans une pièce où il y a le piano qui les attend pour qu'ils puissent se livrer.
1: Comme dans tous les bons films, vous avez pensé à tout, Sofiane Pamart, et notamment à avoir un narrateur, une voix qui vous raconte. Et quelle voix, Jimmy Butler. C'est la première fois que dans une émission musicale, sans doute, on va parler de lui. C'est un grand basketteur.
2: Un champion de NBA que j'ai eu la chance de rencontrer à l'anniversaire d'un autre invité de l'album qui est J Balvin. Et quand il a pris la parole pour remercier J Balvin de sa générosité pour son anniversaire, dans sa manière d'accueillir ses amis proches, et je me suis dit, mais quel narrateur extraordinaire,
1: quelle voix incroyable.
2: Et donc je cherchais une voix pour ce film, et je lui ai dit, est-ce que tu veux être cette voix, et est-ce que tu accepterais de raconter ton histoire, parce que j'ai besoin d'une voix réelle, parce que ce film est basé sur une true story, et c'est sur une histoire vraie. Et donc il me fallait non seulement un narrateur charismatique, mais aussi un narrateur qui puisse être légitime dans son parcours de vie pour raconter quelque chose de fort. Et lui, il a été jusqu'à devenir grand champion de basket, mais aussi il a perdu son papa, il a été père, et en fait il parle de tout ça. Et finalement, il a un discours très universel. Donc je vous invite, soit si vous connaissez l'anglais, à apprécier tout son discours, soit à regarder la traduction des paroles, parce que c'est très très très beau ce qu'il dit.
1: Et il le dit d'une telle manière.
3: I mean, I was a kid who didn't have much of anything. But there's a kind of clarity that you get when you're up alone at midnight, too. Other people may have more than me, or an easier path, or whatever. But right now, I got you beat. And I know I'm gonna give more of myself to this day than anybody else would. Because I know what it feels like to have nothing. And so that's what I did. And I still do.
1: Un pianiste classique, oui, ça c'est sur le papier et au début du CV, mais Sofiane Pamart, c'est plus de 750 000 albums vendus, 1 milliard de streams, 29 singles d'or, des disques d'or aussi, 5, et puis de platine, et puis de diamant aussi, un Bercy complet, mais l'Opéra Garnier également. Il joue pour des marques de luxe, des familles royales, des amateurs de classique, mais aussi de rap, de chansons, de rock, de musique latine. Il est là partout, Sofiane Pamart, et le meilleur partout. C'est celui qui réunit 80 000 personnes, le Stade de France, l'année prochaine en 2027. Est-ce que vous êtes un artiste comblé? Pour le moment.
2: Je suis un homme comblé parce que j'arrive à exprimer mes émotions de plein de manières différentes et que j'ai la chance d'avoir un public que j'arrive à entraîner dans cette aventure.
1: Ouais, ils vous suivent, voilà. Ils vous font confiance
2: très,
1: en fait.
2: Très très fidèles, et que je rencontre très souvent après mes concerts, et grâce à ce lien, eh ben j'arrive à comprendre ce qui les fait vibrer et mon rôle dans leur vie, ouais. Et leur rôle dans ma vie, je leur exprime aussi. Donc oui, je suis comblé de cet amour-là.
1: Vous avez pris le risque, parce que c'est un risque quand on vient du classique et qu'on peut y rester. Vous auriez pu faire carrière simplement en tant qu'excellent concertiste. Vous avez pris ce risque de composer votre musique, d'imposer votre style, d'aller, vous l'avez dit tout à l'heure, contre cette idée qu'il faudrait rester chacun dans sa petite chapelle. Vous avez vraiment pété toutes les cages. Ce risque a été payant parce qu'aujourd'hui, j'ai l'impression que vous avez une liberté folle.
2: Ma liberté est totale grâce à ces risques-là, c'est clair. Après, j'ai une admiration folle aussi pour ceux qui suivent la spécialisation du pianiste classique, qui est un risque aussi, qui est un risque conséquent, mais en même temps qui est admirable. Je pense que le risque qui vaut le plus la peine d'être pris dans toutes les vies, c'est celui qui nous ressemble. C'est essayer de faire en sorte qu'on aille au bout de notre singularité, de notre caractère. Et pour ça, c'est jamais perdu. Tous les investissements, tous les efforts, ce n'est jamais une perte d'énergie. Et c'est ce que j'ai fait. J'ai cru très tôt en moi. Et ça m'a pris, en fait, finalement, beaucoup, beaucoup de temps parce que j'ai su vite ce que je voulais devenir.
1: Vous aviez quel âge, vous pensez, quand même?
2: J'avais l'âge du petit garçon qui est sur
1: la pochette. Ah oui!
2: De l'album.
1: Tellement mignon! Le petit Sofiane. Vous aviez quel âge, là,
2: J'avais 8 ans et j'avais déjà un plan très, très, très, J'avais pas un plan, mais j'avais un désir très fort de m'exprimer au piano parce que j'avais compris que c'était mon instrument et que c'était ce que j'allais devenir. Et le reste, c'est juste de l'entraînement au conservatoire, la discipline, les efforts, mais aussi beaucoup, beaucoup de rêves.
1: Ouais.
2: Et après, du voyage encore et encore et encore, et trouver une manière de faire en sorte que ce rêve prenne vie. Et là, maintenant que la machine est vraiment lancée, eh bien, je peux aller toujours un peu plus loin.
1: Vous avez eu cette intuition, finalement, à 8 ans, que votre vie, ce serait le piano. Mais alors, quand votre maman vous a mis au conservatoire, c'était même avant vos 8 ans, il me semble, est-ce qu'elle aussi, elle a eu l'intuition? Elle a dit, ce petit-là, il est pianiste? Parce que vous n'êtes pas d'une famille de musiciens classiques, pas du tout.
2: Non, pas du tout, pas du tout. Et en fait, ma mère qui me voyait jouer sur un
1: petit jouet, Fisher-Price.
2: Ouais, un petit mini-clavier. Elle s'est dit, il a l'air d'aimer ça, je suis admirative de ce monde-là, il faut absolument que je le mette au conservatoire pour lui donner toutes ses chances. Et à 6 ans, j'intègre le conservatoire et depuis, j'ai continué tout ce parcours. Donc oui, j'ai eu les armes pour pouvoir m'exprimer et c'est ce que j'encourage vraiment à tous les parents d'accompagner les intuitions des enfants parce qu'elles sont souvent très très très justes. Et même si ça passe par une organisation particulière et beaucoup d'efforts, ça vaut toujours le coup d'accompagner ça. Et moi, je suis reconnaissant à vie à la fois de l'encadrement de mes parents, mais aussi des grands maîtres que j'ai au conservatoire et de l'institution publique dont j'ai pu bénéficier depuis que je suis tout petit.
1: Réaliser ses rêves, c'est aussi parfois inviter des artistes qu'on écoutait quand on était ado sur son album. Alors, j'ai vu le nom de Wyclef Jean dans la liste des invités de Movie et Sofiane Pamart. Wyclef, c'est les Fugees, c'est le plus grand groupe de la fin des années 90. Voilà ce que vous faites ensemble.

0: Je ne l'ai jamais entendu chanter comme ça. Qu'est-ce qui s'est passé ce soir-là? C'était la nuit, hein?
1: C'était la nuit. En fait, ce qui était beau, c'est que j'étais à New York. J'organisais des dîners dans une très belle suite où il y avait aussi un piano. Et parfois, j'improvisais au piano pendant la nuit. On me filme. Et je sais pas comment, mais cette vidéo atterrit dans le téléphone de Wyclef qui demande à me voir. Je le rencontre le lendemain dans la nuit, et d'ailleurs dans le studio d'Alicia Keys et sur le piano d'Alicia Keys.
0: Pardon, monsieur. Ah oui, non mais c'est Hollywood, hein, les gars.
1: Et donc tout est surréaliste, mais tout est très beau. Et ouais, quand je le rencontre, vraiment, on a une des premières choses qu'il me dit. Donc d'abord, il vient avec sa guitare, on improvise au piano, et après il me regarde droit dans les yeux, et il m'a dit, tu sais ce qu'on va faire? On va faire une chanson de paix. Ah. Et There Will Be a Day est une chanson de paix. C'est une chanson où en fait on s'imagine un monde où on est tous en train de boire la même eau, de boire, d'être réunis autour du même oasis, d'avoir des protections spirituelles, des armées d'anges qui font en sorte que on est en train d'œuvrer pour la paix. Elle est très très très belle, cette chanson, et c'est l'histoire d'une rencontre qui est devenue on est devenus de grands amis à partir de cette première rencontre en studio et en créant ce morceau.
0: Ah là là, il parle un peu français en plus, il est haïtien.
1: Exactement. Donc, voilà, c'est ce qu'il me dit. Et une des choses qu'il m'a dit aussi, c'est aussi une histoire de paix et d'amour entre Haïti et la France qu'on va écrire. Deux grands projets. Ouais.
0: C'est beau. Elle est magnifique, cette chanson. Elle s'appelle There Will Be a Day. Cet album est un film. Ce film est un voyage en 20 scènes avec des invités et puis aussi des moments où vous êtes tout seul, Sofiane. Qu'est-ce que je peux vous souhaiter pour la suite?
1: Qu'on soit toujours plus nombreux à se fédérer autour du piano.
0: Ah, c'est un beau vœu, et en plus vous ne le faites pas pour vous-même du coup, mais pour tout le monde, pour la communauté, j'aime beaucoup. Et merci beaucoup d'être venue nous voir, Sofiane.
1: Merci Émilie, j'ai passé un excellent moment, et je te remercie personnellement. Merci. Pour la classe et la manière de mettre en valeur tes invités. Je suis touché par ce qui vient de se passer.
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2: Salut à toutes, salut à tous et merci d'avoir choisi ici pour passer votre samedi soir. Vous n'aviez pas de rancard ? Vous en avez un, mais alors là, formidable, avec David Hallyday qui vient partager ses chansons préférées. Salut David Hallyday.
3: Salut, comment ça va ? Salut à tous.
2: Comment ça
3: devant
2: va ?
3: Ce beau micro bleu, azur.
4: Il est magnifique. Hein.
3: On se croirait dans les tropiques.
2: Ouais, bah ça fait un petit rappel avec vos
3: très,
2: yeux.
3: Très, très agréable. Oh là là.
2: Allez, ça commence fort ce rencard du samedi soir. Alors moi, je suis très, très contente déjà de vous revoir parce que vous êtes un ami de la maison. Et aussi parce que je sais que vous êtes super fan de musique. La première fois que je vous ai interviewé.
3: C'est le cas de le dire.
2: Ouais. Oui. La première fois que je vous ai interviewé, vous aviez un t-shirt Nirvana. Moi, j'ai dit, voilà, cet homme-là, il a bon goût. Et porter des t-shirts de musique. Non, mais porter des t-shirts de groupe quand on est musicien, tout le monde ne le fait pas.
3: C'est un peu typique, non ?
2: Je sais pas tous. Hein. Il y en a, ils sont tous pour eux. Hein. Vous pourriez avoir un t-shirt David Hallyday.
3: Non, ça, j'ai pas fait. Je n'oserais pas. Non, je n'oserais pas.
2: Ça serait marrant. Alors, là, vous vous demandez, mais qu'est-ce qu'on va écouter ? Alors, jusqu'à 21h, je vais pas tout vous dévoiler, mais.
3: Plein de choses différentes.
2: Je peux donner. Le mot-clé éclectisme. Voilà. Je peux dire qu'il y aura du français, de l'américain, des surprises, des découvertes. Moi, il y a un artiste que je ne connaissais pas voilà, dans la playlist de David Hallyday. Et puis vous dire aussi que si vous connaissez, et c'est évident, le David Hallyday rocker, n'oubliez pas que sur son nouvel album, Requiem pour info, il a inséré, utilisé beaucoup de sonorités pop et électro, et ça lui va bien. Hein. Oh, de...

0: les synthés, les beats électroniques, tout ça, c'est dans vos goûts depuis toujours?
1: Ouais, depuis toujours. Enfin, moi, j'ai commencé la musique dans mes groupes. Alors, c'était très organique, hein, c'était très brut de décoffrage. Et puis après, quand j'ai commencé à vivre de ma passion, je vais avoir 17 ans, 18 ans.
0: Et j'avais... C'est super tôt, en fait.
1: Ouais, en fait, j'avais la chance de pouvoir bosser pour une... proposer des chansons une grosse boîte d'édition musicale aux États-Unis quand j'habitais là-bas. Et en fait, à chaque fois qu'ils aimaient un titre, ben ils m'achetaient le titre. Je gardais zéro droit, mais je m'en foutais complètement parce qu'ils m'achetaient bien mes chansons. Et j'ai pu partir de chez moi en fait grâce à ça. Et donc j'avais forcément, j'étais sur des synthés, j'étais en appartement dans un petit studio, donc je pouvais, il y avait que des synthés et les premiers logiciels, Notator, des trucs avec les floppy, les disquettes et tout.
0: Ça c'est les années 80.
1: Un bordel de mais il fallait des plombes pour faire juste un copy paste, fallait une heure quoi, c'est un calvaire, mais c'était intéressant aussi et donc j'ai eu et puis j'ai été, comme je suis très cinéphile, j'ai adoré les musiques de John Carpenter dans ses films, et puis d'autres, John Barry, Amor Oder et Enco, quoi. J'ai toujours adoré les Midnight Express, donc c'est les débuts de un peu des synthés dans les BO. Donc j'ai toujours aimé ces deux mondes, et je trouvais que le rock et l'électro, tout ça se mariait bien. Et comme la musique classique d'ailleurs, la classique avec le rock, tout va avec le rock en fait, quelque part.
0: C'est ça.
1: Bah c'est
0: Ça pourrait être d'ailleurs le fil conducteur de pas mal de chansons que vous avez choisies ce soir, ça, que tout va avec le rock. Et que vous...
1: On voit les concerts BBC qui font avec les Rage Against the Machine, avec l'orchestre. L'orchestre symphonique de Londres, c'est magique, quoi. Ça se marie vraiment bien. Donc il y aurait plein de trucs à faire.
0: Bon, alors pour un David Hallyday symphonique,
1: ça se peut aussi, ouais, j'adore.
0: Bon, affaire à suivre.
1: Il reste encore des choses à faire, heureusement, parce que ce serait triste.
0: Alors nous, on va démarrer l'émission avec un choix qui fera faire plaisir.
1: Éclectique.
0: Ah bah oui, c'est éclectique. Là, c'est Florent Pagny pour démarrer. Mmh. Et c'est une chanson très particulière, parce que c'est une chanson qui est très très importante dans la carrière de Florent Pagny, c'est Savoir aimer. Qu'est-ce qu'elle vous évoque, cette chanson?
1: Je pense que c'est, pour moi, attention, pour moi, c'est une de ses plus grandes, c'est peut-être sa plus grande chanson, Savoir aimer. Ça m'évoque quoi? C'est l'importance du texte. Cette rencontre avec Lionel Florence, que j'ai rencontré aussi.
0: C'est lui qui a écrit les paroles.
1: Ouais. C'est lui qui a écrit les paroles et qui a écrit, qui a bossé avec, qui a écrit les Tu m'as pas laissé le temps, et avec qui je fais encore des choses aujourd'hui avec lui, un grand auteur. Voilà, je pense qu'il y a toujours une chanson qui est définie, qui est un symbole un peu, qui est l'ADN d'un artiste. Et pour moi, chez Florence, c'est celle-là.
0: Elle s'appelle Savoir aimer, vous la connaissez. Les plus pointus d'entre vous savent même rejouer le clip en langue des signes. C'est le premier choix ce soir de David Hallyday, Savoir aimer, Florent Pagny.

0: ça fait du bien, cette guitare.
1: C'est bon, ça, hein?
0: C'est bon, merci.
1: Welcome back aux guitares, quand même.
0: David Hallyday, merci d'avoir choisi. Ah bah oui, oui, oui, savoir aimer, Florent Pagny, il y a de la bonne guitare. Mais alors, justement, là, il va y en avoir aussi. Ça, j'aime bien, dans votre playlist, David, c'est les Pixies.
1: Where is my mind?
0: Oh là là, cette chanson, elle est géniale. Elle est sur le premier album des Pixies, en 88. Ouais. Et alors ça, j'aime bien, parce que c'est votre côté américain. Parce que nous, évidemment, on dit, bah non, David Hallyday est français. Oui, il est français, mais enfin, vous avez quand même vécu par intermittence
1: français,
0: aux États-Unis.
1: Bien sûr, je suis français et j'ai grandi, appris la musique aux États-Unis.
0: Ah ouais.
1: Et mes premières aventures musicales ont été faites aux States.
0: C'est ça.
1: Et sont devenues européennes après et françaises plus francophones. On va dire la suite de ma carrière musicale.
0: C'est ça. Mais quand vous avez une dizaine d'années, par exemple, vous vivez aux États-Unis, plus tard, voilà, vers 17 ans.
1: Et je vis avec mon environnement musical local, on va dire, entre parenthèses. Et donc, les Pixies, je crois qu'ils ont sorti en 86, je crois.
0: Alors, ça commence en 86, et l'album, là, c'est Surfer Rosa, c'est 88.
1: Et ben c'est 88, c'est la première chanson que je sors de mon premier album. Qui s'appelle Hi.
0: Hi.
1: Et donc c'est la même année.
0: Oh là là. Et donc vous aimez les Pixies, le groupe de Frank Black. La chanson c'est Where Is My Mind, qui a eu deux vies, comme souvent les grandes chansons, puisque c'est la BO de Fight Club.
1: Ouais.
0: Et donc du coup à la fin des années 90, il y a plein de gens qui ont redécouvert la chanson.
1: Ouais.
0: Pour celles et ceux qui n'ont jamais entendu cette chanson, qu'est-ce que vous pouvez leur dire pour les préparer psychologiquement à la beauté qui arrive?
1: Ben je sais pas, en fait il y a ce côté authentique de ce groupe que j'adore, un peu cru, pas réfléchi. Tout ce que j'aime dans la musique rock, un peu alternative, on va dire. Ce sont des belles années. En fait, c'est le début un peu du rock alternatif en Californie.
0: Et puis un peu le début du grunge.
1: Qui ont précédé
0: aussi,
1: un peu du grunge aussi, de tout ce qui est garage.
0: Ouais.
1: Ils ont été assez précurseurs. Ensuite, ils ont suivi début 90, fin des années 80, 89, 90, 91, toutes ces années-là. Avec des groupes garage qui sont arrivés, genre Pearl Jam, qu'on a moins connu peut-être en France, ou peut-être, je sais pas, j'y étais pas, donc je sais pas, mais qui sont un petit peu moins connus que peut-être que les Pixies. Et puis d'autres qui ont continué cette mouvance-là. Donc il y a ce côté honnête et un peu précurseur, on va dire, dans ce style de rock, quoi.

0: C'est pas bon ça?
1: Ah oh bah si, c'est bon David. Évidemment, c'est bon. Where is my mind, les Pixies, 1988. Et alors, en écoutant avec le casque et tout en studio, je me rends compte à quel point la batterie, on l'entend très fort, on dit en langage musicien, la batterie, elle est devant. Alors forcément, il faut que je vous pose deux, trois questions, parce que vous qui êtes batteur au départ.
0: C'est pas parce que je suis batteur qu'il faut qu'elle soit devant, mais dans la musique.
1: C'est beau.
0: Dans ce style de musique,
1: ouais.
0: C'est dans les pays anglo-saxons, elle est devant, quoi. Les voix sont au même niveau, mais sont pas devant à ne plus ressentir la musique, en fait.
1: C'est ça.
0: Mais nous, on est un pays, on est plus un pays de texte et de littérature que de musique, quelque part, je trouve.
1: Et c'est pour ça que la voix.
0: Donc, c'est pour ça qu'on fait
1: devant.
0: Plus attention au fond d'une chanson et à la thématique et aux paroles. Ça a plus de signification, plus important que la musique. Alors que je trouve que. C'était bien à une certaine époque, mais aujourd'hui c'est bien quand on entend aussi la musique, on entend il y a l'émotion musicale harmonique qui est avec la voix au même niveau.
1: Ouais.
0: Et ça, les Anglais ont commencé en premier à faire des voix qui étaient un petit peu en retrait. Et voilà, donc et super, ça rappelle des bons souvenirs.
1: Oh oui. C'est David Hallyday, les amis, qui est aux commandes de la programmation musicale de votre radio jusqu'à 21h. Et là, c'est Clara Luciani. Tiens, mais quelle bonne idée! Une chanson de son tout dernier album, c'est le troisième, et elle s'appelle Cette vie. Vous vous souvenez comment vous l'avez découverte, Clara?
0: Oui, sur un plateau radio,
1: ouais.
0: En extérieur, en promo. Je la connaissais pas du tout et j'ai découvert et j'aime beaucoup cette fille, ce qu'elle dégage.
1: Elle est musicienne, elle, comme vous, elle est guitariste.
0: Carrément, ouais. Et elle est un peu touche à tout et elle fait ça très bien et j'aime beaucoup sa voix. Il y a une espèce de, ouais, j'ai l'impression de revivre des années, en arrière quelque part avec son style. À la belle époque de la chanson française, tu vois, j'aime beaucoup, musicienne quelques interviews que j'ai pu voir d'elle, et j'aime bien le personnage.
1: Elle a la classe. Clara Luciani, Cette vie, c'est donc sur son nouvel album qui s'appelle Mon sang, pour lequel elle est en tournée avec son groupe. Et notamment avec sa guitare. Il y a du bruit aussi. Clara Luciani sur votre radio, ici choisie par David Hallyday.

0: effectivement, les guitares et les violons peuvent très bien s'entendre.
1: Ah, ça se marie bien.
0: Ah, ouais. Ça se marie
1: super. Super titre.
0: Cette vie, Clara Luciani, elle est en tournée, comme mon invité de ce soir, David Hallyday. Mais oui, pour l'album Requiem pour un fou, eh bien, il y a un spectacle qui correspond. Il y a déjà eu toute une série de concerts. Ça reprend au mois de novembre 2025, puis au printemps 2026, partout en France. Vraiment, ne le ratez pas. Quand vous êtes sur la route, quand vous êtes en tournée, vous en écoutez de la musique dans le bus ou avec les musiciens? Vous écoutez quoi?
1: Je sais pas.
0: Vous avez pas des trucs honteux? Vous chantez pas la chenille ou des trucs comme ça?
1: Non, c'est pas trop ma tasse de thé, mais non, je n'écoute pas ça. Mais non, plein de choses. On aime bien se faire découvrir des nouveaux artistes ou des fois pas, même pas.
0: Des classiques.
1: Ouais, un peu
0: de
1: tout.
0: En tout cas, il y a de la musique tout le temps. Il y a la musique pendant le concert, autour du concert aussi.
1: Souvent, ouais. Oui, souvent.
0: Bon, ouais. Nous aussi, on aura de la musique ensemble et avec David Hallyday jusqu'à 21h. Merci d'avoir choisi ici pour passer votre samedi soir. Oui, on est là aussi le week-end maintenant, Décibel, et on sera là aussi demain soir à 20h pour cette fois-ci les chansons préférées des auditrices et des auditeurs. Demain 20h.
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0: Et on a de la chance, notre invité ce soir, il a très bon goût musicaux, David Hallyday. J'en veux pour preuve le début de cette sélection de Florent Pagny, Pixies, Clara Luciani, on s'est régalé. Et là, on part en Angleterre avec Bowie. Chacun a un Bowie préféré, une incarnation de Bowie préféré, un souvenir de Bowie. Alors il faut me raconter, David, pour vous Bowie, c'est qui, c'est quoi, c'est quand?
1: C'est très tôt en fait.
0: Ah ouais.
1: Très tôt, il a ce beau mélange androgyne et en même temps assez mec, cette belle combinaison qui reflète sa musique aussi. Pour moi, c'est un. En fait, et puis il a eu un parcours quand même atypique parce que c'est un des artistes qui a commencé en groupe.
0: Oui.
1: Et le groupe pendant des années n'a pas marché en fait. Et c'est le moment où il se désolidarise de son groupe qu'il commence à cartonner. Et avec une évidence folle aujourd'hui que quand on connaît un petit peu toute sa discographie, son parcours artistique, mais on n'en parle pas beaucoup de ses années de groupe. Et il y avait des bonnes choses aussi. Mais Bowie, c'est un phénomène. Ça a toujours été un phénomène pour moi. C'est une star du rock osée. Et puis la musique de l'époque aussi, cette musique anglo-saxonne, anglaise, c'était les seuls qui pouvaient se permettre de s'habiller comme il s'habillait, oui. D'assumer complètement cette espèce de folie artistique, parce que quand on est artiste, on a le droit d'être fou, en fait, on a le droit d'oser des choses. Et sa musique était tellement bien empruntée de sa personnalité. Il y a tellement de titres que c'est difficile d'en choisir un, quoi. Plus tard même, Let's Dance, c'était quelque chose de plus moderne pour lui, mais qui lui allait si bien, quoi, dans les années 80.
0: Oui, donc les bref, synthés, lui, vont,
1: est
0: le
1: un
0: rock,
1: des classiques du rock, pour moi, de par son histoire, mais de son originalité aussi, et de qui il fut et qu'il est encore, parce qu'il est encore... Je pense que Bowie est intemporel. Enfin, je pense que dans 50 ans, on parlera encore de David Bowie.
0: Ah, j'espère. En tout cas, moi, je suis contente parce que vous l'avez dit. Il y a plein de chansons, plein de périodes de David Bowie qu'on peut choisir. Alors, vous avez choisi ma chanson préférée.
1: Ah.
0: Starman de Bowie. Je trouve qu'elle est hyper intéressante parce que il y a la place de cette guitare acoustique. Guitare
1: sèche.
0: Elle
1: a été tellement reprise, cette chanson. Et oui, je me suis dit, au début, je vais choisir Starman. C'est un peu évident. Parce qu'elle a été tellement reprise et montrée dans des BO, dans des films, tellement de fois. Mais en même temps, voilà, comme je disais, pour moi, cette chanson est l'empreinte de Bowie. Voilà, point final. Pour moi, après, il y a tout le reste qui est merveilleux aussi. Mais celle-là, c'est comme Savoir aimer de Florent Pagny, si tu veux. Tu as, pour moi, il y a celle-là pour David.
0: La chanson de David Bowie. Voilà, écoutez-moi cette petite guitare. Oh là là, qu'on est bien avec David Hallyday. Voici David Bowie. Et la chanson merveilleuse, c'est Starman.

0: Bowie des années 70, celui de The Rise and Fall of Ziggy Stardust and the Spiders from Mars. On peut dire Ziggy Stardust aussi pour aller plus vite. Cette chanson donc Starman, qui est un enchantement. Merci David Hallyday, vraiment.
1: Écoute, merci à lui surtout.
0: Ouais. Oui, alors, merci à David Bowie. C'est pas faux, on peut remercier Bowie. Mais je remercie les deux David, moi, parce que voilà, il y en a un qui l'a fait, mais il y en a un qui l'a choisi. Voilà, ça se passe très bien ce soir.
1: Il y a ceux qui font et qui choisissent.
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0: Notre invité, donc, c'est le David qui choisit la chanson de David, mais aussi la chanson de Louane.
1: Ouais, je l'adore.
0: Alors, Louane, c'est quoi l'histoire ?
1: Il n'y a pas d'histoire entre nous, hein,
0: Oui, non, pardon.
1: L'histoire, c'est que...
0: Louane. Mais non, non, mais l'histoire,
1: la découverte, c'est vrai, c'est une émission de radio dans un Zénith, il y a longtemps, et je présentais, je crois, mon album que j'avais fait, je ne sais plus lequel, mais enfin, on avait la même loge, en fait. Il y avait une loge multi-artiste, okay. Et je ne la connaissais pas. Et je l'ai vu sur scène et j'ai trouvé vraiment intéressant et j'ai écouté quelques trucs d'elle et puis il y a eu le film
0: La famille Bélier
1: et ensuite voilà j'aime la pureté de sa voix, j'aime sa douceur, j'aime sa vulnérabilité dans la musique, elle fait bien ce qu'elle fait et ça me touche ce qu'elle fait. Donc voilà, c'est pourquoi
0: vous l'avez entendu chanter la chanson de votre père, toute la musique que j'aime.
1: Oui, oui, j'ai vu.
0: C'est marrant parce qu'elle a une voix claire et douce, mais là, elle est là quand même. Elle pourrait chanter du rock, Louane.
1: Elle pourrait.
0: Là, c'est une chanson pour le coup qui est plus pop, un petit peu teintée d'électro, qui s'appelle La pluie. Alors, elle nous a raconté que c'était très premier degré. Elle l'a vraiment écrite sous la pluie, en vacances en Grèce avec son amoureux. Pas de bol.
1: C'est du vécu.
0: Une semaine de flotte.
1: Ça nous arrive combien de fois?
0: Voilà.
1: Il faut regarder la météo avant de partir.
0: C'est ça. Voilà. Louane a une chanson pour vous, les amis. La pluie. Et elle est choisie pour vous. On vous espère sous le soleil quand même, par David Hallyday.

0: Petite Louane qui devient grande, hein, c'est incroyable. On lui souhaite une très belle tournée pour ses 10 ans de carrière. Mais ouais, déjà, vous écoutez Ici, bon samedi soir à vous.
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0: Mon invité, c'est David Hallyday, qui nous ramène en Amérique. Tout à l'heure, on disait à quel point c'était compliqué de choisir une chanson de David Bowie. Vous l'avez fait avec brio. Comment on fait pour choisir une chanson de Michael Jackson?
2: Bah, c'est très compliqué.
0: C'est dur. Je vous ai fait bosser pour cette émission.
2: Bah, je me dis, si je devais partir sur une île déserte avec seulement une chanson, avec laquelle ne me lasserait jamais, en fait. Voilà, quoi. Donc,
0: c'est Billie Jean.
2: Bah oui, non, mais attends.
0: Alors, attendez, quelques arguments.
2: Oui, bah, quelques arguments, mais il n'y a pas d'arguments. Je veux dire, c'est. Quel argument? Quel argument? Il n'y a pas d'argument. Il y a des fois, il y a des choses qui nécessitent aucun argument. C'est naturel, c'est normal. Non?
0: Ouais, non. Mais je comprends pas.
2: Quelle autre chanson de? Il y en a plein d'autres qui sont extraordinaires. Ouais. Même des Jackson 5 qui sont super.
0: Oh, oui.
2: Mais oui,
0: mais c'est pas pareil.
2: Mais de Michael Jackson. Mais c'est voilà. Pour moi, l'empreinte à part Thriller. Mais il y en a d'autres aussi. Mais, c'est Billie Jean, voilà, Billie Jean.
0: Ouais.
2: Merci, au revoir. Terminé. Voilà, c'est comme ça.
0: Vous avez compris? C'est comme ça.
2: Allez.
0: Montez le son.
2: Allez, Billie Jean.
0: Michael Jackson. Billie Jean.

0: Pierre Débat, Billie Jean, Michael Jackson.
1: On est d'accord ou on n'est pas d'accord?
0: Tellement d'accord.
1: Sur on a le droit de ne pas être d'accord, évidemment.
0: Non, bah non. Mais c'est l'avantage, hein. C'est votre émission, c'est votre playlist. Et pour le coup, non, mais voilà, qui veut débattre? Qui veut débattre?
1: On peut débattre. Les débats sont tous.
0: Oh non, on préfère kiffer nous ici, jusqu'à 21h. Ce sont des chansons choisies pour vous par David Hallyday. J'aime bien parce que là, ce qui arrive, c'est vraiment votre côté David l'Américain. David qui chante en anglais, vous le savez, fort bien.

0: quelques années, donc avant Hi, premier tube pour vous David, il y a une chanson sur laquelle moi j'ai une petite théorie. Je pense qu'il faut être un peu américain pour l'aimer vraiment.
1: Non, je suis pas d'accord.
0: Comme il se doit cette chanson.
1: Pas d'accord.
0: Ah, on va débattre, j'adore. La chanson c'est Don't Stop Believing the Journey.
1: Là, tu sais que sur parlons jeune. Tu sais que sur TikTok là, c'est un revival mais de malade.
0: Énorme
1: sur
0: succès
1: sur ce titre.
0: Ouais, Don't Stop Believing.
1: Et ben moi la première fois que j'entends, ben, j'ai été bercé par ce titre, et s'il y a un titre où j'ai un petit peu de d'envie et de jalousie mais bien placé hein, c'est qu'est-ce que j'aurais aimé écrire ce titre.
0: Ah, c'est vrai.
1: Oh là là là là, il est fou ce titre.
0: Il est épique, hein. Il se passe plein de choses dans la chanson. Mais.
1: Oh là là.
0: Je me dis, c'est une chanson d'adolescence, quoi. C'est un truc très.
1: Mais c'est ça. Ouais. C'est ça, mais d'adolescence qui parle de la vie, on va dire. D'une fille qui vit dans un lieu très modeste. Qui prend le train sans avoir destination, et un garçon de l'autre côté qui vit la même vie, qui prend le train vers une destination inconnue et qui se rencontre sur le parcours, et c'est une image qui est très belle et pleine de pudeur et de simplicité. Et la ligne harmonique sans rentrer dans le détail, cette chanson c'est un truc de fou, quoi. Je la trouve extraordinaire.
0: C'est une chanson du tout début des années 80, 1981. C'est peut-être
1: et qui
0: la
1: porte
0: chanson...
1: un beau message, Don't Stop Believing. Ouais. Il dit ne perdez jamais espoir, croyez toujours en vos rêves, que les choses peuvent bien finir en fait. Et c'est une chanson hyper positive.
0: On a besoin parfois de ce genre de message en chanson.
1: On a tout le temps besoin de ce genre de chanson.
0: C'est Journey, le groupe. Ah oui, je vous ai pas dit, il y a du synthé, mes amis. À tire-larigot.
1: Pas beaucoup, hein.

0: Il connaît toutes les paroles par cœur, David Hallyday.
1: Steve Perry, les amis. Steve Perry, l'un des meilleurs chanteurs, pour moi, de cette époque, et encore aujourd'hui. Et il a eu une fin dramatique, Steve Perry, parce qu'il a arrêté de chanter, parce qu'il avait des nodules sur les cordes vocales.
0: Aïe.
1: Et en même temps, il en avait marre de tourner, et il se perdait dans les dérives qu'on connaît de l'époque. Et en fait, il a préféré arrêter, et pour se retrouver, il pouvait pas continuer à tourner et à chanter avec Journey, son groupe, alors qu'ils c'était des monuments, hein, ils faisaient des stades et tout, même à l'époque, dans les années 70 et 80, c'était énorme. Et ben, en de moto, il s'est acheté une moto, il est parti seul à travers les États-Unis, seul pour essayer de se retrouver et trouver une raison à son existence. Et il a délaissé toute la musique d'un seul coup. Et il y a un très beau documentaire sur Steve Perry, justement, qui explique les raisons. Tout ça, c'est très intéressant pour ceux qui aiment la musique et qui ont cette curiosité.
0: Ouais. Ok, ça raconte l'histoire de Steve Perry, donc le chanteur de Journey. Vous l'écoutez comment d'ailleurs la musique? On dit que la chanson qu'on vient d'entendre, Don't Stop Believing, c'est une des meilleures chansons à écouter en voiture, très fort et en roulant un peu vite, dans la limite, mais un peu vite quand même. Vous l'écoutez en voiture, vous l'écoutez chez vous,
1: bon,
0: vous l'écoutez comment la musique?
1: Ça s'écoute n'importe où, hein.
0: Ouais. Vous n'avez pas un endroit spécial, un moment non. spécial de votre vie ou
1: non, et comme elle apparaît beaucoup sur TikTok, j'ai pas besoin de.
0: Ah oui, c'est
1: vrai. Tu passes, elle revient hyper
0: souvent.
1: C'est
0: drôle,
1: souvent.
0: Ça. C'est drôle ces chansons qui ont plein de vie.
1: Et c'est super. C'est la musique est faite pour ça, pour être transmise et passée d'une génération à l'autre quand elles sont bien les chansons. Tu vois.
0: C'est vrai. Et là, c'est David Hallyday qui vous a transmis Don't Stop Believing.
1: Donc, nous ne sommes que des passeurs.
0: Ouais, bah franchement, voilà. Ça fait plaisir. Moi, je trouve que c'est un joli rôle aussi. Merci d'avoir choisi ici.
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0: Une découverte maintenant, David, Achille et la chanson Millions de cœurs. Alors moi, je ne connaissais pas.
1: C'est vrai?
0: Achille, bah oui, c'est vrai, j'avoue. Hein. Moi, j'ai arrêté de faire genre, oui, bien sûr, je connais, et puis après, vite d'aller chercher sur Internet.
1: Ouais.
0: Je ne connais pas ce garçon, Achille, je sais que c'est une chanson de cette année.
1: Ouais, c'est nouveau.
0: Et alors, mais comment vous l'avez découverte et pas moi? Enfin.
1: Mais parce que j'ai les réseaux sociaux, moi. mais tu sais bien qu'on trouve tout sur les. Tu sais bien qu'on est. On trouve tout sur les.
0: Il n'est pas sur Facebook.
1: Tout et n'importe quoi, sauf que là, c'est pas n'importe quoi, c'est touchant, j'adore.
0: C'est donc un artiste français, premier album. Il a collaboré avec Oxmo Puccino ou encore Gaëtan Roussel. Et c'est un petit coup de cœur, hein, je dois dire. Millions de cœurs. Un choix signé, le très informé, David Hallyday.

0: découverte grâce à David Hallyday ce soir dans Décibel. Le garçon s'appelle Achille et sa chanson Million de cœurs. Et c'est déjà l'heure de la dernière chanson, David.
1: Déjà ?
0: Bah, ça passe trop vite avec vous, franchement. Oh. Et bon goût. Alors, on termine. Allez, avec Youngblood.
1: Il faut finir avec panache.
0: Ouais. Là, ah, avec. Je pense que c'est la première fois que cet artiste passe sur ici.
1: Ouais. Je pense. Bah, tant mieux comme ça. C'est fait aussi. La radio est faite pour découvrir.
0: Ben oui. Moi, c'est comme ça que je découvrais des artistes.
1: Ben oui, moi aussi.
0: Quand j'étais ado, notamment, mais même après, ouais. La radio, ouais. Ça sert à ça. Pourquoi vous avez eu envie de nous faire découvrir Youngblood?
1: Parce que je savais que c'était
0: anglais.
1: Parce que je pensais, j'imaginais que c'était pas vraiment joué sur France Bleu. Donc je trouvais ça intéressant. Et puis. C'est un des jeunes artistes qui va ramener, on va dire, le rock, je pense.
0: Alors,
1: dans le tableau musical actuel.
0: Et là, pareil, c'est comme pour Michael Jackson, il n'y a pas de débat, ça nous a manqué. Il est temps qu'il revienne, le rock.
1: Mais moi je trouve, ouais, le rock doit faire partie de c'est montré comme un truc un peu has-been et tout, mais c'est complètement faux, en fait. Et c'est faux parce que d'abord, il y a un énorme public français pour ça.
0: Ouais.
1: Énorme, et je trouve qu'on leur sert pas assez ce qu'ils ont envie d'entendre. Pour ma part, c'est bien d'avoir la musique éclectique, de servir un petit peu tous les goûts si c'est possible,
0: ouais.
1: et d'avoir des radios, je trouve, qui jouent un panel de choses différentes, et je trouve que ça manque, on va dire, dans le mainstream, on va dire, le rock doit revenir.
0: Alors,
1: et s'il y en a un qui peut le ramener bien à l'international aussi, c'est lui.
0: Youngblood, il y a de la guitare, bonne batterie, bien devant aussi, comme on aime.
1: Et une belle mélodie surtout.
0: Et une belle mélodie, la chanson s'appelle Zombie, et c'est là-dessus qu'on se quitte. Merci David Hallyday.
1: Merci à toi et à vous tous.
0: Et bonne tournée, hein.
1: Merci beaucoup.
0: Tout le mois de novembre, tout le mois de mars, tout le mois d'avril, emballé, c'est pesé.
1: Allez, hop là.
0: Bonne route David, merci.

0: Disney, Youngblood, dernier choix de cette soirée musicale fort agréable avec David Hallyday. Ah, il nous a gâtés hein, avec sa playlist de chansons préférées. David Hallyday reprend sa grande tournée Requiem pour un fou à partir du 17 novembre prochain. La billetterie est déjà ouverte.
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soprano Cosmo, la chanson préférée de Patrick Fiori. C'est un ami, c'est un artiste que j'aime beaucoup et qui, j'en suis certain, va passer de multiples générations parce qu'il est fait que du bon, il est fait que

0: ce garçon-là, il a toujours la bonne parole, il accompagne les familles, il accompagne les enfants, et toujours avec le bon message.
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4: Bonjour, merci d'avoir choisi votre radio ici. C'est Willy vient déjeuner chez vous, numéro 1079. Et oui, ça filoche, mes amis. J'espère que vous avez passé une bonne semaine. Il a encore fait très chaud. Voilà, j'ai l'impression qu'on est en vigilance canicule depuis 17 ans. Mais on s'accroche. Allez, on s'accroche. On a l'impression de vivre dans un air fryer géant depuis 3 mois. Encore un petit peu et on sera cuit à point, mes amis. En attendant, c'est reparti pour un nouveau numéro de votre grand talk show d'actu, pas comme les autres. Alors, si vous nous découvrez pendant cet été, bien sachez que nous sommes en direct toute l'année. Voilà, les samedis et les dimanches entre midi et 13h pour parler actu comme nulle part ailleurs, avec des invités pour comprendre, des chroniques pour se détendre, de la musique. De la musique, des auditeurs, des cadeaux. Notez bien le dossier du jour. Dans un instant, on va parler de cette loi qui est entrée en vigueur en début de semaine concernant le démarchage téléphonique. Normalement, depuis mardi dernier, on ne doit plus nous appeler sans que nous l'ayons demandé. Ah voilà, pour nous vendre tel ou tel truc dont on n'a pas besoin. Alors bon, moi encore hier, j'ai reçu un appel. Alors apparemment, il y a encore quelques trous dans la raquette. Mais que dit vraiment le démarchage, cette loi sur le démarchage téléphonique ? On en parle dans une minute. Et à 12h30, tout autre chose, la folie de la guinguette. Alors c'était devenu un petit peu ringard, la guinguette. Et puis depuis quelques années, c'est revenu à la mode. Au point que maintenant, il y en a vraiment partout en France qui cartonnent. Surtout, bien évidemment, l'été. Alors pourquoi vous aimez tant guincher à la guinguette? La réponse dans 20 minutes. Et bien sûr, on ne change pas une formule qui gagne, mes amis. Vous savez que j'adore parler avec vous. C'est mon moment préféré quand on prend quelques minutes comme ça pour discuter. Alors, notez bien le numéro de téléphone de la libre antenne du week-end, 0810 055 056. Si vous voulez réagir sur les thèmes du jour, voilà, si vous en avez marre qu'on vous appelle tout le temps pour vous vendre tel ou tel truc au téléphone, si vous êtes fan de guinguette, bah, dites-moi où vous allez. Boire un petit coup, danser, boire et un peu danser. Eh bien, venez me parler de votre guinguette. Et puis, comme on est encore un week-end, apparemment, ça roule pas mal là sur la route. Donc, si vous êtes sur la route, si vous partez en vacances, si vous rentrez de vacances, dites-moi un petit peu où vous êtes, dites-moi ce que vous faites. 0810 055 056. Et vous repartez avec votre sélection pour gagner une carte carburant, pour gagner une carte carburant d'une valeur de 200 euros. Voilà, je crois que j'ai tout dit. Je n'ai pas encore salué l'équipe qui est dans la technique. Alors, il y a Dylan qui vous attend en standard. Appelez-le, c'est un petit feignant. Dès qu'il n'y a pas d'appel, il se lève, il se balade. Alors, je ne veux pas qu'il se lève. 0810 055 056. Ah bah, d'ailleurs, les manettes, il y a Iki. Je l'adore, Iki. Il sait que je l'aime. Il est un peu russe comme ça, il est un peu, mais il sait que je l'aime. Et Mathilde qui est là, qui n'arrête pas, qui a pris son éventail. Mathilde qui, depuis ce matin qu'elle est arrivée, elle a à peu près 88 ans, Mathilde. Elle en peut plus, t'en peux plus, Mathilde. Tu vois, elle en peut plus. Elle m'a dit, j'en peux plus. Ah bah, t'en peux plus quand même. Eh bon, on va démarrer. Allez, zou.
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4: Allez, ouvrons notre premier dossier. Bonjour, Pierre-Yves Verzelen.
5: Bonjour, Willy. Mais bon, c'est Pierre-Jean.
4: Pierre-Jean, pardon, oh là là. Mais vous vouliez pas changer de prénom? Appelez-vous Pierre-Yves. En plus, j'ai écrit Pierre-Jean.
5: Il est trop tard.
4: Excusez-moi, Pierre-Jean. Vous êtes sénateur de l'Aisne. Là, ça va, je me suis pas trompé.
5: C'est tout bon.
4: Ouais, génial. Alors, mon cher Pierre-Jean, vous êtes à l'origine d'une loi donc sur le démarchage téléphonique qui est normalement, on va dire, appliquée depuis mardi 11 août. Est-ce que vous pouvez nous dire déjà ce qu'elle va vraiment changer pour nous, là, cette loi, nous qui sommes appelés 600 fois par jour en moyenne?
5: Mais qu'est-ce que cette loi différente avec tout ce qui est voté depuis 15 ans?
4: Alors,
5: c'est que jusqu'à maintenant, et jusqu'à mardi, nous étions dans le monde du consentement généralisé. Ça veut dire que le principe, c'est chacun d'entre nous est OK pour être démarché téléphoniquement.
4: Ouais.
5: Ce qui explique d'ailleurs que ça n'a pas fonctionné du tout pendant toutes les années. Ouais. Là, cette loi, elle inverse totalement le cadre. Le principe, on n'a pas le droit de vous appeler, sauf si c'est le consommateur qui fait une démarche active en disant « je suis intéressé par tel produit » et qui donne ses coordonnées téléphoniques.
4: Voilà, donc le fait que par défaut je ne sois pas consentant, ça peut vraiment changer les choses.
5: Ah mais c'est simple, tout appel que vous recevez par principe c'est la fraude.
4: Ah oui, d'accord. Et ça c'est quelque chose par exemple qui existe en Allemagne, c'est ça?
5: Ça a été voté en Allemagne s'était mis en place il y a quelques mois, ouais, avec des résultats probants. Alors, je ne dis pas qu'il n'y a plus zéro appel en Allemagne, ouais, mais ils sont passés de 10 ou 12 par semaine, hein, tous les 15 jours, vous voyez. Donc, ça,
4: ah
5: ça
4: ouais,
5: a
4: voilà,
5: un peu changé la
4: voilà,
5: donne.
4: Donc ça,
5: ce qu'il faut bien voir, c'est que sur un plan législatif, on peut, et je ne dis pas ça pour me la raconter, parce qu'on est plusieurs à avoir travaillé dessus.
4: Non, Pierre-Jean, ce n'est pas votre genre de la raconter. Alors là, voilà, ce n'est pas le genre de
5: Pierre-Jean. On ne peut pas aller plus loin sur un plan législatif. Ouais. Les décrets qui sont parus il y a quelques jours, je dois le reconnaître, ils sont bons. Ils sont dans l'esprit du texte. Maintenant, quelle va être la capacité du gouvernement à faire appliquer cette loi?
4: Ouais.
5: Et ça veut dire quoi? Ça veut dire taper au portefeuille, vite, et comme il faut, les boîtes qui jouent pas le jeu.
4: Voilà, parce que c'est-à-dire que si, par exemple, moi, je reçois encore des appels, par exemple, je dois signaler l'entreprise qui m'a appelé, c'est ça, hein?
5: Il y a un site qui s'appelle Signal Conso, ouais, qui pour le coup est un truc bien fait et simple.
4: Ouais.
5: Vous rentrez le numéro qui vous a appelé, si vous avez été au bout de la conversation, ce qu'ils ont voulu vous vendre, et vous laissez vos coordonnées, ça part dans les services qui gèrent les fraudes et qui doivent se retourner vers l'entreprise.
4: Voilà.
5: Alors, vous disiez que vous avez été appelé hier, c'est ça?
4: J'ai été appelé hier, Pierre-Jean. Alors du coup, je me suis permis de donner votre numéro. J'ai dit non, mais appelez Pierre-Jean. Donc ils vont vous appeler.
5: Et c'était pour vendre quoi?
4: Non, alors pour être très très franc, j'ai vite abrégé, mais voilà, j'ai sorti de vanne et puis bon, j'ai dit que j'avais voilà que j'entendais pas bien, alors que j'entendais très bien. Hein.
5: Mais parce que c'est là où il faut tout ce qu'on. Alors moi je trouve. Alors pour l'instant c'est mon téléphone et puis on va voir ce que ça donne. Mais moi j'ai été pas encore appelé cette semaine.
4: Ouais.
5: Mais je sais que j'ai des gens que je connais qui ont eu un appel ou deux, etc. Il faut tous aussi qu'on se mobilise un peu.
4: C'est ça.
5: Il faut tous qu'on aille sur ce site Signal Conso, d'ailleurs que le gouvernement va en faire la promotion, parce que il faut qu'on signale les boîtes.
4: Voilà, voilà, Pierre-Jean,
5: c'est on a tous un petit rôle à jouer pour que ça fonctionne.
4: Voilà, c'est ce que vous dites, Pierre-Jean. Il faut qu'on soit tous acteurs, parce que si à chaque fois on le signale, donc normalement derrière l'entreprise, elle va se prendre une grosse amende. C'est ça le truc, hein.
5: Ah mais c'est pas normalement, c'est sûr.
4: C'est sûr.
5: Et c'est une amende, hein. C'est dans le texte de loi. C'est pas. On fait un procès pour savoir qui a tort, qui a raison. C'est comme si vous êtes flashé en voiture.
4: Voilà.
5: Vous n'avez pas respecté la règle, vous avez une amende qui est élevée.
4: Et puis une grosse amende. C'est pas 10 balles. Hein.
5: Une amende qui va jusqu'à 375 000.
4: Voilà.
5: Mais après, c'est proportionné au nombre de fraudes, c'est proportionné à la taille de la boîte. Enfin, il y a plein de méthodes de calcul.
4: Pierre-Jean, qu'est-ce que vous dites aux gens là, qui disent voilà, qu'il y aura peut-être de la casse sociale voilà, parce qu'il y a dans les centres d'appel, il y a forcément des gens qui y bossent. Donc,
5: Ouais, mais dans les centres d'appel en France, on n'est quasiment plus maintenant que sur la relation commerciale. C'est-à-dire, c'est votre mutuelle, mais on est dans le suivi, dans l'entretien de la relation commerciale.
4: On n'est plus sur la relation client.
5: Oui,
4: en France. Voilà.
5: Exactement. Ouais. Exactement. Le démarchage dans le dur de prendre un téléphone, d'appeler un numéro au hasard, en général, les plateformes, elles sont plutôt de l'autre côté de la Méditerranée, où cette loi, pour le coup, fait beaucoup parler, là, en termes d'emploi, c'est plus massif qu'en France.
4: Au Maroc, par exemple.
5: Et après, ce sont des robots IA qui tombent tout seuls. Donc, en termes d'emploi en France, je ne dis pas que ça ne touche personne.
4: Ouais.
5: Mais enfin, c'est à la marge.
4: C'est à la marge. Bon, donc, c'est en place donc depuis mardi 11 août. Et donc, vous nous dites, voilà, pardon, vous nous le rappelez, donc, que si on est de nouveau appelé, on peut donc signaler. Vous pouvez nous redonner l'adresse pour signaler alors le.
5: Signal Conso.
4: Voilà.
5: Signal Conso. C'est très bien fait en plus.
4: Signal et Conso. Bravo Pierre-Jean, c'était très clair. Merci en tout cas d'avoir répondu à mon appel et de ne pas m'avoir dit
5: merci
4: non,
5: à
4: ça
5: vous,
4: ne m'intéresse
5: pas. Bonjour à nos auditeurs.
4: Merci beaucoup. Hein. Passez un bon week-end. Donc, sénateur de l'Aisne et donc à l'origine de la loi sur le démarchage téléphonique, donc entrée en vigueur depuis le 11 août. Voilà, maintenant c'est vous, mes amis, que je veux entendre. 0810 055 056. C'est la libre antenne du week-end. Tiens, si vous voulez réagir là-dessus. Et combien d'appels vous avez reçus par jour? Combien de fois vous avez dit « Ah non, ça ne m'intéresse pas, non ?» Ou combien de fois vous avez raccroché au nez? Dites-moi ce que vous faites quand vous en avez marre qu'on vous appelle pour rien. 0810 055 056, appelez-moi. Ici, c'est chez vous. Voilà, nous sommes en direct jusqu'à 13h. Hein. Il est midi 14 bientôt. Je ne vous mens pas. Voici Alain Souchon. À tout de suite, mes amis.

0: exact, tu vois. J'ai l'oreille musicale, c'est fou.
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0: Une espèce de talent, quoi. Ça va, ma Florence ?
2: De vous avoir, oui.
0: Comment vas-tu, ma Florence ? Tu nous appelles d'où ?
2: De Nîmes.
0: De Nîmes ? C'est joli, Nîmes.
2: C'est très joli, oui. Il fait très, très chaud.
0: Ma pauvre Florence, il fait chaud partout, partout. On est
2: oui,
0: tous...
2: c'est juste.
0: Qu'est-ce que tu bois beaucoup en ce moment ? Tu bois beaucoup d'eau ou d'alcool ?
2: Oui. Non, de l'eau. De l'eau.
0: Tu mets du pastis avec ou que de l'eau ?
2: Non, que de l'eau.
0: C'est bien, c'est bien. Là, t'es quoi, alors, quoi comme eau, est-ce que tu as une eau préférée ?
2: Oh, je change, je change.
0: Mais la cristalline, elle n'est pas chère, elle est bien, la cristalline. Est...
2: Tout à fait, oui.
0: Mais l'épargne, elle fait aller. C'est ça le problème, c'est que l'épargne, elle fait aller.
2: Oui, exactement.
0: Voilà. Une bonne conversation sur l'eau minérale avec ma Florence. Je crois que tu voulais réagir sur les appels intempestifs, c'est ça, t'en as marre, on te démarche beaucoup.
2: Ah oui, moi j'en ai une dizaine par jour et C'est saoulant. Moi, j'ai fini par raccrocher.
0: Et alors maintenant, t'as vu, avant, il y avait des numéros un petit peu bizarres. Maintenant, t'as vu, c'est même des 06, des 07. Donc, donc on s'est fait avoir. Alors, si tu as entendu notre sénateur de l'Aisne, Pierre-Jean Verzelaine, normalement, depuis mardi, tu devrais en avoir moins. T'as remarqué ça ou pas ?
2: Oui, ça, c'est vrai, C'est vrai, parce que j'étais vraiment une bonne dizaine tous les jours.
0: Ah là là là là là là. Qu'est-ce que tu disais
2: Au début, j'attendais, puis je me disais, bon, les pauvres, ils font leur boulot, machin, et puis ça finit par, on en a ras-le-bol, et voilà. On a marre de perdre du temps, surtout que c'est souvent des trucs enregistrés, c'est-à-dire que si on veut dire quelque chose, en fait, non, ils continuent. Donc, c'est très, très curieux, quoi.
0: C'est très curieux.
2: Donc,
0: maintenant,
2: les derniers temps, j'en raccrochais, voilà, dès que je comprenais d'où venait l'appel, j'en raccrochais.
0: Ben c'est vrai, et Florence, t'as raison, c'est vrai qu'au début, on était tous un peu patients, un peu souriants, on disait, bon voilà, les pauvres gars, ils bossent et tout, tu vois, et puis après, c'est vrai qu'au bout d'un moment...
2: Sûr.
0: Voilà. Bon, moi Florence, qu'est-ce que tu vas faire cet après-midi ?
2: Je vais partir vers la mer, vers les Saintes-Maries de la mer.
0: C'est bien, dis donc, là, c'est très beau là-bas. C'est très, très
2: c'est
0: beau,
2: joli,
0: les Saintes-Maries.
2: C'est très joli.
0: Ah ouais, c'est très beau. Profite bien, ma Florence, merci d'être passée nous voir. Hein.
2: Ça m'a fait très plaisir, Valérie.
0: Et moi donc, bon week-end, à très bientôt. Tu repars évidemment avec ta sélection pour la carte carburant d'une valeur de 200 euros, mes amis. Allez, dans un instant, je vais vous présenter un invité pas banal, parce que j'aime vous présenter des invités pas banaux. Mais d'abord, on va écouter... Ah, ça, cette chanson est pour moi. C'est Escroc. Avec Marine, bien évidemment, sur votre radio ici. À tout de suite, mes petits choubidous.

0: c'était Marine avec Escroc Jingle.
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0: Bon, vous savez qu'ici, je dis toujours la vérité à nos auditeurs. À vous là qui m'écoutez aujourd'hui, là, je suis. Vous savez que je vous dis toujours tout. Hein. Je ne vous mens jamais. Alors là, normalement, on devait avoir donc notre invité pas banal de ce samedi. Alors on a une petite galère de numéro de téléphone. Je pense qu'il doit pas être le bon. Alors en fait, voilà, vous savez que tout le reste de l'année, vous connaissez Nicolas Malabeuf qui est là, qui fait la chronique télé, notre enfant de la télé, et Nicolas aussi programme les invités. C'est-à-dire que voilà, toute la semaine, je regarde un petit peu l'actu, puis dès que je vois quelqu'un d'intéressant, je dis tiens, Nico, essaie de caler cet invité-là. Nicolas est exceptionnel. En deux secondes, il arrive à caler tout le monde parce qu'il est vraiment super, mon Nico. Sauf que là, il nous a laissé le numéro de notre invité pas banal, qui doit pas être le bon. Et depuis tout à l'heure, on essaie de rappeler Nico pour dire bah Nico, il y a une coquille. Alors attends, je vais voir. Je vais rappeler Nicolas. J'en ai rien à foutre, moi. Rien à foutre qu'ils sont en vacances ou pas en vacances. Hein. Non, mais évidemment qu'hier soir, il est sorti. Et là, ça se trouve, il n'est même pas encore rentré. Il est peut-être encore au bistrot, là. T'imagines la tête qu'il doit avoir. Je m'en fous, je vais l'appeler. Je vais laisser sonner 100 fois. J'ai rien à faire. Rien à faire. Ça, c'est de la radio en direct. Hein. Rien à foutre, moi. Il y a Laurence qui est là. Il y a une auditrice qui est là. On va prendre Laurence aussi, tiens. Et Isabelle, pardon. Isabelle, tu es là, Isabelle ?
2: Oui.
0: Comment vas-tu, Isabelle ?
2: Oh, c'est super. Très contente de vous avoir.
0: Ah bah moi, alors tu me dis-tu, Isabelle, tu me dis-tu, sinon je te raccroche au nez.
2: Moi
0: je te raccroche au nez. Attends Isabelle, on appelle encore Nicolas Malabeuf, bouge pas une seconde. Hein. Tu vois, ouais, il décroche pas, hein. Je sais pas, où est-ce qu'il traîne encore ce Nicolas ? Bon, on va essayer de savoir un peu où il est d'ici un petit instant. Alors, comment vas-tu toi alors ? Tu nous appelles d'où ?
2: De Courseulles-sur-Mer.
0: Ah, c'est où ?
2: C'est en Normandie, c'est dans le Calvados.
0: Bah oui, j'aime bien le Mongol, comme si c'était évident. Donc, dans le Calvados, c'est bien là-bas, c'est joli ou c'est moche ? T'as le droit de dire que c'est moche.
2: Oh, c'est magnifique, très bien, on est très bien.
0: Ah là là.
2: On a du beau soleil avec un petit peu d'air et tout, on respire.
0: Ah, très très bien. Donc là, c'est un beau coin, ça ressemble à quoi ? Il y a une route ?
2: C'est une station balnéaire,
0: il y a la mer. Oh là là. Il y a des routes. Et toi, t'as une petite maison qui donne pas loin de la mer ?
2: Oui. Maison de ce qu'on appelle les petites maisons de pêcheurs dans le temps, on appelait ça
0: pas mal. C'est pas mal ça, dis donc.
2: C'est génial.
0: Il faudrait que je vienne te voir un jour.
2: La porte est ouverte.
0: Très bien, je le note. Qu'est-ce que tu vas faire de beau aujourd'hui ?
2: Alors là, j'ai téléphoné parce que j'ai mes petites filles qui sont en vacances, enfin une grande petite fille.
0: Ouais.
2: Et voilà, parce que j'avais envie de parler jeudi, on les a emmenés à l'abbaye du Mont-Saint-Michel où il y avait un super spectacle colorama. Et vraiment, c'est magnifique.
0: Quelle chance. Comment elles s'appellent tes filles ? Tes petites filles ?
2: Juliette et Eva.
0: Quel âge est-elle, Juliette ?
2: Juliette, elle va avoir 15 ans.
0: 15 ans, ah oui, elle est grande, Juliette, elle est grande. Et Eva ?
2: Oui, Eva aussi, elle va avoir 17 ans.
0: Oh là là, oui, c'est qu'elles sont que des grandes jolies filles.
2: Oui, c'est des grandes filles. Toujours mes petites filles.
0: Bah bien sûr, pour la vie, ça sera tes deux petites filles, évidemment. Elles passent l'été avec toi, quelques jours chez toi ?
2: Non, juste, elles sont arrivées mardi, ouais. Et elles repartent demain.
0: Très bien. Et toi, du coup, toi, les vacances, c'est chez toi, en fait, parce que c'est tellement
2: beau. Moi, je suis à la retraite, donc je suis en vacances toute l'année.
0: En vacances toute l'année, il n'y a pas besoin de partir à l'autre bout du monde, en plus. Parce que tu as le rêve, tu ne regardes pas la fenêtre et c'est bon, quoi, tout est réglé.
2: Je ne regarde pas par la fenêtre, je vais directement dans de la mer, et puis voilà.
0: Et puis c'est tout. Hein. Qu'est-ce que tu faisais avant d'être à la retraite ?
2: Alors, on était commerçant avec mon mari à Caen. Voilà, on avait une presse.
0: J'adore les trucs de presse. T'as vu qu'il y a une odeur particulière dans les magasins de presse. Je trouve qu'il y a une odeur.
2: C'est le papier qui sent ou l'encre.
0: Ça, c'est vachement bien, ça. Est-ce que tu lisais Les Voici toutes les semaines ?
2: Ah non. Oh enfin, mon mari, il aimait bien.
0: Ton mari, il aime bien les cancans. Il aime bien les cancans, ton mari. Moi, j'adore.
2: Voilà.
0: Moi, j'adore voir les stars en maillot de bain. Comme ça, je me moque un peu. là je me dis, oh bah tu vois, lui il est pas si voilà.
2: Toi, voilà.
0: Bah
2: voilà.
0: Eh ben, on est tous
2: complexes.
0: Eh ben voilà, ma Isabelle. Bon bah écoute, je t'embrasse fort, t'embrasse Juliette et Eva de ma part, s'il te plaît. Voilà. Sois gentille, d'accord.
2: Et Willy, il y a une elles ont fait un constat et ça les chagrine parce qu'elles t'adorent.
0: Ouais.
2: Elles disent que à Fort Boyard, on te voit pas beaucoup.
0: Ah bah c'est parce que peu mais bien. Ça c'est un peu ma truc.
2: Il voilà, y a la qualité, c'est ça.
0: Egg.
2: Pas la quantité, mais la qualité.
0: Isabelle, t'as tout compris. La qualité. Peu mais bien. Moi je fais tout mais pas beau. Vite. Je fais tout vite. Mais à la fin, on dit, bah tu vois, ça n'a pas duré longtemps, mais c'était bien. Voilà. Isabelle, je t'embrasse fort. Merci beaucoup. Hein. T'embrasses Juliette.
2: Aussi, oui.
0: T'embrasses Juliette et Eva. Elles sont là, elles sont à côté de toi?
2: Juliette est à côté de Mélanie.
0: Ah bah vas-y, passe-moi Juliette, vite, je lui fais un petit bisou. Vas-y, passe-moi Juliette.
2: Allô?
0: Juliette?
2: Allô?
0: T'es là, ma Juliette?
2: Oui.
0: C'est toi qui as 15 ans, mon bébé?
2: Oui.
0: Et comment elle est, mamie? Elle est sympa ou bof? Vas-y, dis la vérité.
2: Bah, elle est sympa.
0: Tu vas faire quoi aujourd'hui? Tu vas faire quoi cet après-midi?
2: Rien de spécial.
0: Tu vas rester sur le téléphone, tu vas scroller.
2: Oui, voilà.
0: Eh ben voilà, vive la jeunesse. Je t'embrasse fort, Juliette. Tu dis à mamie qu'elle repart avec sa sélection pour la carte carburant d'une valeur de 200 euros. Ok? Passez un bel été, les filles. Je vous embrasse très, très fort.
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2: Partons gaiement vers la deuxième demi-heure de votre grand talk show du week-end en direct partout en France. Nous sommes en direct et oui, ici l'été, c'est pas fermé. Dans un instant, on va parler de la folie de la guinguette. Tout à l'heure, on a essayé d'avoir notre invité pas banal, programmé par Nicolas Malabeuf. Vous savez, votre enfant de la télé que vous entendez tout le reste de l'année. Et depuis tout à l'heure, on essaie de rappeler Nicolas. Mais alors, il décroche pas. Il n'y a pas moyen. Je ne sais pas où est-ce qu'il... Il doit être dans un bar. Ça, c'est sûr qu'il est dans un bar. Là, ça, c'est sûr qu'il n'y a pas bougé depuis 3-4 jours. Mais alors, quel bar? Je suis très inquiet, il ne répond pas. En plus, je sais qu'il y a sa maman qui nous écoute tous les week-ends. Elle doit être inquiète aussi. Donc, je suis très heureux d'inquiéter toute la famille de Nicolas Malabeuf qui ne décroche pas le sagouin. Le sagouin! Allez, en attendant, vous décrochez votre téléphone. 0810 055 056. Appelez-nous. C'est la libre antenne du week-end. Vous venez réagir sur ce que vous voulez. On a parlé tout à l'heure du démarchage téléphonique, de la guinguette. Là, on va en parler dans un instant. Et puis dites-moi aussi ce que vous faites, tiens, aujourd'hui, si vous partez en vacances ou pas. Voilà, faites ce que vous voulez. Ici, on est ensemble, hein, c'est la famille. 0810 055 056. Mais d'abord, si vous n'avez pas suivi l'actu, pas de panique. L'actu vous suit. Il est temps pour moi de mettre les points sur les i.
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2: Et on commence avec les pompiers qui ont été reçus cette semaine par le ministre de l'Intérieur, Laurent Nunes, afin qu'ils entendent leurs nombreuses revendications. Laurent Nunes qui leur a répondu, écoutez, avec tous les feux qu'il y a en ce moment, vous n'aurez aucun mal à bien aller vous faire cuire un œuf. Mercredi, la Lune avait rendez-vous avec le Soleil, mais la plus grosse éclipse de l'été n'est pas solaire.

0: le 4 à la fuite. Oh oui. Bon anniversaire également à Sylvie Vartan qui, après avoir fait ses adieux, a finalement annoncé qu'elle allait remonter sur scène pour, je cite, prolonger ses moments de partage, qu'on appelle aussi payer ses impôts. Pardon, mais là, Sylvie Vartan, elle a vu son lifting, là, c'est Sylvie Vartan dure. Hein, ça l'a tendu. Avec la canicule à Paris, l'eau froide n'est plus aussi froide, elle est à 31 degrés. Mais que les Parisiens se rassurent, hein, l'eau du robinet n'est plus aussi froide, mais elle est toujours aussi crade. Finalement, cette eau du robinet finit par être à l'image des Parisiens, imbuvable. L'aventurier Macorne recommande aux Parisiens de plutôt boire leur pisse. Dans le Finistère, trois aides-soignantes d'un EHPAD jugées pour avoir forcé une retraitée à faire une course de fauteuil roulant. Il n'a pas l'air ouf, hein, le nouveau Fast and Furious. Pardon, Flac, mais pas Furious. Sinon, dans l'EHPAD, la course a été remportée par le champion français Alain Prostat. Devant Ayrton Senna et Michael Schumacher, le vrai lui. Hein. Enfin, le saviez-vous, l'hymne national espagnol n'a pas de mots. Bah, presque comme dans les chansons de Jules. Là, il y a des mots, mais pas incorrects. Allez, heureusement, dans 138 jours, c'est fini 2026. Allez, donc, ouais. Hey, une course de fauteuil roulant dans un EHPAD. Ah, mais ça, c'est extraordinaire.
1: Voilà, bah oui, oh, bah pourquoi, eh bah pourquoi pas, eh bah pourquoi pas.
0: Allez, mes amis, c'était le récap de l'actu, voilà. On a résumé brièvement. Alors, écoutez, si là vous n'avez pas le moral, ça peut arriver, on a le droit d'avoir des petits coups de mou. Eh bah, dans un instant, je vais vous donner un truc, alors là, ça va repartir. Là, en deux secondes, quand je vais te dire à toi, tu vas me faire palabapapala et tu verras que tu vas retrouver le moral. Allez, regarde, là, ça va pas bien.
1: Là, t'es pas bien, si. T'as le coup de mou.
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0: palabapapala. Et voilà, ça va beaucoup mieux. On est la seule radio au monde avec un jingle et ça va beaucoup mieux. Vous aimez George Harrison? Et bah tant mieux parce qu'il est là avec My Sweet Lord. Et juste après, c'est vous que je veux entendre. 0810 055 056. Nous allons parler des guinguettes. On danse sur du George Harrison dans les guinguettes?
1: Ouais.
0: Ah oui, il y a Mathilde qui a posé son éventail deux secondes pour me dire ouais. Ouais. Bah écoutons George Harrison. Alors à tout de suite mes amis, à tout de suite sur votre radio ici. Ouais.

0: Sweet Love. C'était bon ça. C'était George Harrison sur votre radio ici.
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0: Allez, les 12h39, nous sommes en direct. Ouvrons notre nouveau dossier. Bonjour Nina.
3: Bonjour Willy.
0: Bienvenue ma chère Nina. Vous êtes la propriétaire de la guinguette La Belle Roulotte. Alors, elle se situe où cette guinguette, ma chère Nina?
3: À Rayac, sur la commune de Mazeyrat-l'Allier.
0: À Mazeyrat-l'Allier, oh là là là là. Bon, alors, dit-on, alors elle est comment cette guinguette? Alors, allez-y, faites-moi la vente. Elle est comment? On y trouve quoi? Est-ce qu'elle est jolie? Est-ce qu'elle est moche? Est-ce que c'est bon? Alors, qu'est-ce qu'il y a?
3: Qu'est-ce qu'il y a? Il y a deux roulottes.
0: Des roulottes.
3: Il y a des hamacs. Il y a une tente raïma, c'est une tente traditionnelle berbère.
0: Ouais.
3: On travaille avec des producteurs locaux, notre jardin.
0: Oh là là.
3: Avec une cuisine intuitive.
0: Ah, attends, Nina, c'est quoi la cuisine intuitive?
3: La cuisine intuitive, oui. C'est-à-dire qu'on se réveille, on va récupérer ce qu'on a sous la main.
0: Ah, d'accord. Voilà. C'est comme quand moi, je me réveille dans Carrefour, hop, je prends des Babybel, des gnocchi à poêler. C'est pareil.
3: Pas du tout, on est Carrefour.
0: Donc, c'est ce qu'il y a dans le jardin. Voilà, c'est selon l'arrivage du jour, on va dire. Alors,
3: tout à fait.
0: Alors, dites-moi, Nina, il paraît que... Voilà, Nina, écoutez-moi bien. Est-ce que vous pouvez me donner une définition du mot guinguette? Parce que Nina, elle est colère. Je vous ai lu, ma chère Nina. Il paraît que vous n'aimez pas parce qu'on emploie le mot guinguette un peu n'importe comment. Nina, elle est colère. Et quand elle est colère, ça gueule, ma Nina. Alors, c'est quoi une vraie guinguette?
3: Une guinguette, ça a été créé vers Paris, au bord de la Seine. Et guinguette, ça vient du mot guincher, qui veut dire danser.
0: Ouais.
3: Du coup, c'est un espace au bord de la rivière pour se retrouver, voir et danser.
0: Voilà.
3: Voilà.
0: Et vous,
3: de convivialité.
0: Voilà. Et vous, ce que vous n'aimez pas, c'est que y en a qui se disent guinguette alors que c'est pas une guinguette, quoi. Du coup.
3: Non, j'ai pas dit.
0: J'ai pas dit que je n'aimais pas.
3: J'ai dit que c'était devenu un mot marketing.
0: Voilà. Ah, voilà. Ça veut dire.
3: Et que du coup, tout un restaurant pouvait s'appeler la guinguette, un bal pouvait s'appeler guinguette et tout. Voilà. Et que. Quand je me suis montée il y a 5 ans, chez nous, personne ne connaissait le mot guinguette. Ouais. Et que là, depuis, c'est devenu un effet de mode. La preuve.
0: La preuve,
3: les journalistes nous appellent.
0: Bah voilà.
3: Pour parler des guinguettes.
0: Eh bah voilà. Mais pour rebondir sur ce que vous venez de dire, ma chère Nina, quand vous êtes installée il y a 5 ans, là, à Mazeyrat-l'Allier, comment vous avez été accueillie? Mazeyrat-l'Allier. Comment est-ce que les gens vous ont regardé? Ils vous ont dit, qu'est-ce qu'elle vient faire, celle-là? C'est ça, non?
3: Alors moi déjà je suis originaire de là-bas, mais oui effectivement ça a été un peu compliqué dans les débuts. Oui.
0: Ah ouais? Parce qu'ils connaissaient pas le concept.
3: Oui.
0: Ouais. Et alors maintenant?
3: Ça va.
0: Oula. Oh Nina, pas plus que ça, si.
3: Si, ça va.
0: Ah, bon bah voilà, ça va. Bon bah Nina, ça va, bah faut le dire quand ça va. Parce que ça reste quoi? C'est un peu fragile comme modèle économique, je veux dire, voilà, parce que vous êtes un petit peu dépendante de pas mal de choses, quoi, de la météo, tout ça, quoi.
3: Bah, cette année, c'est compliqué.
0: Ouais.
3: Mais ça a été compliqué pour tous les restaurateurs de France, je crois.
0: Ouais.
3: Le gasoil est cher, les Français n'ont plus d'argent, la canicule.
0: Ouais.
3: Donc oui, ça peut être compliqué, oui.
0: Ça peut être compliqué. Et quand on monte une guinguette, j'ai lu par exemple qu'il fallait quoi? Il faut 15 000 euros pour démarrer. Mais du coup, tout le monde peut monter sa guinguette ou faut... Ah, Nina, j'aime bien Nina parce que je sens qu'à tout moment, elle peut s'énerver. Nina, alors...
3: Je suis très calme.
0: Non, je vois ça. Je vous taquine un peu, Nina. Mais c'est quoi? Vous dites quoi? Que tout le monde peut monter sa guinguette ou non? C'est quoi les qualités pour monter une guinguette, ma chère Nina? Quelles sont vos qualités, Nina? Allez-y, dites-moi.
3: Pour monter sa guinguette, comme il disait sur les journaux, faut son permis d'exploitation, faut passer la HACCP.
0: Ouais.
3: Mais surtout, faut avoir des autorisations au niveau des mairies.
0: Ouais.
3: Faut bien s'entendre avec ses voisins.
0: Ah.
3: Faut être commerçant.
0: Ouais.
3: Le métier de restaurateur, c'est pas un métier facile.
0: Bah non.
3: Barman encore moins. Il y en a beaucoup qui pensent que c'est rigolo de servir des verres, mais non, c'est pas forcément facile.
0: Non, c'est plus rigolo de les boire.
3: C'est beaucoup de travail.
0: Plus que de les servir.
3: Tout à fait.
0: J'ai bien compris.
3: Tout à fait.
0: Mais là, parce que quand on imagine les guinguettes, voilà, effectivement, on imagine la bonne ambiance, la fête, les rencontres.
3: Ah bah c'est génial.
0: Les rencontres.
3: C'est
0: voilà.
3: Ça.
0: Voilà, c'est ça. Hein. Oui. Mais il y a aussi forcément, comme dans tous les métiers, de moins bon côté. C'est normal.
3: Je crois que vous travaillez beaucoup.
0: Voilà, vous travaillez beaucoup, surtout l'été, j'imagine. Parce que le reste de l'année, vous avez quoi? Vous avez un resto en dur, j'allais dire, en vrai?
3: Non, je suis saisonnière.
0: Ah, saisonnière, très bien. Je crois qu'il y a des concerts tous les samedis. Ce soir, il y a qui, par exemple, chez vous?
3: Kenta Ferra. C'est un groupe de Clermont-Ferrand qui reprend des classiques de musique traditionnelle grecque, portugaise et d'autres
0: très bien.
3: Pays.
0: Très bien, Manina. Donc on vient, on peut venir.
3: Voilà,
0: alors.
3: N'hésitez pas à venir, bien
0: sûr. Voilà, on vient. Puis
3: après l'orage.
0: Après l'orage, il y aura quoi à grignoter? On mange quoi alors aussi ce soir, la belle roulotte?
3: Pour les sortes de concerts, on fait des menus uniques avec tagine végétarien, tagine viande.
0: Ce sont tagine. Tagine, c'est bien de la région, ça, c'est bien, Manina.
3: Dans merci. L'histoire de la France, complètement, oui.
0: Bah, voilà, évidemment, Manina. Merci beaucoup. Hein. Donc, propriétaire de la guinguette, donc, qui s'appelle La Belle Roulotte, à Mazeyrat d'Allier. Voilà, c'est en Haute-Loire. Hein. Voilà, donc la guinguette qui est à la mode. Mais vraiment, mais attention, parce que Nina, attention, faut pas la chauffer. Tout le monde n'aime pas une guinguette. Hein. Donc vraiment, les vraies guinguettes, surveillez-les parce que il y en a partout. Mais bon, voilà. Et puis effectivement, allez-y pour l'ambiance surtout. Merci infiniment, ma chère Nina. Ben, bonne soirée ce soir donc avec votre concert. Merci, merci.
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0: Attends. Je vais rappeler Nicolas. Je vais rappeler Nicolas hein, parce qu'il m'énerve. Je vais lui dire qu'il m'énerve. Je vais lui dire qu'il m'énerve parce que moi, c'est comme ça. Moi, j'aime bien les gens, mais quand ça m'énerve, ça m'énerve. Et il a redisparu. Parce qu'on l'a eu. On l'a eu. Il s'est platement excusé. Ça y est. Nico !
4: Coucou, Willy.
0: T'es où, toi, Nicolas ? Tu es où, toi ?
4: Ah non, mais alors, ma mère a bondi dans ma chambre. Willy, essaie de t'appeler. Il y a tout le monde qui m'appelle.
0: Eh, mon chéri, t'es en direct, là, hein ? Dis donc.
4: Coucou à tous les auditeurs.
0: Ouais. Okay. Ne fais pas le malin, toi. C'est quoi le faux numéro que tu nous as donné?
4: Déjà. Oui, je me suis trompé de numéro.
0: Oui.
4: Je suis réalisé.
0: Et tu étais où?
4: Oui, excuse.
0: T'es rentré à quelle heure hier soir? Ce matin, t'es rentré à quelle heure?
4: En tout cas, il faisait jour.
0: Voilà, il faisait jour. Bah, t'es censé revenir quand, l'antenne, toi, normalement? T'es là quand?
4: Bah, dans pile de semaine.
0: Et bah, tu reviens plus. Tu reviens plus, mon chéri.
4: Ah,
0: d'accord? Voilà. dis au revoir aux auditeurs. Dis au revoir aux auditeurs, parce qu'apparemment, Ilias ne répond toujours pas. Voilà, en fait, notre invité pas banal ne répond toujours pas. Tu ne reviens plus, Nicolas. Au revoir. Au revoir, mon Nico. Au revoir. Tes vacances sont prolongées. Au revoir, Nico. Au revoir. Il m'énerve. Voyez, bah, ça, il m'énerve. Donc, on n'a pas notre invité pas banal. Il décroche pas. Bah oui, bah évidemment. Bah évidemment, en plus il est à l'étranger, on lui dit qu'on l'appelle à midi 20, bah voilà. Hein. Ah bah ça c'est la faute de Nicolas, Nicolas Malabeuf, donc que vous ne retrouverez plus jamais sur cette antenne. Qui est là du coup? On a un auditeur? Lauriane, ça va Lauriane?
5: Ben oui, ça va, merci, oui.
0: Oh, comment vas-tu ma Lauriane, tu nous appelles d'où?
5: D'Aix-en-Provence.
0: Oh, c'est pas vrai, bah tu sais que j'y suis le week-end prochain, Aix.
5: Ah ouais, moi j'y serai pas, je serai partie.
0: Bah parce que...
5: Dommage. Hein.
0: Tu m'évites, c'est ça, tu veux pas me voir, hein.
5: Absolument pas. D'ailleurs, tu vois, j'appelle, donc c'est bien que je veux te parler.
0: Bah c'est bien. Mais tu habites à Aix-en-Provence ou tu étais en vacances à Aix?
5: Non, j'habite.
0: Tu habites à Aix. Et là, tu pars en vacances maintenant?
5: Non, la semaine prochaine.
0: Enfin, maintenant. Voilà, oui, je veux dire, la semaine prochaine, donc tu vas aller en Corse. Très bien.
5: Ouais.
0: Toi, tu voulais réagir sur les guinguettes, ma petite
5: chérie? Oui, je veux bien réagir parce que je trouve que ça se démocratise, ça redevient bien la mode et. C'est un concept tout à fait sympa.
0: Ouais.
5: On peut boire un verre avec des amis dans une ambiance très conviviale et on va dire très basique, mais d'un côté on revient vraiment aux essentiels de passer du temps avec des amis, avec de la bonne musique, une bonne bière, danser, manger,
0: voilà.
5: En vraie vie quoi.
0: T'en as une à nous conseiller du côté d'Aix-en-Provence?
5: Ouais, il y en a plusieurs. J'en ai pas une en particulier.
0: D'accord, donc t'aimes bien y aller. Toi, c'est ton truc, c'est d'aller aux guinguettes, à la guinguette.
5: Ouais, avec des amis, rejoindre des amis, faire des rencontres aussi. Hein.
0: Lauriane,
5: pour les célibataires. Ce n'est pas mon cas, attention.
0: Lauriane, tu ne me mens pas. Est-ce que des fois, même si t'es en couple, est-ce que parfois il y a eu bisous avec quelqu'un d'autre? Hop.
5: Non. Par contre, on regarde.
0: Ah, t'es une mateuse. Eh, Lauriane, elle mate. Voilà, ça c'est bien.
5: Mais
0: ça.
5: Comme tout le monde, attends.
0: Bah, évidemment, c'est pas parce qu'on est en couple qu'on est aveugle. Je suis désolée, hein, voilà.
5: Oui, bah, voilà.
0: Voilà. Bon, bah Lauriane, bravo. Merci infiniment de ta franchise. On embrasse ton chéri. Il s'appelle comment ton chéri, Lauriane?
5: Nicolas.
0: Eh ben, on embrasse Nicolas, qui devrait être très prudent. Parce qu'à tout moment, Lauriane, dans une guinguette, ouh! Bon, bah je t'embrasse fort. Passe de bonnes vacances en Corse. Tu vas où exactement en Corse?
5: du côté d'Ajaccio.
0: Bah, profite bien de 15 jours là-bas, ça va être magnifique. Merci beaucoup, Lauriane, de ta fidélité. Merci d'être passée
5: nous voir.
0: Merci
5: à toi.
0: Est-ce que tu veux me dire un petit compliment avant de partir?
5: Écoute, continue de nous parler de plein de choses différentes, d'avoir le sourire toujours quand tu parles.
0: Toujours.
5: De nous faire rire. Voilà, c'est ça l'essentiel.
0: Eh ben, merci, Lauriane. Repasse quand tu veux pour me dire ça. Je t'embrasse fort. Okay. Merci infiniment. Tu repars évidemment avec ta sélection pour la carte carburant d'une valeur de 200 €. Le tirage, ça sera demain, à peu près dans ces eaux-là. Voilà. Allez, si vous aimez Julien Lib, il est là avec Autrement. Bah, Autrement, bah, c'est, sinon Autrement, j'ai pas. Autrement, Julien Lib, j'ai pas. Donc, ça sera Julien Lib. Et puis c'est tout. Merci d'être sur votre radio ici. À tout de suite, mes amis. Je vous aime, sachez-le.
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0: Ah bah si seulement, bah oui, bah c'est comme ça. C'était Julien Lib avec Autrement. Mes amis, si vous êtes fumeur, je vous laisse en griller une petite dernière. C'est la dernière, ok? Et je vous retrouve juste après ça.
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1: De retour ici, c'est Willy vient déjeuner chez vous en direct tout cet été. La pause fraîcheur du week-end, elle est là, les samedis et dimanches entre midi et 13h. Alors vite, comme ce sont les 5 dernières minutes, terminons cette émission par une bonne initiative, une belle idée. Bonjour Arthur Chambriard.
2: Bonjour.
1: Bienvenue ici, mon cher Arthur. Alors, vous êtes de Clermont-Ferrand. Bah, décidément, aujourd'hui, il y a Clermont-Ferrand, en fait. Clermont-Ferrand, et vous êtes le cofondateur de l'application Kaiho. K-A-I-H-O.
2: Oui, hein,
1: c'est ça? Ça se prononce comme ça? J'ai bien prononcé? Kaiho.
2: Oui, c'est ça.
1: Voilà. Donc, cette application, elle aide, mais elle aide qui à quoi, alors, mon cher Arthur?
2: En fait, c'est une application qui aide les fumeurs à se libérer du tabac.
1: Aïe, aïe, aïe. Voilà. Vous l'avez créé avec qui cette application? Je crois que c'est quelqu'un que vous suiviez sur les réseaux sociaux et puis c'est comme ça qu'il y a une connexion qui a été faite.
2: Voilà, donc en fait j'ai cofondé cette application avec Vincent Pellomaille qui est le coach numéro 1 anti-tabac en France.
1: Okay.
2: Et donc on est rentrés en contact tous les deux et on a décidé de monter cette application tous les deux.
1: Voilà, donc Vincent Pellomaille qui est le président de l'association Respire Libre. Voilà.
2: Et donc voilà, tout à fait.
1: Voilà. Et donc vous avez
2: c'est
1: eu l'idée.
2: C'est une association qui. Pardon.
1: Allez-y. C'est une association qui.
2: C'est une association qui accompagne les fumeurs à se libérer du tabac de manière gratuite sous forme d'accompagnement plusieurs fois dans l'année.
1: Voilà. Et donc elle fonctionne comment alors votre appli à vous? Donc c'est une application de sevrage tabagique. Elle fonctionne comment alors?
2: Et ben en fait, à partir du moment où vous pensez à arrêter de fumer, vous pouvez installer notre application.
1: Ouais.
2: Et puis vous retrouverez à l'intérieur plus de 180 vidéos de Vincent qui vont vous aider à déconstruire votre addiction au tabac et qui vont vous accompagner tout au long de votre process pour écraser votre dernière cigarette.
1: Voilà, Kaiho qui signifie libération en japonais apparemment, hein, c'est ça?
2: Tout à fait.
1: Voilà. Donc l'idée de l'appli, donc c'est aussi de comprendre pourquoi on est addict, comment on est addict.
2: Exactement, c'est là toute la méthode de Vincent, c'est-à-dire qu'à travers les vidéos, vous allez en fait comprendre les mécanismes de l'addiction, parce que nous, ce qu'on sait, c'est que on se libère pas du tabac uniquement par la volonté, mais on s'en libère en comprenant son addiction en fait.
1: Oh là là là là là là là là. Vous nous expliquez aussi, vous nous aidez aussi au moment difficile, parce que c'est dur de
2: ouais, tout de à fait. Traquer. En fait, dans l'application, vous allez retrouver 6 modules au total. Ouais. Et il y en a un qui est spécialement dédié au moment où vous avez une envie. Vous sentez que vous avez envie d'allumer une cigarette. Vous pouvez lancer l'application. Et il y a un module qui est dédié vraiment à ce moment-là où vous mettez la situation dans laquelle vous êtes. Par exemple, que vous êtes stressé, que vous vous ennuyez, que vous êtes en soirée.
1: Ah
2: et en fonction de la situation dans laquelle vous êtes, vous allez avoir une petite vidéo conseil de Vincent, un mantra de Vincent. Et vous allez retrouver aussi quelques activités qui vont vous permettre... de laisser passer cette envie et de vous occuper pendant cette envie.
1: Sinon, dès qu'on a envie de fumer, tac, on va sur l'appli, vous mettez une photo de Michel Houellebecq et franchement, on arrête. Là, tu dis, non, j'ai plus envie.
2: C'est vrai que ça pourrait marcher.
1: Ah, faut l'essayer, Arthur. Tu vois, si t'as besoin d'aide, tu me demandes. C'est quoi le plus dur, là, quand on veut arrêter la cigarette, justement, Arthur? Il y a beaucoup de choses dures, je suppose, mais c'est quoi le plus dur?
2: Le plus dur, c'est vraiment de pas se sentir coupable, parce que c'est vrai que c'est quelque chose que les gens ont tendance à faire, mais en fait, nous, ce qu'on explique à travers les vidéos dans l'application, c'est que c'est pas du tout de la faute du fumeur, c'est la faute de votre cerveau qui...
1: Exactement.
2: C'est lui qui vous génère le manque, en fait. Donc voilà, c'est aussi pour ça que l'application est là, c'est vraiment pour aider à comprendre tous ces mécanismes-là et se libérer du tabac en toute sérénité.
1: Bon, et vous fumez, Arthur?
2: Alors non, moi j'ai pas été fumeur, mais j'ai des fumeurs dans ma famille.
1: Ouais, et alors? Alors, ils ont pas téléchargé l'appli?
2: Ils ont téléchargé l'appli, mais c'est un chemin en cours.
1: Ouais, c'est un chemin.
2: Exactement.
1: Parce que là, l'appli, elle est toute récente, hein.
2: L'application, on l'a lancée début juin.
1: Voilà,
2: c'est
1: début
2: ça.
1: Juin. Là, c'est quoi les premiers retours que vous avez? Est-ce qu'il y a déjà des gens qui ont commencé au moins à réduire la cigarette?
2: Oui, bien sûr. Ouais. On approche des 6000 inscrits sur l'application.
1: Très bien.
2: Et on a déjà la moitié, en fait, des gens qui sont inscrits sur l'application n'ont pas encore arrêté de fumer.
1: Ouais.
2: Donc, ils sont encore dans le process de regarder les vidéos, de comprendre leur addiction.
1: Bon.
2: Et l'autre moitié des gens ont déjà arrêté.
1: Ah, déjà? Voilà. Donc, c'est-à-dire qu'en 2 mois, on peut arrêter de fumer.
2: Alors, on peut ne plus fumer, effectivement, après le mécanisme de l'addiction
1: prend plus de temps
2: à passer.
1: Voilà, exactement. L'appli, elle s'appelle donc Kaiho, K-A-I-H-O. IHO. Hein, voilà.
2: C'est ça.
1: Voilà. Elle est gratuite, elle est payante. Comment ça coûte? Combien c'est?
2: Alors, elle est disponible sur iOS et sur Android.
1: Oui.
2: Et elle est gratuite. Donc, vous avez accès à toute l'application gratuite, à une grosse partie de l'application gratuitement. Et après, vous avez un abonnement pour avoir vraiment, pour débloquer vraiment la totalité de l'application.
1: Ah, bah, dis donc, c'est vachement bien. Bah, bravo, Arthur. Hein, voilà. Donc, ça s'appelle Kayo. Donc, l'application qui vous aide à cesser de fumer. Qui fume dans la régie? Dylan, au standard, tu fumes? Non, il me dit non, non. Iki, tu fumes, mon bébé? Tu fumes pas? Il me dit, je sais pas. Bon, il sait plus. Il sait plus s'il fume. Et notre réalisatrice Mathilde? Ah, elle a arrêté il y a 7 ans, Mathilde. Bravo, plus envie, t'es plus retombée. Aucune envie, juste la volonté. Ah bah, bravo. Et un peu de cigarette électronique. Et bah, bravo, mes amis. Et merci, Arthur Chambrière. Donc, voilà, le cofondateur de l'application Kayo, K-A-I-H-O. Donc, l'appli d'aide au sevrage tabagique.
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1: Est-ce que Frédéric est là? Est-ce que Frédéric...
4: Oui, Frédéric ne fume pas non plus,
1: c'est ça?
4: Non plus, exactement.
1: Frédéric n'a aucun...
4: Je vais le proposer, cette appli, à des collègues, parce que c'est vrai que j'ai du mal à supporter l'odeur de
1: cigarette. Quand on est ne fumeur, c'est compliqué. Hein. Tu voulais réagir sur quoi, mon petit choubidou?
4: Non, c'était un petit coucou, c'est gentil de me faire un petit coucou.
1: Oui.
4: On a vu l'éclipse en famille.
1: Alors, c'est bien, tu as mis des lunettes ou tu ne vois plus rien maintenant? C'est bien, tu as mis des lunettes.
4: Ah oui, on a tous mis des lunettes.
1: Très bien, et alors c'était joli? C'était joli.
4: Très important.
1: C'était joli.
4: Ouais, c'était magnifique, c'était à voir. Non, non, c'était très joli.
1: Oui, ça a passé vite. Moi, je trouve que ça a passé vite. Mais alors, il y a un moment donné. Ça a passé trop vite, tu vois. Il y a eu un moment donné, tu vois, à Paris, pendant l'éclipse. J'étais avec Mathilde, la réalisatrice, entre autres. T'as vu, à un moment donné, il n'y a plus un mot. T'as vu, c'était hyper calme. T'étais où, toi?
4: Oui, c'est vrai. Hein, on était sur la plage, On était sur la plage, et du côté de la Grande Motte.
1: Ouais.
4: Et du coup, plus un bruit à un moment donné.
1: Ah, voilà.
4: Même dans Paris,
1: à un moment donné, il n'y avait plus un bruit. C'était assez étonnant, ce qui n'arrive jamais dans cette capitale.
4: Même Mathilde disait rien.
1: Et ça, je peux te dire que ça m'a reposé. C'est pour ça qu'il faudrait qu'il y ait plus d'éclipses. Frédéric, je t'embrasse très fort. Merci beaucoup d'être passé nous voir. Je t'embrasse fort, fort. Merci pour ta gentillesse.
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0: 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Bonjour et bienvenue dans votre magazine Ma France, par ici les économies. Vous connaissez notre objectif, hein, chaque semaine, vous redonner du pouvoir d'achat. Alors aujourd'hui, on va s'intéresser à nos logements, colocation, sous-location, échange, habitat participatif, autant de solutions collaboratives pour dépenser moins ou gagner plus. Et on va tout vous dire avec notre invité. Bonjour Corinne Joly.
2: Bonjour.
0: Vous êtes présidente de PAP, particulier à particulier. Je vous propose pour commencer de répondre à cette question d'une auditrice.
3: Bonjour, c'est Juliette de Nanterre. J'ai entendu dire que vous alliez faire une émission sur le logement collaboratif et justement je me pose des questions pour ma maman qui devient dépendante. Savoir si c'était une bonne solution dans une société qui devient un peu individualiste. Est-ce que ça marche vraiment, surtout la collaboration entre personnes âgées et par exemple étudiants? Est-ce qu'il y a vraiment un avenir pour ce genre de logement quand on veut éviter les structures collectives comme les EHPAD? Merci beaucoup.
0: Question quasiment philosophique, hein, Corinne Joly, est-ce que dans cette société, effectivement, pour le moins très individualiste, il y a encore la place pour du collaboratif? Est-ce que c'est une solution concrète à la fin?
2: Alors oui, malgré tout, les difficultés financières et les difficultés à se loger que rencontrent notamment beaucoup de jeunes aujourd'hui font que le collaboratif n'a jamais autant existé. C'est-à-dire que l'entraide est devenue une nécessité sur le sujet du logement. Et en l'occurrence, la colocation intergénérationnelle est une solution qu'utilise un certain nombre de personnes âgées. Tout d'abord parce qu'elles le peuvent, quand on a un appartement qui était auparavant un appartement familial et que maintenant on est seul dedans, on peut se sentir un peu seul justement, on peut se dire que c'est quand même un peu grand pour soi et en même temps on n'a pas envie de partir parce que c'était le logement familial. Donc on en a un certain nombre qui effectivement les mettent à disposition de personnes plus jeunes. La limite, j'ai envie de dire, c'est un peu l'état de santé de la personne. C'est-à-dire que si on est dans une situation où on envisage l'EHPAD, on peut pas attendre d'un jeune qui fait des études, qui a peut-être un travail, qui a une vie sociale, qu'il remplace le personnel professionnel d'un EHPAD. Donc la plupart des personnes âgées qui font ça sont quand même des personnes qui restent autonomes. Ça ne peut pas remplacer un soutien, disons, médicalisé.
0: Bien sûr. Est-ce que vous constatez, Corinne Joly, un essor des solutions de logement collaboratif au sens large?
2: Oui, il y en a. Alors, il y en a beaucoup déjà. Rien que la quantité de solutions collaboratives a énormément augmenté. La plus répandue, très clairement, qui est aujourd'hui complètement banalisée, c'est la colocation.
0: Ouais.
2: Mais c'est vrai qu'auparavant, c'était plus rare, mais ça a explosé depuis les années 2000, notamment chez les étudiants, mais pas que, parce que ça répond là pour le coup à une problématique très simple de budget, puisqu'on va pouvoir quand même réduire le coût du logement, mais aussi le coût de tous les abonnements qui vont avec le logement, l'abonnement internet, etc. Donc on va partager les frais. Ça, c'est aujourd'hui vraiment une solution plébiscitée par les étudiants ou les jeunes travailleurs. Et puis il y a toutes les autres solutions. Là, on a parlé de la colocation, mais dans sa version intergénérationnelle. Il y a aussi la sous-location pour faire un petit peu de location touristique quand on est absent. Et puis d'autres solutions d'habitat participatif, etc. Donc leur nombre a augmenté. Et certaines aujourd'hui sont vraiment très répandues. La colocation, c'est vraiment quelque chose que la plupart des étudiants envisagent au moins.
0: À vous qui nous écoutez, ce qui est super, c'est qu'on va parler justement de toutes ces solutions dans cette émission aujourd'hui, tout ce qui se passe au niveau du collaboratif pour le logement, avec à la fin cet enjeu du pouvoir d'achat, effectivement, mais aussi du partage, de l'entraide, hein, vous le disiez Corinne Joly. Qui sont les principaux profils concernés aujourd'hui par ces nouvelles solutions? Vous avez parlé des jeunes, des étudiants, mais pas que en fait, c'est devenu intergénérationnel?
2: Alors ça s'est effectivement répandu. Les jeunes sont quand même les plus concernés. Donc il y a les étudiants avec la colocation et les jeunes travailleurs. C'est quand même la population qui est le plus confrontée, qui a aujourd'hui le plus de difficultés à se loger, même s'ils ne sont pas les seuls. Et après on va retrouver, alors selon aussi les modes de collaboration, d'autres catégories. Bon, par exemple, les familles, on peut les retrouver sur les questions d'échange de logement, parce que justement, une famille, elle a une maison, potentiellement dans une zone touristique, et donc, pour réduire son budget vacances, elle peut opter pour l'échange. Et donc là, on va vraiment plutôt être sur des familles, parce que ça demande quand même plutôt d'être propriétaire de son logement. On va retrouver aussi des personnes qui sont en situation de transition, je pense notamment aux divorcés. L'explosion des divorces crée aussi énormément de problèmes sur le logement. Souvent, quand on divorce, on a des difficultés chacun les deux conjoints vont avoir des difficultés à se loger. Certains, du coup, à ce moment-là, en plus, craignent la solitude et donc peuvent opter pour des solutions type colocation, avec personnes de leur âge. Et puis, il y a les seniors, là, parce que eux ont des logements plus grands et peuvent aussi souffrir de solitude.
0: Et c'est vrai qu'il y a des résidences pour familles monoparentales, vous avez raison, pour partager un peu le quotidien tout en ayant son petit nid. Corinne Joly, est-ce qu'on a le droit de sous-louer son logement? Dans quel cas est-ce que c'est interdit? Autorisé. Alors, sous-louer son logement, par exemple, on part ou on a la possibilité de le laisser plusieurs mois, ou alors un espace de son logement.
2: Alors, quand on est locataire de son logement, pour le sous-louer, la règle est simple, il faut impérativement avoir l'accord du propriétaire. C'est-à-dire que par défaut, si vous n'en avez jamais parlé avec votre propriétaire et si ce n'est pas précisé dans le contrat, c'est interdit. Il faut un accord et il faut un accord écrit.
0: Un mail, ça suffit, un échange de mail?
2: Or, c'est mieux si vous l'avez un peu plus formalisé, notamment par un avenant au contrat. Ouais. C'est un peu plus solide juridiquement. Mais voilà, il vous faut un accord écrit, ça okay. C'est extrêmement important. Et puis, il y a une autre règle qu'on oublie souvent, c'est que normalement, vous ne devez pas sous-louer plus cher que ce que vous louez. Ça, c'est hyper important. Mais il y a une exception dont je voudrais parler parce qu'elle est importante, c'est justement la colocation intergénérationnelle. Si vous êtes une personne âgée et que vous voulez proposer votre logement à un jeune de moins de 30 ans contre une contribution modeste, alors votre propriétaire ne peut pas refuser. Donc là, pour le coup, vous avez le droit, vous devez l'informer, mais il ne peut pas refuser. Et vous avez même le droit, si vous êtes dans le parc social, c'est-à-dire en HLM, c'est autorisé aussi, alors que normalement, en parc social, la sous-location est interdite.
0: Ça, c'est très intéressant à savoir. Et dans quelques minutes, on va recevoir la fondatrice d'un opérateur de colocation intergénérationnelle pour tout vous expliquer, justement. L'entreprise s'appelle Colette. Donc, sinon, on peut sous-louer à condition d'avoir l'accord de son propriétaire. Est-ce qu'il y a des vigilances, des bonnes pratiques à avoir pour que ça se passe bien? Corinne Joly, vous êtes présidente de PAP, donc on a la bonne personne là.
2: Alors, il y a plusieurs cas déjà dans la sous-location. Il y a la sous-location partielle du logement, c'est-à-dire que vous êtes encore là. Donc, quelque part, vous allez vous mettre en colocation avec quelqu'un. Où là, du coup, c'est, on va dire que c'est les règles de la colocation qui s'appliquent. Il faut organiser cette vie commune. Et puis, il y a la sous-location en votre absence, qui est le cas le plus fréquent, et notamment la location court terme. Donc là, on est en fait dans la législation de la location touristique. Il faut vérifier les autorisations requises par la ville. Certaines villes imposent des déclarations. Et puis, il y a des limites en termes de nombre de nuits selon les communes. Certaines autorisent jusqu'à 120 nuits maximum, bon, ce qui est quand même assez large, hein, ça fait 4 mois. Et certaines sont un peu plus strictes maintenant, 90. Donc, il faut vérifier dans votre commune les règles locales. Évidemment, impérativement faire un contrat. Parce que c'est quand même un acte juridique, prévenir le propriétaire. Voilà, ce sont des règles un peu de base, sinon ça se passe normalement.
0: Oui, et c'est quand même un bon plan pour, par exemple, un petit revenu d'appoint, parce que c'est vrai que dans certains cas, alors on peut avoir une chambre libre pendant un certain temps, ou tout simplement on va s'absenter, comme je disais tout à l'heure, et là on peut quand même avoir accès à un petit budget supplémentaire finalement, ça reste intéressant quoi.
2: Alors c'est très clairement un complément de revenu qui permet en gros que le logement soit quand même utilisé quand vous-même ne l'utilisez pas. Et puis dans certains cas, c'est aussi une façon de ne pas perdre son logement. Je pense notamment à des étudiants qui par exemple doivent aller faire un stage. Il y a beaucoup d'études où vous devez faire 6 mois de stage. Et donc, vous devez rendre votre logement, partir 6 mois, retrouver un logement. Et donc, ça peut contribuer à être assez stressant. Donc, quand vous êtes bien dans votre logement, on voit des étudiants l'utiliser pour garder le logement pendant la période et être sûr de savoir où il retombe, pas avoir à gérer 2 déménagements. Donc oui, c'est quand même, de manière générale, un bon plan.
0: Et qui dit revenu, dit fiscalité, bien sûr.
2: Exactement.
0: Sinon, c'est pas drôle, on est en
2: Exactement.
0: France. Quelles sont les règles?
2: Ah bah là, comme tous les revenus de la location, que ce soit de la location de courte durée ou de la sous-location, on va toujours être dans le cas de la location meublée. Parce que voilà, ça c'est pas du logement vide que vous allez louer. Et donc, il faut le déclarer aux impôts dans la catégorie des bénéfices industriels et commerciaux. Et ça va rentrer dans votre revenu et vous allez être imposé comme tout le monde.
0: Voilà, donc il faut faire son petit calcul quand même avant pour vérifier que ça ne nous fait pas basculer dans une nouvelle tranche, etc. Prenez quand même le temps d'anticiper cela. Mais enfin, c'est vraiment un bon plan. Autre bon plan, et peut-être plutôt pour les familles, c'est ce que vous disiez Corinne Joly, l'échange de maison. Alors là, c'est plutôt les vacances. Et c'est pareil, c'est une tendance qui s'installe, y compris en France. On n'avait pas forcément la tradition de l'échange de maison, mais finalement, ça séduit pas mal de monde, j'ai l'impression.
2: Ça séduit pas mal de monde parce qu'on a quand même une chance en France, c'est d'avoir un territoire où il y a beaucoup de zones touristiques. Mmh. En fait, on a tout le littoral, on a la montagne, on a des zones rurales qui ont énormément de charme. Donc on a quand même un pays qui mérite d'être découvert un peu sous tous ses aspects. Et donc beaucoup de gens finalement habitent dans une zone qui a du potentiel touristique. Et le calcul qu'ils ont fait pour réduire leur budget vacances, qui est très pertinent, c'est de se dire, bah voilà, je mets ma maison à disposition sur une plateforme. Des gens vont pouvoir venir gratuitement et moi aussi je vais pouvoir voyager gratuitement, enfin en tout cas pour l'hébergement, chez ces personnes. Donc là on est vraiment dans un système où on peut aller, voilà, on peut partir en ayant réglé la solution de l'hébergement. La limite, évidemment, c'est ceux qui habitent dans une zone qui n'est pas du tout touristique.
0: Eh oui.
2: Je vais pas vous mentir. Par exemple, la banlieue parisienne n'est pas forcément une zone extrêmement touristique. Ça peut être compliqué parce qu'il peut y avoir, enfin voilà, on peut avoir un logement où ça n'intéresse pas trop. Mais malgré tout, ça peut intéresser une autre catégorie de clientèle de la location touristique, qui sont les professionnels qui se déplacent. C'est-à-dire que la location touristique, il y a plusieurs marchés. Il y a effectivement vraiment le pur tourisme, mais il y a aussi tous les déplacements professionnels.
0: Donc ça se tente, quoi.
2: Ça peut se tenter.
0: Ouais, ça se tente. L'échange de maison, bon plan. Moi, pour avoir essayé quelques fois, et j'en parle régulièrement à l'antenne, pour préparer les vacances à petit budget, c'est quand même pas mal. Voilà, il y a pas mal de plateformes. Bonjour Marie-Cécile.
4: Bonjour.
0: Bienvenue sur votre radio locale ici. Alors, vous habitez au sein d'une structure, d'une communauté appelée Habitat Participatif Anagramme, oui, à Villeneuve-d'Ascq. Oui. Présentez-nous, oui, ce lieu, s'il vous plaît, Marie-Cécile.
4: Donc, c'est pas du tout une communauté, c'est un habitat participatif. Donc, le principe de l'habitat participatif, c'est qu'on a chacun notre logement et qu'on partage des espaces communs et vie en commun. Donc, ici, j'habite ici depuis fin 90, donc depuis la construction. Il y a 10 logements de 55 mètres carrés à 175 mètres carrés, donc c'est assez très varié. Et on est propriétaire dans une société civile coopérative. On a construit avec un bailleur social et bénéficié des prêts aidés de l'État, c'est-à-dire que ça correspond à peu près au PSL actuel. On a un jardin collectif, une maison commune avec une cuisine, un séjour, une buanderie, une chambre d'amis, un grenier, un garage à vélo, une cave collective, et tout ça est collectif. Et 5 familles sur les 10 sont toujours là depuis le départ et il y a eu 6 changements dans l'habitat.
0: Alors, attendez, pour bien comprendre, là, vous dites qu'il y a une maison, oui, qui est collective. Ça veut dire qu'une maison n'est occupée par personne et en même temps par tout le monde, j'ai compris ?
4: Oui, tout à fait. Il y a une maison commune qui fait 70 mètres carrés, qui a une chambre. C'est là où il y a une chambre d'amis, une buanderie collective et puis un séjour et une cuisine où on peut faire des tas de choses, hein, des réunions, des repas, des accueils, voilà.
0: Et la chambre d'amis, comment ça marche ? Alors chacun la réserve en fonction de ses besoins.
4: Voilà, chacun la réserve en fonction de ses besoins, oui. Puis on la réserve aussi de temps en temps, on la réserve un mois par an pour des réfugiés. Et puis on l'a aussi quelquefois prêtée à des femmes qui étaient en instance de divorce ou des choses comme ça, voilà. Ouais.
0: Oui, ce que vous dites quand même, c'est que l'habitat participatif, c'est une philosophie, hein, c'est un état d'esprit, Marie-Cécile.
4: Complètement, oui.
0: Ouais, c'est-à-dire un état d'esprit aussi du vivre ensemble. J'ai parlé de communauté au début, vous m'avez repris, sans doute à juste titre, mais néanmoins, il y a quand même une solidarité dans le groupe.
4: Oui, complètement. Donc en fait, on est très solidaire, même si on n'est pas forcément amis avec tout le monde.
0: Oui.
4: On a des voisins, vraiment, c'est un peu comme une grande famille. La solidarité, elle se sent beaucoup notées, surtout quand on a eu des maladies, des deuils, et puis alors pendant le Covid, là, c'est vraiment extraordinaire. Mmh. Et puis donc, ce qu'il faut pour l'esprit de l'habitat participatif, il faut avoir le goût du collectif, en fait. Un, c'est seul, on va plus vite, mais ensemble, on va plus loin. Les décisions sont plus longues, mais c'est vrai qu'on expérimente vraiment l'intelligence collective. On a aussi des façons de fonctionner qui sont très différentes de ce qui se passe dans la vie en France. Mmh. On est vraiment sur des consentements. On ne vote pas. On travaille jusqu'à ce qu'une décision collective puisse être prise. Voilà. Donc c'est très formateur dans la résolution des conflits et ça aide tout le monde dans la vie de tous les jours aussi, au travail, dans les associations. Voilà.
0: C'est très clair. Merci en tout cas Marie-Cécile. Et puis à la fin, sans doute aussi, des économies, parce qu'on a besoin d'un peu moins d'espace, pas besoin d'une chambre en plus puisqu'elle est partagée. Il y a la buanderie, il y a du matériel, il y a des échanges, de la solidarité. Et je trouvais ça intéressant de vous le faire découvrir à vous qui nous écoutez. Ça s'appelle donc l'habitat participatif.
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0: On est en version magazine. Le thème aujourd'hui, les solutions collectives pour nos logements. Dépenser moins, gagner plus avec Corinne Joly, présidente de PAP, hein, particulier à particulier. Et Colline Guenel vient de nous rejoindre. Bonjour Colline.
5: Bonjour.
0: Vous êtes cofondatrice de Colette, un acteur de la cohabitation intergénérationnelle. Le site, c'est colette.club. C'est quoi Colette, en fait?
5: Colette, donc c'est une jeune start-up qui fête ses 6 ans. Et donc, on a différents services pour accompagner les seniors à mieux vieillir, et notamment un service de cohabitation intergénérationnelle dont on va parler particulièrement aujourd'hui.
0: Oui, la colocation intergénérationnelle ou cohabitation intergénérationnelle, c'est pas juste une coloc, c'est plus que ça. Hein. Expliquez-nous.
5: Exactement. Donc, la cohabitation intergénérationnelle, elle est encadrée hein, par un contrat qui découle de la loi Elan. Et donc, c'est une colocation entre jeunes et moins jeunes avec certaines conditions. Donc, c'est un jeune de moins de 30 ans qui est hébergé chez une personne de plus de 60 ans. Il y a évidemment un sujet financier. Donc, évidemment, des loyers plus bas que les loyers appliqués en France. Mais c'est surtout de l'humain, des relations, des belles histoires qui se créent. Donc, généralement, une personne qui héberge un jeune chez soi le fait pour arrondir ses fins de mois, mais pour rendre service aussi à un jeune et pour retrouver de la joie et de la vie dans son logement.
0: Oui, donc ce jeune qui est chez une personne plus âgée verse une contribution qui est plus basse qu'un loyer, en fait, concrètement. Mais enfin, ça fait quand même un petit revenu complémentaire pour le senior. Et puis, s'engage aussi, sans trop en faire, mais un petit peu, à donner des petits coups de main, à participer aussi, d'une certaine façon, à une vie commune.
5: Exactement. Donc, on n'appelle pas, c'est pas du tout de l'aide hein, à domicile, de l'aide à la personne. Il y a évidemment des petites aides au quotidien et dans les deux sens. Si l'hôte est malade, je sais pas, et a besoin qu'on lui ramène, qu'on lui fasse ses courses, c'est évident que le jeune doit être en accord avec ça. Mais voilà, c'est important. En tout cas, dans un service comme Colette, ce n'est pas de l'aide à la personne non plus.
0: Alors évidemment, la question centrale, c'est la sécurisation de l'échange. C'est-à-dire, il faut que ça se passe bien parce que c'est quand même un peu un pas dans l'inconnu d'accueillir quelqu'un chez soi, de partager une partie de son quotidien avec une personne qu'on ne connaît pas au préalable. Comment est-ce que vous faites pour que ça se passe le mieux possible?
5: C'est évident que c'est pas rien d'ouvrir la porte de chez soi et d'héberger une personne inconnue. Et pour la petite histoire, hein, quand il y a 6 ans, on a voulu comprendre pourquoi il y avait plus de 100 000 chambres inoccupées rien qu'en Ile-de-France chez les personnes de plus de 60 ans. On a interviewé plein de personnes dans la rue. Et ce sujet de sécurité est évidemment ressorti énormément de fois et on le comprend. Donc on a vraiment essayé de construire ce service autour de cette problématique-là. Il y a 3 choses principales qui ressortaient. C'est après, moi je sais pas où trouver des jeunes de confiance. Donc on est là pour trouver des jeunes motivés et en qui on peut avoir confiance. Donc on vérifie un certain nombre d'informations, on fait des entretiens téléphoniques, on a beaucoup de partenariats avec les écoles. Donc les jeunes passent par leurs écoles, c'est quand même une sécurité.
0: Oui, ça c'est pas mal. Ouais.
5: On a vraiment décidé de se positionner comme un médiateur, comme un intermédiaire. On est présent pendant tout le temps de la cohabitation, s'il y a le moindre souci ou le moindre problème de communication, généralement ça va pas plus loin qu'un problème de communication, voilà, et on se propose vraiment comme médiateur pour rassurer tout le monde. Mais là, vous m'avez parlé du fait d'accueillir un jeune, mais moi j'ai tendance à dire que ça va dans les deux sens. J'ai pas envie de mettre n'importe quel jeune chez ma mère, chez mon oncle, chez mes grands-parents, et inversement, j'ai pas envie de mettre mon petit frère chez n'importe qui. Donc il y a on sécurise des deux côtés.
0: Merci beaucoup, c'est très clair, hein, Colline Guenel, donc cofondatrice de Colette.club. Merci à vous en tout cas d'être intervenue sur votre radio locale ici, et puis pour intervenir et puis participer à l'émission, c'est par ici les économies @radiofrance.com. Corinne Joly, vous êtes présidente de PAP, donc particulier à particulier. Avant de nous quitter, vous allez vous prêter au jeu de notre quiz, le vrai faux, pour finir avec les idées claires sur ce thème du logement. Première question, on a toujours le droit de sous-louer son logement du moment qu'on y habite, vrai ou faux?
2: C'est faux, il faut obligatoirement l'accord écrit du propriétaire, sauf si vous êtes une personne âgée et que vous proposez une colocation intergénérationnelle à un jeune. Là, vous avez toujours le droit, le propriétaire ne peut pas s'y opposer.
0: La location saisonnière permet toujours de gagner beaucoup d'argent, vrai ou faux?
2: Faux, dans l'immense majorité des cas, c'est un complément de revenu et pas pour s'enrichir vraiment.
0: Dans certaines villes, on ne peut pas louer librement son logement en courte durée, c'est exact ou pas?
2: Vrai, il faut des autorisations ou des déclarations dans beaucoup de grandes villes et dans beaucoup de villes touristiques où la situation du logement est tendue.
0: L'échange de maison est totalement gratuit, vrai ou faux?
2: Vrai et faux, en fait, souvent il y a des frais de plateforme, en gros il y a une inscription, un abonnement et puis ensuite l'échange est gratuit.
0: Vrai ou faux, l'habitat participatif permet de mutualiser certains espaces et coûts.
2: Vrai, c'est même son principe, c'est ce qui a été raconté tout à l'heure. Une maison commune, par exemple, pour la buanderie, pour la chambre d'amis, etc., dont les coûts sont mutualisés entre tout le monde.
0: Quelques questions colocation pour terminer. La colocation permet presque toujours de réduire son budget logement, c'est vrai ou faux?
2: Vrai et faux, ça dépend vraiment du niveau de confort que vous visez dans la colocation. Si vous voulez un grand salon commun, une belle cuisine, etc., à la fin, ça va vous revenir aussi cher.
0: Oui, il faut quand même faire attention, effectivement, à ça. Et puis, la colocation est aujourd'hui surtout pratiquée par les étudiants. Est-ce que c'est vrai ou faux?
2: Je crois que les étudiants représentent la moitié des colocataires. Donc, il y a quand même une autre moitié de jeunes travailleurs, de divorcés, etc., etc.
0: Corinne Joly, présidente de PAP particulier à particulier, merci beaucoup en tout cas pour vos éclairages pendant cette émission. J'espère que vous y voyez plus clair, vous qui nous avez écoutés sur votre radio locale ici. 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Et la semaine prochaine, on va voir toutes les solutions pour mieux gérer votre budget au quotidien.

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1: Avons-nous bien conscience de vivre dans des mondes parallèles? Le monde sensoriel, celui qui nous semble réel, et un autre, celui des ombres, des tractations secrètes, des services de renseignement dont nous ignorons tout, et même au sein de ces organisations opaques, des mystères peuvent être jalousement gardés pendant des décennies. Dans les années 60, une question lancinante hantait les cerveaux surchauffés des jeunes recrues du MI6, les services secrets britanniques. Que pouvait bien contenir le coffre-fort qui trônait depuis une trentaine d'années dans le bureau de leurs directeurs successifs? Question lancinante et futile, mais qui s'était transmise de génération en génération durant toute la durée de la guerre froide. Car de mémoire de fonctionnaire, jamais personne n'avait vu le chef ouvrir ce qui constituait le saint des saints du service et dont lui seul possédait la clé. Vint le jour de 1994 où John Major, premier ministre britannique, décida la construction d'un nouveau siège pour abriter le MI6. À la satisfaction des uns et au regret nostalgique des autres, on allait quitter les locaux vétustes du 54 Broadway. Sa lumière crépusculaire, ses escaliers vermoulus, ses trois ascenseurs grinçants et son bibliothécaire aux cheveux blancs qui, disait-on, avait sillonné les rues de Saint-Pétersbourg avec les révolutionnaires bolcheviques et envoyé en Angleterre des messages en morse. Mais qu'allait-il advenir du coffre-fort du chef, installé sur ordre de Sir Stuart Menzies, directeur du MI6 de 1939 à 1952 et obsédé de secret? Les spéculations allèrent bon train parmi les jeunes agents et au pub, bien des billets de 10 livres changèrent de main au gré des paris. Chacun retenait son souffle et, sous un prétexte futile, grimpait au dernier étage, celui de la direction où se trouvait le coffre, afin d'évaluer l'avancement des travaux. L'antre du chef était une pièce mansardée aux fenêtres perpétuellement masquées par une triple épaisseur de rideaux crasseux. Là, le patron se tenait assis derrière un bureau vide, parlant par monosyllabes,

invitait rarement ses visiteurs à prendre place dans l'un des fauteuils avachis. Il veillait jalousement sur son coffre, dont personne ne pouvait se targuer d'avoir entreaperçu l'intérieur. Enfin, une rumeur se répandit dans le service comme une traînée de poudre. Après un demi-siècle d'expectative, le mystère allait enfin être levé. Le coffre-fort du chef, pour vénérable qu'il soit, n'avait plus de raison d'être dans le monde moderne. Et puisque la clé avait disparu depuis longtemps, il serait ouvert par un montant-l'air chevronné, habitué à rendre de menus services à la police. Des officiers supérieurs du MI6 assisteraient à la scène et inventorieraient le contenu du coffre. Afin de contribuer à l'édification des jeunes agents, il fut aussi décidé que l'un d'eux se joindrait aux témoins. Armé d'un pied de biche et d'un chalumeau, le montant-l'air décèle délicatement le coffre-fort du mur. Lorsque ce dernier bascule sur le sol, il s'attaque à la combinaison. Le mécanisme est rouillé et résiste. Le cambrioleur doit s'y reprendre à 5 fois avant de parvenir à ses fins. La lourde porte s'ouvre enfin. Des têtes se penchent pour mieux voir. On se bouscule. Mais il n'y a rien à voir. Le coffre est vide. Il ne contient pas de secret d'État, pas de liste de noms, pas de documents compromettants, et moins encore de bouteilles de whisky millésimées. La frustration se peint sur les visages. Et soudain, le plus haut gradé pousse un cri. « Là ! Regardez !» Une planche en contreplaqué dissimule une cavité creusée dans le mur. L'officier tâtonne et en extirpe un vieux pantalon gris, épais et très poussiéreux. Il l'examine sous toutes ses coutures et découvre une inscription épinglée sur l'étoffe. Il lit à la cantonade « Ce pantalon a été porté par Rudolf Hess, le bras droit d'Adolf Hitler. Quand il est venu en avion en Écosse, négocier une paix séparée avec le duc de Hamilton dans l'espoir que celui-ci partagerait ses idées fascistes. » Et sur une autre étiquette, un gribouillis écrit à l'encre verte, « Faire expertise pour évaluation de l'état de l'industrie textile allemande. »

0: Ah, j'aime bien. Franchement, j'adore les Roxettes et j'espère que vous aussi. Ça, c'est une belle chanson justement pour commencer ce joli samedi à l'écoute de votre radio ici. Bonjour tout le monde et soyez les bienvenus.
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0: Samedi 22 août, c'est encore un beau week-end d'été qu'on va partager ensemble. Je suis ravi de vous retrouver une nouvelle fois aujourd'hui. Figurez-vous qu'on fête les Fabrice. Bonne fête à tous les Fabrice qui se réveillent avec nous ce matin. Et l'équipe. Et voici l'équipe, bien entendu, qui vous accompagne ici jusqu'à 7h. Nous avons Guy Registe aujourd'hui à la rédaction en chef. C'est Diana, la réalisation de l'émission Au Standard ce matin pour vous accueillir comme il se doit. Vous retrouvez Dylan au 0810 055 056. Et pour l'actualité de ce samedi 22 août, c'est vous aujourd'hui, Valentin Bertrand. Bonjour Valentin.
2: Bonjour Louis, bonjour à tous.
0: Ce matin, on pense à ces paroles chantées par Laurent Voulzy quand vient la fin de l'été.
2: Et oui, ça y est, c'est l'heure du retour pour beaucoup entre derniers souvenirs et début de nostalgie. Pas facile de mettre un point final aux vacances.
0: Et ça, on en parle à vos côtés dans un instant.
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0: Bon réveil et très bon week-end à l'écoute de votre radio ici. Il est pile 6h. 6h, c'est parti pour le tour de l'actualité à vos côtés, Valentin. Les tentes repliées, les valises bouclées, ou presque pour beaucoup, eh bien, ça sent la fin des vacances.
2: Et bientôt le retour au boulot et la rentrée des classes dans une semaine, alors pas facile de partir. Et on comprend bien ces vacanciers croisés à Noirmoutier par Maël Prévost d'ici Loire-Océan.
3: C'est bien, l'île de Noirmoutier, il faut venir visiter. Il y a des beaux trucs, les marais salants, quand on a la plage aussi. Surtout la plage des Dames, c'est magnifique.
0: C'est bientôt la fin du coup ?
3: Ah oui, malheureusement. Mais bon, on rentre chez nous au Pays Basque, donc chez nous c'est les vacances tous les jours, donc c'est un peu comme ici quoi.
4: Je préfère pas me dire que c'est la rentrée, donc je profite encore et on verra plus tard.
0: Est-ce que vous allez ramener un souvenir de l'île de Noirmoutier là ?
4: Bon, le classique, le magnette et de la fleur de sel.
0: Bah, toujours triste de finir, mais bon, c'est comme ça. On a fait du canoë-kayak, c'est ce que j'aime, donc j'ai bien profité. Pour moi, c'est les derniers instants, ça c'est sûr.
5: Moi, c'est Tiffen. Donc, on en profite de chaque jour, du matin au soir. Et vu la belle météo, on aurait bien prolongé les vacances. Mais bon, toutes les bonnes choses ont une fin. Donc, quand il faut retourner, il faut y retourner. On va rentrer tranquillement, on va vraiment prendre notre temps. Parce qu'à mon avis, il y aura du monde sur la route. Donc, on va pas partir trop tôt, mais on va prolonger ici le plus possible. Je préfère la rentrée quand il pleut. Au moins, il n'y a pas de regret d'être rentré.
2: Et voilà, en effet, ce ne sera pas le cas aujourd'hui. Beaucoup de monde sur la route des retours, toute la moitié ouest est en rouge. Sur la carte Bison Futé, l'est est en orange. Et dans l'autre sens, il y a encore des chanceux pour qui les vacances débutent. C'est orange pour les départs en Auvergne-Rhône-Alpes et dans un grand quart nord-ouest.
0: Un suspect mis en examen après la mort d'une influenceuse dans le Gard.
2: Sonia Bellina, dont le corps a été retrouvé il y a 10 jours, nu et en partie brûlé entre deux rangées de vignes à Saint-Gilles, au sud de Nîmes. L'homme est poursuivi pour assassinat après avoir reconnu Antoine Lifou avoir passé cette soirée avec la jeune femme de 29 ans.
6: La nuit des faits, Sonia Bellina a rendez-vous, comme la veille, avec cet homme de 32 ans en qualité d'escort girl. Ces femmes payées pour accompagner leurs clients lors de soirées ou autres événements. Si ce meurtrier présumé a confirmé pendant sa garde à vue ses rendez-vous, il s'est refusé à tout autre commentaire. Lui qui travaille et vit dans le Gard depuis un an et demi est bien connu de la justice depuis une quinzaine d'années pour ses comportements violents et en lien avec les stupéfiants. Après une condamnation pour violence conjugale dans le département du Nord fin 2023, il porte un bracelet anti-rapprochement, raison pour laquelle il était toujours suivi ces dernières semaines dans le Gard par les services pénitentiaires. Si des résultats sont encore attendus, il semblerait, selon la procureure de Nîmes, que la jeune influenceuse soit morte avant que son corps ait été brûlé.
2: Et ce suspect est également placé en détention provisoire. À Antibes, la mère suspectée d'avoir égorgé son fils de 17 ans mercredi est placée en hôpital psychiatrique. Selon le parquet de Grasse, elle a pris la fuite après avoir tenté de se poignarder elle-même. C'est le père de l'enfant qui a donné l'alerte. De l'uranium dans l'eau du robinet, c'est une information d'ici, Pays de Savoie. Les habitants de deux communes de Marienne, La Chapelle et des Chavannes, sont appelés à ne plus boire l'eau du robinet. Rien à voir ici avec un problème de radioactivité. Selon l'Agence régionale de santé, l'uranium est présent à l'état naturel dans le sous-sol.
0: Il a donné ses derniers coups de pédale le mois dernier sur les Champs-Élysées.
2: Julien Alaphilippe raccroche à 34 ans, il officialise sa retraite sportive. Point final du plus beau palmarès du cyclisme tricolore. C'est le seul Français à compter 2 titres de champion du monde, des coupes et beaucoup de joie aussi chez les spectateurs. Et ses coéquipiers du tout début chez lui dans le Berry, forcément ému par cette annonce, Jérôme Collin.
7: Julien Lafilippe, c'est le panache, un battant sur le vélo, un showman qui s'amuse avec les caméras. Romain Combeau, Berrichon, lui aussi, se souvient de son ancien coéquipier.
8: C'est quand on a signé notre contrat à l'armée, qu'on est monté à Compiègne, signé notre contrat, on était tous les deux en voiture. On était des gamins, 18-19 ans, donc on a eu des très belles années à l'armée où c'était une bande de potes, c'était la famille.
7: Le Saint-Amandois gravit les échelons petit à petit, il devient le chouchou des Français sur les routes, mais sans jamais changer.
8: Ce que je retiendrai lui, c'est vraiment la relation humaine et qu'il soit resté lui-même. Ouais, il s'est posé un petit peu avec les années et tout ça, mais il est toujours resté un petit peu foufou.
7: Foufou, mais pas un pitre. Le vélo, c'est sérieux pour Julien Alaphilippe. Une victoire sur Milan-San Remo, 3 sur la Flèche Wallonne, 6 victoires d'étape sur le Tour de France. Et puis le Graal, c'est 2 titres de champion du monde en 2020 et 2021.
9: Il m'a fait pleurer de joie, il m'a fait me lever dans le canapé.
7: Alain Préau a été le président de l'US Florentaise, le club de Saint-Florent-sur-Cher, où Julien Alaphilippe a passé 2 ans.
9: C'est formidable d'avoir eu un jeune comme ça dans son club et puis de voir à la télé tous les exploits qu'il accomplit. Sa façon de faire dans le vélo, de pratiquer le cyclisme, c'est exactement sa façon de vivre à l'instinct. C'est quelqu'un de formidable.
7: Peut-être que l'on reverra Julien Alaphilippe dans le Berry. Il y a encore des attaches et surtout, il a donné son nom au pôle espoir cyclisme de sa ville, Saint-Amand-Montrond.
2: Et l'avenir s'assombrit un peu plus pour les Girondins de Bordeaux. Le club de foot sera bel et bien privé des championnats nationaux la saison prochaine. Décision hier du tribunal administratif de Paris en raison des dérives financières des Girondins, relégués au passage en Régional 1, c'est-à-dire en 6e division.
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2: Et on jette tout de suite, Louis, un œil dans le ciel. Qu'est-ce que ça va donner aujourd'hui?
11: Alternance entre nuages et éclaircies hein, ce samedi sur les deux tiers du nord du pays. Ailleurs, un grand ciel bleu pour les températures en milieu de matinée. On dépassera difficilement hein, les 20 degrés à Strasbourg et Belfort, 16 degrés à Nantes, 17 degrés, Clermont-Ferrand 18, Toulouse 20, Montpellier, Marseille en milieu de matinée, 23 degrés cet après-midi. Et bien on reste sur la même dynamique ce samedi, alternance toujours entre nuages et éclaircies. Pour les maximales, elles montent progressivement, notamment dans le sud, avec 27 degrés attendus au meilleur de la journée à Perpignan, 28 degrés à Nice. Et puis un mot de vigilance tout de même à vous qui allez emprunter la route aujourd'hui. Beaucoup de monde attendu, notamment dans le sens des retours. C'est rouge sur la moitié ouest de la France, du sud au nord. Prudence donc pour vos déplacements et pour celles et ceux qui nous écoutent déjà en voiture, bonne route avec nous.
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11: 6h06, une bonne chanson pour commencer cette journée. Je ne marche pas seul, je marche avec vous, Valentin Bertrand.
2: Oh, c'est beau.
11: Et on marche même à trois, j'ai envie de vous dire, avec Jean-Jacques Goldman et un classique pour vous qui entre en scène. De quoi bien lancer ce week-end. Voici Je marche seul, sorti en 85, à l'écoute de votre radio ici.

0: Ah, il l'a bien dit. Bel week-end, on marche pas seul, on marche avec vous, c'est un vrai plaisir de vous retrouver. Jean-Jacques Goldman sur votre radio ici à 6h10. Bonjour à vous tous, soyez les bienvenus.
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0: Samedi 22 août, ça y est, la rentrée, elle approche doucement et avec elle, eh bien peut-être aussi l'envie de reprendre quelques bonnes habitudes pour se remettre en mouvement. Et pour ça, pas besoin eh bien d'investir, les amis, dans des haltères, des machines ou un abonnement à la salle de sport. Valentin, finalement, notre meilleur équipement, eh bien, ça serait pas notre corps.
2: Mais tout à fait, avec des mouvements très simples comme se lever d'une chaise ou travailler son équilibre, on peut déjà renforcer les jambes, le gainage et la coordination.
0: Pour une rentrée en bonne santé ce matin, on vous donne rendez-vous avec notre coach sportif Nordinatab qui vous a préparé justement deux exercices simples à reproduire chez vous sans aucun matériel. Explication à ses côtés à 6h15. Et puis, dans les prochaines minutes, le retour de la musique pour vous réveiller.
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0: Avec Queen. Et ce fameux clip où on voit justement Freddie Mercury en train de passer le balai, le mythique Queen, qui sera pour vous juste avant les infos de 6h30. Puisque pour l'heure, il est 6h11 et place à l'info de nos territoires. Je vous emmène ce matin dans le Puy-de-Dôme avec une activité d'été qui donne presque, vous allez voir, envie eh bien, de mettre les pieds dans l'eau dès le petit déjeuner, Valentin. On parle d'une activité de chercheur d'or en rivière.
2: Mais oui, Louis, l'office de tourisme de Clermont-Auvergne-Volcan propose des initiations à l'orpaillage dans les Couses, ces rivières qui descendent des Monts d'Or.
0: Une quinzaine de participants se retrouvent sur place, les pieds dans l'eau, à l'ombre des arbres, avec une bâtée entre les mains. Alors je ne sais pas si vous connaissez la bâtée, c'est ce grand plat rond que vous avez pu apercevoir dans certains reportages, un petit peu comme un chapeau chinois, si vous voulez, utilisé par les chercheurs d'or pour trier les minéraux. Et attention, il y a un vrai geste à prendre, on ne s'improvise pas orpailleur du jour au lendemain, on fait entrer, on fait sortir l'eau pour nettoyer les matières, jusqu'à avoir apparaître, parfois, si tout va bien, quelques petites paillettes.
2: On va se le dire, trouver de l'or, ça reste rare, Louis. Oui. Mais l'activité, elle permet surtout de découvrir la géologie du territoire liée à l'histoire volcanique de l'Auvergne.
0: C'est ce qui est absolument génial et l'animation, elle a lieu encore tous les mardis après-midi et ce jusqu'au 25 août. Vous pourrez en profiter la semaine prochaine, c'est sur réservation si vous êtes de passage en Auvergne. C'est une belle mise en lumière réalisée par l'office de tourisme. Alors si vous rêviez justement de chercher de l'or cet été, pas besoin de partir dans le Far West ou dans une contrée bien trop lointaine, une rivière auvergnate, une bâtée, un peu de patience peuvent suffire. Une info fraîche et originale signée par nos confrères d'ici Pays d'Auvergne.
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0: 6h13. Bon réveil et bon samedi avec nous, avec une nouveauté, Mylène Farmer, qui ouvre un nouveau chapitre pour son grand retour. Elle s'est entourée d'un jeune producteur français. Première étape, un nouvel album attendu début d'automne. Voici pour vous, c'est à qui le tour, nouveauté sur votre radio ici.

0: Mylène Farmer à 6h16 sur votre radio ici. Bon samedi avec nous, c'est l'une des nouveautés de l'été. Et tout de suite, nous allons retrouver notre coach Nordi Natab qui s'est installé et qui a une solution plutôt pas mal pour la rentrée. Il est déjà réveillé, il est avec nous. Bonjour Nordine.
1: Bonjour à tous.
0: Ce samedi, dans votre chronique 2 minutes pour être en forme, vous allez nous expliquer pourquoi il est possible justement de s'entraîner avant la rentrée, et ce en plus sans aucun matériel.
1: On a parfois tendance à penser qu'il faut du matériel, des haltères ou des machines pour entretenir sa forme. Eh ? Pourtant, notre corps constitue déjà un formidable outil. La preuve, certains des exercices les plus efficaces ne nécessitent absolument aucun matériel. On débute par un premier exercice durant lequel vous allez venir vous asseoir et vous relever d'une chaise. Debout, les bras le long du corps, les pieds légèrement écartés. Et à partir de là, asseyez-vous sur une chaise en amenant bien les fesses vers l'arrière et ensuite, vous vous relevez sans utiliser les mains afin de revenir en position initiale. Ce mouvement simple reproduit un geste que nous réalisons tous les jours et permet de renforcer les jambes. Et en plus, c'est un super indicateur de force. Concrètement, avec la capacité ou pas à se relever sans utiliser les mains sur les genoux, vous allez avoir un travail plus ou moins important. Et grâce à ça, vous allez renforcer notamment les cuisses, les fessiers et vous pouvez effectuer 3 séries de 10 répétitions.
0: Donc Nordine, pas besoin en fait d'investir dans un matériel coûteux.
1: Pas du tout. Le plus important n'est pas ce que l'on possède, mais ce que l'on fait régulièrement. On continue par un deuxième exercice, l'équilibre sur un pied, debout, près d'un mur ou d'une chaise pour vous sécuriser. Et à partir de là, vous levez légèrement, par exemple, le pied gauche et vous maintenez l'équilibre sur le pied droit. 5, 10, 15 secondes, puis vous changez de jambe. Oh, c'est moi ou c'est facile ? Attendez, lâchez le mur un petit peu. Ouh, c'est plus dur là, hein ? Et si vous voulez une difficulté supplémentaire, faites l'exercice les yeux fermés. Et grâce à cet exercice, vous allez entretenir l'équilibre qui a tendance à diminuer avec l'âge. Et vous pouvez effectuer 3 séries de 20 secondes de chaque jambe. Entretenir sa forme ne dépend pas d'une salle de sport ou d'un équipement spécifique. Le plus important, c'est surtout de continuer à bouger régulièrement. Car au final, le meilleur matériel que nous possédons, c'est notre propre corps. Allez, à vous de jouer!
0: Ça, c'est très bien dit. Merci beaucoup, Nordine. Je vous dis à demain. Et pour continuer de bouger dès maintenant, votre chronique 2 minutes pour être en forme est disponible en podcast sur notre site ici.fr et sur l'application ici. 6h18, dans les coulisses TV, ce matin, on replonge dans l'univers mythique du Seigneur des Anneaux, une saga devenue culte à redécouvrir très bientôt sur Canal+. Johan Rock vous raconte ce matin ses petits secrets. C'est juste après Queen sur votre radio ici. Pour bien commencer la journée, excellent samedi avec I Want to Break Free.

0: Avec la voix de Freddie Mercury, bien sûr, ça marche bien l'été. Ça va vous ce matin?
1: Oui, ça va. Le café, tout est bon, peut-être déjà même sur la route des vacances. Tiens, qu'est-ce qu'on regarde ce soir à la télé? Bien la réponse, vous allez le savoir tout de suite.
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0: À 6h22, Johan Rock nous rejoint avec de nouveaux Coulisses TV ce samedi. Bonjour Johan, vous avez profité bien de cette période estivale pour revoir un classique d'Heroic Fantasy. C'est la série Le Seigneur des Anneaux.
3: Pour commencer, une petite remise à niveau s'impose. Le Seigneur des Anneaux, c'est une trilogie dans laquelle il est question de sauver le monde. Plus exactement, la Terre du Milieu, sur laquelle Frodon, jeune hobbit, hérite d'un anneau magique dont le pouvoir pourrait plonger l'univers tout entier dans les ténèbres. Alors, pour combattre le mal, il va devoir traverser des terres hostiles pour détruire cet anneau dans le seul endroit capable de l'anéantir, les flammes du Mont Destin. Autant vous dire que ça va pas tomber tout cuit.
4: L'anneau doit être jeté dans les flammes de la montagne du Destin.
5: En ces lieux, il y a un mal qui ne dort.
6: Les forces de Sauron sont déjà en marche. Elles vont trouver l'anneau et tuer son porteur.
7: Fuyez,
8: Frodon ! Plus vite, Frodon !
9: N'y arriverait pas tout seul.
3: Cette saga appartient au genre très codifié de l'heroic fantasy, un univers rempli de créatures maléfiques et de magie. Au départ, Le Seigneur des Anneaux, c'est une série de romans publiés dans les années 50. Le succès en librairie fut quasi immédiat. Mais avant qu'Hollywood puisse lui mettre le grappin dessus pour l'adapter au cinéma, il faudra patienter presque un demi-siècle, le temps que les effets spéciaux s'améliorent pour enfin donner vie aux imaginaires incroyables du roman. Mais ça valait le coup d'attendre. Avec plus de 3 milliards de dollars de recettes et 17 Oscars, plus qu'une série de films. En un quart de siècle, la saga du Seigneur des Anneaux est devenue un véritable phénomène mondial. J'ai demandé au spécialiste du sujet, Nicolas Tellop, directeur adjoint de la revue cinéma La 7ème Obsession, comment il expliquait un tel engouement du public qui va de 7 à 77 ans.
10: C'est comme Star Wars en fait, comme Harry Potter. Déjà, il y a cet émerveillement qui est lié à l'imaginaire et à des péripéties qui sont de l'ordre de l'extraordinaire et du merveilleux. Et surtout, la quête qui est poursuivie par les personnages procède d'archétypes. On retrouve à chaque fois un héros qui est lancé malgré lui dans une quête qui le dépasse. Généralement, il est orphelin, donc il a tout à construire. Il faut se construire lui-même et aussi construire son parcours. C'est aussi simple que ça.
3: Et si vous aussi, vous souhaitez vous immerger dans l'univers de la saga du Seigneur des Anneaux, la trilogie est actuellement à voir ou à revoir sur la plateforme de Canal+.
0: On adore Le Seigneur des Anneaux. Merci beaucoup, Johan. On vous retrouve demain, dimanche, à 6h20 avec de nouveaux Coulisses TV. À presque 6h25, dans 5 minutes, Valentin, le retour de l'actualité.
11: Et sur la route des vacances, la route du retour, le plein d'essence pèse lourd sur le budget des vacances.
0: C'est l'info du jour. Rendez-vous à vos côtés à 6h30. Dans un instant, votre horoscope de ce samedi 22 août avec Catherine Viguet. Figurez-vous, tiens, qu'aujourd'hui, c'est la journée des lions. Bonne journée à vous qui nous écoutez. Valentin, c'est quoi, vous, votre beau petit signe?
11: Cancer, ascendant cancer.
0: Je crois que ça sent bon, c'est pas mal. Restez avec nous, on découvre ça juste après la musique d'ici qui vous réveille aux côtés de François Feldman. Bon réveil.

0: François Feldman avec Rien que pour toi sur votre radio ici. Excellent samedi avec nous. Avant les infos de 6h30, comme d'habitude, eh bien, il est l'heure de regarder ce que les astres vous réservent aujourd'hui avec l'horoscope de Catherine Viguier. Bonjour Catherine. Un changement d'ambiance en journée.
1: En soirée, les Capricornes reprennent vie.
2: Bélier, vous profitez d'un dépaysement et de conversations avec des personnes éloignées.
3: Taureau, c'est en soirée que vous allez respirer et ce sera parti pour quelques jours.
4: Gémeaux, ce 22 août met toujours en exergue une relation qui compte pour vous.
5: Cancer, si vous profitez de ranger vos affaires en journée, ce soir vous allez prendre le temps pour une personne chère.
6: Lion, une journée favorisant les bonnes nouvelles côté cœur et pas que, vous aurez aussi du talent.
7: Vierge, ce sont les derniers moments d'introspection. Bientôt, à vous une place au soleil.
8: Balance, alors ça travaille en vous et ce sera évident ce soir. Vous vous posez des questions sur ce qui vous est essentiel.
9: Scorpion, ah l'argent, en ce plein été, à vous les transactions parfois importantes.
10: Sagittaire, élu de ce jour, si vous devez changer quelque chose à votre vie, cela se précise.
11: Capricorne, ce soir vous aurez votre place au soleil, mais en attendant, pensez à ménager votre jolie personne.
12: Verseau, dès la nuit venue, privilégiez vos ressentis et laissez tomber tout ce qui est superficiel.
13: Poisson, vous avez un plan qui s'annonce épanouissant, divertissant, mais vous n'êtes pas seul à décider.
14: Et pour nous tous, la vie est belle ou elle le sera un jour.
0: Merci Catherine. Horoscope que vous retrouvez dès à présent, signe par signe, sur votre application ici. Il est 6h30, tout de suite, l'actualité en France et dans le monde en 90 secondes. C'est avec vous, Valentin Bertrand.
15: Des dizaines de milliers de préservatifs rappelés, une trentaine de références concernées, des produits non conformes, alerte le ministère de la Santé. Ils risquent d'éclater, certains présentent des perforations et donc des risques d'infections sexuellement transmissibles. Par précaution, les utilisateurs sont appelés à se faire dépister. Un homme déjà condamné pour violence conjugale, mis en examen pour le meurtre de l'influenceuse Sonia Bellina dans le Gard. La jeune femme de 29 ans qui travaillait également comme escorte a été retrouvée il y a 10 jours nue et en partie brûlée au milieu des vignes après une relation tarifée avec l'homme de 32 ans. La chasse aux canards, aux oies et aux poules d'eau maintenue dans le Loiret. La préfecture rejette la demande de la Ligue de protection des oiseaux.

0: 4 ans après 2 titres de champion du monde, 18 jours passés en jaune sur le Tour de France et 45 victoires professionnelles.
1: 6h31 sur votre radio ici. Dans l'info du jour, c'est la douloureuse sur le retour des vacances.
0: La facture essence s'annonce à nouveau salée avec le samplon à plus de 2 euros le litre en moyenne et même 2,20 euros pour le gasoil. À ce prix, on va moins loin et on traque les stations-service les moins chères, comme vous l'avez constaté, Julien Penaud d'Issimène sur cette aire d'autoroute au nord du Mans.
2: Une toile de tente sanglée sur leur van aménagé, Guillaume et sa compagne font le plein ici en Sarthe pour repartir en direction d'Annecy après 2 semaines de vacances en Bretagne.
3: Au début, on voulait partir au Portugal avec la voiture, pareil, et on a vu que ça faisait beaucoup trop de bornes. Le prix de l'essence a explosé, donc on en est à 5 pleins pour 2 semaines. C'est un budget, ouais.
2: Le prix du gazole a augmenté de 3 centimes du litre en une semaine et de 2,1 centimes pour le samplon dans le même temps, ce qui a mécaniquement augmenté le budget carburant de vos vacances.
4: À quelque chose comme 300, 350 euros avec les déplacements pour une semaine, ouais. Donc c'est énorme. Moi, je trouve que c'est énorme.
2: Victor, en Bermuda et t-shirt, était lui en Vendée et revient en région parisienne.
4: Ça a fait un budget à essence qui est très élevé, beaucoup trop élevé pour des vacances. J'ai vu la sœur de ma compagne qui habite en Vendée, elle ne part pas en vacances. Parce que le budget essence est impossible, quoi.
2: Et pour ceux qui sont partis, des sacrifices ont parfois été faits, regrette Christian, accoudé à la voiture familiale.
5: Il faut plus d'économies sur d'autres choses, sur les restaurants, sur les sorties, etc. J'ai refait le plein, j'en avais pour plus de 100 euros, 110 euros. On fait avec, il faut bien qu'on rentre maintenant. Lundi, on reprend le travail.
2: Et là aussi, les trajets en voiture pour aller au travail risquent de se faire ressentir à la pompe.
0: Et il risque d'y avoir du monde aux stations-service les plus abordables, avec en plus des bouchons qui sont déjà attendus. La moitié ouest est en rouge, l'est est en orange dans le sens des retours sur la carte Bison Futé. Dans l'autre sens, c'est orange en Auvergne-Rhône-Alpes et dans le quart nord-ouest dans le sens des départs. La météo, Louis, et donc c'est la baisse des températures qui se confirme.
1: Exactement, Valentin, on a cette baisse des températures puisqu'elles vont difficilement dépasser les 20 degrés en milieu de matinée. À Strasbourg et Belfort, 16 degrés. À Nantes, 17 degrés. Clermont-Ferrand, 18 degrés. Toulouse, 20 degrés. Et on y arrive à dépasser ces 20 degrés une fois qu'on descend plus au sud à Montpellier et Marseille. Au cours de la matinée, 23 degrés dans le ciel. Alternance aujourd'hui de nuages et d'éclaircies, notamment ce matin sur les deux tiers nord du pays. Ailleurs, un grand ciel bleu. Cet après-midi, on va retrouver un schéma similaire à la matinée avec des nuages, eux, qui seront un petit peu moins présents. Le soleil, lui, domine tout de même ce samedi. Pour les maximales, elle grimpe doucement. 23 degrés en moyenne dans le nord. Et pour la maximale, elle est attendue à Perpignan et Nice avec 27 degrés pour Perpignan, 28 degrés à Nice. Un mot rapide sur vos routes. Vous venez d'en parler à l'instant, Valentin. Une journée classée difficile aujourd'hui, notamment dans le sens des retours avec cette zone rouge sur la moitié ouest du pays. Prudence donc pour celles et ceux qui vont emprunter la route des retours aujourd'hui. Et bien entendu, on vous souhaite une bonne route avec nous.
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1: 6h34, bon réveil. En musique en plus. Retour en 83 avec David Bowie qui s'offre à cette période-là un visage très dansant à l'aide de Nils Rodgers, le génie du chic. Résultat, un tube mondial et une chanson qui fonctionne très bien le week-end pour commencer votre journée. Un tube reconnaissable, profitez pour accompagner le café ou sur la route. Voici pour vous Let's Dance.

0: ici dès 6h, le week-end, à 6h38, aux côtés de David Bowie pour bien commencer cette journée. Et préparez-vous dès maintenant à nous appeler.
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0: 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C'est le pack de l'été avec à l'intérieur d'abord un sac collector. Figurez-vous, il est né ce sac à partir du recyclage de l'ancienne signalétique de notre radio. Une très belle façon de donner une seconde vie aux matériaux et à l'intérieur de belles surprises, Valentin.
2: Et on commence par le livre « Recherche Lily désespérément » de Karine Ponte en format poche pour accompagner vos pauses au soleil, à l'ombre ou sur la route du retour des vacances.
0: Et pour ne pas l'abîmer, eh bien on ajoute à ça sa pochette de protection ainsi qu'un joli carnet.
2: Et oui, pour noter vos souvenirs, vos bonnes adresses et vos idées pour les prochaines vacances.
0: Bref, tout ce que vous avez besoin justement pour garder ces souvenirs de l'été en tête, et ce sur un seul coup de fil. Et c'est Dylan qu'il faut appeler, Dylan qui est avec nous dans les studios d'ici. Bonjour mon Dylan.
3: Bonjour Louis, bonjour Valentin.
0: On compose quel numéro?
3: Le 0810 055 056. Vous passez à l'antenne et vous délivrez le message personnel de votre choix. Un coup de cœur, un coup de gueule, tout ça c'est au 0810 055 056.
0: Eh bien c'est parfait, bonne chance à toutes, bonne chance à tous ce matin. Appelez-nous tout de suite pour repartir avec ce joli pack de l'été. Avant les infos de 7h, le retour de la musique ce matin avec Véronique Sanson. Besoin de personne, Véronique Sanson, vous aurez le plaisir de l'écouter. Pour commencer ce samedi, juste avant les infos de 7h, puisque tout de suite, il est 6h40 et place à votre chronique. Valentine Lottès, vie numérique, vie privée, bonjour. Pour protéger vos données personnelles, deux protections valent mieux qu'une. Et un conseil ce matin, à vos côtés, utilisez la double authentification.
4: Et les pros l'appellent authentification multifacteur. Dans notre quotidien, c'est souvent ce fameux code reçu par SMS ou par mail à composer pour valider un paiement en ligne, par exemple. L'objectif est simple, vérifier l'identité de l'utilisateur à deux reprises et avant de lui donner accès à son compte en banque, sa boîte mail ou à un réseau social. Si la technologie se déploie de plus en plus, c'est à cause de l'évolution très importante des menaces informatiques et globalement de la cybercriminalité. D'ailleurs, aujourd'hui, les escrocs n'essaient plus seulement de vous voler vos identifiants, mais aussi les codes d'authentification.
0: Alors Valentine, comment ça fonctionne cette double authentification ?
4: Elle se base sur plusieurs preuves, c'est pour ça qu'on parle d'authentification à multifacteurs, parce qu'ils appartiennent à plusieurs catégories. Il y a le facteur dit de possession, votre carte bancaire physique par exemple, le facteur de connaissance, comme le code PIN de votre carte, votre mot de passe sur un site internet ou la réponse secrète à une question, et enfin le facteur d'inhérence, en clair une partie de vous, votre empreinte digitale, la reconnaissance faciale ou de votre rétine. Mais la plupart du temps, sur les sites de commerce en ligne notamment, il s'agit plutôt d'une authentification en deux étapes, puisqu'on vous demande régulièrement votre mot de passe, puis un code reçu, je vous le disais, par mail ou par SMS, soit deux facteurs issus de la même catégorie, des facteurs de connaissance. Et si un pirate a détourné votre boîte mail, il recevra donc aussi le code, explique la CNIL. La Commission nationale de l'informatique et des libertés recommande donc d'en utiliser des différents si possible. Et souvenez-vous, aucun organisme ne vous demandera par SMS, mail ou directement par téléphone de lui communiquer un code à usage unique que l'on vient de vous envoyer pour vérifier votre identité.
0: Merci Valentine. Et si vous souhaitez d'autres informations afin de faire votre shopping en toute sécurité, la chronique de Valentine est disponible en podcast sur ici.fr, page vie numérique, vie privée, 6h42.
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0: Il est 6h43, en vous souhaitant à tous un excellent réveil avec nous ce samedi matin. Et comme chaque week-end à cette heure-ci, vous avez rendez-vous avec l'histoire. Le meilleur des chroniques voyage dans le temps proposées par Stéphane Bern pour vous le week-end. Et ce matin, on voyage au temps bien compliqué des armures de 30 kilos.
9: Un chevalier en armure approche d'un donjon. Son ennemi, ce n'est pas un dragon, pas même un ennemi. Non, ce sont les escaliers en colimaçon. XIIe siècle, un chevalier majestueux dans une armure brillante s'avance. C'est beau, mais c'est lourd. On oublie souvent que cette armure pèse entre 25 et 35 kilos. Et que sous la visière, on sue, on glisse, on voit à peine ses pieds. Alors monter des escaliers étroits, sombres, glissants, un cauchemar. Dans les châteaux forts, les escaliers en colimaçon tournent presque toujours dans le sens des aiguilles d'une montre. Pourquoi ? Pour désavantager les assaillants droitiers qui ne peuvent dégainer correctement leur épée dans ces marches tournantes. Résultat, les chevaliers montants sont mal à l'aise, obligés de se contorsionner et traîner leur armure comme une valise sans roulette. Certains récits rapportent des cas de glissade,
10: j'ai glissé, chef,
9: de chute, voire de combats annulés pour cause de fatigue articulaire. Stop, j'ai les genoux qui craquent. L'armure, véritable bijou de technologie, devient un handicap dans les couloirs exigus. Mieux valait rester à cheval, mais monter un escalier à cheval, c'est probablement aussi compliqué que faire du tricot avec des gants de boxe. Et que dire des duels improvisés dans ces escaliers ? Ils viraient souvent au balai absurde à coups de bottes glissantes et de casques cognés contre la pierre. On entendait plutôt un concert de casseroles que le son des lames qui s'entrechoquent. L'héroïsme avait ses limites ergonomiques. Alors la prochaine fois que vous pestez contre un escalier et une montée sans ascenseur, imaginez-vous avec 30 kilos de ferraille sur les épaules, poursuivi par une bande de lascars qui ne veulent pas que vous astiquiez la carlingue, et vous vous sentirez bien plus léger.
0: Merci Stéphane. Voyage dans le temps, le best-of, c'est également demain dimanche à 6h43. Il est 6h45, Valentin, et à la une de Femmes Actuelles cette semaine, on s'intéresse à notre santé, et plus particulièrement à ce qui se passe dans notre bouche.
2: Et oui, parce qu'on connaît le microbiote intestinal, mais beaucoup moins le microbiote buccal. Pourtant, notre alimentation, ce que l'on boit, la façon dont on se brosse les dents, tout ça peut avoir un impact sur son équilibre. Alors, à quoi sert-il exactement, et surtout, comment en prendre soin ? C'est ce que nous allons découvrir ce matin.
0: Les réponses et les bons conseils pour vous de Sabrina Nadjar, rédactrice en chef de Femmes Actuelles, qui sera avec nous juste après la musique d'ici, aux côtés de Amir. Voici À l'imparfaite.

0: Excellent samedi. À l'écoute de votre radio ici avec Amir qui est avec nous pour vous chanter à l'imparfaite. Et à 6h49, on s'apprête à ouvrir un nouveau dossier et un dossier santé.
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0: Zoom ce matin sur notre microbiote buccal et surtout comment en prendre soin. C'est ce que nous allons découvrir avec Sabrina Nadjar, rédactrice en chef de Femmes Actuelles, qui est en ligne avec nous. Bonjour Sabrina.
3: Bonjour Louis.
0: Avant de partager les solutions ce matin, je vous propose de faire un bref rappel. Quand on parle de microbiote, déjà, on parle de quoi ?
3: En règle générale, c'est l'ensemble des micro-organismes qui cohabitent avec les cellules humaines. Alors, vous connaissez le plus important, qui est le microbiote intestinal. Eh bien, figurez-vous que le deuxième est le microbiote buccal. En fait, il est un peu moins diversifié que le microbiote intestinal, qui peut comporter jusqu'à environ 1000 espèces bactériennes différentes. Et comme les conditions de survie dans la bouche et dans le côlon sont différentes, les micro-organismes en place ne sont pas tout à fait les mêmes. Mais grosso modo, c'est un peu la même. Le même genre de choses.
0: Donc de la même façon, Sabrina, il faut en prendre soin. Et la première chose qui va venir impacter notre microbiote, ce sont les aliments.
3: Écoutez, il faut savoir que certains composants de notre alimentation, par exemple les sucres, des acides, certaines protéines, vont participer à la sélection de ces micro-organismes et soit les nourrir, soit les empêcher de se multiplier, voire carrément de les neutraliser. Et d'autres, comme les fibres ou les polyphénols, qui n'ont pas le temps d'agir dans la bouche, vont pouvoir parvenir jusqu'au côlon, où ils vont nourrir de bonnes bactéries et contribuer à l'équilibre, elles, de leur côté, du microbiote intestinal. Et de cette façon, ils aident à réduire le niveau d'inflammation de l'organisme, ce qui limite le risque de gingivite, de baronnite et le développement des bactéries buccales pro-inflammatoires.
0: D'où l'importance de notre microbiote buccal. Et pour en prendre soin, on rappelle les consignes d'usage, se brosser les dents et limiter les boissons sucrées.
3: Alors, autant vous dire qu'effectivement, les boissons sucrées, les bonbons, c'est pas top pour le microbiote buccal. Mais bon, si vous avez le bec sucré, Louis, on va quand même vous autoriser un petit dessert à la fin d'un repas équilibré, à condition de le suivre d'un brossage des dents. Et puis, si vous craquez au goûter, vous vous rincez bien la bouche avec de l'eau. Et éventuellement, si vous êtes à l'extérieur, vous mastiquez un chewing-gum sans sucre afin de stimuler la production de salive. En fait, l'alimentation ne fait pas tout. Avoir un microbiote en équilibre nécessite de se brosser les dents au moins 2 fois par jour et d'utiliser du fil ou des brossettes interdentaires pour éliminer les résidus d'aliments qui sont inaccessibles avec la brosse. Et puis, tant qu'à faire, on évite aussi le tabac qui altère la composition du microbiote, qui augmente le tartre et fragilise les gencives. Voilà.
0: Bien entendu. Merci Sabrina pour cet éclairage et pour en savoir plus sur votre microbiote et les bons gestes à adopter pour le garder en bonne santé. Je vous invite à lire ce dossier complet, dispo dans votre magazine Femmes Actuelles chez votre marchand de journaux. Merci beaucoup Sabrina, belle journée.
3: Merci Louis, belle journée.
0: 6h52, juste avant les infos de 7h, comme d'habitude, c'est Willy Rovelli que nous allons retrouver dans un instant avec sa revue de presse décalée sur l'actualité, juste après la musique d'ici, aux côtés de Véronique Sanson. Besoin de personne. Bon réveil avec nous.

0: Belle balade musicale ce samedi matin. Excellent week-end. Belle été, bien entendu, sur votre radio ici avec vos chansons préférées. C'était Véronique Sanson. Valentin, je vous emmène ce matin. Je vous emmène en balade direction l'Hérault pour retrouver un auditeur. Bien. C'est François qui est avec nous ce matin. Bonjour François.
1: Bonjour François.
2: Bonjour Louis, bonjour Valentin.
0: François, vous êtes à Frontignan, vous êtes pas loin de Sète ce matin. Vous êtes vous habitez en fait dans un lieu de vacances quoi. Paradis.
2: Tout à fait, tout à fait. La mer pas loin à même pas 500 mètres.
1: C'est vraiment pas loin.
0: Le ciel est dégagé, les températures elles sont redescendues. François, et une activité qui se profile pour vous bientôt et c'est plutôt original.
2: Oui, alors je voulais mettre en avant un sport très local qui est dans le sud de la France. Ce sont les joutes languedociennes. C'est l'occasion ce week-end parce que c'est la fête de la ville de Sète et c'est la Saint-Louis. C'est la Saint-Louis.
0: Ah, c'est gentil, merci François. Ça fait plaisir que vous ayez pensé à moi.
2: Oui, c'est la 282e édition.
0: Ok.
2: Et ce sport consiste à essayer de déséquilibrer son adversaire sur une tintaine. Une tintaine, c'est une prolongation d'une marque propulsée par des rameurs.
0: Ok. Et ensuite, forcément.
2: Se rencontre et celui qui tombe à l'opère et celui qui reste sur la tintaine est qualifié pour. C'est un tournoi. Et c'est, pour comparer au football. C'est la Coupe du Monde
0: Et bien ça, c'est une belle compétition qui a lieu chez vous. Et en plus, du coup, ils font plouf. Merci beaucoup, François. On vous offre votre pack de l'été ici et on vous le fait livrer directement chez vous. 6h57, il est là comme chaque week-end avec sa revue de presse décalée sur l'actu, c'est Willy Rovelli.
3: Bonjour tout le monde. Et on commence avec le Conseil constitutionnel qui finalement a dit non à l'interdiction des réseaux sociaux aux mineurs. Ouais, super, ils pourront continuer à se faire harceler, à tomber sur des vidéos porno et violentes. Ça c'est bien, on est content pour nos gamins, ouais. En revanche, même Conseil constitutionnel a validé la proposition de loi sur l'aide à mourir. Les réseaux sociaux, pour certains ados, quelque part, hélas, c'est une aide à mourir. Après celle du 12 août, la prochaine éclipse solaire aura lieu le mercredi 3 septembre 2081. Michel Drucker a d'ores et déjà déclaré qu'il était chaud pour présenter une émission spéciale sur France 2 ce jour-là. Bravo à Noël Jamais qui a remporté le traditionnel concours annuel du cri de cochon grâce à une vraie prise de risque puisque cette année, pour l'emporter, il n'a pas imité un porc mais chanté une chanson de Patrick Bruel. En déplacement cette semaine dans l'Hérault, Gabriel Attal a annoncé que s'il était élu président, il voulait créer un ministère de l'eau. François Hollande avait fait mieux, hein. Lui il avait carrément créé la présidence de l'eau. Jean Lassalle lui propose d'adjoindre au ministère de l'eau un secrétaire d'État au pastis. Un retraité italien arrêté après avoir prétendu être aveugle pendant 50 ans et perçu 1 million d'euros d'aide de l'État. Bravo, voilà, quand on veut on peut, hein. Comme dirait l'autre, yes, we can, blanche. Si ça se trouve, Gilbert Montagnier, il nous mitonne depuis 50 ans, hein. Quoique non, il suffit de voir ses fringues. Alors c'est vraiment qu'il a des goûts de chiottes. Une tchèque de 88 ans, déclarée morte par un médecin légiste, se réveille dans son cercueil. L'autre, elle ne s'est pas réveillée avec la gueule de bois, mais avec la gueule dans le bois. Au Royaume-Uni, deux hommes condamnés à de la prison ferme pour le vol d'une œuvre d'art qui représentait une cuvette de toilettes en or. Les toilettes en or idéales pour une grosse envie de faire pépite. D'après l'INSEE, jamais la France n'a fait aussi peu d'enfants. Du coup, c'est une catastrophe pour Jean-Luc Ley qui a peur de finir célibataire. Selon un expert en dermatologie, du gravier et des excréments ont été retrouvés dans des crèmes solaires vendues sur Internet. Idéal donc pour avoir un bon bronzage de merde. Enfin, le saviez-vous? L'ours polaire a la peau toute noire sous sa fourrure blanche. C'est le Michael Jackson des animaux. Lui aussi, il a sorti la chanson Black on White, présent dans l'album Danger Ours. Allez, passez un bon samedi et à tout à l'heure midi.
0: Merci Willy. Et tout de suite, avec le sourire, comme d'habitude et comme chaque jour, place aux équipes d'ici matin. Ça se passe dans votre région.
4: On confirme, on est bien réveillé et on a le sourire. Merci Louis Raspail. On vous retrouve demain. On commence cette journée en forme à Issy-Roussillon. Bienvenue à la maison et bon début de journée sur votre radio de proximité.
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4: Il est 7h chez vous et sur ici Roussillon.
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4: Les infos, Rosalia MacArthur, bonjour. Ce soir à Argelès, pas de feu d'artifice, mais 300 drones dans le ciel.
1: Oui, un grand balai lumineux au-dessus de la mer pour clôturer la saison. Une chorégraphie de 20 minutes sans explosion de feu d'artifice. Une première sur le littoral catalan. L'association des commerçants d'Argelès avait fait ce choix avant même les arrêtés préfectoraux qui interdisent certains feux d'artifice à cause de la sécheresse. Elle voulait tout simplement un spectacle plus moderne, Tom Froidefond.
6: Juste devant la plage d'Argelès, Geoffrey Aragon pointe du doigt le lieu de départ du spectacle de drones.
7: Alors ça part de la digue nord, en face de nous. Ça va arriver en plein milieu du ciel, à une centaine de mètres de haut.
6: Le président de l'association des commerçants du centre-plage est ravi de son choix et il l'assume. Passer d'un feu d'artifice à un spectacle de drone.
7: Eh bien, on change parce que je pense qu'aujourd'hui, il faut avoir des idées novatrices, surtout avec tout ce qui se passe en ce moment, notamment sur les feux, le travail que nos pompiers ont. Et je pense qu'il y a quand même moins de risques, sachant que c'est au-dessus de l'eau, à une distance qui est sécure à fond.
6: La ville d'Argelès ne fait pourtant pas partie des communes où on ne peut pas tirer de feu à cause de la sécheresse, mais Geoffrey Aragon a d'autres arguments, notamment écologiques.
7: Ça pollue effectivement, ouais. Et ça crée des déchets dans l'eau. Quand tout retombe, tout retombe dans l'eau. Et je pense qu'aujourd'hui, les drones ne sont pas plus polluants. Aujourd'hui. Les lumières, déjà, c'est du LED. Ça vole au-dessus de l'eau et puis après, ça revient à sa place. Voilà. Ça ne tombe pas dans la mer. Je pense qu'il faut commencer à montrer l'exemple et essayer d'avancer sur une nouvelle ère. Quoi.
6: Il aimerait que le spectacle de drones soit reconduit l'année prochaine, même s'il l'avoue, l'opération lui coûte beaucoup plus cher que d'organiser un feu d'artifice classique.
1: Et rendez-vous à 22h30 ce soir sur la plage d'Argelès. Je laisse pour voir les drones décoller. À Canet-Sud, le club de plage Le Robinson tire le rideau. Fermeture administrative annoncée hier sur les réseaux. En cause, de gros problèmes d'hygiène relevés mercredi par les agents de la DDPP. Cuisine et remise jugées particulièrement sales. Ce n'est pas une première. L'établissement avait déjà été mis en demeure cet été. Les gérants du Robinson promettent une remise aux normes rapide. Ils espèrent rouvrir avant la fin de l'été.
4: Les vendangeurs ont besoin d'un toit.
1: C'est le message de la CGT qui appelle à manifester cet après-midi à Bagnoul-sur-Mer. Les saisonniers venus parfois de loin rencontrent encore des difficultés pour se loger pendant les vendanges. Ils ne peuvent plus s'installer au camping municipal et le problème se répète depuis plusieurs années. Le syndicat réclame donc des solutions. La prison de Perpignan sous haute tension. 5 bagarres entre détenus en un jour et demi, dont une très violente. Les surveillants ont aussi découvert une arme artisanale, un couteau en céramique et plusieurs téléphones. Le syndicat UFAP UNSA Justice dénonce le manque d'effectifs qui complique la gestion des détenus les plus violents. Ils réclament des renforts et des transferts plus rapides.
4: Un nouveau championnat et nouvelles ambitions.
1: Canet découvre ce soir la Nationale 1 avec un premier match face à Nîmes. Mais cette montée change aussi les comptes du club. Des déplacements plus nombreux, surtout beaucoup plus longs et donc beaucoup plus chers. Le budget a augmenté de plus de 100 000 euros, passant de 860 à 980 000 euros. Canet reste l'un des plus petits budgets du championnat, mais le club s'est préparé à encaisser le choc, son président Jacques Ilos.
8: Il y a deux choses qui coûtent cher, effectivement, sont les déplacements. En National 1, la France est découpée en trois. Donc, on joue sur un tiers de la France. Et puis, ça fait quand même un pays relativement grand. Donc, il y a beaucoup de déplacements, beaucoup de bus. Un certain nombre de déplacements qui se feront un départ la veille avec nuit à l'hôtel et ce qui suit. Donc, il est vrai que le coût de déplacement direct pour le club, parce qu'on a quand même quelques aides à ce niveau-là par la fédération, est de globalement plus 70 000 euros. Après, c'est la masse salariale que l'on a aussi. Augmenté, on a renforcé au niveau de 5 cadres qui sont venus de l'extérieur et qui ont l'expérience de la Nationale 1, voire de la Nationale 1 d'avant, voire de la Ligue 2.
1: Canet-Nîmes, c'est ce soir à 19h au stade Saint-Michel. 250 supporters nîmois seront dans les gradins. En rugby à 13, pas sûr que l'ambiance soit aussi festive ce soir au stade Gilbert Brutus. Les Drax reçoivent ELFC à 21h, mais côté supporters, c'est l'incompréhension. Un deuxième joueur a plié bagage avant la fin de son contrat cette semaine, direction la concurrence. On vous explique pourquoi tout à l'heure dans les infos de 7h30. L'USAP change de format ce week-end à 2 semaines de la reprise reprise du top 14. Les Catalans jouent à 7 à Biarritz. Début compliqué hier avec deux défaites contre Toulon 17-7, puis face au Racing 22-10. L'équipe perpignanaise mélange cette année joueurs professionnels, spécialistes du rugby à 7 et amateurs venus notamment de Prades, d'Argelès et de Céret.
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1: La météo, Nabila, on respire aujourd'hui.
4: Oh oui, mais on respire et on a un très très beau début de journée. On a beaucoup de soleil, il domine largement sur le Roussillon ce matin. Il y aura quelques passages nuageux qui peuvent apparaître, mais qui seront inoffensifs. Un léger vent s'est invité également, mais il n'est pas très très fort. En tout cas, aucune précipitation sont à prévoir. Et côté température, ce matin, eh bien écoutez, on a 17 du côté de Céret, 20 degrés à Perpignan, 19 degrés à Canet-en-Roussillon, 16 degrés à Prades et 13 degrés du côté de Font-Romeu. Pour la route, eh bien écoutez, c'est un matin assez calme, tout est fluide sur la route ce matin. Si vous nous écoutez et que vous rencontrez un pépin ou que vous avez une information à nous donner, n'hésitez pas à nous appeler 04 68 35 5000.
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4: Un petit voyage pour commencer ce samedi matin en beauté avec Ici Roussillon. Claude Nougaro nous emmène à Nouga York et non pas à New York.

0: York du regretté Claude Nougaro sur votre radio locale ici Roussillon.
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0: Bon début du week-end, je la refais. Bon début de week-end, oui, je suis bien réveillée, vous inquiétez pas. Et de journée avec ici Roussillon, un réveil mitigé dans les Pyrénées-Orientales pour certaines personnes, avec tantôt du soleil, tantôt des nuages, mais ça c'est plus du côté ouest. Rien qui n'entache notre bonne humeur et notre curiosité. Dans quelques minutes, on joue à deviner la distance du coq à l'âne pour un cadeau vraiment génial, un pass famille pour 4 personnes au Biodiversarium de Bagnoul-sur-Mer qui donne accès à l'aquarium et au jardin méditerranéen. Et puis l'huile des orgues n'aura plus de secret pour vous. Direction Lille sur tête pour en parler. La musique et la signification des expressions du quotidien, c'est aussi dans une poignée de secondes.
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0: Les expressions françaises n'ont pas fini de vous surprendre avec Jérôme Prodhomme. Ce matin, on se penche sur notre bonhomie matinale.
6: Pourquoi on dit être frais comme un gardon ? Vous avez dormi combien de temps après la soirée d'hier ?
7: 2 heures, mec, mais impec, ça va. Hein. Ah bah, je remets même ça tout à l'heure.
6: Ah
7: moi,
6: bah,
7: hein.
6: Vous voyez, bah, donc il est frais comme un gardon. Une très vieille expression puisqu'on l'utilisait déjà au Moyen-Âge. Le gardon, c'est un petit poisson de rivière. Il se plaît partout, même dans les tout petits ruisseaux. Du coup, autrefois, on en trouvait partout et ça permettait à nos prédécesseurs de manger du poisson de temps en temps, même en étant loin de la mer ou d'une rivière. Et le gardon, il avait un énorme avantage, celui de se conserver longtemps. On pouvait le déguster bien après l'avoir pêché et on pouvait même le garder encore plus longtemps en le fumant.
7: Quoi ? Ça se fume, mec ? Ça roule alors.
6: Non, mais non, pas fumer comme ça. Oh là là, on est où là ? Non, fumer. C'est-à-dire suspendre au-dessus d'un feu pour l'assécher grâce à la fumée et donc l'empêcher de se corrompre. L'expression « frais comme un gardon » est partie de ce petit poisson qui se gardait longtemps pour désigner d'abord quelqu'un qui faisait plus jeune que son âge, avant de désigner quelqu'un de particulièrement en forme, même s'il pourrait ne pas l'être, soit qu'il ait fait quelque chose de fatigant, soit qu'il soit vieux. Voilà en tout cas pourquoi on dit « être frais comme un gardon » alors qu'on ne sait plus pourquoi. Encore que maintenant, vous savez.
0: On sait. Et on est frais, tous, comme des gardons ce matin. À demain, Jérôme, pour une autre expression sentimentale cette fois. Le retour à la musique de Florent Pagny et sa nouveauté, le braquage des sentiments sur Ici Roussillon.

La nouveauté ici Roussillon, Florent Pagny, le braquage des sentiments. Un point météo avec les températures de chez vous. Un samedi matin depuis Sorède où il fait 21,2 degrés. Ça c'est précis, merci Françoise. À 7h15, du côté de Clairat, il fait 22 degrés. Bonjour à vous Chantal. Bonjour également à Valérie qui elle est à Los Mazos avec 15 degrés. Et bon midi à Louis qui est à Colera Alta Emporda, où il fait 22 degrés. N'hésitez pas à nous laisser vos messages sur Facebook ou sur le WhatsApp au 04 68 35 5000. En attendant, on s'écoute un petit Corneille parce qu'on vient de loin. C'est la chanson qui a fait son succès et c'est sur Ici Roussillon.

0: Ça s'écoute jusqu'au bout. Corneille, parce qu'on vient de loin, et vous aussi, vous venez de loin dans les messages Facebook. Je vous lis tout ça à la prochaine météo. Merci à vous pour vos interventions, vos photos. Sur Ici Roussillon.
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0: D'un côté, vous avez le symbole français, le coq, et de l'autre, le symbole catalan du coq français à l'âne catalan. Quelle distance les sépare? 04 68 35 5000. Ce matin, c'est Lydie qui vous accueille pour vos appels et pour jouer ensemble. Vous me faites vos propositions pour une distance à trouver entre 1 et 1000. Et ici, Roussillon vous gâte et vous offre un pass pour 4 personnes au biodiversarium de Bagnoul-sur-Mer. 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
0: Allez, on se tire du lit avec Madonna Into the Groove.

0: La grande prêtresse de la pop a sorti Confession 2 en juillet dernier. Elle est infatigable. C'est Madonna sur ici Roussillon avec son classique Into the Groove.
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0: Et oui, on vous pose la question. Quelle est la distance entre le coq et l'âne ? Et on joue avec Cathy de Toulouse. Bonjour Cathy.
3: Bonjour.
0: Comment allez-vous ce matin, Cathy ?
3: Très bien, très bien.
0: Vous avez prévu quoi pour votre journée de ce samedi ?
3: Alors, normalement, ce matin, on va à la plage.
0: À la plage, vous avez raison. Oui. Ah, vous penserez à moi à la plage.
3: D'accord.
0: L'eau est magnifique, mais on en parlera un peu plus tard dans la matinée. L'eau est très très bonne et en plus le temps est agréable.
3: C'est
0: l'idéal, exactement. Un petit parasol et trempette et c'est génial. Vous allez faire un petit pique-nique sur la plage ?
3: Non, on rentre pour manger, on rentre.
0: Vous avez bien raison. Voilà. Cathy, on joue ensemble. Je vous rappelle le principe, il est simple. Vous devez trouver la distance du coq à l'âne, sachant que cette distance se situe entre 1 et 1000 mètres. Vous avez 30 secondes pour ça. Vous êtes prête ?
3: Je suis prête.
0: Eh bien, c'est parti, Cathy.
3: 500.
0: Plus.
3: 600.
0: Plus.
3: 700.
0: Plus.
3: 800.
0: Plus.
3: 900.
0: Plus.
3: 950.
0: Plus.
3: 960.
0: Plus.
3: 970.
0: Moins.
3: 969.
0: Moins.
3: 968.
0: Moins.
3: 967.
0: Moins.
3: 966.
0: Moins.
3: 965.
0: Moins.
3: 964.
0: Eh bien, c'est gagné. Bravo.
3: Je suis contente pour ma petite fille.
0: Eh bien, j'allais vous demander qui vous allez amener pour. Vous avez donc gagné un pass pour 4 personnes pour le biodiversarium de Bagnoul-sur-Mer. Vous allez emmener votre petite fille et vous avez deux autres places.
3: Les aquariums, je vais l'amener, oui.
0: Et vous avez deux autres personnes à emmener, Cathy.
3: Voilà. Alors, ce sera peut-être mon mari et puis notre petit-fils.
0: Vous allez faire une super balade parce que l'aquarium et le jardin sont séparés de 3 km. Donc, ça va vraiment être une superbe journée pour vous. J'ai une dernière petite question pour vous, Cathy. Quelle est votre radio préférée à Toulouse ?
3: Mais ici, Roussillon, bien sûr.
0: Vous êtes génial, merci.
2: Trouvez
0: bonne journée à vous.
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0: Restez branchés avant 9h, tentez votre chance pour trouver la distance entre le coq à l'âne. Il est bientôt 7h30, Rosalia MacArthur.
4: L'info locale, encore une journée chargée ce samedi sur les routes. Sur la 9, il faut s'attendre à voir du monde dans le sens des retours et dans l'autre sens de Narbonne à la frontière espagnole. Les principales difficultés sont attendues de 11h à 17h. Dans un instant, les supporters des Dragons sonnaient. Ils ont vu un deuxième joueur quitter le navire avant la fin de son contrat cette semaine. On vous explique pourquoi après les infos de Valentin Bertrand.
5: Les tentes sont pliées, les bagages bouclés. Vous serez nombreux aujourd'hui sur la route du retour des vacances. Toute la moitié ouest du pays est en rouge. Sur la carte bison futée, c'est orange à l'est. Et dans l'autre sens, celui des départs, c'est orange en Auvergne-Rhône-Alpes et dans un grand quart nord-ouest. Tous nos conseils pour éviter les bouchons sont sur ici.fr. Il vient de passer sa première nuit derrière les barreaux. Le principal suspect du meurtre de l'influenceuse Sonia Belina est mis en examen pour assassinat et placé en détention provisoire. L'homme de 32 ans, déjà condamné pour violence conjugale, a reconnu avoir eu une relation payante le soir du décès de la jeune femme. Les smartphones vont-ils vraiment disparaître des couloirs de lycée à la rentrée ? Les proviseurs en doutent. Leur principal syndicat juge la mesure difficile à appliquer en moins de 2 mois, trop court pour changer tous les règlements intérieurs. Des nuits et des journées plus fraîches, les températures repassent sous les 30 degrés partout dans l'Hexagone, mais le risque de feu de forêt, lui, est toujours là. Il est élevé aujourd'hui dans l'Hérault et dans l'Aude. Dans les Landes, le feu parti près de Luglon est lui fixé. Il ne progresse plus après avoir parcouru 1700 hectares. De l'uranium dans l'eau du robinet, c'est une information. Ici, Pays de Savoie, des habitants de 2 communes de Maurienne sont appelés à ne plus boire l'eau courante. Rien à voir avec un problème de radioactivité. Selon l'Agence régionale de santé, l'uranium est présent à l'état naturel dans le sous-sol. Et puis le retour dans l'élite du foot pour 3 et les joueurs du Mans. Ils retrouvent aujourd'hui la Ligue 1. Le tout premier match hier soir s'est soldé par un 4-0 des Marseillais.

0: actifs pour le club depuis un bon moment. Alors ces deux joueurs, en pleine saison, partent et vont renforcer une autre équipe du même championnat. Il y a eu Solomon Afa-Atapé qui a rejoint du jour au lendemain Saint-Hélens qui lutte pour la qualification. Et cette semaine, c'est Zach Lipovits qui lui a pris la direction de Wakefield. Il peut désormais carrément espérer gagner la Super League. Le manager des Dragons, John Cartwright.
1: Malheureusement, c'est comme ça que le milieu fonctionne aujourd'hui. On sait que ce sport est géré comme une entreprise et que les joueurs se voient offrir des opportunités. Chaque cas est individuel. Concernant les deux joueurs qui sont partis, on a analysé le positif et le négatif et on a décidé que c'était la meilleure décision pour le club et ce sont les joueurs qui ont fait le choix final.
0: L'intérêt pour les Dragons, c'est avant tout de faire des économies. Deux joueurs en moins à payer dans cette fin de saison. Mais c'est aussi du spectacle en moins à Brutus avec deux joueurs importants de l'équipe que les supporters ne verront pas honorer leur contrat jusqu'au bout dans une saison qui est déjà très décevante sportivement en attendant de nouveaux gros changements dans l'équipe pour la saison prochaine.
2: Dragon Catalan, LFC, le match est à vivre ce soir dès 20h45 avec ici Roussillon. Ce sera Alain Bonneriez au commentaire.
3: De quoi on parle dans le journal de 8h, Rosalia ?
2: De la fermeture administrative pour le Robinson à Canet-Sud. Le restaurant de plage doit fermer temporairement pour de gros problèmes d'hygiène. Dans une trentaine de minutes, on parle aussi du club de foot de Canet. Premier match en National 1 ce soir face à Nîmes. Promu sur le tapis vert cet été, le club va mieux sportivement, mais aussi économiquement. La météo, il fait bon ce matin, Nabila.
3: Et il fait tellement bon qu'on a tous le sourire. On a un réveil sous de belles éclaircies dans l'ensemble du département. Quelques passages nuageux du côté de Prades-Moyo et de Prades, mais qui devraient se dissiper dans la journée. Le vent d'est reste agréable. Il devrait aussi se dissiper au cours de la journée. Côté température, on est à 20 degrés à Perpignan et Rivesaltes, 18 degrés du côté de Saint-Cyprien et 19 degrés pour Argelès-sur-Mer. La route, eh bien aujourd'hui, c'est une vigilance rouge qui est prévue. Week-end de chasse et croisée pour le retour des vacances. Hein, la rentrée approche, donc forcément, on va avoir un peu de mal sur la route. Mais pour le moment, eh bien écoutez, tout est fluide, ça se passe plutôt bien. Donc vous pouvez emprunter l'autoroute A9 sans problème. Elle est fluide, vraiment. 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
3: Un hommage, celui du rocker au grand cœur. Johnny Hallyday déclare tout son amour à sa première fille, Laura, sur ici Roussillon.

0: beaucoup d'entre nous se retrouvent dans cette chanson et se reconnaissent. Laura, Johnny Hallyday sur Ici Roussillon.
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0: Ici Roussillon accompagne votre réveil tout en douceur. Dans quelques minutes, on découvre un sportif ou une sportive à l'avenir prometteur. On vous donnera quelques idées sorties aussi pour votre week-end. Et tout de suite, place à la découverte de la Méditerranée avec Pascal Roman, biologiste marin à l'Observatoire océanologique de Bagnoul-sur-Mer. Bonjour Pascal.
3: Bonjour Nabila.
0: Le sujet de la reproduction des poissons marins est régulièrement évoqué dans les chroniques Méditerranée. On sait ainsi que leur cycle de vie est assez complexe avec des larves qui la plupart du temps vivent en pleine mer au gré des courants, un peu abandonnées à elles-mêmes par leurs parents. Alors aujourd'hui, nous allons parler d'une espèce dont la reproduction est assez étonnante. Il s'agit de l'apogon. Alors tout d'abord, ça ressemble à quoi un apogon ?
3: Alors l'apogon, c'est un poisson qui va faire une petite dizaine de centimètres, tout rouge. C'est un poisson qui va ressembler un peu à nos poissons rouges, mais c'est un poisson d'eau de mer, qui est pas très commun d'ailleurs sur nos côtes. Donc tout rouge, avec des gros yeux noirs, barrés avec deux lignes horizontales blanches. Ce poisson, il a des grandes nageoires pectorales sur les côtés, donc c'est le signe que ce poisson, en fait, est un manœuvrier, c'est-à-dire qu'il va vraiment se déplacer au sein des rochers. C'est une espèce qu'on trouve donc en Méditerranée, mais aussi dans l'Atlantique proche, l'Atlantique Est en particulier. Un petit prédateur, en fait, qui va manger en particulier du zooplancton. Chez nous, pas très présent, parce qu'on manque de grottes en fait sur notre littoral. Mais certaines années, il est quand même bien visible. Et cette année, c'est le cas. La reproduction a dû être particulièrement efficace l'été dernier, ce qui fait qu'on a des petits groupes d'apogons dans les quelques grottes qu'on a sur notre littoral, dans les anfractuosités.
0: Ils aiment donc se cacher. Mais alors, qu'est-ce que ces apogons ont de si étonnant en termes de reproduction ?
3: Alors oui, ils aiment bien se cacher et en plus c'est une espèce nocturne, on ne va la voir quasiment que la nuit. Alors en termes de reproduction, ces animaux ils sont très particuliers. Au moment de la reproduction, mâles et femelles vont se rapprocher. Ils vivent en général en petits groupes, mais au moment de la reproduction, non, un couple se forme. La femelle va émettre des œufs sous la forme d'une boule, des œufs microscopiques par milliers, et le mâle va avaler cette boule en fait après l'avoir fécondée. Et il va garder cette boule d'œuf dans sa bouche en la faisant tourner régulièrement pendant une grosse semaine. Donc il va incuber en fait ces œufs dans sa bouche pour protéger finalement les œufs des prédateurs. Et au bout d'une semaine, le mâle va en fait lâcher cette boule qui va éclore. En fait, les petits vont sortir de la bouche et démarrer en fait leur vie dans la pleine mer au large avant de revenir quelques semaines plus tard dans les grottes. Mais là, ils mesureront quelques millimètres de long en fait. Et cette reproduction va se produire plusieurs fois dans l'été, ce qui fait qu'en général, à la fin de l'été, parce que les mâles ne se nourrissent pas quand ils incubent, on va se retrouver avec des mâles qui seront vraiment très fatigués et souvent ils vont finir leur vie comme ça.
0: Ah, alors c'est une reproduction qui est en partenariat avec la femelle. Est-ce qu'il existe d'autres espèces de poissons qui vont en quelque sorte couver leurs œufs dans leur bouche, comme l'apogon ?
3: Alors en Méditerranée, non, mis à part quelques espèces tropicales qui rentrent en Méditerranée par le canal de Suez, mais qui sont pas des espèces méditerranéennes. D'autres espèces d'apogons font ça, mais sinon, mis à part l'apogon, en Méditerranée, aucune autre espèce ne va incuber ses œufs dans la bouche. Par contre, sous les tropiques, dans les mers tropicales, il y a beaucoup d'espèces qui font ça, donc beaucoup d'espèces d'apogons. On a des gobies aussi, qu'on appelle les opisthognathes, qui vont être des poissons qui sont enfouis dans le sable, en fait, et les mâles aussi vont garder les œufs comme ça dans leur bouche. On a aussi des poissons en Méditerranée qui vont faire des nids, mais le garder les œufs dans la bouche, c'est vraiment, vraiment exceptionnel. Et puis, par contre, en eau douce, c'est un mode de reproduction qui est très connu dans les eaux tropicales. Il y a beaucoup d'espèces, en particulier d'une famille qui est très répandue, qui s'appelle la famille des cyclidés, chez lesquelles les femelles, alors là, ça sera souvent les femelles, vont garder leurs œufs après les avoir pondus et après avoir été fécondés par les mâles dans leur bouche. Et là, cette fois, les petits seront gardés jusqu'à ce qu'ils soient vraiment autonomes. Les petits rentreront et sortiront de la bouche de la femelle pendant plusieurs semaines. Donc, cette garde, généralement, elle est maternelle, mais ça peut exister aussi chez le mâle, mais ça peut être aussi des gardes biparentales. Et là, c'est très très joli à observer, puisque les parents vont s'échanger les petits, comme ça, tout au long de leur croissance.
0: Un beau travail d'équipe avec, bon, une fin un peu tragique, en tout cas pour l'apogon, en ce qui concerne le
3: Exactement.
0: Mâle, étant donné qu'il se nourrit pas pendant tout le moment où il va couver. Merci beaucoup, Pascal Roman. On rappelle, vous êtes biologiste marin à l'Observatoire océanologique de Bagnoul-sur-Mer. On se retrouve demain pour parler et explorer encore notre belle Méditerranée.
3: Merci Nabila et à demain, effectivement.
0: À demain.

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0: La nouveauté ici Roussillon de la coach de The Voice, Amel Bent, pourquoi tu restes? Un petit point sur votre météo dans votre région avec vos fabuleux messages sur Facebook. Tout d'abord, on souhaite, nous, à ici Roussillon, une bonne fête au Fabrice en ce samedi 22 août. Et du côté de chez vous, qu'est-ce qui se passe? Eh bien, tout à l'heure, je vous ai dit que vous nous écriviez de très loin. Eh bien, on a un bonjour de l'Oise, de Jean-Claude, où ce matin, il fait quand même assez glagla, hein, il fait frais. 8 degrés par chez vous et de l'humidité à 100%. Eh bien, on vous souhaite bien du courage et on espère que le soleil arrivera très très vite. Vous nous dites que c'est cet après-midi avec 20 degrés. Allez, on croise les doigts, on est sur la bonne lancée. Papillon nous envoie une jolie photo de Cézanne à Rosières, aux Salines, en Meurthe-et-Moselle, il fait 13 degrés. Nicole nous a envoyé un beau lever de soleil à Thuire, où il fait déjà 18 degrés. Et Nadie aussi, qui est à Ille sur Tête, où il fait 19 degrés. Vous nous envoyez des magnifiques levées de soleil avec des mâts, des beaux horizons. Oh là là, moi ça me fait rêver, j'ai envie de partir en vacances maintenant. Retenez bien son nom pour savoir qui seront nos champions de demain. Olivia Leray met en lumière sur votre radio ici cet été les sportifs et sportives qui compteront dans les années à venir. Et ce matin, Olivia, vous nous parlez d'un jeune sportif qui revient de très très loin.
1: Calvin Gourgues, 21 ans. Il fallait voir sa joie à la fin du mois de juin quand Toulouse a célébré son 4e bouclier de Brennus consécutif. Lui, c'était la première fois, de celle qu'on n'oublie jamais, qui embrasse tout ce qu'il y a de beau dans le monde et qui valide un destin. Parce que oui, Calvin Gourgues, ça, c'est un incroyable destin. Très tôt, on dit de lui que c'est l'avenir du rugby français. À 18 ans, il découvre déjà le top 14 avec Toulouse, s'il vous plaît. 3 mois plus tard, il est déjà titulaire et étincelant. Et puis il y a l'équipe de France, U20, un premier essai pour son premier match. Tout est tracé, tout va bien se passer. Mais l'an dernier, ça s'arrête, brutalement. Calvin a failli perdre une de ses jambes. Elle était malade, cette jambe gauche. Un caillot de sang dans l'artère, des opérations. Le temps qui passe, un an sans jouer, un chirurgien qui lui crée une nouvelle artère. Calvin revient de loin. Et quand on revient de loin, bah on a faim. Alors cette saison, Calvin n'a rien laissé à personne. Il a repris sa carrière, là où elle s'était arrêtée. Tout le temps perdu, toute la rage, toute la frustration. Il a tout mis et tout était pour lui. Première sélection avec le 15 de France à 20 ans seulement. Premiers essais en Champions Cup. Première finale de top 14. Premier titre. Pas le temps de se reposer. Derrière, il a filé en Australie avec l'équipe de France pour le championnat des nations. Calvin a enfin trouvé sa plénitude. Et ce n'est donc que le début. C'est beau de rattraper le temps perdu. Mais...

Merci pour cet instant de beauté. Olivia, on vous retrouve demain avec un autre ou une autre sportive qui a un avenir prometteur. Lui, c'est le pionnier du disco. Retour en 1974 avec George McRae. Rock Your Baby. Allez, debout, il est l'heure avec Ici Roussillon.

0: Georges Macrae sur Ici Roussillon, Rock Your Baby. Transformer le temps d'une soirée en un immense théâtre à ciel ouvert. Bienvenue dans le week-end surréaliste 2026. Ce soir, dès 21h30, la ville rend hommage à Salvador Dali et à l'héritage surréaliste qui fait partie de son histoire. Au programme, performances artistiques, musique, théâtre, danse, installations monumentales et même des créatures fantastiques. Les rues, les places et les monuments vont se métamorphoser pour créer un univers où les rêves prennent vie et où l'impossible devient réalité. C'est la dernière soirée pour profiter du week-end surréaliste 2026 et laissez votre imagination prendre le pouvoir. Rendez-vous à Perpignan pour le vivre à partir de 21h30 et c'est entièrement gratuit. Amateurs de cinéma, ouvrez grand les yeux et les oreilles. Court Circuit 66 revient pour sa 7e édition en 2026. Ce festival itinérant fait voyager le court-métrage à travers les Pyrénées-Orientales avec une programmation qui mélange compétition, séances thématiques, carte blanche, spectacle, concerts et rencontres. Et cette année encore, Court Circuit 66 défend un cinéma accessible, curieux et ouvert à tous, avec notamment des jurys transfrontaliers et des rendez-vous originaux. Alors si vous aimez découvrir de nouveaux talents, sortir des sentiers battus et vivre le cinéma autrement, gardez un œil sur la programmation de Court Circuit 66, c'est jusqu'au 20 septembre. Vous êtes prêts à faire la fête avec notre star locale? Ouvrez bien vos oreilles, il a un message pour vous.
1: Bon dia tout homme! Attention, grand concert ce 22 août au Théâtre des Verdures de Saint-André avec Julio León et toute son équipe. On vous y attend, nombreuses et nombreux, pour venir profiter de toutes ces chansons en catalan. 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
0: Et il nous en parle en détail un peu avant 9h. Dans 10 minutes, retrouvez l'actu locale. Juste avant, on prend la température sur le marché de Prades.
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0: La vie et la température des marchés de notre belle région, c'est chaque samedi matin. Et ce matin, c'est avec Dilouga. Bonjour Dilouga.
14: Bonjour.
0: Dilouga, vous êtes productrice de jus de fruits, sorbet et cidre. Et on est au marché de Prades avec vous. Quel temps fait-il ce matin au marché de Prades?
14: Ce matin, il fait très beau. Un peu froid, mais il fait très très beau.
0: Ah, Pardon, dites-nous.
14: On attend le soleil.
0: Ah, et donc ça veut dire qu'il y a des nuages, c'est couvert?
14: Non, il fait un peu frais, c'est pas encore levé, mais il arrive.
0: Ah, alors, eh bien, on vous souhaite qu'il arrive vite et il va vous réchauffer, vous allez vite tomber la veste. Vous êtes entouré de quels produits, Dilouga?
14: Alors, à côté de moi, j'ai le miel, il y a des œufs, du poulet, des légumes, du fromage de chèvre, de la viande de cochon, de canard, des artisans en poterie. Donc vraiment, de quoi se faire plaisir ce matin.
0: De quoi se faire plaisir et pouvoir préparer un bon petit déjeuner sucré-salé. Et chez vous, en quelques mots, on peut y découvrir quoi?
14: Alors nous, là, en ce moment, on a les fruits de saison, les pêches, les melons, les pastèques. Et on a déjà nos premiers clients qui attendent. Également, voilà.
0: Eh ben, on va pas vous retenir plus. Merci à vous, Diluga. Vous êtes à Prades. Rendez-vous sur vos étals. Merci et bon marché à vous.
14: Merci. Bonne journée.
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0: Bon réveil à tous avec Ici Roussillon, il est 8h.
9: Buitoras.
0: À la une avec Rosalia MacArthur, c'est la fermeture d'un club de plage emblématique de Canet-Sud.
15: Le Robinson l'a annoncé hier soir sur ses réseaux sociaux, un coup dur en pleine saison. Le club de plage installé promenade Charles Trenet parle d'une fermeture administrative temporaire décidée mercredi, Tom Froidefond.
16: Oui, pour de gros problèmes d'hygiène. Mercredi, des agents de la DDPP, la Direction départementale de la protection des populations, ont inspecté le restaurant. Et d'après leur constatation, la cuisine et la remise n'étaient pas du tout conformes, particulièrement sales. Un deuxième contrôle, car plus tôt dans l'été, le club de plage a déjà été mis en demeure par une société de maîtrise des risques. Ce sont eux qui vérifient pour l'État l'hygiène des restaurants. Les gérants du Robinson n'ont pas souhaité répondre à questions, mais sur leurs réseaux sociaux, ils disent tout mettre en œuvre pour régler la situation au plus vite, se remettre en conformité. Ils espèrent une réouverture avant la fin de l'été.
15: Et aucune date n'a été annoncée pour le moment. Il y a quelques semaines, dans l'Aude, deux autres bars de plage, Biquet Plage et Playa Amor, avaient été contraints de fermer, eux aussi, pour des problèmes d'hygiène. Si vous prenez la route, mieux vaut anticiper. Aujourd'hui, nouvelle journée chargée sur les grands axes. Sur la 9, dans le sens des retours vers le nord, des difficultés attendues entre 10h et 17h. Vers l'Espagne aussi, le trafic pourrait se compliquer entre Narbonne et la frontière, surtout de 11h à 17h. Pas de vendange sans vendangeurs, mais où vont-ils dormir? La CGT appelle à manifester cet après-midi à Bagnoul-sur-Mer. Le syndicat veut alerter sur les difficultés de logement rencontrées par les saisonniers venus d'autres départements ou de l'étranger. Chaque été, c'est la même galère, car ils ne peuvent plus être accueilli au camping municipal.
0: Nouvelle série d'incendies à la prison de Perpignan.
15: 5 bagarres en un jour et demi. Une arme artisanale et un couteau en céramique ont notamment été retrouvés, ainsi qu'une dizaine de téléphones. Le syndicat UFAPUNSA Justice réclame des sanctions plus efficaces, davantage d'effectifs et le transfert rapide des détenus les plus violents. Un suspect mis en examen dans l'affaire Sonia Bellina, cette jeune femme retrouvée calcinée et dénudée la semaine dernière dans le Gard. Un homme de 32 ans au passé judiciaire chargé. Il a été mis en examen pour assassinat et placé en détention provisoire, annonce le parquet de Nîmes. Il serait le dernier à avoir vu la victime rencontrée comme escort girl la nuit des faits. Alerte, préservatif défectueux, les marques Friday Bay, Okamoto et Sagami, vendues sur Amazon, en pharmacie, chez Monoprix ou Passage du Désir, sont rappelés. Plus de 40 000 préservatifs non conformes ont été écoulés. Il y a un risque d'éclatement ou de perforation avec des conséquences potentiellement graves sur la santé.
0: Ce soir, Canet plonge dans le grand bain.
15: Premier match en National 1 pour le club de football et pas des moindres face à l'un des favoris du championnat. Promu sur le tapis vert, cet été, il a fallu tout reconstruire pour le club. Effectif, budget, avec 100 000 euros en plus pour flirter avec le million. Un vrai défi pour la direction de Canet Foot qui sort tout juste la tête de l'eau financièrement, le président Jacques Ilos.
17: La situation est complètement réglée, c'est-à-dire depuis que j'ai pris le club à la fin de 2022, on a fait des résultats positifs tous les ans. Je rappelle que les fonds propres étaient redescendus à moins 134 000 euros. La DNCG nous demandait effectivement de les rendre positifs, ce qui est fait depuis deux ans. Bon, aujourd'hui, on est de l'ordre de 70 000 euros de fonds propres, donc c'est déjà une première chose. Mais surtout, il n'y a plus de dette. Il y avait un PGE qui avait été contractualisé, je ne sais pas pourquoi, et donc la dernière échéance s'est faite avant-hier. Donc ça soulage aussi, ça avait quand même 4 000 euros de moins par mois à payer pour le remboursement de ce PGE. Donc oui, aujourd'hui, la situation est vraiment claire et nette. On va dire qu'à partir du moment où on monte, il y a des coûts, mais on pense qu'il y aura plus de spectateurs, on fera des réceptifs qui nous permettront là aussi d'avoir des revenus un peu plus réguliers. Il y a du public pour le football à partir du moment où le niveau est intéressant.
15: Cannes-Nîmes, coup d'envoi ce soir à 19h au stade Saint-Michel. Le club nîmois qui jouait encore en Ligue 1 il y a 5 ans débarque avec 250 supporters. L'OM, premier leader du championnat de Ligue 1 qui a repris hier. Les Marseillais ont battu Strasbourg 4-0 en ouverture de la compétition. En cyclisme, un top départ et un clap de fin. Le top départ, c'est celui de la Vuelta qui s'élance aujourd'hui avec un contre-la-montre à Monaco avant une arrivée dans les Pays-Bas dès lundi. Et puis le clap de fin, c'est Julian Alaphilippe qui annonce sa retraite à 34 ans. Le double champion du monde arrête avant la fin de son contrat en 2027. Le Tour de France 2026 de cette année restera donc sa dernière course.
0: Angélique Duchemin entre dans l'histoire de Canoës.
15: Son nom a été choisi par les habitants pour rebaptiser la Halle des Sports. Championne du monde de boxe anglaise, la sportive est décédée en 2017 à seulement 26 ans. Les Dragons catalans vont-ils enfin se relever ce soir? Les rugbymen reçoivent l'FC à 21h. La saison est ratée pour eux. Les phases finales vont encore leur échapper. Une seule victoire sur les 7 derniers matchs. Alors les Dragons veulent finir la saison avec un peu d'orgueil. Et pour Alrix d'Acosta, ce match a aussi un goût particulier puisque le talonneur va rejoindre l'FC la saison prochaine après 11 saisons en Sankéor.
9: C'est vrai que de se dire que dans même pas un mois c'est terminé, ça fait drôle, ça fait un petit pincement, mais le principal pour moi c'est vraiment de profiter de chaque journée ici, chaque entraînement, chaque séance de muscu, chaque tout en fait. Et puis surtout d'essayer de gagner ces 4 derniers matchs. Ça a été une année un peu compliquée, je pense que voilà, comment dire, cette opportunité aussi d'aller voir autre chose, je pense qu'elle est venue au bon moment aussi peut-être pour essayer de couper avec tout ça. C'est mon club, ça le restera toujours et voilà, je remercierai jamais assez toutes les personnes que j'ai pu rencontrer ici, que ce soit les joueurs, le staff et bien sûr tous les dirigeants, Bernard. Voilà, je pense que cette année compliquée, ça a été aussi peut-être un élément déclencheur pour moi où j'avais peut-être besoin de peut-être repartir à zéro. Puis qui sait, j'ai que 28 ans, on ne sait pas de quoi l'avenir est fait. Peut-être que je reviendrai un jour, on n'en sait rien, si Bernard veut toujours de moi. Mais voilà.
15: Et rendez-vous dès 20h45 pour Dragon Catalan LFC à suivre en direct sur ICI Roussillon. Alain Bonnoriez sera au commentaire. En rugby, toujours, l'USAP joue à 7 avant de retrouver le top 14. Ce week-end, c'est l'Inextenso Super Sevens à Biarritz. Les rugbymen catalans ont perdu leurs deux premiers matchs hier, 17-7 contre Toulon, puis 22-10 face au Racing.
0: Le feu d'artifice bientôt ringardisé.
15: En tout cas, Argelès-sur-Mer cette année, place aux drones. Ce soir, un balai lumineux va illuminer le ciel au-dessus de la mer sans une seule explosion. Une première sur le littoral catalan. On vous explique ce virage dans les infos de 8h30. À Perpignan, c'est la fête aussi ce soir. Troisième édition du défilé surréaliste en hommage à Dali à 21h30 avec des marionnettes géantes, des musiciens, des danseurs. La circulation sera coupée de 19h à minuit sur plusieurs axes du centre-ville, notamment cours Lazare-Escalade, Cargel, avenue de Grande-Bretagne, celle du maréchal Leclerc et la place Catalogne. On vous a mis toutes les infos sur ici.fr. Pas de voiture donc ce soir, mais il y aura des bus gratuits entre 20h20 et 23h30.
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15: La météo, il fait bon ce matin, Navila.
0: Oh oui, c'est un soleil généreux qui domine sur le Roussillon et la côte, sous un vent faible et très discret. Un banc nuageux se dissipe au fil des heures, plus dans les terres. Le mercure affiche des températures agréables, 23 degrés à Perpignan, 18 à Céré, 19 à Argelès-sur-Mer, 22 à Canet-en-Roussillon et 20 degrés du côté de Saint-Estève. La route est plus agréable sous un beau temps, n'est-ce pas? La vigilance rouge pour ce week-end. Attention, on l'a dit dans les infos, les routes de la région seront chargées à partir de 10h dans les sens nord et sud. Alors anticipez, il est encore temps de partir, les routes sont fluides en ce moment même. Il y a juste quelques ralentissements par endroit, comme sur la route entre Poyestre et Trouillas, à où vous avez 4 minutes de ralentissement.
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0: Il vous fait des confidences. Nous aussi, on vous fait des confidences. Confidence pour confidence, c'est Jean Schultes sur ICI Roussillon.

0: Jean Schultes sur Ici Roussillon, confidence pour confidence.
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0: Bonne matinée à tous en compagnie d'Ici Roussillon, l'équipe d'Ici Matin vous réveille en douceur et de bonne humeur, en musique aussi. Ça c'est pour vous aider à sortir du lit. Vous avez passé vos vacances dans la région, Ici Roussillon recueille vos retours et bien sûr on fait aussi de la prévention. Ce sera dans vie privée, vie numérique et c'est dans quelques secondes.
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0: Deux protections valent mieux qu'une pour protéger vos données personnelles. Un conseil dans vie privée, vie numérique. Valentine Letès, utilisez la double authentification.
5: Et les pros l'appellent authentification multifacteur. Dans notre quotidien, c'est souvent ce fameux code reçu par SMS ou par mail à composer pour valider un paiement en ligne, par exemple. L'objectif est simple, vérifier l'identité de l'utilisateur à deux reprises et avant de lui donner accès à son compte en banque, sa boîte mail ou à un réseau social. Si la technologie se déploie de plus en plus, c'est à cause de l'évolution très importante des menaces informatiques et globalement de la cybercriminalité. D'ailleurs, aujourd'hui, les escrocs n'essaient plus seulement de vous voler vos identifiants, mais aussi les codes d'authentification.
0: Comment ça fonctionne alors cette double authentification ?
5: Elle se base sur plusieurs preuves, c'est pour ça qu'on parle d'authentification à multifacteurs, parce qu'ils appartiennent à plusieurs catégories. Il y a le facteur dit de possession, votre carte bancaire physique par exemple, le facteur de connaissance, comme le code PIN de votre carte, votre mot de passe sur un site internet ou la réponse secrète à une question, et enfin le facteur d'inhérence, en clair une partie de vous, votre empreinte digitale, la reconnaissance faciale ou de votre rétine. Mais la plupart du temps, sur les sites de commerce en ligne notamment, il s'agit plutôt d'une authentification en deux étapes, puisqu'on vous demande régulièrement votre mot de passe, puis un code reçu, je vous le disais, par mail ou par SMS, soit deux facteurs issus de la même catégorie, des facteurs de connaissance. Et si un pirate a détourné votre boîte mail, il recevra donc aussi le code, explique la CNIL. La Commission nationale de l'informatique et des libertés recommande donc d'en utiliser des différents si possible. Et souvenez-vous, aucun organisme ne vous demandera par SMS, mail ou directement par téléphone de lui communiquer un code à usage unique que l'on vient de vous envoyer pour vérifier votre identité.
0: Comment faire son shopping en toute sécurité sur Internet ? Tous nos conseils sur ici.fr, page vie numérique, vie privée. 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
0: Céline Dion est de retour en 2026. On l'a attendu longtemps, 6 ans. Vous vous rendez compte, c'est long quand même. Hein. Bonjour, pardon, merci. C'est votre musique. Bon début de journée avec Ici Roussillon.
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0: Céline Dion pour son retour en 2026 sur Ici Roussillon. Bonjour, pardon, merci. Quel temps fait-il du côté de chez vous? Eh bien, on est avec Janine à Moreillas où à 8h il fait 20 degrés et 76% d'humidité, un ciel voilé. Si ça, c'est pas une météo très précise. Moi, j'y connais rien en météo. Hein. Au camping de la Devèze, à la Formiguère, il fait 10 degrés, 10 tout petits degrés. Vous avez froid, vivement que le soleil se lève pour vous réchauffer. À Cléra, là où habite Bernard, il fait 20 degrés. Et on a aussi un petit message de, je viens de le voir, à Catherine de l'Adapère en Creuse, où il fait 8 degrés. Vous avez certainement dû passer vos vacances ici, du côté de Perpignan. Eh bien, écoutez, Catherine, on vous envoie plein de soleil et plein de chaleur.
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0: On vous met au défi de trouver la distance entre le coq et l'âne. Et on reçoit, pour se lancer dans cette course aux chiffres, Bernard de Thuir. Bonjour Bernard.
3: Bonjour.
0: Vous allez bien ce matin ?
3: Ça va très bien, merci.
0: Vous voyez ? Qu'est-ce que vous avez prévu pour votre samedi matin ?
3: Bon, pas grand chose, on va rester à la maison avec madame et voilà.
0: Un petit café, un petit croissant, un petit déj pour madame,
3: voilà,
0: peut-être.
3: Exactement.
0: Super Bernard. Eh bien, je vous fais une petite piqûre de rappel de la règle du jeu. Rapide.
3: Oui.
0: Le coq français et l'âne catalan sont séparés par une distance entre 1 et 1000 mètres. Ah, ça fait très prof de maths quand même. Hein. À vous de trouver la distance exacte. Est-ce que vous êtes prêt Bernard?
3: Je suis prêt.
0: Eh bien, c'est parti.
3: Allez, 500.
0: Moins.
3: 400.
0: Moins.
3: 300.
0: Plus.
3: 350.
0: Plus.
3: 360.
0: Plus.
3: 380.
0: Plus.
3: 390.
0: Moins.
3: 385.
0: Plus.
3: 386.
0: Plus.
3: 387.
0: Eh ben, c'est une affaire qui roule.
3: C'est gentil.
0: Bravo à vous, Bernard. C'est gagné. Vous avez gagné. Alors, attendez, j'ai pas renoté le jeu. C'est un passe-famille pour le Biodiversarium. Je vous félicite. Bravo à vous, Bernard. Vous allez emmener qui?
3: Mes petits-enfants.
0: Ah, vous avez bien raison.
3: C'est
0: une petite sorte.
3: Hein.
0: Comment? Non, c'était le parc nautique, pardon. Vous avez raison, Bernard. Je me suis confondu dans mes fiches. Je m'en mêle les pinceaux. C'est du grand n'importe quoi. Bravo à vous. Vous allez visiter 3 parcs nautiques. Bravo à vous. Vous allez emmener vos petits-enfants. Et j'ai une dernière question pour vous. Quelle est votre radio préférée à Thuir, Bernard?
3: Ici aussi. Hein.
0: Évidemment. Merci, Bernard. Bonne journée à vous.
3: C'est le parc nautique à Toreil, c'est ça? Hein,
0: oui, à Toreil. Il y en a plusieurs. Mais je vous laisse voir ça avec Lydie à l'accueil.
3: Ok, merci.
0: Bonne journée Bernard.
3: Bonne journée à vous aussi, merci.
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0: Canet en Roussillon, Valenciennes, ça fait une trotte. On vous dit dans quelques minutes dans quelques minutes, pardon, on prend des nouvelles d'Aurélie, la vacancière de notre belle région.

0: Dire Straight, Walk of Life, votre musique ici Roussillon. Et on est en compagnie d'Aurélie de Valenciennes. Bonjour Aurélie.
1: Bonjour.
0: Eh bien, ça fait une sacrée distance, Valenciennes-Canet-en-Roussillon, 920 km pour être précise. On prend des nouvelles de vous, Aurélie, qui êtes venue en vacances justement à Canet-en-Roussillon. Alors, comment c'était ?
1: Ah, ben c'est super.
0: Ouais. Vous y êtes encore ?
1: Oui.
0: Ah, racontez-nous tout. Vous y faites quoi à Canet-en-Roussillon ?
1: Ah bah on est au camping, en famille, on visite, on fait des activités du camping, la mer, enfin tout quoi.
0: Vous avez du soleil en ce moment, Aurélie ?
1: Alors là, attendez, oui, pour la santé là.
0: Oui, et depuis que vous êtes arrivée, vous avez eu que du beau temps ?
1: Un petit peu de pluie ou aventure, mais oui, sinon que du beau temps.
0: Hein. Oui, et par rapport à Valenciennes, je suppose, sans être méchante. Hein.
1: Ah non, là, on ne peut pas dire cette année, il a fait chaud, même dans le nord.
0: Tout se passe bien dans le meilleur des mondes.
1: C'est ça.
0: Alors, échange de bons procédés. Est-ce que vous pouvez nous dire, si on vous rend visite à Valenciennes, nous, les Perpignanais, les gens du Roussillon, qu'est-ce qu'il faut faire absolument là-bas ? Qu'est-ce qu'il faut voir absolument ?
1: Bah, déjà visiter Valenciennes.
0: Oui.
1: Après, il y a la ville, et puis, comme on dit, le vieux Valenciennes, hein, les anciennes bâtisses, tout ça. Non, il y a plein de petites choses à visiter. En plus, après, on n'est pas loin de la Belgique, donc on peut aller aussi faire un petit tour en Belgique. Oui, il y a plein de choses à faire.
0: Comme pour nous, en fait, on peut traverser la frontière pour aller en Espagne.
1: C'est tout à fait ça.
0: Eh bien, bonnes vacances à vous, Aurélie. Merci d'avoir été présente sur notre antenne d'ici Roussillon.
1: Eh bien, un grand merci à vous.
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0: Il est 8h29, l'info, Rosalia MacArthur. Ces manifestations cet après-midi à Banyuls.
9: Oui, la CGT appelle à la mobilisation pour soutenir une partie des vendangeurs de la commune qui ont encore une fois cet été des problèmes de logement. Des vendangeurs venus d'autres départements ou d'autres pays qui ne peuvent plus s'installer dans le camping municipal. Ça fait déjà plusieurs années que le problème se pose. Dans un instant, près de 300 drones dans le ciel d'Argelès ce soir pour l'illuminer à la place du traditionnel feu d'artifice. Après les infos de Valentin Bertrand.
10: Grossesse non désirée, d'infection sexuellement transmissible, la répression des fraudes alerte et rappelle plusieurs dizaines de milliers de préservatifs défectueux, la plupart achetés en ligne, certains en pharmacie ou en grande surface. Une trentaine de références sont concernées. Par précaution, si vous les avez utilisées, il est conseillé de se faire dépister. 10 jours après la mort de l'influenceuse Sonia Bellani dans un vignoble du Gard, le principal suspect, un homme de 32 ans déjà condamné pour violence conjugale, est mis en examen pour assassinat et placé en détention provisoire. Face aux enquêteurs, il a reconnu avoir eu 2 relations payantes avec la jeune femme avant son décès. Un mois après le grand incendie en forêt de Fontainebleau près de Paris, les promeneurs sont de retour aujourd'hui, 80% du massif rouvre, mais toujours pas le cœur du foyer où les flammes sont maîtrisées mais toujours pas éteintes. Ces plumes vert bleu risquent de disparaître des forêts vosgiennes. Le grand tétras, espèce endémique de la région, ne sera plus réintroduit d'ici 3 ans. Le ministère de la Transition écologique annonce mettre fin au transfert depuis la Norvège, une opération chiffrée à 230 000 euros par an. Il a été le chouchou des Français le long de la route du Tour de France. Julian Alaphilippe raccroche à 34 ans, il officialise sa retraite sportive avec le plus beau palmarès du cyclisme tricolore, 18 maillots jaunes, mais surtout 2 titres de champion du monde en 2020 et 2021. Aucun autre Français ne peut en dire autant. Des bouchons attendus jusqu'à tard dans la soirée, vous êtes nombreux à rentrer de vacances. Aujourd'hui, c'est rouge sur toute la moitié ouest, orange à l'est.
9: Merci beaucoup Valentin Bertrand. Dans les PO, le ciel d'Argelès change de décor. Oubliez les explosions et les fusées. Ce soir, ce sont 300 drones qui vont dessiner un balai lumineux au-dessus de la plage d'Argelès-sur-Mer. Un spectacle de 20 minutes voulu par l'Association des commerçants. Une décision prise bien avant les arrêtés liés à la sécheresse. L'objectif, moderniser le rendez-vous et offrir un show inédit sur le littoral catalan. Tom Froid.

0: culture à fond.
1: La ville d'Argelès ne fait pourtant pas partie des communes où on ne peut pas tirer de feu à cause de la sécheresse. Mais Geoffrey Aragon a d'autres arguments, notamment écologiques.
0: Ça pollue effectivement, ouais, et ça crée des déchets dans l'eau. Quand tout retombe, tout retombe dans l'eau. Et je pense qu'aujourd'hui, les drones ne sont pas plus polluants. Aujourd'hui. Les lumières, déjà, c'est du LED. Ça vole au-dessus de l'eau et puis après, ça revient à sa place. Voilà. Ça ne tombe pas dans la mer. Je pense qu'il faut commencer à montrer l'exemple et essayer d'avancer sur une nouvelle ère.
1: Il aimerait que le spectacle de drones soit reconduit l'année prochaine, même s'il l'avoue, l'opération lui coûte beaucoup plus cher que d'organiser un feu d'artifice classique.
2: Et le spectacle qui commence à 22h30 sur la plage d'Argelès sera assuré par la société qui a notamment travaillé pour les JO de Paris 2024.
3: Et de quoi on parle pour les infos de 9h, Rosalia ?
2: De Canet en National 1 ce soir face à Nîmes. Le club de foot promu cet été, mais son budget reste serré. Alors comment va-t-il suivre ? Réponse dans une trentaine de minutes. On parlera aussi rugby avec le match des Dragons ce soir. Les Drax n'enregistrent qu'une seule victoire sur les 7 derniers matchs, alors ils doivent impérativement se relever. La météo, il fait assez doux et bon aujourd'hui, Nabila.
3: Oh oui, la météo dans les PO est parfaitement calme ou presque. Quelques nuages traînent, mais par endroits, sans conséquence. Pour ce temps peu radieux qui nous attend aujourd'hui, pas de pluie en vue, un petit vent léger vraiment qui caresse la joue. Cette journée commence bien, et le vent, il n'est pas trop, comme je le disais, surtout après les dernières canicules. Les températures sont estivales. 13 degrés du côté de Bourg-Madame, 16 degrés à Prades, 20 degrés à Perpignan, 15 degrés du côté de Villefranche-de-Conflans et 19 degrés pour Argelès. Côté route, vigilance rouge pour ce week-end, surtout le côté ouest. Et aussi chez nous, dans le sens nord et sud, la région sera chargée, mais à partir de 10 heures. Donc en ce moment, c'est plutôt fluide. Si vous devez prendre la route, anticipez, c'est le moment ou jamais.
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3: C'est son fils, sa bataille, c'est Daniel Balavoine qui crie son amour, son hymne à son enfant sur Ici Roussillon.

0: La musique ici Roussillon, Daniel Balavoine, Mon fils, ma bataille.
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0: 8h39, direction Saint-André au Théâtre de Verdure pour Albert Afest, où se produit ce soir notre enfant du pays. On peut vous annoncer comme ça, Julio León. Bonjour Julio.
3: Bon dia, oui, ça me fait plaisir, merci.
0: Bon dia. On ne vous présente plus, mais un peu quand même. Hein, artiste catalan, originaire de Banyuls-sur-Mer. Qu'est-ce que ça représente pour vous de jouer à Saint-André ce soir?
3: Ben, ça me fait plaisir, surtout que c'est dans un lieu agréable et bien connu. C'est le Théâtre de Verdure à Saint-André. Et puis, c'est pas loin de chez moi, hein, c'est pas loin de Banyuls, donc ça fait toujours plaisir.
0: Ouais, il n'y a pas beaucoup de chemin à faire. Est-ce que vous avez prévu un répertoire spécial à l'Albert Afest ce soir pour faire danser votre public?
3: Alors, je vais reprendre des chansons traduites en catalan, vous le savez, hein, et puis ça va nous faire un petit échauffement pour la reprise sur votre radio locale ici Roussillon. Ben, vous le savez, tous les matins, je reprends des chansons en catalan.
0: Et oui.
3: Je les traduis, et puis vous devinez le titre et l'interprète de la chanson. Et ben, ça sera le même concept, mais sur scène, avec mes musiciens, bien entendu.
0: Un blind test géant, en quelque sorte.
3: Exactement, c'est ça.
0: On se projette un peu, ça va être quoi l'ambiance d'un concert de Julio León pour quelqu'un qui ne vous a jamais vu sur scène?
3: Bah écoutez, c'est de la bonne ambiance et de la bonne musique, hein, c'est tout. Et on vient pour danser et pour chanter surtout, parce que on a cette particularité de reprendre des chansons traduites en catalan, certes, mais dans lesquelles on va pouvoir chanter quand même en faisant des la-la-la, des aïe-aïe-aïe, j'en passe et des meilleurs, je vous en dis pas plus pour pas vous gâcher le plaisir.
0: Ah, ça, c'est pour les personnes qui viennent nous rendre visite dans notre belle région. C'est une soirée conviviale qui sera sous les étoiles, qui mélange concerts live, comme vous l'avez dit, et gastronomie locale. Et l'entrée est gratuite, c'est important de le préciser. L'Albert Afest au Théâtre de Verdure de Saint-André avec vous ce soir, Julio León en guest. Merci beaucoup, Julio. Et on vous souhaite plein de plaisir ce soir sur scène avec votre public. Vous les appelez comment, votre public d'ailleurs?
3: Oh ben soit les Catalans, soit j'ai pas vraiment de nom pour eux, mais c'est vrai que je devrais peut-être en trouver un.
0: Hey, je vous ai lancé l'idée, trouvez-leur un petit surnom.
3: C'est pas mal du tout.
0: À ce soir pour danser avec vous, Julio León, merci beaucoup.
3: À ce soir à partir de 19h.
0: À partir de 19h, c'est important de le préciser aussi. Retour de la musique avec Natacha Saint-Pierre et Pascal Obispo dans quelques minutes. Et la météo des plages arrive aussi.
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0: Le duo qui a lancé Natacha Saint-Pierre et Pascal Obispo, Mourir demain, votre musique ici. Roussillon, la météo des plages de notre littoral Roussillon sur la plage du centre à Canet-en-Roussillon. Comptez 28 degrés sous un ciel mitigé, une eau chaude à 26 degrés malgré tout, avec un vent de sud-est à 20 km/h. Et il peut atteindre aussi des rafales jusqu'à 40 km/h. Et une qualité de l'air un peu dégradée, un indice de 3 sur 6 de signaler. Du côté d'Argelès-sur-Mer, sur la plage des Pins, il fait 25 degrés sous un ciel nuageux. Le reste à 26 degrés, elle est plus chaude l'eau que l'air. Eh ben, ça alors. Le vent souffle très faiblement entre 10 et 20 km/h et l'air conserve un indice moyen à dégrader entre 2 et 3. Bonne baignade à tous avec prudence toutefois. Et je fais un petit clin d'œil à François. Bon dia François. Vous êtes du côté de Caillard ce matin avec 17 degrés. Vous nous avez envoyé une jolie photo de vos pieds devant la piscine. De la piscine à la mer, il n'y a pas grande différence, surtout dans la température de l'eau. Vous avez un ciel dégagé, enfin plutôt nuageux, moi je vois sur la photo. En tout cas, le principal, c'est que vous n'avez pas de tramontane, et ça, c'est super agréable pour nager. Et si le meilleur équipement pour rester en forme n'était ni une machine, ni des haltères, dans deux minutes pour être en forme, Nordine Attab, notre coach sportif, nous explique pourquoi il est possible de s'entretenir sans aucun matériel.
1: On a parfois tendance à penser qu'il faut du matériel, des haltères ou des machines pour entretenir sa forme. Pourtant, notre corps constitue déjà un formidable outil. La preuve, certains des exercices les plus efficaces ne nécessitent absolument aucun matériel. On débute par un premier exercice durant lequel vous allez venir vous asseoir et vous relever d'une chaise. Debout, les bras le long du corps, les pieds légèrement écartés. Et à partir de là, asseyez-vous sur une chaise en amenant bien les fesses vers l'arrière et ensuite, vous vous relevez sans utiliser les mains afin de revenir en position initiale. Ce mouvement simple reproduit un geste que nous réalisons tous les jours et permet de renforcer les jambes. Et en plus, c'est un super indicateur de force. Concrètement, avec la capacité ou pas à se relever sans utiliser les mains sur les genoux, vous allez avoir un travail plus ou moins important. Et grâce à ça, vous allez renforcer notamment les cuisses, les fessiers et vous pouvez effectuer 3 séries de 10 répétitions.
0: En résumé, pas besoin d'investir dans du matériel coûteux.
1: Pas du tout. Le plus important n'est pas ce que l'on possède, mais ce que l'on fait régulièrement. On continue par un deuxième exercice, l'équilibre sur un pied. Debout, près d'un mur ou d'une chaise pour vous sécuriser. Et à partir de là, vous levez légèrement, par exemple, le pied gauche et vous maintenez l'équilibre sur le pied droit. 5, 10, 15 secondes, puis vous changez de jambe. Oh, c'est moi ou c'est facile ? Attendez, lâchez le mur un petit peu. Ouh, c'est plus dur là, hein ? Et si vous voulez une difficulté supplémentaire, faites l'exercice les yeux fermés. Et grâce à cet exercice, vous allez entretenir l'équilibre qui a tendance à diminuer avec l'âge. Et vous pouvez effectuer 3 séries de 20 secondes de chaque jambe. Entretenir sa forme ne dépend pas d'une salle de sport ou d'un équipement spécifique. Le plus important, c'est surtout de continuer à bouger régulièrement. Car au final, le meilleur matériel que nous possédons, c'est notre propre corps. Allez, à vous de jouer!
0: Et il y a un mot pour ça, ça s'appelle la calisthénie. Eh bien, on est déjà en train de jouer. Je suis en train de faire des tractions. Lewis Capaldi a le syndrome de Gilles de la Tourette. Mais alors, qu'est-ce qu'il est talentueux, ça n'entache en rien son talent. Wish you the best, c'est votre musique avec Ici Roussillon.
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0: Retour en 2023 pour le début de carrière de Lewis Capaldi, Wish You The Best. Et Cocorico y revient cette année après une pause de 3 ans sur le devant de la scène. Il est très attendu et on a hâte de le réécouter. C'était donc Wish You The Best sur ici Roussillon. Perpignan, transformé le temps d'une soirée en un immense théâtre à ciel ouvert. Bienvenue dans le week-end surréaliste 2026. On vous propose cette sortie ce soir dès 21h30. La ville rend hommage à Salvador Dali et à l'héritage surréaliste qui fait partie de son histoire. Au programme, performances artistiques, musique, théâtre, danse, installations monumentales et même des créatures fantastiques. J'en perds mon souffle. C'est pour vous dire, les rues, les places et les monuments vont se métamorphoser pour créer un univers où les rêves prennent vie et où l'impossible devient réalité. C'est totalement gratuit et c'est la dernière soirée ce soir pour profiter du week-end surréaliste 2026. Court-circuit 66 revient pour sa 7e édition en 2026. C'est un festival itinérant. Il fait voyager le court-métrage à travers les Pyrénées-Orientales. L'occasion de découvrir des films courts, mais aussi de profiter d'une véritable fête autour du cinéma dans différents lieux du département. Court-circuit 66 défend un cinéma accessible, curieux et ouvert à tous, avec notamment des jurys transfrontaliers et des rendez-vous originaux. Gardez un œil sur la programmation de Court-circuit 66. C'est jusqu'au 20 septembre et toutes les infos sont à retrouver sur le site courtcircuit66.com. Votre horoscope, signe par signe, c'est dans quelques minutes avec Catherine Viguier.
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0: On retrouve Catherine Viguier pour l'horoscope. Aujourd'hui, samedi 22 août, Catherine, changement d'ambiance en journée.
7: En soirée, les Capricornes reprennent vie. Bélier, vous profitez d'un dépaysement et de conversations avec des personnes éloignées.
8: Taureau, c'est en soirée que vous allez respirer et ce sera parti pour quelques jours.
9: Gémeaux, ce 22 août met toujours en exergue une relation qui compte pour vous.
10: Cancer, si vous profitez de ranger vos affaires en journée, ce soir vous allez prendre le temps pour une personne chère.
11: Lion, une journée favorisant les bonnes nouvelles côté cœur et pas que, vous aurez aussi du talent.
12: Vierge, ce sont les derniers moments d'introspection, bientôt à vous une place au soleil.
13: Balance, alors ça travaille en vous et ce sera évident ce soir. Vous vous posez des questions sur ce qui vous est essentiel.
14: Scorpion, ah l'argent, en ce plein été, à vous les transactions parfois importantes.
15: Sagittaire, élu de ce jour, si vous devez changer quelque chose à votre vie, cela se précise.
16: Capricorne, ce soir vous aurez votre place au soleil, mais en attendant, pensez à ménager votre jolie personne.
17: Verseau, dès la nuit venue, privilégiez vos ressentis et laissez tomber tout ce qui est superficiel.
18: Poisson, vous avez un plan qui s'annonce épanouissant, divertissant, mais vous n'êtes pas seul à décider.
19: Et pour nous tous, la vie est belle ou elle le sera un jour.
0: Elle est belle quoi qu'il arrive. Il faut toujours voir le verre à moitié plein et pas à moitié vide. À demain pour notre ciel du dimanche. On jardine aujourd'hui tous les samedis matins avec ici Roussillon et Jérôme Nollet, 04 68 35 5000. Si vous avez une question à lui poser ou même une colle, ce serait pas mal ça, une colle. Notre spécialiste en jardin vous répond. Lydie vous accueille pour passer en direct. Ce sera juste après les infos de 9h.
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1: À la une, Rosalia MacArthur, premier match de Canet en National 1 ce soir face à Nîmes.
4: Oui, les footballeurs canetois promus cet été après les déboires des Girondins de Bordeaux affrontent l'un des favoris du championnat. Mais cette nouvelle aventure a un prix, des déplacements plus longs, plus nombreux et donc plus chers. Le club a dû gonfler son budget de 100 000 euros pour frôler le million. Mais ça reste l'un des plus petits du championnat. Alors le club s'est préparé à encaisser le choc, son président Jacques Ilos.
5: Il y a que deux choses qui coûtent cher, effectivement, sont les déplacements. En National 1, la France est découpée en trois. Donc, on joue sur un tiers de la France. Et puis, ça fait quand même un pays relativement grand. Donc, il y a beaucoup de déplacements, beaucoup de bus. Un certain nombre de déplacements qui se feront un départ la veille avec nuit à l'hôtel et ce qui suit. Donc, il est vrai que le coût de déplacement direct pour le club, parce qu'on a quand même quelques aides à ce niveau-là par la fédération, est de globalement plus 70 000 euros. Après, c'est la masse salariale que l'on a aussi augmenté, on a renforcé au niveau de 5 cadres qui sont venus de l'extérieur et qui ont l'expérience de la Nationale 1, voire de la Nationale 1 d'avant, voire de la Ligue 2.
4: Canet-Nîmes, c'est ce soir à 19h au Stade Saint-Michel. 250 supporters nîmois seront dans les gradins. Encore des bouchons en vue aujourd'hui sur la 9. Les difficultés sont attendues dans les deux sens, vers le nord. Attention surtout entre 10h et 17h. Et dans l'autre sens, de Narbonne jusqu'à la frontière espagnole, le trafic devrait être chargé entre 11h et 17h. À Canet-Sud, le club de plage, le Robinson, tire le rideau. Fermeture administrative annoncée hier soir sur les réseaux sociaux en cause de gros problèmes d'hygiène relevés mercredi par les agents de la DDPP. Cuisine et remise jugées particulièrement sales. Et ce n'est pas une première. L'établissement avait déjà été mis en demeure cet été. Les gérants promettent une remise aux normes rapide. Ils espèrent rouvrir avant la fin de l'été.
1: Les vendangeurs ont besoin d'un toit.
4: C'est le message de la CGT qui appelle à manifester cet après-midi à Bagnols-sur-Mer. Les saisonniers venus parfois de loin rencontrent encore des difficultés pour se loger pendant les vendanges. Ils ne peuvent plus s'installer au camping municipal et le problème se répète depuis plusieurs années. Le syndicat réclame donc des solutions. La prison de Perpignan sous haute tension. 5 bagarres entre détenus ont éclaté en un jour et demi, dont une très violente. Les surveillants ont aussi découvert une arme artisanale, un couteau en céramique et plusieurs téléphones. Pour le syndicat UFAP UNSA Justice, le manque d'effectifs complique la gestion des détenus les plus violents. Ils réclament des renforts et des transferts plus rapides. Une bouffée d'air pour Fontainebleau. La forêt située en région parisienne rouvre aujourd'hui à 80%, plus d'un mois après l'incendie. Une bonne nouvelle pour l'économie locale. Les sites d'escalade rouvrent aussi. Les grimpeurs génèrent près de 20 millions d'euros de retombées chaque année.
1: Argelès change de spectacle ce soir.
4: Exit, les feux d'artifice, place à 300 drones qui vont danser au-dessus de la mer pendant plus de 20 minutes. C'est une première sur le littoral catalan, même si Font-Romeu avait déjà tenté l'expérience lors du passage de la flamme olympique en 2024. Derrière le show d'Argelès, ce soir, la société Alpha Drone France, déjà à la manœuvre pour les JO de Paris, la directrice des opérations, Chloé Lorenz.
6: Puisqu'on va leur montrer ce que c'est que les vacances à Argelès-sur-Mer. On peut faire des activités nautiques, des activités de soirée, aller au restaurant, faire un barbecue, boire un apéritif sur la plage, une belle table, deux chaises et deux verres de cocktail qui se remplissent. Ils se déplacent, ils bougent, ils changent de lumière, il y a des effets lumineux, des passages de lumière, des suréclairages, des sous-éclairages. En bref, c'est tout un tas de choses qu'on fait qui permettent de faire changer de couleur les drones. Il faut savoir qu'un drone, il peut changer de couleur tous les 1/24e de seconde. Et c'est 16 millions de couleurs. Ça nous aide beaucoup, beaucoup de latitude. Là, on a passé, avec la bande-son et le spectacle, on a passé 200 heures de travail.
4: Et le début du spectacle des drones, ce sera à 22h30 sur la plage d'Argelès. Ce soir, Perpignan bascule dans le surréalisme. Troisième édition du défilé surréaliste en hommage à Salvador Dali à partir de 21h30. Et il va falloir laisser la voiture au garage. Plusieurs axes seront coupés dans le centre-ville entre 19h et minuit, notamment autour de la place de Catalogne et des avenues de Grande-Bretagne et du Maréchal Leclerc. Des bus gratuits sont prévus de 20h20 à 23h30.
1: La Halle des Sports de Canoës portera désormais le nom d'Angélique Duchemin.
4: La boxeuse championne du monde est originaire des environs. Elle est décédée en 2017 à l'âge de 26 ans. Son nom a obtenu le plus de voix lors de la consultation organisée par la mairie. 251 voix sur 894. Elle succède à Jean-Louis Chambon, ancien maire de Canoës. Les Dragons retrouvent Brutus ce soir face à ELFC. Avec une victoire seulement sur les 7 derniers matchs, les rugbymen catalans vont manquer les phases finales pour la 3e année de suite. La saison n'est pas encore finie, mais la page commence déjà à se tourner. Beaucoup de recrues, beaucoup de départs et certains joueurs ont même déjà quitté le navire, Cyril Manière.
3: C'est l'incompréhension du moment pour les supporters des Dragons catalans. Deux joueurs qui s'en vont un an et demi avant la fin de leur contrat. Il n'y a plus d'enjeu sportif pour le club depuis un bon moment. Alors ces deux joueurs, en pleine saison, partent et vont renforcer une autre équipe du même championnat. Il y a eu Solomon Afa-Atapé qui a rejoint du jour au lendemain Saint-Hélens qui lutte pour la qualification. Et cette semaine, c'est Zach Lipovic qui lui a pris la direction de Wakefield. Il peut désormais carrément espérer gagner la Super League. Le manager des Dragons, John Cartwright.
7: Malheureusement, c'est comme ça que le milieu fonctionne aujourd'hui. On sait que ce sport est géré comme une entreprise et que les joueurs se voient offrir des opportunités. Chaque cas est individuel. Concernant les deux joueurs qui sont partis, on a analysé le positif et le négatif et on a décidé que c'était la meilleure décision pour le club et ce sont les joueurs qui ont fait le choix final.
3: L'intérêt pour les Dragons, c'est avant tout de faire des économies. Deux joueurs en moins à payer dans cette fin de saison, mais c'est aussi du spectacle en moins à Brutus avec deux joueurs importants de l'équipe que les supporters ne verront pas honorer leur contrat jusqu'au bout dans une saison qui est déjà très décevante sportivement, en attendant de nouveaux gros changements dans l'équipe pour la saison prochaine.
4: Garde Dragon Catalan ELFC, le match est à vivre dès ce soir à 20h45 avec Issy Roussillon. Alain Bonoriez sera au commentaire. L'USAP change de format ce week-end à 2 semaines de la reprise du top 14. Les Catalans jouent à 7 à Biarritz. Début compliqué hier avec 2 défaites contre Toulon d'abord 17-7, puis face au Racing 22-10. L'équipe perpignanaise mélange cette année joueurs professionnels, spécialistes du rugby à 7 et amateurs venus notamment de Prades, d'Argelès et de Céré.
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4: La météo, il fait bon aujourd'hui après plusieurs jours de chaleur.
1: Oui, il fait bon et il y a encore un petit ciel couvert. On a un petit tapis de nuages en fait qui est pour certaines personnes menaçant, mais pas du tout. En fait, il n'y aura pas de pluie de prévu. Le vent reste très calme. Le soleil arrive. Il prend son temps, mais il arrive pour cet après-midi. Et il dominera largement sur l'ensemble du département. Côté température, à Le Bacarès et Bagnoul-sur-Mer, on est à 19 degrés. À Perpignan, 21 degrés. À Rivesaltes, on est à 20 degrés. Et à Is-sur-Tête, 16 degrés. Un point sur le trafic à 9h08. Les bouchons commencent à se former au niveau du Boulot. 10 minutes de ralentissement pour le moment, 1,4 km environ selon Bison Futé de bouchons. Cela va s'intensifier au fil des heures. On vous le rappelle, vigilance rouge dans les deux sens en ce samedi 22 août. Anticipez tant que possible et patience à vous si vous êtes dans les bouchons. 04 68 35 5000 si vous avez une info pour nous sur la route.
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0: Ici Roussillon et Morane, toutes les mamas, un ode, un hymne aux mamas.
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0: Direction le jardin pour occuper notre samedi matin et pour bien s'en occuper comme chaque week-end. Notre spécialiste en jardin, c'est Jérôme Nollet. Bonjour Jérôme.
3: Et bonjour à tous.
0: Alors 04 68 35 5000, ça c'est le numéro pour poser vos questions, vos colles à Jérôme, hein, tout simplement. On sait jamais, hein, Jérôme, on essaye des fois de...
3: Ça arrive des fois, je ne peux pas répondre.
0: Ah.
3: Mais bon, j'apprends des choses, après je me documente, je me renseigne et puis après on en parle avec d'autres auditeurs, des clients et on arrive toujours à trouver la solution.
0: C'est un échange de bons procédés, c'est génial.
3: Exactement, ben c'est ça, le jardinage, c'est du partage.
0: Exactement. En attendant d'accueillir nos auditeurs, Jérôme, on parle de bouture de plantes grasses aujourd'hui.
3: Oui, parce qu'on va penser déjà en fait à l'année prochaine, parce que c'est vrai que cette année, là, avec les fortes chaleurs, il y a beaucoup de plantes qui ont souffert. Et c'est vrai que je le dis déjà depuis 4-5 ans, qu'il faut commencer à s'adapter en fait à ces conditions climatiques qui sont un peu extrêmes. Et c'est vrai qu'il y a certaines plantes qu'on pouvait mettre avant et qu'on ne peut plus mettre maintenant, parce que le soleil est tellement brûlant que ça brûle les feuillages. Et c'est vrai que tout ce qui va être plantes grasses, plantes australiennes, plantes exotiques, ça fonctionne très bien et ça résiste vraiment au manque d'eau, aux sécheresses, aux forts rayons du soleil.
0: Mais alors, il faut les planter maintenant en plein été ou c'est une idée reçue de se dire qu'on peut les planter à n'importe quel moment de l'année?
3: Alors, les plantes grasses, c'est vrai qu'on peut les planter, on va dire, tout au long de l'année. Alors, bien sûr, on évite quand même le mois de janvier, les mois les plus froids.
0: Oui.
3: Mais les plantes grasses, il n'y a aucun souci, Aucun souci. Si on veut planter en juillet, en août, en septembre, il n'y a pas de problème. Par contre, là, on va parler surtout bouturage, parce que c'est vrai qu'il y a beaucoup de plantes qui ont souffert. On a des plantes grasses qui ont même certaines un peu brûlées au soleil, surtout les succulentes. Mais il y a toujours moyen de rattraper. Sachez que la plante n'est jamais morte complètement et que il y a moyen de récupérer des petites feuilles et de faire ses propres boutures pour faire les jardinières et les potées de l'année prochaine.
0: Alors justement, vous m'avez emboîté le pas. Comment on fait justement pour faire ses propres boutures?
3: Il y a rien de compliqué. Hein. C'est vraiment un jeu d'enfant. Même des enfants peuvent le faire et ça peut être sympa parce que c'est encore les vacances. Donc avec papy, mamie, si on veut s'amuser à apprendre à bouturer, on va récupérer des feuilles de quasiment n'importe quelle plante grasse. Hein. Je parle pas des cactus. Hein. Je parle surtout des succulentes où il n'y a pas d'épines.
0: Oui, la succulente, c'est des petites feuilles un peu rondes, ovales.
3: Rondes, ovales, allongées. Il y a plein de formes. Il y a énormément de variétés. Il y a moyen de faire des jardinières magnifiques en faisant des mélanges de variétés et surtout en jouant sur les couleurs. Voilà. Donc là, vous allez récupérer des petites feuilles, des feuilles qui vont faire à peu près 2-3 cm. Après, ça toujours pareil, ça dépend des variétés. Donc on les prélève plutôt le matin de bonne heure, c'est le mieux, pas en pleine chaleur l'après-midi.
0: Ouais.
3: Et on va les disposer sur un petit journal, sur une clayette. On va les laisser sécher à peu près une journée ou deux, parce qu'il faut absolument, avant de faire la bouture, que le bout de la feuille soit sec.
0: D'accord.
3: Pourquoi ? Parce que il y a tellement de sève, il y a de l'eau dans les feuilles. Donc si vous la plantez directement et que vous arrosez après, forcément la bouture elle va se gorger d'eau et ça risque de pourrir. Donc faut vraiment que le petit bout soit sec, la base de la bouture.
0: D'accord.
3: Donc vous attendez une journée ou deux. À cette saison, ça va relativement très très vite. Et surtout, il va falloir préparer soit des petits pots, soit ça peut être même une jardinière. Hein. On peut faire plein de boutures différentes dans une jardinière. Mais il faut un contenant quand même un petit peu grand et surtout avec un petit peu de profondeur pour pouvoir mettre du terreau spécial semi-bouturage. Ne mettez pas un terreau trop riche. Et de la profondeur, pourquoi ? Parce que sinon, ça va sécher trop trop vite. Et là, il va falloir arroser en permanence et c'est pas le but. Hein.
0: Oui, allez-y, vous allez y reprendre.
3: Et donc, ces feuilles-là, suivant les variétés, soit les feuilles, on va les mettre à plat sur le terreau, ou soit on va les enterrer, mais légèrement, de quelques millimètres, voire un centimètre, pas plus. Et après, on laisse la nature faire les choses. On humidifie de temps en temps. Il faut quand même que le terreau soit légèrement humide, hein, parce que ça ne poussera pas dans un terreau sec, pour que les racines puissent se développer. Et à surveiller, et surtout, on évite de les mettre en plein soleil. Les boutures, c'est fragile, donc jamais en plein soleil. Un endroit lumineux, chaud, Et aéré.
0: On revient dans quelques minutes pour poursuivre sur les boutures de plantes. Mais si vous avez des questions à poser à Jérôme Nollet, notre spécialiste en jardin de ce samedi matin, je vous rappelle le numéro 04 68 35 5000. Ça, c'est pour votre question. Et c'est le même numéro pour jouer et trouver la distance qui sépare nos deux fleurons nationaux. J'ai nommé, bien sûr, le coq français et l'âne catalan. Alors, saurez-vous retrouver entre 1 et 1000 mètres la distance exacte qui sépare le coq et l'âne? Si oui, appelez-nous au 04 68 35 5000 et tentez de remporter un passe-famille pour 4 à Oniria, l'aquarium de Canet en Roussillon.
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0: plus l'habitude de l'entendre dans un registre jazzy, notre cher Michel Jonas. Les Wagonnets, ça fait très petite balade sur Ici Roussillon.
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0: Alors, est-ce que vous saurez retrouver la distance exacte qui sépare le coq et l'âne? On reçoit Martine de Perpignan. Bonjour Martine.
3: Bonjour.
0: Bon réveil à vous, vous allez bien?
3: Très bien.
0: Oui, qu'est-ce que vous avez préparé pour votre samedi?
3: Ah ben, pour la journée, pas grand-chose, mais ce soir, on va super beau voir les dragons.
0: Ah, ça voilà. C'est chouette. Top. Ben, vous allez bien vous amuser.
3: Oui.
0: Martine, je vous fais une petite piqûre de rappel de la règle du jeu. Vous devez trouver un chiffre compris entre 1 et 1000 et qui définit la distance entre notre coq français et l'âne catalan. Tout ça pour gagner un passe-famille pour 4 personnes à Oniria, l'aquarium de Canet en Roussillon. Tout est OK pour vous, Martine?
3: OK, pas de souci.
0: Vous êtes prête?
3: On y va.
0: Eh bien, c'est parti.
3: 500.
0: Plus.
3: 600.
0: Plus.
3: 700.
0: Plus.
3: 800.
0: Plus.
3: 900.
0: Moins.
3: 850.
0: Moins.
3: 840.
0: Moins.
3: 830.
0: Moins.
3: 820.
0: Moins.
3: 810.
0: C'est parfait. Vous avez été super efficace.
3: Merci beaucoup.
0: Bravo à vous. Vous allez emmener qui à cet aquarium?
3: Ah, ben mes petits-enfants.
0: Vos petits-enfants, vous en avez beaucoup?
3: J'en ai deux, donc ça ira très bien.
0: Deux? Vous en avez quatre passes. Vous pouvez amener une personne en plus?
3: Oui, mais mon époux.
0: Votre époux, voilà, comme ça, pas de jaloux sur les parents, voilà. Des enfants. Bravo à vous, Martine. Vous remportez donc le passe famille pour Oniria, l'aquarium de Canet en Roussillon. Une dernière petite question, vu que vous êtes à Perpignan. Quelle est votre radio préférée ici, votre radio locale?
3: Ici Roussillon.
0: Ici Roussillon. Très bonne journée à vous, Martine. Merci.
3: Pour les récupérer, il faut venir, vous nous les envoyez.
0: Lydie, elle va tout vous dire, vous allez voir.
3: Okay,
0: je vous repasse Lydie à l'accueil. Merci, bonne journée.
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0: Grand Corps Malade et Stilto, un duo qui fait rêver, eh bien ça tombe bien, c'est le titre de leur musique, Le Prochain Rêve, une nouveauté Ici Roussillon.
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0: Grand Corps Malade, Stilto, le prochain rêve, une nouveauté, ici Roussillon.
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0: De retour dans notre jardin avec Jérôme Nollet et vous qui nous écoutez, posez vos questions 04 68 35 5000. Jérôme, alors on a planté la plante grasse, la feuille un peu sèche. Est-ce qu'elle doit être un peu flétrie en consistance d'ailleurs? Je voulais vous demander tout à l'heure.
3: Alors non, il faut prendre des feuilles qui sont saines hein, et qui surtout n'ont pas été brûlées par le soleil. Donc il faut quand même qu'elles soient bien gorgées et voilà, surtout pas de maladie, pas d'oïdium dessus, voilà, rien du tout.
0: Quoi. Alors la consistance, elle doit ressembler à quoi une fois sèche? Elle est aplatie, elle est encore un peu bombée?
3: Alors, il faut pas qu'elle soit sèche. En fait, c'est le bout, la base de la bouture, quand on va la casser sur le pied mer, où il risque d'y avoir une petite coulée de sève hein, qui est relativement très très légère. Et c'est ce bout-là qu'il faut qu'il soit sec. C'est pas la feuille, c'est vraiment la base de la bouture.
0: D'accord. Voilà. On Parce la plante debout.
3: Eh ben exactement. Alors soit debout, soit couché, ça dépend des variétés. Hein. Il y a des variétés qu'on peut même enfiler carrément, sur un fil. On prend une aiguille, on transperce et on humidifie régulièrement. Et là, il y a des racines qui vont apparaître à la base de la bouture. C'est assez original, assez spectaculaire à voir.
0: D'ailleurs, sur les branches aussi, dès qu'elles se cassent, notamment sur le nom m'échappe. Mince. La plante grasse dont on parle depuis tout à l'heure, en fait.
3: Alors les Kéveria, ou il y en a plein d'autres. Hein, il y a le sédum, mais en fait il y a beaucoup de succulentes.
0: Si
3: un morceau qui est cassé, et même certaines qui ne sont pas cassées, on peut voir apparaître des débuts de racines sur la plante. Donc là c'est encore plus facile parce que là du coup il n'y a même pas de bouturage. Hein, on plante directement la bouture dans un pot et là le système racinaire il va se développer très vite parce qu'il y a déjà quelques racines.
0: Donc un pot de terre sèche, hein, on est bien d'accord.
3: Alors un pot, il faut prendre de préférence un pot en terre cuite. Pourquoi? Parce que ça respire. Mettre un bon terreau horticole, mais spécial semi-rempotage, parce que il est beaucoup plus léger, beaucoup plus fin et surtout moins riche en nutriments. Et il faut l'humidifier légèrement. Il faut pas que ça soit sec complètement. Il faut pas que ça soit trempé complètement. Donc là, il faut trouver le juste milieu.
0: Et donc une fois qu'on a fait ça, on laisse combien de temps? Parce que c'est les plantes grasses par des définition, en général, il faut les laisser tranquilles, il ne faut pas trop les arroser.
3: Non, il ne faut pas trop les arroser, mais il faut surveiller un peu, parce que s'il ne pleut pas, quand la bouture risque de flétrir complètement. Après, c'est vrai que les succulentes, c'est déjà gorgé d'eau, ça ne demande pas énormément, c'est très très facile, il n'y a rien de compliqué.
0: Et donc, l'exposition, vous nous avez dit dans un endroit ombragé, mais un peu chaud.
3: Ouais, faut que ça soit un endroit ombragé, donc vraiment, à l'abri du soleil, pas de rayons du soleil qui vont dessus parce que là vous risquez de sécher la bouture et lumineux. Et après vous avez moyen de faire comme un effet de serre, de mettre un petit plastique par dessus. Mais bon, c'est vrai qu'à cette époque-là, il n'y a pas forcément besoin parce que les températures sont plutôt clémentes. Hein, il fait relativement bon, il fait encore plus de 20 degrés. C'est pour ça que c'est la bonne période parce que les racines vont se développer vraiment très très vite
0: et très facilement.
3: Très facilement.
0: Alors on va reprendre ce sujet, mais si vous aussi vous avez des questions à poser, pas forcément sur le sujet du jour qui sont la bouture des plantes grasses, n'hésitez pas à nous appeler 04 68 35 5000. Jérôme Nollet est en notre compagnie, où j'en bafouille carrément, jusqu'à 10h et répond à toutes vos questions, même sur des plantes pas grasses, sur des fleurs ou même des arbres fruitiers, pourquoi pas. N'hésitez pas à nous poser vos questions 04 68 35 5000.
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0: Mais c'est pas commun et on vous y retrouve ce soir de 15h à 23h et c'est à Tesa.
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0: Deux légendes pour un duo iconique, Paul McCartney, Stevie Wonder et Bonnie and Ivory, ici Roussillon. Et bon.

0: Ebony Ivory sur Ici Roussillon, Paul McCartney, Stevie Wonder.
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0: Tout ce qu'il faut savoir pour prendre soin de votre jardin, c'est avec Ici Roussillon tous les samedis matin et avec Jérôme Nollet, 04 68 35 5000. On vous le rappelle, vous n'êtes pas obligé de poser des questions absolument sur le sujet du jour qui est aujourd'hui les boutures de plantes grasses, mais vous pouvez demander d'autres conseils ou apporter une colle à Jérôme Nollet. J'adore dire ça comme ça, je ne sais pas pourquoi. J'aime bien mettre au défi les gens,
3: ouais,
0: je pense.
3: Je pense que tu veux vraiment qu'une auditrice me pose une colle, mais je suis prêt à...
0: Je lance le défi jusqu'à 10h. Venez poser la colle à Jérôme Nollet, s'il vous plaît. Jérôme, on a planté nos plantes grasses. L'entretien, ouais. C'est un peu d'eau en forte chaleur, mais pas trop pour pas les noyer.
3: Ouais.
0: Et on va se pencher sur une plante en particulier qui est l'Echeveria.
3: Ben, c'est vrai que oui, c'est une plante que j'affectionne particulièrement.

0: Clairement, et surtout qu'on trouve énormément ici dans la région, parce que c'est une plante, on va dire, qui se transmet un peu de génération en génération, hein, nos arrière-grands-parents, grands-parents et parents, et ainsi de suite. On fait des boutures d'Echeveria. Vous savez, c'est une plante qui fait comme une tête d'artichaut.
1: D'accord.
0: Voilà, ça fait comme une tête d'artichaut, ouais. Souvent, c'est dans les teintes, alors soit vert, soit marron, ça peut prendre des couleurs un peu cuivrées, mais on en trouve aussi des noirs. Alors, les noirs, ils sont un petit peu plus. On les trouve pas partout, voilà. Ils sont un peu plus rares, mais voilà, c'est vrai que la couleur, elle est magnifique, le feuillage, il est très brillant. Et surtout, c'est des plantes, voilà, qui s'adaptent, mais dans n'importe quel style de terrain, n'importe quelle terre. C'est vraiment hyper résistant.
1: Aride ou même très humide.
0: Ouais. Exactement. Vous pouvez partir 3 mois en vacances, vous revenez, vous les avez encore, et ça c'est vraiment l'avantage, quoi. Et puis c'est des plantes qui se développent relativement facilement, et puis c'est vrai qu'au bout de quelques années, ça commence à vous faire des troncs, ça fait du bois, et c'est une plante qui peut grimper. Alors ce qui est rigolo, c'est que l'artichaut, les feuilles se retrouvent aux extrémités. Alors ça c'est quand ils sont vieux. Donc ça fait une plante qui peut être très graphique, qui peut prendre des formes un peu complètement biscornues. Et qu'on peut mettre un petit peu partout sans aucun problème.
1: Voilà. Alors, par expérience, j'avais un Echeveria et malheureusement, les fameuses feuilles qui ont poussé au bout des branches tombent et il est en train de se dénuder, limite. Comment je fais pour l'entretenir et le faire repartir ?
0: Alors ça c'est pas très grave parce que là en plus cette année ils ont certains ceux qui sont en plein soleil le long d'un mur ils ont un petit peu séché un petit peu cramé mais c'est pas grave les feuilles du bas donc imaginez la tête de l'artichaut et en dessous il y a les feuilles elles ont séché ça s'est recroquevillé c'est pas grave dès qu'il va comme là il a plu un petit peu dès que la température va baisser le cœur va repartir alors ça peut arriver que parfois les têtes se cassent et on les récupère on les réhydrate un petit peu on les met dans l'eau et puis après on les bouture tout simplement.
1: On les réhydrate au spray avec de l'eau dedans.
0: On les réhydrate, on peut les mettre dans l'eau quelques jours pour même les immerger complètement pour que les feuilles se regorgent et après un petit coup de vaporisation de temps en temps et ça repart sans problème. Et c'est vrai que si la plante elle est un peu âgée et que les têtes sont toutes abîmées, il n'y a pas de souci, on coupe les têtes et ça va repartir directement sur les bois.
1: C'est génial, voilà. C'est vraiment une plante facile d'entretien.
0: Très facile. Alors moi, ça m'est arrivé quand il y a des hivers très très froids qui prennent vraiment un petit coup de gelée. Les têtes, elles sèchent complètement, elles tombent vers le bas. Et on coupe et ça repart de plus belle. La terre ici ne gèle pas, donc ça c'est l'avantage. Donc ça peut repartir même du pied, ça repart de partout après.
1: Donc été comme hiver, l'Echeveria, c'est la plante grasse par définition qu'il faut avoir chez soi pour.
0: C'est beau toute l'année.
1: Voilà, on a l'impression d'avoir la main verte quand on l'a en tout cas.
0: Exactement.
1: Parce que même si elle meurt, elle est un peu comme le phénix.
0: C'est ça, exactement.
1: Génial. Les meilleurs conseils jardin se trouvent ici. Restez bien avec nous et sur Ici Roussillon. Jérôme Nollet est avec nous. Il vous aide et répond à toutes vos questions et interrogations. Appelez-nous 04 68 35 5000 si vous avez des questions sur vos arbres fruitiers, votre orchidée à l'intérieur, vos plantes d'extérieur. Il répond vraiment à toutes vos questions. Le sujet du jour, c'est bien sûr les boutures de plantes grasses, mais on répond à tout le reste aussi en matière de jardin. Retour en 92, pardon. 4 chanteurs, leur seul instrument, leur corde vocale, Powo, le chat, avec ici Roussillon.

0: signifie rassemblement traditionnel et festif en autochtone. C'était le chat sur ici, Roussillon. Le jardin n'a plus de secret pour vous, Jérôme Nollet. Vous êtes avec nous jusqu'à 10h, 04 68 35 5000. Et on reçoit tout de suite Régine, qui est des Sainte-Marie-de-la-Mer. Vous avez une question pour votre Olivier. Bonjour Régine.
1: Bonjour, oui, moi j'aurais aimé savoir. Voilà, mon olivier est tombé quand il y a eu le grand vent, donc cet hiver, quoi, et il a été remis, hein, bien sûr, j'ai fait appel à un professionnel qui me l'a remis dans le sol. Bon, ça a été très long, hein, ça fait plus d'un an de cela, donc maintenant j'ai quand même ma première petite bouture qui ressort. Donc il a repris du, et j'y croyais pas beaucoup parce que les deux grosses racines centrales, dont une qui s'est coupée quand il est tombé dans le jardin, mais la deuxième c'est quand il le remontait avec le Manitou là. Donc voilà, pour le remettre dans sa cavité. Ouais. Et là la deuxième s'est coupée, mais j'avais vu qu'il y avait quand même beaucoup de ramifications parce que on me disait votre arbre a 25 ans, mais il a pas 25 ans, il avait que 15 ans, mais il a un gros tronc. Donc du coup, il est reparti. Maintenant, la question que je me suis posée à un moment donné, parce qu'il a eu des hôtes, des espèces de petites guêpes, mais toutes petites, pas comme la guêpe normale, qui a fait des petits trous dans mon arbre.
2: D'accord.
1: Donc, j'ai fait revenir la personne qui me l'avait à nouveau mis en terre, et puis il m'a dit très honnêtement qu'il savait pas. Moi, au départ, je savais pas que c'était une guêpe, hein, mais après, j'ai observé, donc j'ai vu qu'il y avait, elles font des trous de la valeur de, bon, un peu plus petit que la pièce d'un cens, hein, donc voilà, mais elles en ont fait un petit peu partout, bon.
0: Ça l'a abîmé, votre arbre, Régine?
1: Eh ben, je ne sais pas, justement, c'est ça dans le long terme. C'est ce que je me posais cette question, parce que maintenant, je peux pas voir s'ils sont encore à l'intérieur de l'arbre.
0: Ou pas. Alors, Jérôme, c'est...
2: Mais les guêpes, vous les avez vues?
1: Je les avais vues voler, mais elles ont volé pendant quelques temps et j'arrosais l'arbre. Du coup, le tronc, vous savez, je leur mettais de l'eau tous les jours en me disant ça va peut-être les faire fuir. Et là, je les vois moins. Hein. Mais est-ce qu'elles peuvent être encore dedans, hein? C'est que je les... Le problème, c'est que je suis plus dans l'observation.
2: Alors, c'est vrai que s'il y a un trou, s'il y a du bois mort et qu'il y a un trou, il y a un espace, alors peut-être qu'elles ont fait leur nid dedans. Mais c'est quand même assez bizarre parce que normalement, les guêpes, soit elles font un nid en hauteur ou soit peuvent faire carrément un nid dans la terre. Mais là, ça me surprend un peu, quoi.
1: Eh ben, justement, le monsieur les lagueurs qui est venu, enfin le pépiniériste, hein, qui est venu, il m'a dit que il voyait pas trop ce que c'était, quoi. Il a observé, hein, il a regardé. Ouais. Et c'est moi après qui ai vu que c'était comme la guêpe, mais c'est tout petit.
2: Ouais, moi ça me surprend un petit peu.
1: Alors,
2: mais
1: que la guêpe m'a sonné, c'est ce que j'ai regardé après sur.
2: Ouais. Internet. Et alors, qu'est-ce que ça vous disait?
1: Ça disait que oui, effectivement, les guêpes maçonnées peuvent coloniser du bois. Bon, voilà, bien sûr. Mais souvent, c'est un bois mort, alors que l'arbre, il repart.
0: Est-ce qu'il y a un entretien particulier à faire, du coup, Jérôme, pour cet arbre? Je suis désolée, Régine, on va devoir écourter parce qu'on voulait prendre une autre personne derrière. Est-ce qu'il y a un entretien à faire?
2: Pour moi, il y a pas de souci. C'est pas une guêpe ou plusieurs guêpes, même si elles ont niché dedans, ce qui me surprendrait un petit peu, mais qui vont faire des dégâts parce que l'olivier c'est hyper résistant, c'est résistant à beaucoup de choses, même aux fortes sécheresses, aux fortes canicules. Donc si son olivier est bien reparti, non, pour moi il y a alors pas de traitement, ça c'est sûr. Les insectes, il faut les laisser, hein, ils sont là et voilà, ils font partie de la nature, de la biodiversité. Donc on ne tue pas les insectes, ça, voilà.
0: Donc on laisse faire la nature tout simplement.
2: On laisse faire la nature, mais pour moi il y a aucun risque. Après votre olivier, bon, il a été remis en place, ok. Tailler les branches mortes s'il y en a, parce qu'à mon avis il a dû souffrir. Voilà, il a été taillé. Mais après un olivier, ça repart du plus bel. Vous savez, on peut le tailler complètement. Il peut y avoir que les branches. L'olivier repart toujours. Voilà.
1: C'est ce que j'ai pensé. Et là, le mastic sert absolument à rien parce qu'il a coulé quand j'ai voulu boucher les petits trous au départ. Le mastic a coulé, vous voyez, sur l'arbre.
2: D'accord.
1: Je me suis dit, les mastics.
2: Mais parce que peut-être qu'il faisait trop chaud, du coup.
1: Oui, je crois aussi.
2: À mon avis, c'est ça, c'est la chaleur qui a fait que ça a fondu, quoi.
0: Régine, on laisse la nature faire. Merci pour votre question sur l'olivier. On vous souhaite une très bonne journée. On espère qu'il va se rattraper. Nous, on revient dans quelques minutes avec Marcel de Bonpas qui a une question sur les feuilles de son figuier. Jérôme Nollet est là ce matin pour s'occuper du jardin avec vous.
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0: 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L'expert jardin Jérôme Nollet est avec nous ce samedi matin et on est aussi en compagnie de Marcel de Bonpas. Bonjour Marcel.
7: Oui, bonjour à tous. Oui,
0: allez-y.
2: Bonjour Marcel.
0: Posez votre question sur les feuilles de votre figuier, Marcel.
7: Voilà, j'essaye de comprendre le phénomène. Les figuiers, par cette forte chaleur, ont perdu leurs feuilles. Il ne reste que les figues.
0: Et c'est de saison en plus.
7: Voilà.
2: Ah ben, ça sera beaucoup plus facile pour les cueillir. Au moins, vous êtes sûr de ne pas louper une.
7: Voilà, mais c'est la première année que ça se produit.
2: Oui, cette année, il y a plein de phénomènes un petit peu étranges. Bah, étranges, non, pas forcément, parce qu'avec le manque d'eau qu'on a eu et les fortes chaleurs, le soleil qui a été relativement très très fort, il y a beaucoup d'arbres qui ont souffert et qui même en sont morts. Et c'est vrai que sur les figuiers, bah, il y a pas mal de petits problèmes cette année, même sur la production. Hein. Ouais.
7: Oui, ça serait peut-être donc un manque d'arrosage.
2: Exactement.
7: Une insuffisance d'arrosage.
2: Exactement, vous avez tout compris. Ouais.
7: J'ai la réponse.
2: Hein. Voilà. De toute façon, on peut voir hein, même les figuiers qui sont dans la nature, hein, qui poussent sur les bords de route, on peut voir qu'ils ont souffert. Comme d'ailleurs les amandiers qui ont les feuilles qui ont carrément séché, quoi. Alors, ça n'a pas empêché la production des amandes. Hein, et les figues, c'est pareil. Hein, il y a quand même un peu de production cette année. Peut-être un peu moindre par rapport à d'habitude, parce qu'ils ont énormément souffert. Mais après, pas d'inquiétude, ça va repartir. Hein.
0: Et par rapport au problème, justement, de Marcel, à quelle fréquence il doit arroser pour que les feuilles puissent revenir ou du moins soient de nouveau l'année prochaine
2: présentes. Bah là, c'est présente. C'est un petit peu tard. Après, il faut essayer de l'humidifier un peu, mais attention, on est quand même en restriction suivant les secteurs, quasiment, je pense, tous les secteurs. Donc, attention, on essaie de récupérer l'eau de récupération. Là, il a plu il y a quelques jours. Je ne sais pas si vous avez des récupérateurs d'eau dans votre jardin.
7: Oui, c'est
2: voilà, ben ça c'est parfait. C'est parfait. Mais par contre, il va falloir bien, à mon avis, l'hydrater. Et surtout, n'hésitez pas même à faire un bon paillage à la base pour éviter que l'eau s'évapore, parce qu'il y a des températures qui vont remonter encore semaine prochaine. Et à mon avis, c'est pas fini. Donc, essayez d'apporter peut-être du compost à l'automne. Essayez de faire un bon paillage pour garder cette humidité au maximum dans le sol. Hein. Moi, le petit conseil, pardon.
7: Allez-y.
2: Ouais, le petit conseil que je vous donnerais, moi, c'est de lui faire une bonne petite taille fin novembre, mi-novembre, voire fin novembre, hein, quand les températures seront plus basses. Taillez bien les extrémités pour qu'ils repartent bien l'année prochaine. Et puis voilà, quoi. Ça va le faire l'année prochaine, hein, en espérant qu'on n'ait pas encore des fortes chaleurs. Mais bon, ça m'étonnerait.
7: Et un petit arrosage avec du purin d'ortie, ça peut pas lui donner un petit coup
2: alors,
7: de poing?
2: Là, il n'y a aucun intérêt, parce que si vous n'avez plus de feuillage sur la plante, il n'y aura pas d'assimilation. Donc, non. Mm-hmm. Pour moi, aucun intérêt. D'accord. Aucun intérêt.
7: Très bien.
0: Merci, Marcel. Merci à vous pour votre question. Et bon courage avec votre figuier du côté de Bonpas.
2: Est-ce qu'il y a des figues ? Est-ce que vous avez des figues, au moins ?
7: Oui, il y a quelques figues, mais non pas grossies.
2: Ouais, la chaleur a fait que les arbres sont en souffrance. D'ailleurs, hein, tous les fruitiers, on a pu le voir dans les jardins. Hein.
7: très bien.
0: Profitez voilà. de vos dernières figues alors, Marcel.
7: Voilà, merci, bonne journée.
0: Merci à vous beaucoup, aussi, bonne Marcel. Journée, bonne journée, merci. Avant la conclusion finale de cette matinée jardin, on écoute une nouveauté, Boulevard Désert, Carbone, c'est pas si facile.
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0: Martine.
1: Ici Roussillon et la nouveauté Boulevard des Airs Carbone, un duo, c'est pas si facile.
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1: On est en mode jardin ce samedi matin et c'est déjà la fin, c'est la conclusion. Jérôme Nollet, que retient-on de tous vos conseils en jardinage ce matin pour les boutures de plantes grasses?
4: Alors, ce qu'il va falloir retenir, parce que voilà, on arrive milieu de matinée, donc vous allez commencer à préparer vos petites caissettes, vos petites jardinières, vos pots en terre, avec un bon terreau, donc spécial semi-rempotage. Et voilà, comme ça vous serez prêts pour les jours qui arrivent. Et demain matin, à la fraîche, vous cueillez vos boutures de succulentes, vous les faites sécher une journée, voire deux, et après vous les planterez.
1: C'est le moment d'en profiter, et vu que les températures baissent, vous avez raison Jérôme.
4: Ouais, c'est le bon moment là, parce que les températures vont être beaucoup plus fraîches, donc profitez-en.
1: On vous retrouve la semaine prochaine, même heure, même endroit.
4: Même heure, même endroit, je serai là.
1: Oui. Merci Jérôme, très bon samedi, très bon week-end d'ailleurs.
4: Bonne journée
1: vous.
4: À tous, bon week-end.
1: Bonne journée.
4: À
1: bientôt, toute l'actu locale revient dans moins de 10 minutes. Bienvenue chez vous continue et à 11h, rendez-vous pour votre jeu, le Kesa Show.
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9: Un club de plage emblématique de Canet fermé temporairement. Le Robinson l'a annoncé hier soir sur ses réseaux sociaux. Un coup dur en pleine saison. La préfecture a pris cette décision mercredi en raison de problèmes d'hygiène. Aucune date de réouverture n'a été annoncée pour le moment. Il y a quelques semaines, dans l'Aude, deux autres bars de plage, Biquet Plage et Playa Amor, avaient été contraints de fermer, mais pour des problèmes de nuisance. Nouvelle journée chargée sur les grands axes. Aujourd'hui, il faut s'attendre à avoir du monde sur l'A9 dans le sens des retours vers le nord jusqu'à 17h. Ça bouchonne déjà du côté du Boulou, direction Perpignan. Entre Narbonne et la frontière, le trafic pourrait se compliquer, surtout de 11h à 17h. Mais où vont dormir les vendangeurs? La CGT appelle à manifester cet après-midi à Bagnols-sur-Mer. Le syndicat veut alerter sur les difficultés de logement rencontrées par les saisonniers venus d'autres départements ou de l'étranger. L'UFAP UNSA Justice appelle à la mobilisation ce lundi après une nouvelle série d'incidents à la prison de Perpignan. 5 bagarres en un jour et demi. Le syndicat dénonce une réponse insuffisante après les agressions. Il réclame des sanctions plus efficaces, davantage d'effectifs et le transfert rapide des détenus les plus violents. Un suspect mis en examen dans l'affaire Sonia Bellina, cette jeune femme retrouvée calcinée et dénudée la semaine dernière dans le Gard. Un homme de 32 ans au passé judiciaire chargé, il a été mis en examen pour assassinat et placé en détention provisoire, annonce du parquet de Nîmes. Ce soir, Canet plonge dans le grand bain, premier match en National 1 pour le club de foot et pas des moindres face à Nîmes, l'un des favoris du championnat. Coup d'envoi ce soir à 19h au stade Saint-Michel. 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
9: La météo, on respire aujourd'hui, il ne fait pas trop chaud. Hein.
1: Et vous avez vu, il y a un rayon de soleil qui vient de rentrer.
9: Tout
1: il
9: ne
1: fait pas trop chaud pour l'instant, mais ça va s'intensifier dans l'après-midi. Les températures vont atteindre jusqu'à 28 degrés par endroit, à Perpignan notamment. On a un temps sec et largement ensoleillé qui s'impose sur la plaine du Roussillon ainsi que le littoral. La tendance reste au grand beau temps pour ce milieu de matinée. Le vent de nord-nord-ouest souffle faiblement avec des rafales allant jusqu'à 25 km/h maximum. À cette heure-ci, le thermomètre affiche de belles températures. 24 degrés à Perpignan, 16 à Font-Romeu, 23 à Argelès-sur-Mer et Saint-Cyprien et 22 pour Prades.
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2: On va essayer de répondre à toutes vos questions ce matin pour Bienvenue chez vous avec notre expert de l'été sur les lunettes de soleil. Quel piège à éviter quand vous les achetez? Comment être sûr que nos verres nous protègent? Notre expert de l'été, c'est Mathieu Valton, opticien à domicile dans les Pyrénées-Orientales. Bonjour Mathieu.
3: Bonjour.
2: Alors, juste pour commencer, pour qu'on comprenne bien quand même, vous êtes donc opticien à domicile, c'est peu commun, ça veut dire quoi exactement ici dans les PO?
3: Oui, tout à fait, donc la tête à lunettes, c'est un opticien à domicile qui se place directement chez vous, à vos lieux de travail si besoin est, ou dans les établissements spécialisés. Je me déplace, je fais un bilan visuel et je fais les lunettes comme un opticien classique, mais chez vous, pour vous éviter de vous déplacer si vous ne pouvez pas ou vous ne voulez pas.
2: Donc vous avez entendu le nom de votre société, La Tête à Lunettes, donc voilà, vous trouvez aussi le site internet, évidemment, pour avoir toutes les informations sur vous, Mathieu Valton. Alors vous êtes notre expert de l'été sur ce sujet, des lunettes de soleil. On pense souvent que plus le verre est foncé, plus on est protégé. Déjà, première fausse idée.
3: Tout à fait. En fait, le fer foncé va empêcher l'éblouissement, mais pas la protection. Ce qu'il faut regarder sur un verre, c'est surtout s'il a la norme CE ou 100% UV. C'est ça qui va protéger des UV. En fait, un verre qui est en teinte 1 ou 2, qui est très clair, va protéger des UV. Mais il va plus éblouir qu'un teinte 3, qui est préconisé. C'est le teinte 3 qui permet vraiment d'être confortable et de pas être ébloui par le soleil.
2: Ouais, donc là, vous m'avez donné 1, 2, 3, il y a des catégories de teintes notamment, il y en a 4 au total de teintes.
3: Tout à fait, ça va jusqu'à 4. Alors le 4, c'est vraiment plus pour les glaciers ou pour les marins, et il est interdit de conduire avec. Voilà, il faut savoir qu'on ne peut pas conduire avec le teinte 4, c'est interdit, mais il est très préconisé pour les montagnes, pour les glaciers et pour la mer aussi.
2: Mais alors, ça veut dire que nous, grand public, on peut avoir des catégories 1, de teinte 1, qui peuvent très bien nous protéger alors?
3: Tout à fait, même, il faut savoir que même les verres blancs, en fait, les verres blancs de vue par exemple, certains matériaux, s'ils sont équipés d'un anti-reflet, peuvent protéger quasi la totalité des UV.
2: Alors vous m'avez dit, pour vérifier si ça protège bien des UV, il y a ce CE. Pour quoi exactement déjà?
3: C'est pour la norme européenne en fait, et savoir qu'ils ont bien protégé 100% des UV.
2: Et comment on le vérifie ça? On le retrouve où?
3: Alors c'est noté sur le verre ou sur la branche des lunettes.
2: Ok, dans toutes les lunettes c'est possible. J'imagine que si on achète des lunettes comme ça à la volée, dans un petit marché, à très très bas prix, on peut ne pas avoir ce CE. Dans ces cas-là, il faut se méfier.
3: Tout à fait, c'est pour ça que moi je recommande toujours d'acheter dans des magasins spécialisés, comme les opticiens évidemment, et aussi les magasins de sport. Mais on peut avoir la norme CE sur toutes les lunettes qu'on peut acheter à tous les prix.
2: Qu'est-ce qu'on risque concrètement pour nos yeux si on achète justement des lunettes de soleil un peu gadget comme ça, on va dire?
3: Alors le grand risque, c'est pour la rétine en fait. Ce qui se passe, c'est qu'on met un verre teinté devant les yeux, la pupille se dilate et laisse rentrer plus d'UV, d'accord? Donc du coup, ça risque de brûler la rétine si la pupille est dilatée et que les UV négatifs passent dans l'œil.
2: Ouais, donc là, ça va entraîner évidemment quelques complications derrière.
3: Tout à fait.
2: Donc il faut faire attention, j'imagine que c'est répété, on peut peut-être l'utiliser comme ça rapidement, mais l'utilisation répétée va nous nuire.
3: Il faut limite mieux derrière. Ne pas porter de lunettes de soleil que de porter des lunettes de soleil qui sont pas protectrices des UV.
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2: C'est bientôt la rentrée pour les enfants, mais ça l'est aussi pour les parents, pour les adultes. Après chaque été, c'est une nouvelle saison qui démarre au mois de septembre en entreprise. Alors, il est parfois dur de s'y remettre et on va se poser cette question ce matin pour bienvenue chez vous. Comment profiter de cette rentrée, tiens, pour améliorer la qualité de vie au travail? Tous les matins, un expert de l'été aujourd'hui, c'est Jérémy Mas. Bonjour Jérémy.
3: Bonjour John.
2: Jérémy, je rappelle, directeur de l'agence de communication Attrape-Temps, mais aussi membre du CJD, le Centre des Jeunes Dirigeants d'Entreprise à Perpignan. D'ailleurs, c'est un petit peu pour les deux casquettes que vous êtes là aujourd'hui, puisque la qualité de vie au travail, on en parle chez Attrape-Temps, on en parle aussi au sein du CJD.
3: On essaie de la mettre en place. Le CJD nous donne cette possibilité de faire des expérimentations dans nos propres sociétés. Et donc, quoi de mieux que sa propre boîte pour pouvoir mettre en place ces petits tests et surtout pouvoir partager les bonnes pratiques avec les autres membres de la section du CJD. Le CJD à Perpignan, c'est 60 membres à peu près, qui sont d'horizons différents, de secteurs d'activité différents, de tailles d'entreprise plus ou moins grandes, et donc une zone de partage, d'échange qui est assez large et qui permet aussi de pouvoir mettre en place les bons conseils de chacun chez soi.
2: Et adapté en fonction de la taille de son entreprise et de son secteur d'activité notamment. Est-ce que la rentrée, justement, c'est un bon moment pour se reposer cette question, remettre les cartes sur la table et de se dire allez, je vais améliorer la qualité de vie au travail pour cette saison dans mon entreprise?
3: Oui, même s'il n'y a pas forcément de bons moments dans l'année, ça peut se faire à n'importe quel moment. Ouais. On le voit toujours avec la rentrée, avec le 1er janvier également, les bonnes résolutions. Mais en soi, il n'y a pas forcément de moment dans l'année qui est plus favorable que d'autres pour mettre en place des actions. Le but, c'est de le faire. C'est de mettre en place d'abord un échange avec les collaborateurs pour remonter leurs desiderata, parce que c'est eux aussi qui connaissent leur travail, qui peuvent être force de proposition sur les meilleurs moyens d'améliorer leur travail et d'améliorer surtout les conditions de mise en œuvre de leur travail, parce que la qualité de vie au travail, c'est pas simplement mettre un babi ou du café dans la salle de repos. Oui. C'est accompagner les collaborateurs, c'est faciliter l'exécution de leurs tâches, c'est réduire les problèmes qui peuvent nuire à leur efficacité, c'est dans les bonnes conditions de travail, réduire également les maladies chroniques, les risques d'accidents du travail. Donc c'est tous ces dispositifs-là qui permettent à la fois de mieux travailler, mais aussi de travailler dans de bonnes conditions sur le plan moral.
2: C'est vrai qu'aujourd'hui, on va peut-être plus aborder la qualité de vie au travail et les décisions à prendre par le prisme plutôt du dirigeant, mais c'est vrai que, vous l'avez dit un petit peu, Jérémy, à ce moment-là, c'est aussi l'affaire des salariés, c'est l'affaire de tout le monde, la qualité de vie au travail, des dirigeants comme des salariés qui peuvent intervenir aussi là-dessus.
3: Ouais, l'échange, c'est la première des choses à faire. C'est pas une décision unilatérale de l'employeur de mettre des choses en place, c'est pouvoir, en collaboration avec ses différents employés, pouvoir se poser les bonnes questions, adapter aussi aux spécificités de l'entreprise, adaptée aux spécificités du secteur d'activité et pouvoir derrière faire des phases de test. Nous, chez Attrape-Temps, quand on a mis en place la semaine des 4 jours et demi, ça a été une phase de test d'abord de 6 mois en se disant qu'est-ce qui a marché, qu'est-ce qui n'a pas marché. On refait un point global avec tout le monde au bout des 6 mois et on affine derrière pour pouvoir mettre en place quelque chose de plus pérenne.
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1: C'est votre moment à vous, celui où vous partagez avec nous vos bons plans dans les Pyrénées-Orientales avec un message vocal pour nous proposer des bons plans pratiques ou peut-être même une élection à vie aux petits-enfants, aux enfants et aux mamies. Voici un message de Fabienne.
2: L'élection de la super mamie aux Pyrénées-Orientales se tiendra le dimanche 20 septembre. Si vous êtes une super mamie, si vous connaissez une super mamie ou si ta mamie est super et que tu as envie de la mettre à l'honneur à cette occasion, eh bien, plus d'hésitation, il faut vite l'inscrire. Alors, l'inscription est gratuite en vous connectant sur la page Facebook Super Mamie.
1: Vous aussi, vous pouvez enregistrer votre message vocal, d'ailleurs, comme Fabienne. Vous envoyez un message d'une vingtaine de secondes avec l'application WhatsApp sur le numéro ici Roussillon au 04 68 35 5000.
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2: Vous cherchez peut-être votre resto de ce midi, de ce soir, de ce week-end dans les PO. Comment bien le choisir, ce restaurant, cette bonne adresse? Comment éviter les attrapes touristes? Comment se régaler sans forcément se ruiner? Voilà toutes les questions qu'on peut se poser aujourd'hui et qu'on peut poser, que vous pouvez poser à notre experte de l'été. C'est Julie de la page Perpi Food Guide sur les réseaux sociaux. Bonjour Julie.
3: Bonjour.
2: Julie, sur Instagram, par exemple, vous publiez tout un tas de vidéos sur ces bonnes adresses que vous testez pour nous. Si vous voulez saliver ce matin, je le dis à tout le monde, vous allez tout de suite sur la page Perpi Food Guide, parce que franchement, toutes les vidéos avec les images de ces plats, de ces entrées, de ces desserts, on a envie de plonger dedans. Donc voilà, enfin, ça c'est juste pour un petit aparté pour ceux qui nous écoutent. Cette question donc du matin, Julie, c'est comment bien choisir son resto dans les PO? La première qui me vient comme ça forcément, c'est comment vous faites-vous pour choisir ce restaurant dont vous allez parler sur vos vidéos, que vous allez mettre en lumière?
3: Alors bonjour, donc du coup moi j'ai pas de formule magique, j'ai pas de secret, de grand secret pour choisir les restos. C'est, on va dire, ma première source, c'est Google Maps.
2: Ouais, ok.
3: Comme tout le monde, je pense, on a tendance à regarder les avis sur les différents restaurants. Et en fait, moi, j'aime bien, regarder un secteur dans Google Maps et essayer de cliquer un peu sur les adresses qui sont bien notées. Donc, j'essaie d'aller à des notes entre 4,7 et 5, parce qu'en général, s'il y a un grand nombre de notes et qu'on est sur ces 5 étoiles, c'est plutôt bon signe.
2: C'est ça, oui. C'est les avis sur Google, notamment. Oui. Là, c'est 5 étoiles. C'est vrai que moi, je me fixais 4,5. Je suis peut-être déjà un peu trop bas.
3: Après, je fais quelques exceptions aussi. Hein, je regarde le nombre d'avis aussi, parce qu'avoir un avis 5 étoiles avec 10 avis, c'est pas forcément... Voilà, c'est peut-être quelqu'un qui se lance, il a demandé à ses amis, sa famille, et c'est légitime de mettre des avis. Alors qu'un avis 4,7, mais avec, 200 avis, du coup, ça a un petit peu plus de valeur.
2: Vous fixez un nombre, justement, d'avis, à partir de combien on se dit, bon, là, ça semble être assez...
3: Il en faut plusieurs dizaines, quand même. Quand je vois au moins une trentaine ou une cinquantaine d'avis, je me dis bon, soit il a un très grand groupe de potes, soit quand même il y a des gens un peu lambda qui sont allés laisser un avis.
2: Moi ça me rassure, parce que je fais exactement comme vous, Julie. Quand j'étais là de mes dernières vacances, même à l'étranger, je choisissais mon resto comme ça. Alors je me fixais 4,5, je vais peut-être monter un petit peu la note après cette discussion. Est-ce que justement sur ces avis Google, il y a des ce qu'on peut appeler des green flags ou des red flags, donc des drapeaux rouges, des choses qui ça devrait nous alerter sur ah non, là il faut pas y aller?
3: Alors je sais pas si c'est des green flags ou des red flags, mais en tout cas moi il y a quelque chose auquel je suis très attentive dans les avis, c'est quand les gens parlent de l'accueil. Quand il y a plusieurs avis qui se répètent pour dire accueil, aux petits soins, enfin vraiment quand il y a quelque chose autour de cette notion-là.
2: De l'humain,
3: en fait, pour moi c'est un gros green flag, parce que quand on va au restaurant, c'est pas juste ce qu'on trouve dans l'assiette, c'est vraiment l'expérience. Et des fois on peut avoir des restos qui sont parfaits au niveau de ce qu'on mange, mais il va manquer ce petit supplément d'âme, en fait. Donc vraiment, voilà, quand il y a plusieurs avis qui répètent, qui disent voilà, le service était attentionné, enfin tout ça, c'est vraiment un indicateur. Moi, pour moi, ça peut faire la différence. Yeah!

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2: On arrive à la fin du mois d'août, c'est le moment des grands retours de vacances. C'est peut-être aussi le moment des départs pour ceux qui ont choisi d'éviter les nombreux touristes pour le départ. Comme pour le retour, on a des gros trajets de voiture en prévision parfois. Alors ce matin, pour Bienvenue chez vous, on parle avec notre expert de l'été de toutes les vérifications à faire avant, après vos vacances et votre trajet de voiture. Notre expert de l'été ce matin, c'est Jacques Rigaille du garage Rigaille à Perpignan.
3: Bonjour.
2: Bonjour Jacques. Comment allez-vous ?
3: Très très bien.
2: Quelle serait pour vous la priorité, la vérification prioritaire vraiment avant de partir sur votre voiture ?
3: Le basique, c'est les pneus. C'est là où on a le plus de retours dans nos ateliers. Évidemment, la révision, si elle est arrivée à terme. Puis tous les lave-glace, les balais essuie-glace, l'éclairage, toutes les parties de sécurité qu'on doit voir. Mais sincèrement, les pneus, c'est là où on a le plus de retours.
2: Ouais, c'est ce que vous constatez très très souvent au moment du départ, des gens qui n'ont pas pu partir parce qu'en fait, finalement, ils ont tout de suite eu un problème de pneus.
3: C'est surtout les retours dans nos ateliers qu'on a avec des éclatements de pneus et des accidents liés aux pneus. Donc c'est vraiment la partie la plus. On n'y pense pas. On voit le pneu en fait bon. Il y a une date en fait. Il y a une date sur le pneu après le doc, ça s'appelle. Il y a 4 chiffres et c'est la date du pneu qui importe. Normalement, on devrait les changer tous les 5 ans.
2: Ouais, donc, ouais.
3: Et on voit des pneus de 15 ans, 20 ans, à peu près neuf, et c'est ceux-là qui éclatent, voilà.
2: Mmh. Et ça, alors, on peut le vérifier évidemment de soi-même, à la maison, hein, parce que quand on parle de vérification, certes, on peut aller chez le garagiste et dire,
3: non, mais là, c'est facile. Il faut lire sur le bord du pneu, il y a DOT et 4 chiffres, donc les premiers, c'est la semaine, et le deuxième, c'est le mois. Donc c'est 25 semaines du 2023, je dis un exemple. Voilà, c'est là il faut changer.
2: Mmh. Ouais. Bon, on parle de l'usure. L'usure, bon, elle peut se voir aussi. Et puis
3: la pression. Un peu plus gonflée, de 4, de 5 sur les pneus si vous faites de l'autoroute, ou plus si vous chargez. Mais c'est marqué sur le bord de la portière.
2: Évidemment.
3: Et tous les organes que vous avez besoin à l'intérieur, comme le gilet jaune, la couverture en survie, l'eau, enfin tous les petits détails que les mamans oublient rarement.
2: Oui, c'est clair.
3: Mais il faut. Voilà.
2: Alors, les problèmes de l'été, moi, je pense tout de suite à la climatisation. Oui. Dans une voiture, comment l'utiliser déjà cette climatisation pour nos longs trajets d'été et de vacances sans l'abîmer, sans faire surconsommer la voiture, entraîner d'autres soucis sur notre voiture?
3: Alors, premier truc, c'est éviter d'allumer quand la voiture est très très chaude. De suite, ça sert à rien, vous ouvrez les 4 fenêtres, vous roulez 5-10 minutes, le temps que l'air refroidisse un peu l'habitacle. Après, vous mettez la clim, et là, elle va fonctionner. Chose qui empêche un peu aussi de faire de la chaleur, c'est souvent les filtres à particules qui se bouchent très rapidement. Mmh. En fait, des fois, en un an, le filtre à particules est bouché et ça, eh bien, ça empêche la ventilation d'arriver, donc le froid. Donc ça, c'est ce genre de truc qu'il faut regarder. Ensuite, vous avez un petit truc tout bête, si vous mettez votre petit thermomètre bébé ou une mesure de température à la sortie de la climatisation sur une bouche. Et si vous êtes à 6 degrés, en gros, il n'y a pas besoin de faire aucune intervention. Quoi. Ça sert à rien d'avoir...
2: une clim qui soit très très froide,
3: même elle fera pas plus de froid, quoi. Donc ça sert à rien de changer systématiquement comme certains le font. On part, on met une charge clim, quoi. Ça sert à pas grand chose. Voilà.
2: Comment on fait justement pour vous expliquer à tout le monde pour recharger une clim, comment savoir en fait s'il faut simplement la recharger ou la changer?
3: Alors la recharge, en fait, on rajoute entre 400 et 600 grammes hein, quand on recharge une clim. Il faut
2: de gaz là,
3: de gaz. Alors plus il y a les nouveaux gaz qui sont très très chers. Mmh. Donc nous souvent quand il y a un problème, hein, quand on voit qu'il y a un problème ou qu'il y a plus du tout de gaz quand on tire au vide, on met un petit traceur, ça s'appelle, c'est un produit qui nous permet d'aller voir où est la fuite. Mmh. Et à partir de là, on roule quelque temps. Si la fuite est importante, on la voit. Ou alors au bout d'une semaine, on voit avec des lunettes spéciales et on voit où c'est qu'il y a la fuite. C'est du fluo qui ressort. Et là, on répare. Et une fois qu'on le répare, on tire au vide et on remet la clim. Et c'est reparti pour quelques années, normalement.
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2: 11 horas.
1: À la une pour les infos locales, Rosalia MacArthur. Les vendangeurs ont besoin d'un toit.
3: C'est le message de la CGT qui appelle à manifester cet après-midi à Bagnols-sur-Mer. Des saisonniers venus parfois de loin rencontrent encore des difficultés pour se loger pendant les vendanges. Ils ne peuvent plus s'installer au camping municipal de Bagnols et le problème se répète depuis plusieurs années. Le syndicat réclame donc des solutions. À Canet-Sud, le club de plage Le Robinson tire le rideau. Fermeture administrative annoncé hier sur les réseaux, en cause de gros problèmes d'hygiène relevés mercredi par les agents de la DDPP. L'établissement avait déjà été mis en demeure cet été. Les gérants promettent une remise aux normes rapide. Ils espèrent rouvrir avant la fin de l'été. La députée écologiste Sandrine Rousseau prône une alliance avec la France insoumise pour les élections présidentielles. Déclaration en pleine journée d'été de son parti. Un avis loin de faire l'unanimité au sein des écologistes. Une partie des militants est favorable au PS et à Place Publique, comme le sénateur Yannick Jadot, proche de Raphaël Glucksmann. Le feu d'artifice, bientôt ringardisé, en tout cas à Argelès-sur-Mer cette année, place aux drones. Ce soir, un balai lumineux va illuminer le ciel au-dessus de la mer sans une seule explosion. Une première sur le littoral catalan. Ce spectacle est assuré par la société Alpha Drone France, déjà à la manœuvre pour les JO de Paris 2024. Début du spectacle à 22h30 sur la plage d'Argelès. À Perpignan, c'est la fête aussi ce soir. Troisième édition du défilé surréaliste en hommage à Dali à 21h30. La circulation sera coupée de 19h à minuit sur plusieurs axes du centre-ville, notamment avenue de Grande-Bretagne, celle du Maréchal Leclerc et la place Catalogne. Toutes les infos sont sur ici.fr. Premier match de Canet en National 1 ce soir face à Nîmes. Les footballeurs canetois promus cet été après les déboires des Girondins de Bordeaux affrontent l'un des favoris du championnat. Coup d'envoi dans leur stade à 19h. Et puis les Dragons retrouvent Brutus ce soir face à ELFC. Le match sera à vivre dès 20h45 en direct avec ici Roussillon.
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1: La météo, Nabila, il fait chaud, mais pas trop aujourd'hui.
6: Non, on est bien. Il y a un ciel dégagé, un soleil généreux qui prédomine sur l'ensemble du Roussillon. D'ailleurs, il a fait son apparition il y a quelques minutes. La fraîcheur matinale s'efface totalement pour laisser place à un temps radieux. Et le vent reste modéré avec des pointes localisées entre 15 et 25 km/h. Cet après-midi, ça reste très estival avec un thermomètre qui franchira la barre des 28 degrés. La chaleur va grimper quand même, Rosalia, nettement à l'approche du milieu de journée. Et tout de suite, on est déjà à 26 degrés du côté de Thuir, 25 à Céré, 25 aussi pour Elne et Canet-en-Roussillon, 24 à Saint-Paul-de-Fenouillet et 18 pour Sayagouze.
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1: Elle a donné toute sa vie pour la musique et ça se ressent dans cette chanson. Tout pour la musique, c'est France Gall sur Ici Roussillon.

0: France Gall et tout pour la musique, c'est votre musique sur ici Roussillon, pardon, j'ai bugué, à 11h08. 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
0: Voilà, il m'a coupé la chic. Qu'est-ce à chaud, qu'est-ce que c'est? Eh bien, c'est ce qu'on vous demande ce matin de 11h à midi. 04 68 35 5000, c'est notre jeu. Le but est de trouver un objet à travers des indices. Vous pouvez également poser une question. À gagner aujourd'hui, Acrobranche à Argelès Aventure, c'est un pass famille pour 4 personnes. Le parc d'aventure à Argelès propose des parcours dans les arbres pour tous les âges, dès 2 ans. Le dernier Qu'est-ce à chaud d'hier n'a pas été trouvé. Alors on reprend l'enquête aujourd'hui. L'indice était

0: Et pour vous faciliter la tâche, je vous rappelle quand même le numéro de téléphone 04 68 35 5000 pour trouver le quai chaud d'aujourd'hui, de ce matin. C'est la suite d'hier. Comme je suis gentil, je vais vous donner un deuxième indice.
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0: Alors, qu'est-ce que ça peut bien être? Le quai à chaud 04 68 35 5000. Je vous attends en ligne tout de suite.
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0: la chanson de l'été et nouveauté signée Benjamin Biolay sur Ici Roussillon, Écran Total. Et Quai-à-Chaud,
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0: Décidément, à chaque fois je me fais avoir. J'oublie que mon cher collègue me parle dans le jingle. Quai-à-Chaud, qu'est-ce que c'est ? Eh bien, écoutez, on va peut-être le découvrir ce matin, enfin du moins tout de suite, avec Dolores de Thuir. Bonjour Dolores.
3: Bonjour, ici Roussillon.
0: Avant que vous posiez votre question Dolores, parce que je vois que vous en avez une, on va quand même vous remettre les deux petits indices.

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1: Alors Dolores, posez-moi votre question.
2: Est-ce qu'avec le quai Zachon, on peut se poser dessus?
1: Non.
2: Ah, bon, alors...
1: Donnez-moi quand même une réponse au cas où.
2: Le bonnet de nuit?
1: Non, ce n'est pas ça, Dolores, mais vous pouvez retenter votre chance peut-être demain. Merci à vous d'avoir appelé, je vous souhaite un très bon week-end.
2: Ok, vous aussi, au revoir.
1: Merci, Dolores. Isabelle de Toulouse, bonjour Isabelle.
3: Bonjour.
1: Comment allez-vous aujourd'hui?
3: Ça va un peu mieux, ça fait un mois que je suis alitée, je ne bouge plus.
1: Oh mince. Alors on va mettre de la bonne humeur dans votre matinée de samedi. Dolores, je vois que vous avez une question, dites-moi tout.
3: C'est Isabelle.
1: Isabelle, pardon, j'ai louché. Isabelle, dites-moi, donnez-moi votre question.
3: Est-ce que les quais d'Achaux se mangent?
1: Non.
3: Non.
1: Alors, est-ce que vous avez une réponse à me proposer?
3: Est-ce que c'est un bijou?
1: Alors, normalement, c'est qu'une seule question, mais pour faire avancer l'enquête, il n'y a pas de souci, je vais vous répondre, c'est non non plus.
3: Non plus, bon, tant pis.
1: Vous ne voulez pas donner de réponse quand même, Isabelle?
3: Non, parce que l'indice n'est pas bon, donc c'est pas la peine.
1: Eh ben alors, dans ces cas-là, vous savez quoi? Recommencez demain et peut-être que vous aurez la réponse.
3: Merci.
1: Je vous souhaite un très bon week-end à Toulouse. Merci. Isabelle. Didier, c'est à vous. Bonjour Didier de Saint-Cyprien.
4: Eh bien le bonjour à tous.
1: Et comment ça va en ce samedi ensoleillé?
4: Eh ben on est tranquille sur la terrasse.
1: Oh, magique. Au téléphone avec ici Roussillon pour essayer de trouver le quai Zachaux.
4: Oui.
1: Quelle est votre question, Didier?
4: Alors, est-ce que le quai Zachaux se tient dans la main?
1: Alors là, c'est un peu compliqué de répondre à cette question.
4: Ah.
1: On pourrait dire oui et non.
4: Ah.
1: Franchement, je ne peux pas vous en dire plus.
4: Ah.
1: Qu'est-ce que vous proposez, Didier?
4: Je proposais un réveil.
1: Eh ben, c'est pas ça, je suis navrée, Didier, ce n'est pas le réveil. Mais vous savez quoi? Vous pouvez toujours retenter votre chance demain ou tout à l'heure pour le prochain quai Zachaux.
4: Eh ben, il n'y a pas de problème.
1: Merci à vous d'avoir participé, Didier.
4: Merci, bonne journée.
1: Très bonne journée, très bon week-end.
4: Merci beaucoup.
1: On retrouve
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1: Et oui, 04 68 35 5000, c'est le quai Zachaux et c'est le numéro de téléphone pour nous donner vos réponses. Daddy Cool, Boney M, un peu de disco, c'est avec qui c'est Roussillon. 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

0: Eh ben, ça met en jambe pour le déjeuner. On brûle les calories avant de déjeuner. Bonne M et Daddy Cool sur ICI Roussillon.
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0: Et alors, Kezacho, on cherche un objet, mais qu'est-ce que c'est ? On a deux indices qu'on réécoute de suite.

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1: Alors, on accueille tout de suite Marianne de Bagnules-sur-Mer. Bonjour. Bonjour Marianne. J'ai failli vous dire bonsoir, n'importe quoi. Vous passez un bon samedi matin ?
2: Comment ?
1: Vous passez un bon samedi matin, Marianne ?
2: Ouais, très bien. On s'apprête à aller au marché.
1: Magnifique. En essayant de gagner le quai à chaud, enfin, en essayant de le trouver, du moins.
2: C'est ça.
1: Alors, allez-y, posez-moi votre question, Marianne, si vous en avez une.
2: Est-ce qu'on peut mettre quelque chose dedans ?
1: Non.
2: Ah.
1: Alors, donnez-moi quand même une réponse au cas où, on ne sait jamais.
2: On pensait au coffre.
1: Au coffre, eh bien non, ce n'est pas le coffre, Marianne. Je vous souhaite un bon tour au marché, un bon samedi. Merci d'avoir participé. N'hésitez pas à réessayer de jouer au cas où.
2: Super, merci, bonne journée.
1: On accueille maintenant Maë de Saint-Cyprien. Bonjour Maë.
3: Bonjour.
1: Alors Maë, est-ce que vous avez une question pour le quai à chaud ?
3: Est-ce qu'on peut dormir dessus ?
1: Ah, alors, moi je dirais oui. Oui.
3: Oui. Un oreiller ?
1: Eh ben non, ce n'est pas l'oreiller, le quai à chaud, Maë. Qu'est-ce que vous avez prévu pour votre samedi ?
3: Oh, ben là, pour l'instant, on est tranquille et on va voir si on va aller à la plage ou on va voir.
1: Eh ben, vous pouvez peut-être aussi retenter votre chance au cas où.
3: Et de suite.
1: Vous avez bien raison parce que je vais pas tarder à donner un troisième indice, mais juste avant, on va accueillir Sabine de Saint-Estève et je vous souhaite une bonne journée, Maë.
3: Merci, vous aussi. Au revoir.
1: Sabine de Saint-Estève, bonjour.
4: Oui, bonjour à vous tous.
1: Alors, Sabine, vous avez une question pour moi ?
4: Oui. Est-ce que cet objet a une chaînette ?
1: Moi, je dirais non.
4: Oh !
1: Moi, je dirais non. Mais proposez, tentez, on ne sait jamais.
4: Une montre à gousset.
1: Et malheureusement, non. En plus, il y a la personne, deux personnes avant, je ne sais plus ce que c'était son prénom, qui avait dit la montre et j'avais dit non. Du coup, Sabine, je suis désolée, mais non, retentez votre chance.
4: Avec grand plaisir.
1: Je vous souhaite un très bon samedi. Sabine, vous avez prévu quoi ?
4: Oh, écoutez, tranquille à la maison, avec un bon petit repas, et puis, bon, comme nous, on est dans la région, on va éviter les touristes, le retour des vacances, et puis, tranquille.
1: Vous avez bien raison, profitez de, je sais pas si vous avez un jardin, mais profitez-en bien, Sabine, pour ce week-end, et n'hésitez pas à rejouer. Je vais donner le dernier indice maintenant. Très bon week-end à vous, Sabine. Bon samedi.
4: À vous aussi, bonne journée, au revoir.
1: Merci. Le quai à chaud n'a pas encore été trouvé. 04 68 35 5000, c'est le numéro de téléphone pour tenter votre chance et essayer de trouver le quai à chaud. Alors voici le troisième indice.
5: Bonsoir Nico. Oh, Pimprenel, tu as mis le de ton frère.
1: Ah, tu as mis le quoi de ton frère ? Qu'est-ce que c'est que ce quai à chaud ? Eh bien, écoutez, on va le découvrir peut-être dans quelques instants avec vous. Mais en attendant, on part on the road again avec Bernard Lavilliers sur Ici Roussillon.

0: Bernard Lavillier, on the road again. Vous êtes peut-être sur la route. Bon courage à vous parce que ça s'intensifie sur les routes en ce moment, notamment au niveau de l'échangeur du Boulou où vous avez déjà 25 minutes de ralentissement. Bon courage avec ici Roussillon.
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0: Qu'est-ce que c'est ? Eh oui, quel est l'objet qu'on recherche aujourd'hui ? On est en compagnie de Valérie de Ponteilla. Bonjour Valérie.
3: Oui, bonjour.
0: Alors Valérie, est-ce que vous allez bien ? Vous passez un bon samedi ?
3: Oui, tout à fait.
0: Parfait. Alors, quelle est votre question Valérie ?
3: Alors, est-ce que le késacho peut avoir plusieurs épaisseurs ?
0: Oh là là, je dirais oui.
3: Bon.
0: Alors, est-ce que vous avez une réponse à me proposer ?
3: Je pensais à un matelas.
0: Et malheureusement, ce n'est pas le késacho, le matelas. C'est pas la bonne réponse, Valérie. Vous allez faire quoi de votre samedi ?
3: Bah écoutez, là, je suis en train de préparer mon repas. Et puis, en fin de journée, on est invité pour un apéritif.
0: Eh bien, c'est génial. Ça va être une journée gastronomique. Voilà. Eh bien, c'est génial. Je vous souhaite de passer un très bon samedi, Valérie. Et n'hésitez pas à retenter votre chance avec nous. Bon samedi.
3: Bonne journée.
0: Bonne journée. Florian, désormais, de Céré. Bonjour, Florian.
4: Et bonjour.
0: Comment allez-vous ?
4: Très bien, et vous ?
0: Très, très bien, merci. J'ai le soleil. On a le soleil, on a le sourire, tout va bien.
4: Eh bien, tant mieux, alors.
0: Alors, d'après tous nos indices, quelle est votre question par rapport au késacho ?
4: Alors, est-ce que le késacho peut se porter ?
0: Oui, il peut se porter.
4: Oui, et du coup, je pensais à un pyjama.
0: Eh bien, je pense que c'est la bonne réponse. Je vous félicite, Florian, c'est ça. Le késacho est bien un pyjama. Est-ce que vous avez fait le lien entre tous les indices ?
4: Surtout pour par rapport à la nuit, le réveil de Louis de Funès et puis Nounours.
0: Les bonnes nuits, les petits. Voilà, vous avez tout trouvé. Voilà. En effet, Elsa qui nous chante « Mais tu me fais peur, mais tu n'en finis pas la nuit », etc. Et le deuxième indice, c'était donc « La folie des grandeurs » avec Louis de Funès qui ne se réveille pas. Et bien évidemment, Nounours de « Bonne nuit, les petits ». Le pyjama était le késacho de cette première partie de jeu. Félicitations à vous, Florian. Vous gagnez donc un passe famille pour 4 personnes à l'Acrobranche d'Argelès Aventure. Vous allez y emmener qui ?
4: Oh, ben je vais y aller avec mes copains et ma copine.
0: Ah, ça, c'est génial. Vous allez passer un super moment. J'ai une dernière petite question pour vous, Acéré. Florian, quelle est votre radio numéro 1 dans votre cœur ?
4: Ici Roussillon.
0: Magnifique. Merci. Bon week-end à vous, Florian. Et on repart sur un nouveau késacho. En voici le premier indice.

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0: Et on a deux Phil pour le prix d'un, Phil Collins, Phil Bailey, et c'est Easy Lover. On vous met un shot de bonne humeur sur Ici Roussillon, Easy Lover, pour cette fin de matinée.

0: Philippe Bailey, Phil Collins, Easy Lovers sur Ici Roussillon.
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0: Qu'est-ce à chaud ? Quel est donc cet objet que l'on cherche ? L'enquête se poursuit avec un nouvel objet après que Florian ait trouvé le pyjama il y a quelques instants. Et tout à l'heure, je vous ai pas dit qu'est-ce que vous alliez gagner là, maintenant. On va réécouter l'indice, je vous fais encore mariner un petit peu et après je vous dis le cadeau que vous pourrez gagner.

0: Alors, ça, c'est l'indice du prochain Kesa Show et c'est pour un pack famille, pack loisir à la station des Angles pour le Loopback Mountain Angléo et pour le bike park en VTT. On accueille tout de suite Laurie de Thuir. Bonjour Laurie, je ne sais pas pourquoi je veux dire bonsoir à chaque fois.
1: Bonjour, bonsoir.
0: Bonjour, bonsoir. Comment allez-vous Laurie ?
1: Ça va bien, vous ?
0: Ça va très très bien. Alors, qu'est-ce que vous allez faire de votre samedi ?
1: On va aller balader à la plage.
0: Ah, c'est bien, ouais. Quand il fait beau, c'est bien d'aller se balader à la plage, mettre les pieds dans l'eau et tout ça. En plus, la température de l'air et de l'eau est presque à égalité.
1: Voilà.
0: Alors, Laurie, vous avez une question pour moi. Dites-moi tout.
1: Je voulais savoir si c'était masculin.
0: Non.
1: Non, oh là là.
0: Mais de proposer un truc quand même, on sait jamais, comme ça, ça fait avancer un peu l'enquête.
1: Ben, écoutez, je vais proposer une carte.
0: Une carte, et c'est pas une carte, Laurie, je suis désolée, mais merci à vous d'avoir joué. N'hésitez pas à continuer, réfléchissez, je vais donner un autre indice dans quelques minutes.
1: Merci.
0: Merci et bon samedi à vous, Laurie.
1: Merci.
0: Joanne est avec nous de Saint-Cyprien. Bonjour, Joanne.
2: Bonjour, m'entendez ?
0: Oui, très bien. On dit Joanne ou Johan ?
2: Joanne,
0: très bien. Bon, j'ai pas fait d'impair. Alors, Joanne, qu'est-ce que vous allez faire aujourd'hui ?
2: Aujourd'hui, je vais me reposer. Voilà, je vais profiter de la maison, la piscine, les enfants.
0: Ah, voilà. Vous avez bien raison. C'est top. En plus, quand on a une piscine à la maison, c'est encore plus agréable.
2: Ouais, c'est très bien.
0: Vous avez raison d'en profiter. Joanne, vous avez une question pour moi, je vous écoute.
2: Est-ce que le kélasfou se mange ?
0: Est-ce qu'il se mange ? Non.
2: Alors, je vais dire une boussole.
0: Une boussole. Eh bien non, malheureusement, Joanne, c'est pas une boussole. Je suis navrée, mais n'hésitez pas à retenter votre chance parce que pour vous aider, vous et toutes les autres personnes qui nous écoutent et qui essayent de trouver ce Kesa Show, je vous donne un deuxième indice.

0: Je me suis prise pour une chef d'orchestre. 04 68 35 5000. Si vous pensez savoir ce qu'est le Kesha Show avec vos questions et vos réponses, je vous attends ici. Je bouge pas vraiment. Et c'est Lydie qui vous accueille au standard. 04 68 35 5000.
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0: La nouveauté de Gauvin Serres, c'est une nouveauté et lui, c'est un nouveau chanteur très agréable à écouter. Quatre enfants plus loin, j'arrive plus à trouver mes mots. Bien qu'elle en...

0: Auteur, compositeur, interprète, Gauvin Serres, il a été découvert récemment, 4 enfants plus loin. C'est la nouveauté, ouh là là, je bafouille, hein. 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
0: Mais oui, qu'est-ce que c'est ? Qu'est-ce à chaud ? Qu'est donc cet objet ? On accueille tout de suite Armel de Perpignan. Bonjour Armel.
3: Bonjour.
0: Armel, je vais quand même vous redonner les deux petits indices qu'on vient de faire passer juste avant votre question.

0: Alors Armel, quelle est votre question ?
1: Est-ce que le quesachon est un animal ?
0: Non. Est-ce que vous voulez proposer quand même une réponse ?
1: Oui.
0: Dites-moi tout.
1: Une poêle.
0: Une poêle. Et non, malheureusement, ce n'est
1: ah
0: pas
1: ouais,
0: une
1: c'est
0: poêle.
1: Masculin, en plus.
0: Ah, je suis désolée, Armel, mais vous pouvez retenter votre chance autant que vous voulez, si vous pensez l'avoir, et puis revenir m'en parler à l'antenne après les deux indices, si le quesachon n'a pas été trouvé entre-temps par quelqu'un d'autre.
1: Merci beaucoup.
0: Je vous souhaite un bon samedi, Armel.
1: Bon samedi, au revoir.
0: Véronique de Serré est avec nous. Bonjour, Véronique.
2: Bonjour.
0: Alors Véronique, quel est le lien selon vous de ces deux indices pour le quesachon ? Quelle est votre question tout simplement déjà ?
2: Alors ma question c'est est-ce que c'est utile pour les spectacles ?
0: Alors là vous me posez une colle. J'aurais dit oui et non. Ça peut être utile comme ça peut ne pas être utile. Ça dépend des gens.
2: Ok, bon.
0: Vous pensiez à quoi, Véronique ?
2: À une scène.
0: À une scène, et malheureusement, ce n'est pas une scène, Véronique. Mais continuez de chercher, parce que comme je le disais précédemment, je vais donner un troisième indice. Donc vous pouvez réessayer et retenter votre chance tant que vous voulez.
2: Merci beaucoup.
0: Bon samedi à vous, Véronique. Merci d'avoir participé.
2: Excellent à vous.
0: Merci. Claudine de Villemolac. Bonjour, Claudine.
3: Oui, bonjour.
0: Alors Claudine, quel est le lien entre ces deux indices pour le quesachon ?
3: Alors moi, je pensais au voyage.
0: Au voyage, alors allez-y, alors, posez-moi votre question.
3: Est-ce que le quesachon sert à voyager ?
0: Non.
3: Ah,
0: non. Vous pensiez, est-ce que vous voulez donner une autre réponse que celle que vous aviez prédit ou pas ?
3: Non, je pensais à une valise.
0: Ah, vous pensez à une valise. Et malheureusement, le quesachon, ce n'est pas une valise ce matin. Écoutez, Claudine, je vous souhaite un très bon week-end, un bon samedi. Et n'hésitez pas à nous rappeler quand je vais donner le troisième indice qui va arriver dans quelques minutes.
3: D'accord, merci beaucoup.
0: Bon samedi à vous, même dans quelques secondes, que dis-je ? Quelques secondes. Vous aussi, Claudine. Alors, le quesachon a deux indices déjà. Et pour trouver le troisième, eh bien écoutez, et pour trouver le quesachon, je vous donne tout de suite le troisième.

est ce bruit qui fait penser au Kesa Show? Eh bien, écoutez, rassemblez toutes les idées. Vous avez 3 indices désormais. Je vous rappelle le gain. C'est un passe-famille pour un passe-famille, pardon, pour le parc des Angles, Loubac Mountain, Angléo et le Bike Park pour faire du VTT. Un passe pour 4 personnes. 04 68 35 5000. Et je crois que j'ai Sylvain qui est en train de nous quitter. Non, Sylvain, ne nous quittez pas. On a besoin de vous encore.

0: Mike Oldfield, To France, la musique ici Roussillon.
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0: Et c'est reparti pour l'enquête du Quesacho. Quel est cet objet que nous cherchons ? Nadine de Sorède est avec nous ce matin. Bonjour Nadine.
3: Bonjour Lydie.
0: Non, c'est Nabila. L'animatrice, vous êtes en direct, Nadine.
3: Oui.
0: Nadine, quelle est votre question pour le Quesacho ?
3: Est-ce que c'est masculin ?
0: Non.
3: Ah,
0: non, c'est pas masculin. Mais dites-nous quand même à quoi vous pensiez.
3: Oui, je vais changer. Je vais dire une corde.
0: Une corde. Et non, ce n'est pas le Quesacho de ce matin, mais n'hésitez pas à retenter votre chance, Nadine. Je vous souhaite un très bon samedi, un très bon week-end.
3: Vous aussi, merci.
0: Merci, Nadine. Maë de Saint-Cyprien. Bonjour, Maë.
4: Oui, bonjour.
0: Maë, dites-nous tout.
4: Est-ce que ça peut être. Est-ce qu'il peut y avoir plusieurs salles ?
0: Est-ce qu'il peut y avoir plusieurs salles ? C'est ça que vous m'avez dit ?
4: Oui, dans l'objet.
0: Non.
4: Ah, ouais, je pense qu'il y a. Je pense, un cinéma, je dirais.
0: Ah, malheureusement, non, ce n'est pas le Quesacho, Maë. Écoutez, n'hésitez pas à redonner une réponse ou à rappeler à partir de demain, parce que là, maintenant, on arrive au bout de l'heure. En tout cas, merci d'avoir tenté votre chance, Maë, avec nous, et je vous souhaite un très bon samedi.
4: Merci,
0: oui. Merci, Valérie de Boulternaire. Bonjour, Valérie.
5: Bonjour.
0: Alors, est-ce que vous avez une question pour moi, Valérie ?
5: Oui, mais je vais repartir immédiatement.
0: Pourquoi ?
5: Exactement, la même question que la dame d'avant, et j'avais la même réponse que la dame d'avant.
0: Ah, la même réponse que Maë, c'est-à-dire le cinéma ?
5: Le cinéma, oui.
0: Ah, vous ne voulez pas tenter votre chance pour autre chose ?
5: Oui, allez, on va faire une petite...
0: Allez, donnez-nous une réponse comme ça.
5: Bon, allez, le pop-corn.
0: Le pop-corn, et non, tout à l'heure, on a déjà un candidat qui a dit le pop-corn, et malheureusement, ce n'est pas le pop-corn, Valérie.
5: C'est pas grave.
0: Merci à vous, je vous souhaite un très bon samedi, Valérie. Le Quesacho revient demain. Je vous rappelle que vous avez un passe-famille pour le parc de loisirs des Angles à gagner. 04 68 35 5000, ce sera le numéro de téléphone qu'il faudra composer. On n'a pas encore trouvé le Quesacho d'aujourd'hui avec les indices qu'on vous a donnés.
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7: Midi.
0: À la une, Rosalia MacArthur, un club de plage catalan contraint de fermer temporairement en pleine saison.
10: Le Robinson, club emblématique de Canet en Roussillon, installé promenade Charles Trenet, il a annoncé hier soir sur les réseaux sociaux faire l'objet d'une fermeture administrative décidée ce mercredi, Tom Froidefond.
9: Oui, pour de gros problèmes d'hygiène. Mercredi, des agents de la DDPP, la Direction départementale de la protection des populations, ont inspecté le restaurant. Et d'après leur constatation, la cuisine et la remise n'étaient pas du tout conformes, particulièrement sales. Un deuxième contrôle, car plus tôt dans l'été, le club de plage a déjà été mis en demeure par une société de maîtrise des risques. Ce sont eux qui vérifient pour l'État l'hygiène des restaurants. Les gérants du Robinson n'ont pas souhaité répondre à nos questions, mais sur leurs réseaux sociaux, ils disent tout mettre en œuvre pour régler la situation au plus vite, se remettre en conformité. Ils espèrent une réouverture avant la fin de l'été.
10: Et aucune date n'a été donnée pour le moment. Circulation difficile aujourd'hui sur les grands axes. Déjà des ralentissements sur l'A9 dans le sens des retours vers le nord. Ça bouchonne au Boulot, à Rivesaltes et aux abords de Narbonne. Les vendangeurs galèrent à trouver un logement et chaque été, c'est la même chose. La CGT organise une manifestation cet après-midi à Bagnoul-sur-Mer pour dénoncer cette situation. Des saisonniers venus d'autres départements ou de l'étranger ne peuvent plus s'installer au camping municipal. Le syndicat demande des solutions.
0: Ces préservatifs ne protègent plus.
10: Les marques Friday Bay, Okamoto et Sagami vendues sur Amazon, en pharmacie, chez Monoprix ou Passage du Désir sont rappelées en urgence. Plus de 40 000 préservatifs non conformes ont été écoulés. Il y a un risque d'éclatement ou de perforation, alors ne les utilisez pas. Le stade Gilbert Brutus veut encore vibrer, même si la saison est déjà presque terminée pour les Dragons catalans. Ce soir, les rugbymen reçoivent LFC avec l'envie de réagir devant leur public après une série noire. Une seule victoire sur les 7 derniers matchs. Ce sera aussi l'un des derniers rendez-vous d'Alrix Da Costa sous le maillot Sankeor. Après 11 saisons, le talonneur va rejoindre Hull, l'adversaire de ce soir.
2: C'est vrai que de se dire que dans même pas un mois c'est terminé, ça fait drôle, ça fait un petit pincement, mais le principal pour moi c'est vraiment de profiter de chaque journée ici, chaque entraînement, chaque séance de muscu, tout en fait, et puis surtout d'essayer de gagner ces 4 derniers matchs. Ça a été une année un peu compliquée, je pense que cette opportunité aussi d'aller voir autre chose, je pense qu'elle est venue au bon moment aussi peut-être pour essayer de couper avec tout ça. C'est mon club, ça le restera toujours, et je remercierai jamais assez toutes les personnes que j'ai pu rencontrer ici, que ce soit les joueurs, le staff et bien sûr tous les dirigeants, Bernard. Voilà, je pense que cette année compliquée, ça a été aussi peut-être un élément déclencheur pour moi où j'avais peut-être besoin de peut-être repartir à zéro. Puis qui sait, j'ai que 28 ans, on ne sait pas de quoi l'avenir est fait. Peut-être que je reviendrai un jour, on n'en sait rien, si Bernard veut toujours de moi. Mais voilà.
10: Et Dragon Catalan, LFC, ce sera à suivre en direct sur ICI Roussillon dès 20h45. Alain Bonneriez sera aux commentaires. Ce week-end, l'USAP change de format à 2 semaines de la reprise du top 14. Les Catalans jouent à 7 à Biarritz dans le cadre de l'Inextenso Super 7. Ils ont perdu leurs 2 premiers matchs hier. Et puis en foot, ce soir à 19h, Canet entre dans une nouvelle dimension. Premier match en National 1 face à l'un des favoris, Nîmes, qui évolue en Ligue 1 il y a encore 5 ans, déplacera 250 supporters au stade Michel.
0: Ce soir, à partir de 21h, Perpignan bascule dans le surréalisme.
10: Pour la 3e édition du défilé surréaliste, hommage à Dali. Et pour cette édition, on va laisser la voiture au garage, puisque plusieurs axes seront coupés de 19h à minuit, notamment autour de la place de Catalogne et des avenues Grande-Bretagne et du Maréchal Leclerc. On vous a mis tous les détails sur ici.fr. Et puis à Argelès, pas de feu d'artifice, mais 300 drones dans le ciel, un grand balai lumineux. Une première sur le littoral catalan. Rendez-vous à 22h30 sur la plage d'Argelès.
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10: La météo, il fait beau et pas trop chaud.
0: Ouais, pour l'instant. Parce que cet après-midi, quand même, on va atteindre des températures assez hautes. Un soleil éclatant, un ciel totalement dégagé s'impose sur l'ensemble du département, de la plaine du Roussillon jusqu'au littoral. Le beau temps est parfaitement installé pour ce milieu de journée et reste ainsi tout au long du week-end. Côté vent, une légère bise de nord-nord-ouest faiblit dans la journée. Des températures entre 25 et 27 degrés avec la maximale pour Perpignan, 27 degrés, et 25 du côté de Toulouse. Et Willy Rovelli vient déjeuner chez vous.
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13: Bonjour, merci d'avoir choisi votre radio ici. C'est Willy vient déjeuner chez vous, numéro 1081. Et oui, mes les amis, ça filoche. J'espère que vous avez passé une bonne semaine. Alors pour beaucoup d'entre vous, c'est certainement la dernière semaine des vacances. Donc je sais très très bien la tête que vous faites en ce moment. Vous faites la gueule. Mais rassurez-vous, je suis là jusqu'à 13h. On va apprendre l'actu, on va se détendre aussi. Il y a de la musique, des cadeaux. Et ce midi en plus, je suis en direct de notre radio ici Provence, à Aix-en-Provence. De quoi prolonger un petit peu les vacances. Et comme à chaque fois que je suis dans l'une de nos 44 radios ici présentes sur tout le territoire, eh bien j'aime parler actualité nationale avec des acteurs locaux. Alors vite, notez bien les dossiers du jour. Dans un instant, après la sécheresse, après la canicule, après les incendies, comment vont nos agriculteurs et nos producteurs en France ? Est-ce qu'on doit-on s'attendre à des augmentations du prix des fruits et des légumes sur les étals de nos supermarchés, de nos marchés? On en parle dans 2 minutes. Et à 12h30, tout autre chose, la folie du camping en France. On compte 7500 campings. Nous sommes le premier pays d'Europe en nombre de campings. Des campings qui changent avec moins de tentes et plus de mobil-home. Comment vont nos campings? La réponse dans 20 minutes. Et bien sûr, je vous le répète tout le temps, hein, on fait cette émission ensemble, mes amis. Vous savez que c'est mon moment préféré. C'est lorsque l'on parle tranquillement, vous et moi. C'est la libre antenne du week-end. Alors notez bien le numéro de téléphone 0810 055 056 0810 055 056. Si vous voulez réagir sur les thèmes du jour, si vous êtes producteur, dites-nous comment vous avez traversé cet été hors norme. Est-ce que vous avez déjà vu que les prix des fruits et des légumes étaient beaucoup plus élevés? Est-ce que vous êtes fan de camping? Pourquoi? Qu'est-ce que vous aimez? Est-ce que vous aimez traverser tout le camping avec votre rouleau de papier toilette? Voilà, moi j'aimerais bien faire ça. J'utilise du Lotus triple feuille senteur lavande et je veux que ça sache. 0810 055 056 et vous repartez aujourd'hui encore avec votre sélection pour gagner une carte carburant au teint bronzé d'une valeur de 200 euros. Voilà mes amis, je crois que j'ai tout dit. Est-ce que vous allez bien? Oui, tant mieux. Alors jingle et démarrons. Allez, hop, hop, hop, hop.
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13: Et on ouvre notre premier dossier. Bonjour Laurent Delville.
14: Oui, bonjour.
13: Bienvenue ici mon cher Laurent. Vous êtes exploitant agricole maraîcher à Saint-Rémy-de-Provence et représentant de la FNSEA 13. Déjà avant de commencer quoi que ce soit mon cher Laurent, vous exploitez quoi chez vous? Vous faites pousser quoi de bon?
14: Alors je fais de la salade en plein hiver et je fais de la tomate ancienne l'été.
13: L'été, très bien. On va revenir dans un petit instant, savoir un petit peu comment ça s'est passé dans vos champs. Mais mon cher Laurent, déjà, quel est le moral des troupes là après cet été caniculaire? Comment vont vos collègues maraîchers et agriculteurs, mon cher Laurent? Comment est-ce que vous allez là?
14: Ah ben, comme disait mon père, t'as le droit de ne pas aller. Non, alors ça va. Ouais. Mais bon, c'est vrai que la difficulté de cet été par rapport aux périodes qu'on a pu connaître de forte chaleur qui a impacté physiquement les troupes parce que nous n'avons pas la clim dans les serres. Ouais. C'est vrai que ça a été compliqué pour travailler à ces fortes chaleurs.
13: Ouais.
14: Et dans un deuxième temps aussi, les cultures qui ont subi des stress inédits par rapport aux fortes chaleurs.
13: Ouais, je lisais qu'il y avait certains de vos collègues qui avaient presque tout perdu.
14: Alors, des collègues qui ont tout perdu, oui, c'est, essentiellement ceux qui travaillent en plein champ, des grandes cultures comme le melon, comme la pastèque, des fruits qui n'ont pas eu le temps d'arriver à terme à maturité, qui ont été cuits, brûlés par le soleil, car il faut savoir que les plantes transpirent la nuit et aiment redescendre la température. Ouais. Il faut qu'elles redescendent la nuit aux alentours de 25 degrés, en dessous de 25 degrés.
13: Ah
14: là,
13: oui, là,
14: ce n'était pas le cas. Mm-hmm. Et c'est-à-dire que la régénérescence des chairs ne pouvait pas se faire et les pertes ont été considérables dans ces cultures plein champ. Voilà.
13: Ouais. Et quand on perd, pardon Laurent, parce que moi je connais pas trop votre métier, mais quand on perd tout ou une partie, comment ça se passe? On est aidé? Il y a des assurances qui remboursent? Comment ça se passe? Ou vous gagnez rien?
14: Non, c'est selon les moyens que l'on veut mettre, mais si on veut se faire assurer pour une perte de récolte via une canicule, la grêle, il faut savoir que l'assurance coûte quasiment, pour vous schématiser la chose, c'est comme si vous perdiez une culture tous les 3 ans. Ça coûte tellement cher qu'aucun agriculteur n'a les moyens de se payer des assurances pour couvrir ses dégâts. Alors, c'est-à-dire que ce sont des pertes sèches sur notre chiffre d'affaires. Et en sachant l'agriculture comme elle va à l'heure d'aujourd'hui, voilà, c'est encore plus fragilisé les exploitations.
13: Bon, et nous, alors, juste pour être un petit, pour regarder juste mon petit nombril, mon cher Laurent, comment ça va se passer pour moi, pour nous, les consommateurs, là? Est-ce qu'il va y avoir des prix qui vont voler, là, au niveau des fruits et des légumes? Comment ça va se passer ces prochains jours?
14: Alors, il faut savoir que c'est vrai que les GMS, ce sont les grandes surfaces. Ont eu quelques petits problèmes d'approvisionnement. Aujourd'hui, il y en a qui surfent sur la vague pour faire payer le consommateur sur cette tendance.
13: Attendez, mon cher Laurent, vous nous dites qu'il y a des supermarchés qui se gavent un petit peu, là, qu'on profite?
14: Mais il faut savoir qu'un supermarché, c'est une entreprise à part entière. Un supermarché, je vais vous prendre de l'exemple de la tomate comme je produis. Une tomate ancienne vendue dans un supermarché, selon la situation géographique où elle se trouve, un prix de la tomate doit être entre 4,50 euros et 5 euros. Voilà, c'est le prix que le consommateur devrait payer. Bon, selon les endroits, 6 euros maximum. Mais pour que la chaîne alimentaire de la tomate du producteur jusqu'à la GMS, quand tout ce circuit doit être fait, voilà, le prix de la tomate ancienne doit être aux alentours de 4 euros, 5 euros. Voilà, à peu près, schématisons. Là, sur le département des Bouches-du-Rhône, à Lambesc, il y a une grande surface qui a affiché des tomates à 8,99 euros. Là, c'est prendre les gens littéralement, excusez-moi du terme.
13: Pour des cons, allez-y. Oui, Laurent, allez-y. Pour des cons, c'est très bien, bravo. Voilà, augmentations de prix sur certains fruits et légumes, mais pas de pénurie, hein, on est d'accord, Laurent?
14: Pas de pénurie, mais des difficultés d'approvisionnement. Il faut savoir que cet été, ça a été une production qui a été en dents de scie. Nous avions des fois la tomate, c'est la nature, c'est comme ça, c'est Dame Nature qui en décide. Comme ça, nous avions des pics de production où c'est vrai que nous étions un peu en surproduction et nous avons eu des pics, des manques de production que nous n'avons jamais eu jusqu'à cette année. Voilà, c'est pour ça que les grandes surfaces de temps en temps ont eu du mal à s'approvisionner. C'est vrai que ça a été un peu affiché dans les magasins, mais on a passé le cap. Voilà, on a passé le cap.
13: Bon. Pour terminer, mon cher Laurent, je vous ai lu là cette semaine chez nos amis du journal La Provence, où vous disiez l'éducation du consommateur est à revoir. Ça veut dire quoi? Juste en un mot, mon cher Laurent, vous voulez nous dire quoi avec cette phrase?
14: Alors, je vais vous prendre un exemple qui va être schématique et que tout le monde va comprendre. Aujourd'hui, on achète un iPhone 1000 euros, c'est rentré dans les mœurs. Quand vous allez à un bar, que c'est un peu côté festif, vous allez payer un mojito 12 euros, c'est rentré dans les mœurs, c'est normal. Quand on demande à un consommateur d'acheter une tomate française, où c'est l'agriculture la plus vertueuse déjà d'Europe, et je pourrais dire du monde, car nous avons des contraintes que dans d'autres pays n'ont pas, et nous avons l'agriculture la plus chère à la production. Pour prendre un exemple, le Maroc c'est 80 centimes de l'heure, nous c'est 16 euros avec les charges. Et justement, pour répondre à votre question de refaire l'éducation du consommateur, il va falloir que le consommateur, il apprenne à manger français. Pourquoi? Parce que c'est une agriculture qui est la plus vertueuse, mais tout ce qui est vertueux a un coût. C'est le changement de mentalité. Je pense que les foyers, maintenant, sont prêts à mettre entre 15 et 20% de leur rémunération dans le multimédia, qui leur rapporte pas grand-chose. Et au contraire, à contrario, ne sont plus prêts à mettre 4,50 euros dans le prix d'une automate.
13: Il y a encore un petit peu de boulot, mais effectivement, vous avez raison, mon cher Laurent. Il faudrait qu'on revoie un petit peu notre éducation alimentaire. Merci beaucoup d'être passé nous voir, Laurent Delville.
14: C'est
13: la santé. Exploitant agricole, maraîcher à Saint-Rémy-de-Provence et représentant de la FNSEA 13. Merci, mon cher Laurent, d'être passé nous voir.
14: Merci. Bonne journée.
13: Bonne journée, Laurent. Il est poli, Laurent. Maintenant, c'est à vous de m'appeler. Tiens, 0810 055 056. Tiens, appelez-moi. On va écouter Daniel Balavoine tout de suite. Là, il va démarrer maintenant avec Sauver l'amour. Et je vous attends. 0810 055 056. Vous voulez réagir sur ce qu'on vient de dire? Est-ce que vous avez vu que les fruits et les légumes étaient un petit peu chers? Est-ce que vous êtes exploitant? Tiens, dites-nous un petit peu ce que vous avez fait, ce que vous faites pousser dans vos champs. Est-ce que vous n'avez pas trop galéré cet été caniculaire? Je vous attends. La pause fraîcheur jusqu'à 13h sur votre radio ici. À tout de suite, mes amis.

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1: Juliette, est-ce que tu es amoureuse,
2: bonjour,
1: ma Juliette? Tu es amoureuse, ma Juliette? Ah, oulala. Apparemment non. Apparemment tu n'es pas amoureuse, Juliette. C'est ça? Bah c'est pas grave. Tu es célibataire?
2: Ah, ça viendra. Et je voulais dire que j'étais très passionnée en tout cas sur France TVA.
1: Alors, Juliette, attends, parce que là on t'entend très très mal. Je sais pas, tu es dans une couscoussière ou dans une voiture?
2: Non, je suis chez moi, mais les murs
1: alors ne bouge plus. Alors ne bouge plus, parce que là on t'entend un petit peu mieux. Ne bouge plus, ma Juliette. Qu'est-ce que tu voulais réagir sur quoi? Alors tu voulais réagir sur quoi, ma Juliette?
2: Écoutez, les fruits et légumes, effectivement, c'est très compliqué. Moi, j'ai changé mes habitudes alimentaires, c'est-à-dire que maintenant, je ne peux plus aller à certains magasins.
1: Et voilà.
2: Vous m'entendez bien?
1: Ouais, très très bien, Juliette. Ouais, donc maintenant, tu as changé de magasin.
2: Et même des fois, je remplace par des compotes.
1: Et voilà. Parce que tu as déjà vu, par exemple, sur certains fruits ou légumes, les prix fortement augmentés, par exemple, sur quels fruits et légumes, Juliette?
2: La plupart, en fait.
1: Hein, et puis, tous. Oui, voilà. Tout. Ah là là.
2: Les bananes.
1: Eh ben voilà. Bon, donc maintenant, compote. Écoute, je vais te dire, le seul avantage, Juliette, c'est que quand plus tard tu n'auras plus de dents, eh ben tu te seras habitué à manger de la compote. C'est bien?
2: Voilà.
1: Ben voilà. On se rassure comme on peut. Tu nous appelles d'où, Juliette?
2: Je vous appelle de Marseille.
1: Ah, mais quel bonheur. Mais j'y étais tout à l'heure. Pourquoi tu m'as pas invité chez toi?
2: Ah bah écoutez, en plus ça serait avec plaisir. Je viendrai boire le café.
1: Bah tu sais quoi, je termine l'émission et j'arrive. T'es vers où? Quel quartier à peu près?
2: Dans le 9e.
1: Eh bah j'arrive, d'accord, j'arrive. À tout à l'heure, ma Juliette. Merci, je t'embrasse fort. Merci beaucoup. Hein. Et tu repars évidemment avec ta sélection pour la carte carburant d'une valeur de 200 euros. Le tirage, c'est demain vers 12h55. Voilà, je dis, je passe voir Juliette parce que jusqu'à 13h, aujourd'hui et demain, je suis en direct des locaux de Ici Provence à Aix-en-Provence. Et ouais, et j'ai de la chance, j'adore être ici. Allez, dans un instant, je vais vous présenter un invité pas banal. Parce que j'aime cet été encore vous présenter des invités pas banaux. Mais d'abord, tiens, écoutez ça. On va écouter Jennifer avec Mourir sur scène. C'est une reprise de Dalida. Je ne sais pas si elle a eu raison de le faire. Bon, enfin, bon, écoutez, c'est comme ça. Alors écoutons Jennifer. Oui, allô, oui.

0: écoutez, je retire ce que j'ai. C'était très bien. Voilà. Ben non, mais je connaissais pas. Ben j'étais dubitatif. Et ben c'était très bien. C'était Jennifer avec Mourir sur scène. Jingle, allez, joue, joue, joue. Allez, allez, sinon c'est moi qu'on va tuer dans deux secondes.
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0: Avec comme promis, place à la personne pas banale du samedi. Bonjour Olivier Gély.
3: Et bonjour.
0: Bienvenue bonjour. Ici. Bienvenue ici, mon cher Olivier.
3: Merci à vous.
0: Eh ben, attends, tu ne sais pas les questions que je vais te poser, Olivier, attends.
3: Oui.
0: Alors, vous êtes le fondateur de la marque Payotte. Alors, c'est une marque qui fabrique quelque chose qui concerne tout le sud de la France, mais pas seulement, hein, pas que, mais c'est vrai que dans le sud de la France, ce sport est roi. Parce que vous avez fabriqué quoi exactement, mon cher Olivier?
3: J'ai fabriqué des espadrilles spéciales pétanque.
0: Voilà, c'est-à-dire, non mais c'est génial, vous allez voir. C'est-à-dire que ce sont des espadrilles aimantées pour ramasser les boules de pétanque, c'est ça?
3: Exactement, c'était une blague au départ et je me suis retrouvé à se dire ah, allez, comme moi, j'ai créé une marque d'espadrilles.
0: Ouais.
3: Et du coup, c'est vrai que je pense aux espadrilles matin, midi et soir. Et donc là, en jouant à la pétanque, bien sûr, le sport national du village, on s'est dit pourquoi pas avec les copains, on a que créé une espadrille vraiment spéciale pétanque. Et c'est comme ça que je me suis dit, je vais mettre un aimant pour ramasser ma boule. Je vais mettre une petite poche pour le cochonner, mettre sur le côté pour les tricheurs au cas où. Voilà.
0: Ah oui, il y a que des tricheurs.
3: Et c'était vraiment sympa, quoi. Et c'est eu un succès,
0: Olivier,
3: que je m'attendais pas du tout à ça.
0: On va en parler dans deux secondes, mais c'est Olivier, on est bien d'accord que c'est donc l'espadrille pour les boulistes un peu flemmards, c'est ça, pour ceux qu'on en marre de se baisser pour ramasser les boules.
3: Voilà. C'est espadrilles pour les pétanqueurs du dimanche.
0: Alors donc vous le disiez, mon cher Olivier, tout ça c'est parti d'une blague. Sauf que cette blague, elle est en train de vous rapporter pas mal. Hein. Alors allez-y, expliquez-nous.
3: C'est ça. En fait, si vous voulez, on a commencé, moi avec mon équipe à l'atelier, j'ai mon atelier de fabrication à Perpignan. Je suis arrivé, je leur ai dit un matin, j'aimerais créer une espadrille vraiment spéciale pour la pétanque, avec une petite poche pour l'aimant, avec la petite poche pour le cochonnet, mettre sur la paire, pour rigoler. Ouais. Et je me suis dit, on va partager ça sur les réseaux avec une petite vidéo. Ouais. Et en fait, la vidéo s'est emballée. Et on a fait quasiment 40 millions de vues en l'espace de quelques jours. L'engouement.
0: 40 millions de vues en quelques jours. Ce qui fait, mon cher Olivier, que vous avez vendu vos espadrilles, j'allais dire à travers le monde, en tout cas dans un pays extrêmement lointain.
3: C'est ça. 40% de nos ventes étaient aux États-Unis.
0: Non mais c'est fou.
3: Donc c'était dingue. je sais même pas comment l'expliquer, mais.
0: Non mais c'est fou. C'est-à-dire qu'on est
3: dingue parce que j'étais en train de fabriquer et de préparer des colis qui partaient à Los Angeles, Miami, New York. Alors quand vous êtes de Perpignan et que vous envoyez ces espadrilles un peu à travers le monde, franchement, c'est une fierté. J'avais l'impression d'envoyer un petit morceau de la région.
0: Non mais c'est dingue.
3: Partout dans le monde,
0: Effectivement, donc en une semaine, la première semaine, vous avez lancé Payotte, vous en avez vendu 5000 paires, donc 40% aux États-Unis. Alors moi, je sais que Donald Trump, il aime bien jouer avec ses boules, mais on est fan de pétanque aux États-Unis à ce point-là?
3: Je sais pas. Je ne peux pas vous dire. Et après, à fur et à mesure, j'avais des messages qui me disaient « Ah, mais moi, j'ai un ami qui est président du club de pétanque de Palm Beach, à Houston. » J'étais là, je me dis « Mais c'est une blague,
0: c'est génial. C'est génial. Franchement, c'est génial. Alors, mon cher Olivier, elles sont vendues où? Elles sont vendues où et à combien, alors, vos espadrilles, si on veut les acheter?
3: Alors, elles sont vendues sur notre site internet payotte.fr dans les boutiques payotte.fr. Et on a dans les boutiques à Perpignan et à Toulouse, où j'ai Et puis après, sur le site, c'est là où on envoie partout dans le monde. Donc vraiment, c'est vraiment une surprise. Franchement, rien n'est calculé. c'est dingue, des fois.
0: Tu vas en vendre pas mal parce que nous, parmi nos auditeurs, on a beaucoup d'auditeurs flemmards. Donc tu verras, tu vas en vendre encore plein, là. Payotte, ça s'écrit P-A-Y-O-T-T-E. P-A-Y-O-T-E. O-T-E.
3: Exactement.
0: P-A-Y-O-T-E. paillotte.fr. Merci beaucoup, mon cher Olivier. Dis donc, il paraît que vous avez déjà une idée de la prochaine. Il paraît que vous avez déjà une idée de la prochaine chaussure. Ça serait
3: on
0: quoi
3: On a sorti pour les moments festifs, on a sorti l'espadrille avec le décapsuleur.
0: Voilà,
3: vous avez le décapsuleur intégré sur l'espadrille avec la petite poche pour mettre la capsule.
0: Bien sûr, Olivier, on ne jette pas la capsule. Olivier, je t'adore. Franchement, mais je l'adore, cet Olivier. Hey, bravo, bravo Olivier, bravo. Mais vive la France.
3: C'est
0: ça, c'est la France qu'on
3: merci
0: aime.
3: Beaucoup.
0: Ça, t'as vu? Eh ben, bravo, bravo, bravo. Donc Olivier Gély, donc il a créé avec succès Paillotte, l'espadrille aimantée pour ramasser ses boules de pétanque. Donc ça s'écrit P-A-Y-O-T-E. Il en vend dans le monde entier, mais c'est un truc de malade. Merci beaucoup Olivier, passez un bon week-end. Allez, si vous aimez les pubs, elles sont là. Si vous aimez les infos pratiques près de chez vous, elles sont là aussi. À tout de suite, juste après ça. Allez, écoute.
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9: C'est l'heure de notre rendez-vous, le Ici Express, celui où l'on partage ensemble des idées pratiques dans les Pyrénées-Orientales, des idées de promenade ou alors des sorties à ne pas manquer. Aujourd'hui, votre message vocal peut être diffusé sur la première radio locale des Pyrénées-Orientales, comme celui d'Antoine.
10: Bonjour, l'association Pétanque Tézanaise tenait à vous informer de la tenue de son traditionnel vide-grenier semi-nocturne, qui aura lieu le samedi 22 août de 14h30 à 23h. Ce traditionnel vide-grenier aura lieu sur la place de la promenade et la place Verdun.
9: Merci Antoine. Direction Tesa donc pour un vide-grenier nocturne. Vous aussi, vous avez envie de partager un événement dans votre ville, votre village. Vous le savez, le Ici Express, c'est fait pour vous. Un message vocal de 20 secondes envoyé avec WhatsApp au 04 68 35 5000. Passez un bon week-end avec votre radio locale ici Roussillon.
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0: Allez, partons gaiement vers la deuxième demi-heure de votre grand talk show du week-end. Nous sommes en direct, mes amis, il est 12h30. Hein. Nous sommes en direct partout en France. Ici, l'été, c'est pas fermé. Aujourd'hui, je suis en direct de nos locaux à Aix-en-Provence, nos locaux de Ici Provence. Voilà, donc si vous écoutez habituellement votre radio dans toute la région PACA, eh bien, je suis tout contre vous aujourd'hui. Là, vous me sentez bien, là. Oh, qu'est-ce qu'on est bien. Dans un instant, on va parler, tiens, de la folie du camping. Je sais qu'il y a plein de campings dans le coin. On est le premier pays européen en nombre de campings. Et bien sûr, vous le savez, on fait cette émission ensemble. Alors notez bien le numéro de téléphone 0810 055 056. 0810 055 056. N'ayez pas peur d'appeler, hein. C'est pas parce que c'est un 0800 que vous dites oh là là, mon Dieu, oh là là, ils vont nous escroquer. Mais c'est rien du tout. Je vous donne 5 centimes l'appel, c'est rien du tout. Donc tu appelles et tu t'inquiètes pas. Dès que tu es sélectionné, hop, nous on te rappelle. 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Et si tu passes à l'antenne et que tu n'es pas content du moment qu'on a, je te rembourse. T'as vu comme je suis sympa. 0810 055 056. Appelez vite. C'est la libre antenne du week-end. Mais d'abord, si vous n'avez pas suivi l'actu, pas de panique. L'actu vous suit. Il est temps pour moi de mettre les points sur les i.
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0: On commence avec notre Premier ministre Sébastien Lecornu qui a révélé cette semaine que des personnes travaillant dans son ministère ont été écartées après des tests positifs de cocaïne. Marie, mais enfin, si t'es pas défoncé, comment tu veux supporter Sébastien Lecornu aussi? Il est malin, lui. Il est malin. Sébastien Lecornu, qui cherche toujours à faire des économies, pourrait envisager la piste d'un gel partiel des pensions de retraite. Ah bah oui, mais là, avec ces canicules des retraités, il y en a de moins en moins. Hein. Faut faire vite, mon Sébinou, si tu veux leur faire leur poche. Hein. Vite, vite, vite, vite, vite, vite. À la Trinité-sur-Mer, la maison de famille des Le Pen taguée en pleine nuit. Les Le Pen devront désormais dormir que d'un œil, comme papy. L'eurodéputé LFI Manon Aubry hospitalisé après une morsure de vipère. Chez LFI, ils sont anti-gouvernement, anti-riche, antisémite, mais ces couillons, ils sont pas anti-poison. Déclaration d'Alain-Fabien Delon, le fils d'Alain Delon, dans Paris Match cette semaine. J'ai mis dans le cercueil de papa son chat congelé Poupousse et un moineau congelé qu'il aimait beaucoup parce qu'il ramassait les animaux morts et les mettait au congélateur. Les Delon. Les Courgeaux du 7e art. Les congélateurs chez Alain Delon, c'est comme les congélateurs chez Picard, hein, sauf que les animaux n'étaient pas cuisinés. Alain-Fabien Delon déclare également qu'il a aussi mis dans le cercueil de son père le pistolet d'alarme avec lequel il dormait. C'est vrai que vers la fin, le seul coup qu'Alain pouvait encore tirer au lit, c'était avec son pistolet. S'il était resté de la place dans le cercueil de son père, je pense qu'Alain-Fabien y aurait aussi mis sa demi-sœur Anouchka. À Paris, un patient meurt lors d'une opération d'agrandissement du sexe. C'est quand même con qu'il y ait une couille dans une opération du pénis. Vu la taille de son sexe, il sera enterré dans un courte-paille. Heineken supprime 5000 emplois dans le monde. Je conseille à ces malheureux employés de déposer plainte. Après, je connais un bon avocat, Maître Canter. Selon une étude américaine, 72% des caddies de supermarchés testés présentent des bactéries fécales. Ah bah oui, mais bon, si les gens vont faire leurs courses chez Carrefour ou Intermarché. 4000 artistes français dénoncent le pillage en règle de l'IA dans le cinéma. Bon, c'est pourtant facile de faire la différence. Si cette année, Cadmerade fait un film qui marche, c'est que c'est de l'IA. Enfin, le saviez-vous ? Cette semaine, Sophie Anneau a été la première femme française à s'aventurer dans le vide spatial. Juste après Ségolène Royal, sauf qu'elle, on attend toujours son retour. Allez, heureusement, dans 131 jours, c'est fini 2026. Oh là là, 131 jours ! 131 jours, c'est déjà fini 2026. Quelle magnifique année! On va te regretter 2026. Voilà, c'est un petit récap de l'actu, mes amis. Tout récap. Allez, arrêtons tout, mes amis. Si vous avez un petit coup de mou, ça peut arriver, les petits coups de mou. Ben, rassurez-vous, j'ai la solution. Là, vous allez tout arrêter. Tout, arrêtez tout. Même si vous conduisez, vous pilez sur l'autoroute, je m'en fous. Arrêtez tout. Et quand je vais vous dire à vous, vous allez me faire padabapapapa. Et tu verras, ça va aller beaucoup mieux. Tiens, vas-y, écoute ça. Écoute. Allez, écoute. Voilà, donc là, tu vas pas bien. Là, tu vas pas bien, t'es mou,
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0: À toi, pa-la-ba-ba-ba-la. Et voilà, ça va beaucoup mieux. T'as vu ? La seule radio au monde où tu vas pas bien, tu mets un jingle, pa-la-ba-ba-ba-la.

0: Mon petit corps imberbe. Alors, je me suis mis au slip de bain, voilà, je vous le dis. Je ne sais pas si c'est une information essentielle, mais si. Tout le monde me regarde en disant non, pas vraiment. Si, c'est une information essentielle, parce que j'ai été jusqu'à il n'y a pas très longtemps avec des caleçons, hein, c'est ça. Pas les shorts longs, hein, les caleçons. Et puis finalement, le slip de bain, c'est pas mal. Voilà, mais écoutez, je pense que c'était une information essentielle. Jingle, s'il vous plaît. S'il vous plaît, jingle, s'il vous plaît. Jingle, voilà.
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0: Allez, ouvrons notre nouveau dossier. Bonjour Olivier Lemercier.
3: Bonjour.
0: Bienvenue ici, mon cher Olivier. Première question à la plage. Vous êtes plutôt slip de bain ou caleçon de bain alors? Déjà.
3: Alors personnellement, j'habite plutôt à la montagne, mais à la plage, je suis plutôt caleçon.
0: Caleçon, voilà, c'était une information essentielle. Merci Olivier. Vous êtes le cofondateur du collectif.
3: Merci de votre question.
0: Vous êtes le cofondateur donc du collectif Sauvons le vrai camping et gérant d'un camping. Hein. On reste dans la région puisque vous êtes dans la région PACA. Vous êtes à Presles. Comment il s'appelle le camping là-bas?
3: Exactement, à côté de Briançon.
0: Voilà,
3: le camping
0: s'appelle...
3: de l'Isle de Presles, tout simplement.
0: Tout simplement. Alors, mon cher Olivier, ce collectif, vous l'aviez créé il y a 4 ans parce que vous étiez un petit peu inquiet de la disparition progressive du vrai camping. Expliquez-nous les inquiétudes que vous aviez lorsque vous avez créé ce collectif Sauvons le vrai camping.
3: Alors, les inquiétudes, je les ai évidemment toujours et en réalité de plus en plus. En fait, l'inquiétude, elle est simple. Tous les ans, il y a de moins en moins d'emplacements nus pour poser sa tente, sa caravane ou son camping-car.
0: Ouais.
3: Et tous les ans, il y a de plus en plus de mobil-homes pour accueillir des vacanciers. Ce qui passe, c'est une mauvaise chose. Mmh. En revanche, ça va tellement vite que si ça continue à ce rythme-là et si surtout on ne fait rien, tout simplement, dans 15 ans, on ne pourra plus poser sa tente, sa caravane ou son camping-car dans un camping.
0: Voilà, donc les emplacements nus perdent du terrain. Selon votre collectif, il y a 190 000 parcelles qui ont disparu en 10 ans, c'est ça?
3: Ouais, alors les chiffres, ça, je pense que c'était des chiffres il y a 4 ans.

0: Mais concrètement, si on veut prendre des chiffres simples, tous les ans, il y a entre 25 et 30 000 emplacements destinés aux tentes qui disparaissent au profit de 25 à 30 000 emplacements sur lesquels on installe des mobil-homes.
1: Des mobil-homes.
0: Sur une base, sur une base de 850 000 emplacements de camping en France.
1: Ouais.
0: Et sachant que il y a déjà plus que de tentes dans les campings, puisque sur les 850 000 emplacements, ils en avaient déjà 450 000 occupés par des mobil-homes.
1: Voilà.
0: Il en reste 400 000 sur lesquels on peut poser sa tente. Alors, 400 000 moins 30 000 tous les ans, vous faites le calcul, dans 15 ans, il n'y en a plus.
1: Mais il n'y en a plus. Je disais par exemple que dans le Var, là, il y a un grand camping qu'avec des mobil-homes. 500 mobil-homes. Et plus de petites tentes. Voilà, c'est ce genre de truc qui vous inquiète, même si vous n'avez rien contre les mobil-homes, évidemment.
0: Et ils s'appellent toujours camping. Nous, on n'a rien contre les mobil-homes, pour tout vous dire.
1: Bien sûr, dans mon camping,
0: j'ai des mobil-homes. Ouais. C'est ce qui me fait vivre. Ouais. Et l'inquiétude, en réalité, c'est précisément ça. C'est qu'un mobil-home est infiniment plus rentable qu'un emplacement nu.
1: Ouais. Et donc, expliquez-nous pourquoi.
0: Aujourd'hui, les financiers se sont engagés dans la brèche.
1: Ouais. Et Olivier, expliquez-nous pourquoi c'est plus rentable, un mobil-home.
0: Ah bah parce que je vais vous donner les chiffres de mon camping, qui sont des chiffres à la montagne d'un petit camping, sachant que les chiffres à la mer des gros campings sont encore plus importants. Moi concrètement, sur mes emplacements nus, à la fin de l'année, je fais le compte, par emplacement, j'ai gagné grosso modo 1500 euros.
1: Mmh.
0: Sur ce même emplacement, je mets un mobil-home, eh bien je gagne 8000 euros par an.
1: Voilà, 8000 euros par an.
0: Le mobil-home en question, je l'ai payé 15 000.
1: Ouais.
0: Vous faites le calcul, en deux ans, c'est rentabilisé.
1: Voilà, parce que le mobil-home, en fait, je peux y aller tout le temps, toute l'année. C'est-à-dire que je suis moins contraint par la météo, etc. C'est ça. Hein.
0: Alors d'abord, c'est effectivement le cas. Il y a évidemment un peu plus de confort. D'autant que dans les mobil-homes les plus récents, vous avez la totale, hein, le lave-vaisselle, la clim et compagnie.
1: Oh,
0: donc voilà, on est encore dans le camping entre guillemets. Si le mobil-home est positionné dans un camping qui respecte la mixité, parce que la mixité, ça a toujours été le béaba des campings. Aujourd'hui, quand vous allez dans un parc à mobil-home autour d'un gigantesque parc aquatique, bah concrètement, vous n'avez plus aucune mixité. Quoi, vous avez plus de mixité parce qu'on est à 2000 euros la semaine, quoi.
1: Bon, alors Olivier, pour l'instant, heureusement, il y a encore des campings. Je le disais, il y a, je crois, à peu près 7500 campings. On est le pays européen où il y a le plus de campings. Qu'est-ce qu'il y a de bien dans le camping, Olivier? 125 millions de nuitées en 2025 en France. Pourquoi ça marche autant, Olivier, quand même, le camping? C'est quoi? Parce que moi, j'y vais pas beaucoup au camping, Olivier. Alors là, allez-y, tentez-moi un petit peu.
0: Le camping, c'est tout simplement les vacances entre guillemets collectives, c'est-à-dire que alors que ce soit pour le coup en mobil-home ou sur un emplacement nu, autour de vous il y a du monde, et surtout par rapport à un appartement ou une résidence dans laquelle vous seriez seul, bah, vous bénéficiez de l'ensemble des services. Et dans les campings, il y a par exemple un club enfant, vous avez évidemment une piscine plus ou moins grande, pas systématiquement, mais de plus en plus quand même. Vous avez la laverie, vous avez tout un tas de choses qui sont complètement à proximité et qui fait que vous passez des vacances dans un environnement plutôt sympa, quoi.
1: Voilà, des vacances
0: dans la nature.
1: Et dans la nature.
0: Un camping, il est rarement en ville.
1: Exactement. Je crois qu'il y en a un à Paris, justement, mais effectivement, c'est plutôt rare. Olivier, tiens, restez avec nous une petite seconde. En bordure, exactement. Restez avec nous une seconde, mon cher Olivier. Je vous présente Richard. Ça va, mon Richard?
2: Salut, Willy.
1: Comment vas-tu, mon petit lapinou?
2: Eh ben, ça va bien. Ça va super bien. J'ai repris le boulot, mais...
1: Tu fais la gueule? Tu fais la gueule, mon Richard, un petit peu?
2: Si,
1: tu fais la gueule. Si, tu fais la gueule, Richard. Je n'aime pas les gens heureux. Si, tu fais la gueule, Richard.
2: Je suis parti en camping, là, au mois de juillet.
1: Alors, t'es parti où?
2: Je suis parti à côté de Royan, dans cette belle Charente-Maritime.
1: Ouais, alors comment ça s'appelle?
2: Eh ben, j'étais pas parti depuis un moment en camping et je me suis fait cette remarque-là de me dire, oh là là, mais en fait, il y a vachement plus de mobil-home qu'avant.
1: Ah,
2: il y a moins de tentes qu'avant. Et nous, on est parti à plusieurs en mobil-home. Et j'ai trouvé ça dingue, en fait, aujourd'hui, la qualité de service qu'on offre. Alors, il y a la clim, il y a plein de trucs.
1: Ouais, c'est ce qu'Olivier nous disait, ouais.
2: C'est hyper confort.
1: Ouais.
2: Et j'étais aussi surpris par la qualité de service. On a eu un problème avec le frigo, par exemple. En 10 secondes, il y a un mec qui est arrivé sur sa petite voiture de golf, là. Et
1: un mec de chez Darty, non?
2: Un mec du camping.
1: Ah oui, d'accord. Ah ben, c'est bien foutu. Hein. Et il y avait quand même des tentes, j'allais dire, normales. Il y avait des tentes aussi, des emplacements normaux, ou il n'y avait que des mobilhomes là où tu étais?
2: Il y en avait un petit peu. Par la majorité quand même de mobilhomes maintenant.
1: Bon. Et donc, toi, on n'entends jamais, Richard, c'est pas ton truc?
2: Si, quand j'étais plus jeune, j'avais fait.
1: Voilà.
2: Et à l'époque, il y avait moins de mobilhomes, ça c'est vrai.
1: Exactement. Bon, bah Olivier, c'est exactement ce que vous disiez. Hein. Donc, vous continuez le combat, mon cher Olivier, alors, parce qu'il existe toujours, là, votre collectif Sauvons le vrai camping.
0: Alors, le collectif Sauvons le vrai camping existe toujours.
1: Ouais.
0: On a été donc 5 cofondateurs. Aujourd'hui, mine de rien, c'est une centaine de gérants de camping qui font partie du collectif, et on représente grosso modo 200 campings.
1: Ben voilà.
0: C'est pas rien. Maintenant, le combat, il est pas facile parce qu'on est évidemment face à des lobbying financiers qui sont très importants. Pour répondre à votre question, pourquoi il y a de plus en plus de mobilhomes, tout simplement parce que aujourd'hui, l'hôtellerie de plein air, puisque c'est comme ça qu'on appelle les campings aujourd'hui, ce sont des hôtels de plein air, est l'un des secteurs financiers les plus rentables.
1: Ah bah voilà.
0: Je vais vous donner une information qui paraît incroyable.
1: Allez-y.
0: Les fonds de pension américains, qui sont quand même pas les derniers des financiers, les fonds de pension américains aujourd'hui achètent des campings en France.
1: Ouais.
0: C'est vous dire la rentabilité attendue de ce type d'établissement.
1: Bon, écoutez Olivier, en attendant, excusez-moi, parce que comme il faut qu'on file. Donc on a bien compris le message. En tout cas, si on veut un vrai camping, on vient chez vous, d'accord? Vous êtes le cofondateur donc du collectif Sauvons le vrai camping. Oui. Et gérant du camping à Presles dans les Hautes-Alpes, c'était pour vous faire un petit peu de pub, mon cher Olivier. Olivier Lemercier, merci infiniment d'être passé.
0: Oui.
1: Richard, ça va? Tu es toujours là, mon Richard? À bientôt, Olivier. Richard. Richard, tu bosses dans quoi? Tu m'as pas dit.
2: Écoute, on est un petit peu collègues, Willy.
1: Ah, tu es animateur? Tu es voleur? Tu es escroc?
2: Sur ici Normandie. J'ai des beaux Normands chez ici Normandie.
1: Très bien. Écoute, tu embrasses tout le monde chez ici Normandie, mon Richard. Merci beaucoup. On s'appelle entre collègues maintenant, c'est super. Donc tu ne repars pas avec ta carte carburant, je la garde.
2: Sinon, tu peux la garder.
1: Il y aura un conflit d'intérêt.
2: Tu sais, les campings, ça te plairait vachement parce que c'est slip de bain obligatoire.
1: C'est bon. Tu m'as convaincu. Allez hop, je vais y aller. Merci beaucoup mon Richard, à très bientôt. Dans un instant, on va continuer évidemment votre grand talk show du week-end. Mais d'abord, si vous vouliez écouter Taylor Swift, elle est là, avec Hopalite. Je sais pas ce que ça veut dire Hopalite. Qu'est-ce que ça veut dire Hopalite? Ah, c'est une pierre.

0: Alors, mon réalisateur, mon bon filoche, s'est renseigné. Donc, c'est l'opaline. Opaline, alors, c'est une pierre de la famille des silex, m'a-t-il dit. Une pierre, elle est veinée. Je sais pas ce que ça veut dire, mais elle est veinée. Bon, allez, dans un instant, mes amis, un témoignage fort. On le disait condamné. Il y a 3 ans, on lui a dit, vous n'avez plus que pour 15 jours à vivre. Dans un instant, il sera avec nous. À tout de suite.
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0: De retour ici, c'est Willy, vient déjeuner chez vous en direct tout cet été, la pause fraîcheur du week-end. Et vous voyez, je ne vous ai pas laissé tomber hein, tout cet été, on était en direct tout le temps, les samedis et le dimanche, entre midi et 13h. Aujourd'hui, je suis en direct des locaux de Ici Provence à Aix-en-Provence. Et comme ce sont les 5 dernières minutes, vite terminons cette émission par une bonne initiative. Bonjour Norbert Mélikian.
3: Bonjour.
0: Bienvenue.
3: Bonjour
0: ici.
3: Toute l'équipe.
0: Bienvenue ici, mon cher Norbert. Alors, j'ai dit bonne initiative parce que on va raconter votre histoire que vous détaillez dans un livre qui donnera certainement du peps et de l'espoir aux malades du cancer. Alors déjà un petit peu pour qu'on sache qui vous êtes, mon cher Norbert. Vous faites quoi dans la vie du côté de Marseille?
3: Alors moi, je suis professeur de mathématiques et directeur d'un établissement scolaire.
0: Vous êtes un prof sympa donc, ou pas, Norbert? Il est sympa ou pas, Norbert?
3: Un prof très sympa, oui.
0: Très sympa,
3: très sympa.
0: Bon, ça va.
3: J'aime
0: très
3: les
0: très
3: jeunes sympa. Et j'aime faire réussir les jeunes, donc très sympa.
0: Très. Et les vieux, non? Parce que moi, je suis nul en maths, mais vous voulez pas me faire réussir.
3: On progresse, vous le verrez avec mon livre, à travers mon livre, quand on a envie, on progresse, c'est sa volonté.
0: Exactement. Alors Norbert, donc vous êtes donc directeur du collège Pastré Grande Bastide, c'est ça, à Marseille?
3: Oui.
0: Voilà.
3: Oui.
0: Et le 11 septembre 2023, donc il y a bientôt 3 ans, il s'est passé quoi pour vous, mon cher Norbert?
3: Ben, il s'est passé la douche froide, le cataclysme. On m'annonce un cancer métastatique avec des métastases, donc cancer du côlon, avec des métastases au foie, aux voies biliaires, aux 2 poumons et plus tard au péritoine. Voilà. Donc un cancer quasi généralisé.
0: Ouais. Donc vous aviez 50 ans
3: oui.
0: et le médecin, en gros, il vous dit « Norbert, dans 15 jours, c'est fini ».
3: Voilà, il me dit « ça se compte en jours, en semaines ». Alors si on arrive à quelques semaines, c'est déjà bien.
0: Ouais.
3: Donc, il faut prendre ça en pleine figure et,
0: bah oui,
3: et rebondir.
0: Bah Norbert, là, enfin, j'imagine même pas en fait ce qu'on peut ressentir, parce que là, voilà, vous avez 50 ans, vous avez des enfants, vous avez une femme, et puis on vous dit dans 15 jours, Norbert, c'est plié. Il se passe quoi dans votre tête là?
3: Ben, il se passe que plus de temps à perdre, le compte à rebours commence et puis on met tout en place. Alors, et c'est d'ailleurs ce que j'explique dans le livre, il a fallu rapidement rebondir, accepter d'être malade et puis surtout se dire qu'est-ce que je mets en place pour contredire ce verdict qui semble inéluctable.
0: Voilà, donc vous racontez tout ça donc dans ce livre qui s'appelle « Cancer, mon kit de survie ». Voilà, c'est là où vous racontez que dès l'annonce de la maladie, donc vous dites « j'ai accepté la maladie, j'accepte la maladie, mais pas la mort, la mort qu'on m'a promis ».
3: C'est ça. C'est-à-dire qu'en fait, on n'a qu'une seule mort. Donc, autant ne pas laisser la vie, et encore moins la maladie, la choisir pour nous. Donc, j'ai décidé, avec ma femme, on a décidé de tout mettre en place pour tirer sur l'élastique le plus longtemps possible et rester vivant. Voilà. Rester vivant avec des rituels de tous les jours qu'on s'est imposés.
0: Voilà, parce que vous dites, j'ai imaginé la guérison avec mon épouse Audrey. C'était quoi, par exemple, tous les trucs que vous faisiez tous les jours? Vous imposiez quoi tous les jours?
3: Alors, tous les jours, on avait nos 10 000 pas de marche, bien sûr du sport, bouger, parce que je crois qu'il faut, les cures de chimiothérapie sont très lourdes et il faut aider le corps à les éliminer. Il faut bouger, il faut marcher, la micronutrition aussi, beaucoup d'oligo-éléments et de compléments alimentaires qui ont permis de survivre. Et surtout, l'entourage, les amis, faire comme si la vie était normale, même si rien n'est plus normal autour de nous, ni le regard des autres sur nous, ni notre regard sur les autres, faire en sorte que tout soit le plus normal possible.
0: Voilà, vous dites, donc la marche, le sport, bouger, parce que vous dites bouger, ça mettait mal à l'aise mon cancer.
3: Oui. Alors, je suis rentré dans le combat avec le cancer. Je me suis dit, ça sera lui ou moi. Ton ailleurs, il n'en restera qu'un à la fin. Donc, autant le déstabiliser un maximum. Et je sais que bouger et fortifier les bonnes cellules et donner, c'est donner aussi un signal à la maladie qu'on est là. Et ouais. qu'on n'a pas décidé de se laisser bouffer.
0: Voilà. Voilà. Alors, exactement.
3: Même donc, si on ne sait pas où on sera dans 3 mois, dans 6 mois, ouais. dans 1 an, mais en tout cas, on est là aujourd'hui.
0: En tout cas, voilà, vous êtes là 3 ans après déjà, mon cher Norbert. Donc, voilà. Évidemment, dans le livre, vous n'occultez rien. Vous racontez les hauts, les bas, donc le sport, vous l'avez dit, le travail, les amis.
3: Les amis.
0: Les amis qui vous sauvent, les chimios qui vous brûlent le corps, les médicaments, les opérations. Vous dites, face à la maladie, et ça, c'est vrai qu'on l'entend souvent, les malades souvent le disent, mais face à la maladie, notre meilleur allié, c'est le mental. Ça, c'est vrai, vous nous le confirmez, Norbert. Hein.
3: Alors j'ai décidé de faire ce livre axé sur le pouvoir du mental parce que je me suis aperçu que on était 4 à rentrer avec la même pathologie à l'hôpital le jour où je suis rentré et les 3 sont décédés avant moi. Alors. Et les médecins en parlent aussi comme des personnes qui étaient résignées, qui n'avaient pas cette volonté et cette envie de rentrer dans le combat en se disant ça va être dur mais je vais m'accrocher et je vais y croire. Donc je suis sûr que plus de la moitié de la guérison se passe dans la tête.
0: Voilà. Alors, tout est raconté dans le livre. Merci beaucoup, mon cher Norbert. Pouvez-vous nous redonner le titre du livre ?
3: Alors, le titre du livre, c'est « Cancer, mon kit de survie ».
0: Voilà,
3: il est sur Amazon, sur Amazon et aussi à la librairie Maupetit à Marseille.
0: Voilà, dans le premier arrondissement de Marseille. Voilà, effectivement, vous avez auto-édité de votre livre, c'est pour ça qu'on le trouve sur Amazon. Et puis, si vous êtes du côté de Marseille, allez donc à la librairie Maupetit dans le premier arrondissement de Marseille. Voilà, comme je suis aujourd'hui à Issy-Provence, autant le signaler. Merci, mon cher Norbert. Merci beaucoup. Je suis sûr que votre livre va faire du bien à beaucoup de personnes qui, hélas, sont concernées par cette saloperie de maladie. Merci, Norbert. Merci beaucoup.
3: J'espère. Allez, merci à vous.
0: À très bientôt, Norbert Mélikian. Prenez soin de vous. Merci beaucoup.
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0: Comment va Lauriane ?
4: Eh bien, ça va, Willy ? Et vous ?
0: Tu ne me vois pas, sinon je te raccroche au nez.
4: Non, attention.
0: moi, je m'en fous maintenant. Je raccroche au nez des gens qui me disent « Vous, j'en ai marre ». Tu es où, ma chère Lauriane ?
4: Je suis à Aix, tu vois, là où tu es en ce moment, me semble-t-il.
0: Tu es où ? Mais tu n'es pas sous le bureau ? Tu n'es pas sous mon bureau ?
4: Non, je passe rarement sous le bureau, moi, oui.
0: Bon, on va en parler en rentaine, si tu veux bien, Lauriane.
4: Oui.
0: Tu fais quoi dans la vie à Aix, ma chère Lauriane ?
4: Non, moi, je suis dans le secrétariat. Là, je suis en vacances. Enfin, je reprends lundi, malheureusement, comme la plupart des gens.
0: Aïe. Ça s'est bien passé, les vacances ? T'es parti quelque part ?
4: Oui, on est parti un peu au bord de la mer. C'est pas très loin en même temps, mais bon.
0: Bon, c'est bien, ouais. Bah, en même temps, quand on habite dans le coin, il n'y a pas besoin de partir très très loin. Hein. C'est ça qui est bien.
4: C'est sûr.
0: T'es parti avec ton mari ? T'es toujours avec lui, là ? Comment il s'appelle ?
4: Je suis toujours avec lui, oui.
0: Avec
4: Et mes deux enfants.
0: Comment il s'appelle déjà ? Comment il s'appelle ton chéri ?
4: Je ne t'en rappelle plus.
0: Non, je ne te connais pas. Allez, Lauriane et
4: Nicolas.
0: Nicolas, monsieur Nico, t'es toujours avec Nicolas.
4: Oui, bien sûr.
0: Tu l'embrasseras de ma part, Nico, hein.
4: Ben, je vais l'embrasser, ouais.
0: Mais si tu veux venir,
4: je suis en train de faire des lasagnes. Oui. Si t'es là dans 5 minutes, tu manges avec tout.
0: Et j'ai pas le droit de manger des lasagnes parce que la Mama Rovelli fait les meilleures lasagnes du monde. Tu veux pas me faire autre chose ? Fais-moi autre chose.
4: Eh ben, trop tard, c'est fait, là. Ben, sinon, tu passes chez le traiteur et puis tu viens.
0: Je passe chez Picard et j'arrive. Prépare le micro-ondes.
4: Allez,
0: merci Lauriane, merci de ta gentillesse.
4: Merci à toi. Ciao.
0: Passe un bon week-end et tu repars évidemment avec ta sélection pour la carte carburant. Le tirage au sort, c'est demain vers 12h55. Et merci beaucoup, vous êtes trop. Et on a quand même les meilleurs auditeurs du monde. En même temps, c'est normal, je suis le meilleur animateur de la planète. Qu'est-ce que tu veux que je te dise ? Je suis bon. Je vais pas m'excuser d'être bon.
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0: Voilà, c'est fini la barbe, mes amis. Merci à toute l'équipe. Ce soir, ne manquez pas Fort Boyard à 21h10 sur France 2. Passez une belle journée ici et pas ailleurs. Il est 13h.
5: Bonjour à tous. C'est une fin de vacances surprenante pour des milliers de voyageurs français. 14 vols n'ont pas pu atterrir à l'aéroport Marseille-Provence tôt ce matin. De 6h à 10h, des vols ont été déroutés, voire annulés. Et Saradair, c'est à cause d'un logiciel en panne dans la tour de contrôle.
6: Un outil météo qui mesure la pression atmosphérique à 6h ce matin. Les contrôleurs aériens constatent que le logiciel ne fonctionne pas. Un outil pourtant nécessaire pour l'atterrissage d'un avion et essentiel vital même pour les pilotes, mais pas indispensable pour le décollage. Conséquence, 2 vols annulés en provenance de Paris et de Nantes. 14 vols n'ont pas pu atterrir ce matin à l'aéroport Marseille-Provence. Dérouté le temps des réparations vers les aéroports de Nice, Montpellier ou Lyon. Et depuis, des retards en série. Toujours des perturbations en ce jour de retour de vacances, bien que le problème technique soit désormais résolu. L'aéroport envisage un retour à la normale d'ici demain.
5: Un jour de retour de vacances agité sur les routes aussi, que vous constatez peut-être en nous écoutant sur ICI. Journée classée rouge dans le sens des retours sur toute la moitié ouest du pays. Bison Futé enregistré 887 km de bouchons à midi. Une situation inhabituelle selon le service public de l'infotrafic. C'est encombré sur l'autoroute A7 dans les Bouches-du-Rhône avec 111 km enregistrés, mais aussi l'A11 dans le Maine-et-Loire et l'A10 en Charente-Maritime. Après les canicules à répétition cet été, c'est désormais l'orage qui perturbe les vacances. Dans le Calvados, la baignade est interdite sur plusieurs plages, notamment à Deauville, Trouville et Courseuil-sur-Mer. Au total, 11 communes sont concernées dans le département de façon préventive après les fortes pluies des derniers jours. Cette alerte dans le département de la Savoie, il y a trop d'uranium chimique dans l'eau de 3 communes, la Chambre, les Chavannes et la Chapelle. 2000 habitants sont concernés. Conséquence, on ne peut plus boire l'eau du robinet dans 2 de ces 3 communes. Des analyses ont été faites tout l'été. Le taux d'uranium est donc désormais supérieur aux normes. Aymeric Bauget, le directeur de la santé publique à l'Agence régionale de santé Auvergne-Rhône-Alpes.
7: Ce qui est vraiment important d'avoir en tête, c'est que nous ne sommes pas face à l'apparition soudaine d'une pollution nouvelle, ni d'une situation d'intoxication aiguë. L'uranium est naturellement présent dans le sous-sol de ce secteur. Ce qui est nouveau, c'est que sa concentration en tant qu'élément chimique fait désormais partie des paramètres recherchés dans le contrôle sanitaire. Alors, le risque que nous cherchons à prévenir est lié à une consommation répétée et prolongée d'une eau présentant une concentration trop importante. L'effet sanitaire le mieux documenté concerne alors le fonctionnement du rein. Et c'est justement pour éviter que cette exposition se poursuive dans le temps que les mesures que l'on évoquait ont été prises. Pas utiliser l'eau du robinet pour boire, cuisiner. En revanche, il n'y a pas lieu de s'inquiéter pour les usages courants comme la douche, les toilettes, le lavage du linge ou la vaisselle.
5: Résultat, dans la commune de La Chapelle, des distributions de bouteilles d'eau sont faites par la mairie depuis début août. Le gouvernement donne son feu vert à EDF pour préparer le chantier de 2 futurs réacteurs nucléaires EPR2 à Gravelines, dans le Nord. Selon un décret publié aujourd'hui au Journal officiel, des travaux préparatoires vont pouvoir commencer, notamment pour aménager le terrain. Ils devront respecter des mesures pour protéger notamment l'eau, la biodiversité et les espaces protégés. La construction des réacteurs, elle, n'est pas encore autorisée. Enfin, du football avec la Ligue 1 en pleine rentrée ce week-end pour le match d'ouverture. Hier soir, l'OM a corrigé Strasbourg 4-0 au Vélodrome. Cet après-midi, Lens reçoit Auxerre à 17h15 et ce soir, une rentrée particulière pour Le Mans face à Brest. Les Manceaux de retour dans l'élite après de longues années au niveau inférieur. Alexis Chassignon.
8: Oui, cela faisait 16 ans que la ville du Mans attendait ça, le retour du club de foot en première division. Alors forcément, l'atmosphère dans le stade devrait être assez chaude, comme l'explique Patrick Videra, l'entraîneur du Mans FC.
9: On parle de 20 000 personnes, donc ils attendent de voir un beau visage du Mans FC, et puis on espère pouvoir leur donner du plaisir et ce beau visage qu'ils attendent.
8: Car ces joueurs aussi ont hâte de retrouver les terrains plus de 3 mois après le dernier match officiel du club. Le numéro 9 Manceau, Antoine Rabillard, est impatient avant la reprise.
10: On mérite notre place et on l'a volée à personne. Il faut vraiment vivre le moment présent et profiter de ce genre de moment parce que c'est des moments qui sont rares et voilà, aujourd'hui on l'a mérité, donc on a envie de tout donner et de croquer dedans à pleines dents.
8: Et la saison commence donc par ce match contre Brest, une équipe qui inspire le coach Patrick Videra.
9: Ils sont sur leur 8e saison aujourd'hui en Ligue 1, c'est une équipe il y a quelques années, il y a 2 ans si je ne me trompe pas, ils étaient en Ligue des Champions, ils ont gardé l'ossature de leur équipe, donc voilà, c'est une vraie équipe de Ligue 1. Et puis ça doit être aussi un club exemple pour nous.
8: Mais avant de rêver de la Ligue des Champions, l'objectif est clair pour le Mans FC, se maintenir le plus rapidement possible en Ligue 1.
5: Reportage ici même d'Alexis Chassignon. 3 autres matchs au programme à 20h45 pour le multiplex. Nice reçoit Lorient, Toulouse affronte Lyon et 3, ce sera face au Paris FC.
11: Bonjour et bienvenue sur votre radio ici. Ce week-end, on est nombreux à se croiser, toujours en musique et sur les routes, peut-être via l'appli, partout en France. Dans un instant, ce sera votre podcast Partir. Mais avant ceux qui seront là très vite de retour, et peut-être même avant Noël, c'est U2 sur votre radio ici.

0: Le son de YouTube sur votre radio, ici, ou là, là-bas en tout cas. 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
1: Nantes, c'est son éléphant mécanique pour s'évader, ses petits beurres à grignoter, ses canaris à supporter en jaune et vert. C'est le club de foot, le FC Nantes. Son périph pour klaxonner dans les bouchons. Mais moi, j'ai envie de vous faire respirer et surtout de vous mettre au vert. Nantes possède 130 jardins, remarquables, exotiques ou squares de quartier. On va découvrir ensemble l'un des quatre grands parcs botaniques de France. Un jardin inspiré par l'univers fantasmagorique de Jules Verne, mais aussi une friche industrielle aux aires de jungle. Vous pourrez glisser sur une tyrolienne, escalader une falaise de granit et même vous baigner. Et à la fin de cet épisode, vous saurez comment on peut marcher dans un jardin sans toucher le sol. Je m'appelle Cathy Carzéro, je suis animatrice à ICI Loire-Océan. Et j'aime profondément mettre les mains dans la terre, semer, planter, apprendre les secrets de la botanique et visiter les jardins, qu'ils soient privés ou publics. C'est ce que j'ai envie de partager avec vous. Bienvenue dans Partir, Nantes, au fil des jardins. Notre point de départ, c'est le Jardin des Plantes. Quand vous sortez de la gare côté nord, l'entrée est face à vous. C'est un énorme poumon vert dans la ville. C'est aussi le jardin le plus connu de Nantes, avec ses 2,5 millions de visiteurs chaque année. Il est très apprécié des petits Nantais qui viennent nourrir les canards ou caresser les chèvres naines dans un enclos. Attention, les chèvres, c'est uniquement le matin. Et c'est moins connu, mais on peut aussi trouver des rainettes de Guadeloupe, des micro-grenouilles de 2 cm de long, qui croissent aussi fort que les plus grandes dans le palmarium, la serre des plantes des forêts tropicales humides. Des visites guidées et gratuites sont proposées les mercredis et dimanches après-midi. Si on avance vers le centre du jardin, on ne peut pas manquer le doyen du parc. C'est le Magnolia d'Ecto. C'est aussi le plus vieux d'Europe du haut de ses 225 ans. L'histoire de Nantes est également liée à celle du camélia, une fleur venue d'Asie au XVIIIe siècle, d'abord en Angleterre. Pour l'anecdote, les premières graines arrivent à Nantes en 1806, et avec l'arrivée du chemin de fer, l'horticulture nantaise se développe. Les fleurs sont cueillies le matin et vendues le soir même à la sortie des théâtres parisiens. Aujourd'hui, Nantes possède la plus grande collection de camélias de France, 1300 variétés, dont 600 au Jardin des Plantes. Et leurs pétales peuvent être dans l'assiette, celle du restaurant L'Éphémère. C'est l'un de mes coups de cœur, à 10 minutes à pied du parc, dans la rue Maréchal Joffre. Dans tous les plats sont glissés des fleurs, des herbes aromatiques, des plantes sauvages. Ça coûte 25 euros pour le menu complet, même le soir. Avant de quitter le Jardin des Plantes, il faut aussi absolument aller voir le dormeron. C'est une sorte d'ours géant végétal qui dort sur la pelouse et qui est sorti de l'imaginaire de l'auteur jeunesse Claude Ponty. Il a aussi signé le Dépôt des Pots, une aire de jeu avec des pots de fleurs géants. Et ça, les enfants adorent. Mais si je vous ai emmené arpenter les jardins de Nantes, c'est pour découvrir un jardin moins connu, mais tout à fait extraordinaire. Comptez 30 minutes depuis le Jardin des Plantes avec la ligne 1 du tram, plus le bus C20 au 81. On met le cap à l'ouest.

0: Ici, on est donc dans le Jardin Extraordinaire, c'est son nom. Un jardin récent dont la métamorphose a débuté en 2018. Pendant longtemps, ce n'était qu'une carrière de granit, la carrière Misery. D'ailleurs, c'est toujours le nom de l'arrêt de bus. Tous les pavés des rues, tous les piliers de pont venaient d'ici. Et puis au 19e siècle, c'est le béton qui a gagné, puisque les trois plus grosses brasseries de Nantes, les trois plus gros producteurs de bière s'y sont installés. Vous pouvez arriver de deux façons dans ce jardin, par le bas, côté Loire, ou par le square Marcel Schwab. Dans ce cas, vous descendrez les 177 marches d'un escalier monumental. Il fait 28 mètres de haut. C'est un escalier de fer qui a été conçu par François Delarosière, le directeur artistique de la compagnie La Machine et créateur, entre autres, du fameux éléphant de Nantes. Ce jardin, c'est un incontournable quand je reçois la famille ou les amis. Mais je les emmène ici aussi parce que c'est ultra dépaysant. S'il se définit comme extraordinaire, ce jardin, c'est par sa luxuriance et le côté géant de certaines plantes. Romaric Perrochaud est le directeur du service nature et jardin de la ville de Nantes.
1: Il y a des cactus dans la falaise, il y a des tétrapanaxes, cette plante qui sert à faire le papier de soie, qui fait des feuilles énormissimes, qui est de la famille du lierre. Mais il y a aussi des plantes classiques comme un laurier, sauf que c'est le laurier qu'on voit dans les haies de lotissement. Là, il fait 15 mètres de haut, il a des troncs comme dans la jungle. Il y a du lierre. Mais le lierre, tout le monde connaît le lierre au pied d'un arbre, sauf que là, le lierre, il est contre les falaises, il fait 25 mètres de haut et ça fait des draperies énormes. Donc il y a à la fois des plantes qui, par leur nom, sont extraordinaires, par des sujets qu'on ne voit pas ailleurs dans les jardins. C'est cet ensemble intermélangé qui fait deux fois extraordinaire.
0: Et le tout avec de l'eau. Il y a celle du ruisseau qu'on traverse en marchant sur des pierres, l'eau de la tourbière où poussent les plantes carnivores, celle de la pataugeoire de 700 mètres carrés, et surtout l'eau qui jaillit de la cascade de 25 mètres de haut.
1: Quand on a regardé les grands jardins dans le monde, on a vu qu'à chaque fois, quand on est à Versailles, il y a le Grand Canal, l'eau est mise en scène, il y a l'Alhambra avec quelques gouttes d'eau, une petite fontaine qui met en scène l'eau. Et en lisant les livres de Jules Verne, au milieu de la falaise, on voit les rayons de lumière à travers les feuilles, la canopée, puis tout d'un coup, un jet d'eau qui tombe. Et du coup, on s'est dit, bah, nous, c'est la cascade qui se joue pas dans les autres jardins, qui se joue pas du tout dans l'ouest de la France.
0: Oui, parce que je vous l'ai pas encore dit, mais Jules Verne est né à quelques centaines de mètres d'ici et ses romans ont inspiré les paysagistes. Notamment L'île mystérieuse, roman à lire, à relire, voire à rapporter en cadeau. Si vous voulez quelque chose de plus gourmand, je vous suggère de pousser les portes de la maison de l'apiculture, tout à côté du jardin, pour tout savoir sur les abeilles, visiter le rucher et remplir son panier de miel locaux, de propolis ou de pain d'épices. C'est ouvert les mercredis et vendredis après-midi, de 14h à 17h. Ah oui, avant de quitter ce jardin extraordinaire, et si vous êtes féru d'escalade, vous pouvez aussi prendre de la hauteur avec vos mousquetons. Vous pouvez emprunter l'une des nombreuses voies d'escalade de 10 à 25 mètres. Elles sont en accès libre avec son propre matériel.
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0: On reprend le bus et le tram pour cette fois-ci s'arrêter à la médiathèque. On traverse la Loire sur la passerelle face au palais de justice et on pousse les grilles du jardin de l'île Mabon. Le plus petit et le plus méconnu des jardins nantais. Une enclave sauvage au milieu des immeubles.
1: Et effectivement, on a l'impression d'être dans une jungle. Une jungle avec des plantes assez classiques hein, de friche, mais on a un ressenti jungle, alors qu'on est sur du pur béton et que l'homme n'a jamais rien planté, ce sont que des graines qui sont venues par les oiseaux qu'on entend derrière nous.
0: Et c'est ce que j'aime, l'idée que la nature reprenne ses droits, en pleine ville, tout en étant protégée. Vous vous souvenez ? Au début de cet épisode, j'évoquais un jardin dont on ne pouvait fouler le sol. Eh bien, c'est ici. Pour protéger les mousses et les lichens, on marche sur des caillebotis métalliques à une dizaine de centimètres au-dessus de la terre. Bon, j'avoue, ce jardin, c'est aussi un alibi pour vous emmener déguster l'un des meilleurs gâteaux nantais, l'une des spécialités de la ville. Un gâteau de voyage à l'amande, parfumé au rhum et recouvert d'un glaçage au sucre. Mon adresse fétiche, c'est la maison Arlocheng, à 5 minutes à pied ou en poussette, montre en main, du jardin de l'île Mabon. Si vous avez encore un peu de temps devant vous, si votre week-end n'est pas terminé, j'ai une dernière idée. Un indice, si vous avez le vertige, ce sera peut-être un défi.
3: Au début, j'avais un peu peur parce que je connaissais pas, comme c'est la première fois que je venais. Par exemple, pour les tyroliennes, il faut se lancer dans le vide. Mais en fait, j'ai trouvé ça très bien parce que il y a un peu cet aspect aventure qu'on trouve nulle part un peu ailleurs.
0: On est maintenant au parc naturel de Beaulieu, 14 hectares à la pointe est de l'île de Nantes. Le plus simple pour y aller, c'est de prendre la ligne 5 du busway. Comptez 25 minutes de trajet depuis le square de l'île Mabon. Et comme Joséphine, du haut de ses 15 ans, on peut emprunter les ponts de singes ou les tyroliennes d'Acrocamp. C'est un parcours d'acrobranche accessible à partir de 5 ans. Il faut mesurer au minimum 1,05 m avant d'aller crapahuter dans les arbres. Ça coûte entre 11 et 26 euros. Mais si vous préférez rester sur la terre ferme, le bon plan, c'est de venir avec vos grillades, puisque plusieurs barbecues collectifs sont installés. J'ai encore une idée végétale. C'est la Brocante Verte, une association d'insertion qui recycle des plantes d'intérieur ou des fleurs coupées. Je vous recommande d'y aller. Comptez 8 euros pour un bouquet multicolore à dénicher au Watigny, un tiers-lieu situé boulevard des Martyrs Nantais de la Résistance. Pour y accéder, prenez le bus 26 depuis le parc naturel de Beaulieu. Et pour info, le week-end, les transports en commun sont gratuits à Nantes. Vous savez quoi ? Il reste 126 jardins à visiter ensemble à Nantes. Le japonais, le coréen, l'arboretum cimetière parc, la roseraie et le parc du Grand Blottereau qui accueille chaque année en septembre la plus grande foire aux plantes de l'Ouest, la folie des plantes et ses 40 000 visiteurs en deux jours. Mais ça, vous le verrez et on s'y croisera quand vous viendrez.

0: Charlotte Cardin est aussi comme vous sur votre radio ici ce week-end. 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
4: C'est votre moment à vous, celui où vous partagez avec nous vos bons plans dans les Pyrénées-Orientales avec un message vocal pour nous proposer des bons plans pratiques ou peut-être même une élection à vie aux petits-enfants, aux enfants et aux mamies. Voici un message de Fabienne.
5: L'élection de la super mamie aux Pyrénées-Orientales se tiendra le dimanche 20 septembre. Si vous êtes une super mamie, si vous connaissez une super mamie ou si ta mamie est super et que tu as envie de la mettre à l'honneur à cette occasion, eh bien, plus d'hésitation, il faut vite l'inscrire. Alors, l'inscription est gratuite en vous connectant sur la page Facebook Super Mamie.
4: Vous aussi, vous pouvez enregistrer votre message vocal, hein, d'ailleurs, comme Fabienne. Vous envoyez un message d'une vingtaine de secondes avec l'application WhatsApp sur le numéro ici Roussillon au 04 68 35 5000.
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0: Le sport dans le quotidien, on en parle, on partage des expériences, des témoignages. C'est Bouger avec vos invités ici Roussillon, Pierre Vergès.
1: Christophe, le judo, c'est un sport de base. Quelle qualité il développe?
2: C'est un sport effectivement qui développe d'abord toutes les qualités physiques, notamment chez les plus jeunes. Donc tout ce qui est souplesse, coordination, endurance. Mais également, on s'attache à développer toutes les qualités morales qui font du jeune judoka un futur bon citoyen.
1: Et d'ailleurs, c'est pas qu'un sport, c'est aussi un art martial.
2: Effectivement. C'est un art martial et vraiment cet équilibre entre développement des qualités physiques et développement des valeurs morales est vraiment très très important. On attache une égale importance aux deux.
1: Alors le judo club catalan, c'est un club historique, hein. Il est ancien et il a un ADN particulier.
2: Il a été créé en 1952. L'ADN particulier, effectivement, on essaie de développer une pratique pour tous, que ce soit loisirs, compétiteurs, les enfants, les adultes, les vétérans. On essaie d'offrir un espace de pratique à un maximum de profils différents.
1: En fait, il n'y a pas de barrière entre les générations chez vous.
2: Voilà, tout à fait. Et on essaie même de créer des ponts, au contraire, entre chaque génération. Chaque génération peut apprendre des choses l'un de l'autre. Donc, c'est vraiment intéressant.
1: Quelques beaux résultats sportifs aussi, un club historique.
2: Alors, effectivement, pour continuer sur les vétérans, on a 4 qualifiés aux championnats du monde qui se dérouleront à Paris dans un mois. Et l'an dernier, on a Elie Boyunga qui termine vice-championne de France en cadet première division et qui a intégré l'équipe de France pour 4 sélections. 2 tournois internationaux et 2 stages internationaux.
1: Ça, c'est des exemples pour vos gamins. Hein.
2: Alors, effectivement, ce sont des exemples qui jouent vraiment le jeu, qui reviennent régulièrement au club. Tous les vendredis, Elie, par exemple, est présent sur les tapis. Et quand il y a besoin de bénévoles pour nous aider sur les manifestations, c'est un des premiers à être présent avec tous les jeunes du Pôle Esport. On a quand même 7 judokas en pôle, en structure de haut niveau, qui sont régulièrement présents à nos côtés pour nous aider et donner le meilleur exemple à nos tout jeunes pratiquants.
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0: voix de Pink sur votre radio ici en week-end. J'espère que vous passez aussi entre les bouchons, entre les averses aussi possibles dans certaines régions et que vous avez plein de projets pour la future rentrée qui s'annonce pleine de belles nouvelles. Dans un instant, Camila Cabello et Shawn Mendes et je vous propose un plongeon dans l'univers d'Étienne Daho avec Bleu comme toi.
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1: Merci d'avoir choisi votre radio ici cet après-midi et tout l'été d'ailleurs. Il est 14h. L'info partout en France et partout dans le monde avec Adèle Belloumri.
2: C'est bouché sur les routes pour cette journée classée rouge dans le sens des retours sur toute la moitié ouest du pays. Il y avait près de 900 km de bouchons à midi selon Bison Futé qui décrit une situation inhabituelle. Les axes les plus bouchés sont l'autoroute A7 dans les Bouches-du-Rhône, l'A11 dans le Maine-et-Loire et l'A10 en Charente-Maritime. Un petit calvaire pour la fin des vacances de milliers de voyageurs dans le sud. 14 vols n'ont pas pu atterrir à l'aéroport Marseille-Provence ce matin. Entre 6h et 10h, des vols ont été déroutés vers Nice, Montpellier ou Lyon, voire annulé. La faute à un logiciel en panne dans la tour de contrôle essentielle pour l'atterrissage d'un avion. L'aéroport envisage un retour à la normale d'ici demain. Il a passé sa première nuit derrière les barreaux, placé en détention provisoire. Le principal suspect du meurtre de la TikTokeuse Sonia Belina est mis en examen pour assassinat. L'homme de 32 ans déjà condamné pour violence conjugale a reconnu avoir eu une relation payante le soir du décès de la jeune femme de 29 ans, dont le corps a été retrouvé il y a 10 jours au milieu d'un vignoble à une vingtaine de kilomètres de Nîmes. Dans les lycées, l'interdiction des smartphones pourra-t-elle être appliquée dès le 1er septembre ? Le principal syndicat des proviseurs en doute et dit avoir été averti beaucoup trop tard. Il dénonce un calendrier trop serré et pointe notamment le manque de temps pour organiser les nouvelles règles dans les établissements. Le syndicat assure qu'il sera impossible de mettre en place cette mesure dès la rentrée.
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4: Votre point météo dans les Pyrénées-Orientales. Cet après-midi, le soleil s'impose très largement sur la plaine du Roussillon et la côte. Léger vent d'est en bord de mer, mais l'impression reste très agréable. Le beau temps reste largement maître du jeu tout le week-end avec des températures toujours estivales. Comptez 27 degrés à Perpignan, 15 degrés aux Angles, 28 degrés à Argelès-sur-Mer, 20 degrés à Font-Romeu et 24 degrés à Céré.
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0: On aime tout, la voix de Paul Young et puis le son de Come Back and Stay sur votre radio ici. Avec en retour de vacances ou peut-être en départ, ce serait quand même luxueux de partir le jour où tout le monde rentre. Je nous le souhaite, c'est vraiment un luxe et un rêve. Trois chansons françaises à la suite dans un instant sur votre radio ici. Alain Chamfort, Mylène Farmer et puis en attendant le biopic de Johnny en tournage actuellement. Ne manquez pas la meilleure période Johnny avec J'ai oublié de vivre.
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0: Le glamour d'Alain Chamfort sur votre radio ici. Déchaîne-moi, période Trace de toi. Tout de suite, les infos près de chez vous sur votre radio ici.
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2: Toutes les heures à la nuit sur votre radio ici Roussillon, c'est notre rendez-vous, le Ici Express. Ce rendez-vous où l'on partage des bons plans pratiques, des idées de sortie en pays catalan. Et ça tombe bien, parce que moi, je vous propose de ne pas manquer en ce moment ce génie catalan à l'honneur au musée Hyacinthe Rigaud, avec cette exposition qui s'appelle Majorque, l'atelier des rêves. Vous allez découvrir le travail de Joan Miró avec plein d'œuvres sur place. C'est plus d'une centaine d'œuvres à découvrir, avec notamment des peintures, mais aussi des sculptures, de la céramique et des dessins, histoire de comprendre son travail depuis son atelier de Palma de Majorque. Ça se passe en ce moment au musée Hyacinthe Rigaud. Votre bon plan à vous peut passer sur votre radio ici Roussillon en enregistrant un message vocal d'une dizaine de minutes maintenant et en l'envoyant sur WhatsApp au 04 68 35 5000. Passez un bon week-end avec votre radio locale ici Roussillon.
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0: On se régale sur votre radio ici, le meilleur des années 80, le son le plus joli, les arrangements les plus fous, ceux des Bee Gees, à tout moment sur votre radio ici, How Deep Is Your Love. Eh bien, à venir ce week-end, en plus de toutes ces chansons magiques, des infos pratiques, tout ce qui se passe autour de chez vous et partout en France, mais aussi la chanson de Renaud, Miss Maggie.
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1: 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Il est 15h. L'info partout en France et partout dans le monde avec Adèle Belloumri.
2: Aucun problème de santé signalé à ce jour après l'utilisation de préservatifs non conformes. Selon la ministre de la Santé, Stéphanie Rist, une trentaine de références ont été retirées du marché, principalement vendues en ligne et en pharmacie. Ces préservatifs peuvent entraîner des grossesses non désirées ou des infections sexuellement transmissibles. Par précaution, les personnes concernées sont invitées à se faire dépister. Les ambulanciers suspendent leur mouvement de protestation lancé le 26 juin. Les quatre fédérations de transport sanitaire disent vouloir désormais privilégier le dialogue avec le gouvernement. Elle réclamait notamment un soutien face à la hausse du prix du gasoil et une revalorisation du SMIC. La ville de Paris met à l'abri 250 personnes, principalement des migrants, qui occupaient le parvis de la mairie de Paris-Centre. Elles avaient été déplacées après l'évacuation d'un campement du SAMU social dans le 13e arrondissement à la mi-août. Elles sont désormais hébergées temporairement dans des gymnases municipaux. Pour MSF, c'est un véritable soulagement. Patrick Bruel n'est pas le bienvenu à Montpellier, c'est ce qu'écrit le maire de Montpellier, Michael Delafosse, sur son compte X. Le chanteur a prévu de passer par cette ville lors de sa tournée qui doit débuter en octobre. Patrick Bruel, visé par une trentaine de plaintes, est mis en examen depuis 2 mois dans 4 affaires, dont l'une pour viol. L'équipe de France en finale des mondiaux de badminton, c'est une première, toutes catégories confondues. Tom Jiquel et Delphine Delru se sont qualifiés pour la finale du double mixte des mondiaux à New Delhi en Inde, après leur victoire ce matin en demi contre une paire de badistes chinois.
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1: Votre point météo dans les Pyrénées-Orientales. Cet après-midi, le soleil s'impose très largement sur la plaine du Roussillon et la côte. Léger vent d'est en bord de mer, mais l'impression reste très agréable. Le beau temps reste largement maître du jeu tout le week-end avec des températures toujours estivales. Comptez 27 degrés à Perpignan, 15 degrés aux Angles, 28 degrés à Argelès-sur-Mer, 20 degrés à Font-Romeu et 24 degrés à Céré.
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0: On a toutes les chansons de Michael Jackson, toutes les périodes, et on les aime toutes comme vous sur votre radio. Ici, j'espère que tout se passe bien pour votre voyage en musique avec vos chansons préférées. Trois titres français à la suite avec entre autres Francis Cabrel ou encore Axel Red prévu.
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0: La fille qui m'accompagne, Francis Cabrel. Pas facile de choisir une chanson de cet artiste. Alors du coup, on fait un petit peu au pif puisqu'on les aime toutes. Les infos auprès de chez vous, c'est maintenant sur votre radio, ici.
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2: À tout moment, sur votre radio ici Roussillon, on partage ensemble des bons plans, des idées de sortie, des astuces pratiques dans les Pyrénées-Orientales avec vos messages vocaux. D'ailleurs, je vous propose celui-ci avec une voix qu'on adore sur ici Roussillon. Écoutez.
3: Bon dia tout homme. Attention, grand concert ce 22 août au Théâtre des Verdures de Saint-André avec Julio León et toute son équipe. On vous y attend, nombreuses et nombreux, pour venir profiter de toutes ces chansons en catalan. Ça se passe ce 22 août au Théâtre des Verdures de Saint-André.
2: Merci Julio et rendez-vous ce soir à Saint-André pour faire la fête avec Julio León. Vous aussi partagez avec nous votre bon plan comme Julio. Vous enregistrez un message vocal, 20 secondes avec évidemment toutes les infos dedans. Et pour l'envoyer, le WhatsApp ici Roussillon au 04 68 35 5000. Passez un bon week-end avec la première radio locale des Pyrénées-Orientales.
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3 minutes 30 de bonheur, toujours avec Stevie Wonder. Et oh, quelle belle nouvelle! C'est apparu cet été, en plein mois de juillet, on a appris le retour futur et prochain de Stevie Wonder, plus de 20 ans après la sortie de son dernier album studio. On est sûr qu'en 2027, on va avoir des nouvelles chansons de l'idole. Et ça, c'est une des meilleures nouvelles de l'été. C'est à suivre sur votre radio. Ici, ne manquez pas Florent Pagny avec Le braquage des sentiments, Indie pour les années 80 et Marc Lavoine. En plein milieu d'un chant de tournesol dans un instant sur votre radio ici.

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1: Vous écoutez votre radio ici, bon après-midi, il est 16h. Toute l'info en France et partout dans le monde avec Adèle Belloumri.
2: Il y a actuellement 500 km de bouchons en France pour cette journée de retour de vacances. C'est classé rouge dans le sens des retours sur toute la moitié ouest du pays. Pourtant, l'axe le plus encombré est l'autoroute A7 près de Marseille avec 120 km de bouchons. En Franche-Comté, SOS Racisme et plusieurs associations annoncent avoir porté plainte contre 70 personnes. Elles sont accusées d'avoir menacé de mort et insulté des membres de la communauté des gens du voyage. Les associations alertent face à la recrudescence de ces actes haineux cet été. Elle déplore aussi une libération de la parole à l'approche de l'élection présidentielle. Il sera impossible de mettre en place l'interdiction des portables au lycée dès la rentrée scolaire. C'est ce que redoute le principal syndicat des proviseurs. Il dit avoir été averti beaucoup trop tard et pointe notamment le manque de temps pour organiser les nouvelles règles dans les établissements. Le ministère de l'Éducation nationale l'avait annoncé début juillet. Le principal suspect du meurtre de la TikTokeuse Sonia Belina est toujours en détention provisoire, mis en examen pour assassinat. L'homme avait déjà été condamné pour violence conjugale et trafic de stupéfiants. Il a reconnu avoir eu une relation sexuelle tarifée le soir de la mort de la jeune femme de 29 ans, dont le corps a été retrouvé il y a 10 jours dans un vignoble près de Nîmes. En football, le championnat de France reprend ses droits ce week-end. Première journée de Ligue 1. Cet après-midi à 17h45, Lens reçoit Auxerre. 4 matchs à suivre ce soir. Nice reçoit Lorient. Lyon se déplace à Toulouse et 3 affrontent le Paris FC. Pour son retour en Ligue 1 16 ans après, le Mans sera face à Brest.
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3: Pour votre fin d'après-midi, les Pyrénées-Orientales conservent un ciel bleu et limpide. Le soleil reste omniprésent jusqu'à son coucher. Le vent de mer faiblira progressivement pour vous offrir un début de soirée très agréable. Des conditions stables, sèches et largement ensoleillées pour demain également. Côté température, le mercure entame une douce baisse. 26 degrés à Perpignan, 24 degrés sur le littoral d'Argelès et 18 degrés du côté de Sayagouze en Cerdagne. Vous avez également 20 degrés pour Font-Romeu.
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2: Paris Latino avec Bandolero sur votre radio ici. Bon samedi.
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2: Et quel plaisir de vous retrouver en direct et de partager mon samedi après-midi avec vous. J'espère que tout va bien de votre côté. Si vous êtes sur la route, prudence, ce samedi est classé rouge par bison futé dans le sens des retours, circulation soutenue. Hein, dans le Grand Ouest, le Nord et la région Auvergne-Rhône-Alpes, soyez vigilants. Et si vous constatez bien sûr un souci sur la route, vous pouvez nous appeler. Le standard vous appartient, 0810 055 056 au programme de cette prochaine demi-heure. L'heure du bain avec Louise Lempire, notre spécialiste mer et océan. Aujourd'hui, elle va nous emmener en Antarctique pour nous présenter le plus gros iceberg du monde qui fait 4000 km². Elle nous explique tout ça dans un instant. Mais avant, de la musique pour rythmer votre samedi avec Les Innocents dans un instant. Mais avant, on démarre avec Tame Impala et Jenny Dracula. C'est l'un des remixes qui a marqué notre été. C'est même la cinquième chanson la plus écoutée sur la plateforme de musique en ligne française Deezer depuis début juillet. On l'écoute où ? On l'écoute ici sur votre radio.

0: Un homme extraordinaire avec les innocents sur votre radio. Ici, dans un instant, c'est l'heure du bain. Préparez vos maillots, on va se rafraîchir avec le plus grand iceberg du monde. Restez ici.
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0: Il est 16h15, bon samedi, merci d'être ici. Tout de suite, on retrouve Louise Lempire pour l'heure du bain. Tout l'été, elle répond aux questions des enfants concernant ce qui se passe dans la mer ou nos océans. Et voici l'interrogation du jour.
4: C'est vrai qu'il y a des glaçons dans la mer ?
5: Il y a des glaçons dans certaines mers du monde, mais ils sont un peu plus gros que ceux qui sont dans ton verre de limonade.
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5: Louise Lempire. En Arctique, comme en Antarctique, se trouvent d'immenses glaciers. De grandes étendues gelées qui se font grignoter par la mer et par les vagues. Les morceaux de glace grignotés glissent et se décrochent pour former
4: des icebergs.
5: Ça s'appelle le vélage. C'est le même mot qui est utilisé pour parler d'une vache qui donne naissance à son petit. Enfin, un petit qui doit être grand, très grand même. Il doit mesurer au moins 4 mètres au-dessus de l'eau et faire près de 15 mètres de large. Aujourd'hui, le plus gros iceberg du monde s'appelle A23A. On le retrouve en Antarctique, tout au sud de la planète, et à l'heure où nous répondons à ta question, il fait 4000 km². Mais il y a des icebergs dans toutes les régions froides du monde, Terre-Neuve et Labrador, au Canada, mais aussi au Groenland. Et ces grands morceaux de glace sont surveillés de près pour protéger les bateaux qui naviguent et éviter une catastrophe comme celle du Titanic qui a coulé en avril 1912 après avoir percuté un iceberg.
4: Mais comment quelque chose d'aussi lourd flotte dans l'eau ?
5: Un iceberg, c'est de l'eau douce et la glace est plus légère que l'eau. Donc elle flotte, au moins en partie. La partie qui dépasse, celle que tu peux voir, c'est la partie émergée. Mais en dessous de l'eau, la partie immergée est monstrueusement grande. Elle fait au moins 7 fois la taille de ce que tu vois à la surface. Avec les changements climatiques, les icebergs fondent. Pourtant, leur surface est essentielle, puisque certains oiseaux nichent sur ces glaçons géants et les phoques y élèvent leurs bébés.
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0: Et on retrouve Louise Lempire demain, même heure. Bon samedi après-midi. Vous nous écoutez peut-être chez vous à la maison, dans la voiture. Pour beaucoup, c'est le retour des vacances. Soyez prudents. Bison Futé prévoit beaucoup de monde en cette fin de journée sur la 16, la 7, la 75 et la 40. Donc, prudence. Ici, on a la playlist parfaite pour vous accompagner. Dans un instant, on écoute le groupe Téléphone. Mais avant, c'est Radiohead.

Un autre monde avec le groupe Téléphone. Et tiens, Jean-Louis Aubert, le chanteur du groupe, artiste au grand cœur. Il y a quelques semaines, il a donné un concert gratuit dans son village natal de Ville-sur-Ozon, c'est dans le Vaucluse. Cet événement a rassemblé près de 1500 personnes et tous les dons en fait récoltés durant cette journée vont servir pour restaurer l'église de son village d'enfance. Donc bravo monsieur Jean-Louis Aubert. Voilà une info qui remet l'église au milieu du village. Restez ici, dans un instant, on écoute Céline Dion avec Bonjour, pardon, merci.

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0: nouvelle chanson de Céline Dion. Céline Dion qui va faire son grand retour en France dans quelques jours pour débuter une série de concerts à Paris. Début des festivités le 12 septembre prochain. Dans un instant, votre playlist est de retour avec Full Garden et Julien Clerc. Restez ici.
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2: C'est votre moment à vous, celui où vous partagez avec nous vos bons plans dans les Pyrénées-Orientales avec un message vocal pour nous proposer des bons plans pratiques ou peut-être même une élection à vie aux petits-enfants, aux enfants et aux mamies. Voici un message de Fabienne.
3: L'élection de la super mamie aux Pyrénées-Orientales se tiendra le dimanche 20 septembre. Si vous êtes une super mamie, si vous connaissez une super mamie ou si ta mamie est super et que tu as envie de la mettre à l'honneur à cette occasion, eh bien, plus d'hésitation, il faut vite l'inscrire. Alors, l'inscription est gratuite en vous connectant sur la page Facebook Super Mamie.
2: Vous aussi, vous pouvez enregistrer votre message vocal, hein, d'ailleurs, comme Fabienne. Vous envoyez un message d'une vingtaine de secondes avec l'application WhatsApp sur le numéro ici Roussillon au 04 68 35 5000.
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0: Bel après-midi, dans un instant, on retrouve l'humour en tube de Fred Ballard. Chevalier Las Palès et Florence Foresti ont des astuces pour ne pas stresser sur la route des retours de vacances. C'est juste après Full Garden et Julien Clerc, ce n'est rien, et cette mélodie qui met de bonne humeur. Allez!

0: Lemon Tree, Full Garden sur votre radio ici. Bon samedi.
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0: Et place à la détente et au rire, l'humour en tube. Aujourd'hui, les humoristes de Fred Ballard ont des astuces pour ne pas stresser sur la route des retours de vacances. Des astuces signées Chevalier Laspalès et Florence Foresti.
2: Alors, où est-il votre GPS ?
3: Ben, je l'ai collé là, au tableau de bord, avec du chewing-gum.
2: Ah oui.
4: Alors, c'est l'éternel problème du GPS ou de l'appli GPS. Quand c'est pas en option dans la voiture, il faut trouver le support adéquat. Hein. Celui qui ne se fait pas la malle au premier dodane, ça sera un Malabar Bigou pour Chevalier Laspalès et une voix d'hôtesse de l'air.
3: Quand elle me dit « Prends la bretelle de gauche, va plus vite, ralentis, t'es arrivé à destination, ah, ça m'excite !» J'aime bien quand elle me donne des ordres. Seulement, elle m'indique la route une fois que je l'ai passée. L'autre jour, j'ai fait Paris-Melun en 4 jours et 26 heures.
4: Ben oui, c'est tout le problème des voix trop envoûtantes. Hein. Ça serait sûrement pas arrivé avec la voix de Chantal là-dessous. Mais pour être sûr d'arriver à bon port sans aucun stress, Florence Foresti ne jure que par une appli.
5: C'est Waze. Oh, Waze. Alléluia, quand je pense qu'il y a encore des gens qui ne croient pas en Waze. Mais Waze, c'est Dieu! Discuter itinéraire avec Waze, c'est comme discuter relativité avec Einstein. C'est E égale MC2, E égale M6.
4: Voilà, c'est comme ça. Waze is the new génie de la physique quantique appliquée au cheminement terrestre. Et Florence Foresti est l'éternelle boss du Frenchy comique, hein, appliqué à notre drôle de vie sur Terre. LOL fois LOL égale PTDR au carré. Ah. Et ça, c'est encore mieux que Waze.
0: Ah bah merci Fred Ballard pour cette formule mathématique que je ne connaissais pas du tout. Demain, d'autres astuces dans l'humour en tube. Gad Elmaleh nous aidera à lutter contre le blues de la fin des vacances. Ici, pas de blues, grâce à la musique de votre radio. On écoute tout de suite Adriano Celentano. Belle fin d'après-midi, 16h40. 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

0: Adriano Celentano sur votre radio ici. Dans un instant, votre musique est de retour avec la voix de Patrick Fiori. Bon samedi, il est 16h45.
1: 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Vous écoutez Julio León, Estrellas de Mar. Vous connaissez Julio pour son blind test dans Ici Matin, la chanson traduite en catalan. Originaire de Banyuls-sur-Mer, Julio León, l'une des voix de la chanson catalane d'aujourd'hui, nous propose son tube de l'été 2026.

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1: Patrick Fiori avec Le Champ est libre sur votre radio ici. Et justement, tiens, Le Champ est libre pour écouter ça. Restez ici.
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0: Il est 16h54 avec la voix de France Gall sur votre radio ici. Belle fin d'après-midi, merci d'être avec nous. C'est un plaisir de passer l'été avec vous. Vous êtes tous les bienvenus et justement en cette période estivale, il y a des événements organisés un peu partout en France. Et ce qui cartonne en ce moment, c'est le Lotobooze. Connaissez-vous le Lotobooze? Eh bien en fait le Lotobooze est un jeu de hasard insolite et festif organisé en plein air. Un champ ou un pré est quadrillé avec un grand nombre de cases numérotées, enfin c'est une sorte de loto. Les participants donc achètent un ticket associé à un numéro et des vaches sont ensuite lâchées sur la grille et la case sur laquelle une vache dépose sa bouse désigne le grand gagnant. Voilà, c'est tout simple. Une partie peut durer 30 minutes comme plusieurs longues heures, tout dépend des vaches et de leur transit bien évidemment. Je ne fais pas un dessin. Bref, le Lotobooze est à la mode. Il y a quelques jours, tiens, à Bouc-Maison, cette commune de la Somme a organisé son premier Lotobooze. Écoutez les participants, ils avaient l'air très heureux de cette nouvelle activité.
1: Je passais à vélo dans le coin et je suis tombé sur le Lotobooze. Donc ma curiosité m'a poussé à rentrer. J'ai acheté que 2 tickets, j'ai fini avec 15 tickets pour faire plaisir aux organisateurs. Mais c'est plutôt sympa. Hein.
2: On n'est pas maître du jeu.
1: Parce que c'est la vache qui décide.
0: Faut dire merde. Mais c'est bien résumé. Pour voir à quoi ressemble l'ambiance d'un Lotobooze, connectez-vous sur ici.fr ou sur notre application ici ICI, appli gratuite, hein, pour voir le reportage complet de notre journaliste Clara Vincent. Et si vous souhaitez tenter votre chance, sachez qu'un Lotobooze est organisé ce week-end dans la Vienne, à Saint-Martin-la-Palue, ainsi que dans le Calvados, à Ecmoville. Donc bonne chance à vous. La suite de votre samedi, pas de booze ici, hein, que de la musique de qualité, avec tout de suite vous l'entendez. UB40 et après, ce sont les infos de 17h. Bel après-midi à vous, il est 16h56.

0: UB40 sur votre radio ici. Bon samedi.
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0: Merci d'être ici sur votre radio de proximité. Il est 17h. 17h, les infos présentées par Adèle Belloumri.
2: À Paris, 253 personnes, principalement des migrants, sont désormais mises à l'abri. Elles occupaient le parvis de la mairie de Paris-Centre après l'évacuation par la police d'un campement du SAMU social mi-août. La ville les héberge dans ses gymnases temporairement. Le maire Emmanuel Grégoire demande à l'État de prendre ses responsabilités. Patrick Bruel n'est pas le bienvenu à Montpellier, c'est ce que lui fait savoir le maire de la ville, Michael Delafosse, sur son compte X. Le chanteur doit passer par Montpellier lors de sa tournée qui doit débuter en octobre. Nous sommes du côté des femmes qui courageusement prennent la parole, ajoute le maire. Visé par une trentaine de plaintes, Patrick Bruel est mis en examen depuis 2 mois dans 4 affaires, dont l'une pour viol. La France va envoyer de nouveaux missiles intercepteurs pour donner à Kiev tous les moyens nécessaires pour défendre son ciel. C'est ce qu'annonce Emmanuel Macron cet après-midi. Le président exprime son horreur après les dernières frappes russes en Ukraine qui ont touché un centre commercial, faisant au moins 16 morts et 130 blessés. Dans 45 minutes, Lens espère bien lancer sa saison de Ligue 1 de football. Les récents vainqueurs du Trophée des Champions reçoivent l'AJ Auxerre. Il y aura ensuite 4 matchs à suivre à 20h45. Toulouse reçoit Lyon, Nice affronte Lorient, 3 sera face au Paris FC et Le Mans accueille Brest. Alex Lagnier, 10e joueur mondial, entre lui aussi dans l'histoire du badminton français. C'est le premier tricolore à atteindre la finale des mondiaux en simple messieurs. Il doit cela à sa victoire en demi face au 7e joueur mondial, 2-7-1 à New Delhi en Inde. Ce matin, Tom Jiquel et Delphine Delru sont devenus les premiers Français à atteindre une finale dans des mondiaux, celle du double mixte. Le jeu vidéo le plus attendu de l'année, menacé par des pirates, GTA 6, qui doit sortir en novembre, voit son contenu fuité sur les réseaux sociaux ces derniers jours. L'éditeur du jeu vidéo Take-Two a obtenu de la justice américaine le droit d'exiger de Microsoft et de Discord qu'ils transmettent des données pour tenter d'identifier l'origine des auteurs.
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4: Pour votre fin d'après-midi, les Pyrénées-Orientales conservent un ciel bleu et limpide. Le soleil reste omniprésent jusqu'à son coucher. Le vent de mer faiblira progressivement pour vous offrir un début de soirée très agréable. Des conditions stables, sèches et largement ensoleillées pour demain également. Côté température, le mercure entame une douce baisse. 26 degrés à Perpignan, 24 degrés sur le littoral d'Argelès et 18 degrés du côté de Sayagouze en Cerdagne. Vous avez également 20 degrés pour Font-Romeu.
2: À Bordeaux et Montpellier.
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0: Mise au point de Jackie Quartz sur votre radio, ici à 17h07.
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0: Si vous nous rejoignez, soyez tous les bienvenus ici, votre radio de l'été. On vous accompagne en cette fin d'après-midi en direct et c'est un plaisir d'être avec vous. Les vacances se terminent pour beaucoup d'entre vous et cette année, beaucoup ont choisi l'option du van life et du camping-car pour profiter des vacances. Et selon l'application Camping Car Park, la région qui a séduit les camping-caristes cet été, c'est la Bretagne. Oui, vous avez été nombreux à prendre quelques jours de congé dans cette belle région. Deuxième place pour la Nouvelle-Aquitaine. Et sur la troisième marche du podium, on retrouve la Normandie. Et j'en profite bien sûr pour saluer tous les camping-caristes qui nous écoutent ici. Allez, à suivre dans moins de 3 minutes, une astuce de grand-mère pour effacer les rayures de vos meubles en bois. Si vous avez des noix à la maison, c'est le moment de les sortir. Oui, sortez vos noix, vous avez 3 minutes. On vous dévoile cette astuce 100% naturelle après Teddy.

0: C'était Teddy Swims. Merci d'être ici. Tout de suite, on retrouve Pierre Nus. Tout l'été, il nous dévoile des astuces de grand-mère pour nous simplifier la vie. Et aujourd'hui, vous avez découvert une rayure sur un de vos meubles en bois, Pierre. C'est quoi cette histoire?
1: Oui. Il paraît que ça arrive. Hein. Ah. Là, ça m'est arrivé. Bon, ça peut arriver avec plein de choses. Une dent de chien, une griffe de chat, un jouet de bébé, les roues de camion en plastique. Ça laisse des traces sur les meubles. Mais bon, c'est comme sur la voiture. C'est la première rayure sur la carrosserie qui rend fou. Après, on s'habitue. Il n'empêche, un tout petit choc peut parfois laisser une trace sur votre meuble préféré. Ma maman m'a rassuré. Elle m'a dit d'acheter des noix. Bon, c'est pas la saison, mais notez cette astuce pour plus tard. Ce sera de nouveau bientôt le cas. Le cerneau de noix est riche en huile et en graisse naturelle. Le cerneau, vous savez, c'est l'intérieur de la noix. Ah, n'y allez pas avec la coquille, hein, vous allez empirer les choses. Frottez le cerneau directement sur la rayure, en allant dans le sens du grain du bois. Vous laissez agir l'huile qui va sortir, parce que vous allez frotter fort et ça va générer de l'huile, pendant environ 5 à 10 minutes, pour qu'elle pénètre bien dans le bois. L'huile libérée s'engouffre dans la rayure, elle aide à nourrir le bois sec exposé par la rayure. Et surtout, les pigments naturels de la noix vont aider à teindre la rayure pour qu'elle corresponde mieux à la couleur du bois environnant. Ça la rend beaucoup moins visible. Ensuite, vous essuyez l'excès d'huile avec un chiffon doux et propre, vous lustrez légèrement la zone, et voilà. Bon, alors bien sûr, ça fonctionne mieux sur les rayures peu profondes et sur les bois dont la couleur est proche de celle du cerneau de noix, donc plutôt du brun. Les meubles peints en vert ou en rouge, là, vous oubliez, bien sûr. Hein. Mais quand même, merci, ma maman.
0: Et merci, Pierre Nus, c'est une astuce pas du tout à la noix. Bah oui, j'étais obligé de la faire. Demain, vous êtes de retour, même heure, pour un remède de grand-mère. Pour lutter, tiens, naturellement contre les poux, à quelques jours de la rentrée, ça va intéresser tous les parents à l'écoute de notre radio. Dans un instant, la musique d'ici est de retour, avec entre autres George Michael et Diane Tell. Belle fin d'après-midi, il est 17h13.
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1: George Michael sur votre radio ici. Soyez prudent, tiens, si vous êtes sur la route, c'est peut-être le retour des vacances pour vous. Soyez attentif quand vous vous arrêtez sur une aire d'autoroute. Je suis tombé ce matin sur le top 3 des choses que les Français oublient le plus sur les aires de repos. Troisième place pour les doudous et les jouets d'enfants. Deuxième position pour les portefeuilles et les téléphones portables. Et numéro 1, parfois certains oublient carrément un membre de la famille. En 2015, un automobiliste est reparti sans sa femme. Il a fait 300 km avant de se rendre compte qu'elle était restée sur l'aire de repos. Donc soyez vigilants. Même si certains rêveraient d'oublier leur belle-mère, sachez que ça ne se fait pas. Allez, dans un instant, retour de la musique d'ici avec Johnny Hallyday et Vita.
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0: Hallyday avec la musique que j'aime et la musique qu'on aime. Elle est où? Elle est où? Eh bien, elle est ici. La preuve, dans un instant, on écoute Benjamin Biolay. Il est 17h30.
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2: Toutes les heures à la nuit sur votre radio ici Roussillon, c'est notre rendez-vous, le Ici Express. Ce rendez-vous où l'on partage des bons plans pratiques, des idées de sortie en pays catalan. Et ça tombe bien, parce que moi, je vous propose de ne pas manquer en ce moment ce génie catalan à l'honneur au musée Hyacinthe Rigaud, avec cette exposition qui s'appelle Mallorca, l'atelier des rêves. Vous allez découvrir le travail de Joan Miró avec plein d'œuvres sur place. C'est plus d'une centaine d'œuvres à découvrir, avec notamment des peintures, mais aussi des sculptures, de la céramique et des dessins, histoire de comprendre son travail depuis son atelier de Palma de Mallorca. Ça se passe en ce moment au musée Hyacinthe Rigaud. Votre bon plan à vous peut passer sur votre radio ici Roussillon en enregistrant un message vocal d'une dizaine de minutes maintenant et en l'envoyant sur WhatsApp au 04 68 35 5000. Passez un bon week-end avec votre radio locale ici Roussillon.
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0: Bel été sur votre radio ici. Dans un instant, on retrouve Perrine Clément. Elle va nous présenter un objet culte de nos vacances. Aujourd'hui, dans sa valise, il y a le poncho de bain. Très pratique quand on sort de la piscine ou de la mer. Mais avant, ce badigeon de crème solaire avec écran total, la nouvelle chanson de Benjamin Biolay. Ah, j'aime bien quand Benjamin Biolay met un peu de crème solaire sur la nuque. Vas-y. Ah, c'est bien.

0: c'est beau. On est au bord de la mer avec Benjamin Biolay avec sa nouvelle chanson Écran Total sur votre radio ici, il est 17h35.
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0: Et on retrouve Perrine Clément. Tout l'été, Perrine nous ouvre sa valise et nous présente un objet culte de nos vacances. Aujourd'hui, la petite histoire du poncho de bain.
2: Dans ma valise, il y a...
3: Tu vois, un élastique là, des poches là et là, et je l'ai cousu moi-même.
4: Wow, et dis donc, c'est vrai que c'est pratique.
2: Un poncho de bain.
4: Par contre, si tu me fais un poncho, tu me laisseras choisir le tissu, parce que là, le tien, ça me gratte.
5: Le poncho de plage, de bain, de surf, que l'on utilise à la sortie de l'eau. Sa forme s'inspire du poncho traditionnel d'Amérique du Sud. Le poncho de bain est un vêtement ample que l'on enfile et retire très facilement. Il possède deux grandes manches, une capuche pour sécher les cheveux et une poche ventrale façon kangourou pour y garder ses mains au chaud. Le poncho, c'est un 3 en 1. C'est à la fois une cabine, une serviette et une veste.
6: Nous n'avons rien à faire, rien que d'être heureux.
5: Comme il est large et qu'il couvre presque tout le corps, on peut se changer facilement et à l'abri des regards. C'est aussi une serviette, puisque son tissu éponge absorbe l'eau et nous aide à nous sécher rapidement. Et pour finir, c'est aussi une veste. Au moment de nous rhabiller, il nous tient chaud et nous protège du vent. Alors oui, à l'origine, le poncho de bain est l'allié des surfeurs. Très pratique pour enfiler sa combinaison en toute discrétion et se réchauffer après une session en mer. Aujourd'hui, il a conquis un public beaucoup plus large. Des nageurs jusqu'aux vacanciers. Et vous, avez-vous un poncho de bain ?
7: Il est vert avec des petites fleurs.
8: Oui, parce que je suis un adepte de paddle et de planche à voile. Ah, ça protège un peu plus.
9: Je préfère le poncho quand je suis sortie de la piscine ou de la plage. C'est une licorne. Il a des narines, des yeux, des sourcils, des oreilles, une corne. Il est rose avec des étoiles, des taches aussi et il y a des gouttes d'eau.
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0: Perrine Clément est de retour demain même heure avec un autre objet culte de nos vacances, le sac à dos. Et tiens, dans le sac à dos ici, on a de la musique. Coldplay dans un instant, mais avant Daniel Balavoine, vivre ou survivre ?

0: Play sur votre radio ici. Dans un instant, on retrouve Stéphane Bern. On va voyager au temps des chevaliers et on va apprendre que les armures des chevaliers à l'époque pesaient entre 25 et 35 kilos. Restez ici, Chevalier Bern arrive.
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2: Vous écoutez L'Avant-Garde, Lola. Sans concession, c'est le mot d'ordre de ce groupe aux sonorités résolument rock. Une base solide pour des textes inspirés directement par les grandes heures du rock français. Quand je...

0: L'avant-garde, Lola. Un coup de cœur, ici au Roussillon.
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2: Oyez, oyez, il est 17h45. Il est l'heure de retrouver Stéphane Bern pour un voyage au temps des chevaliers.
3: Un chevalier en armure approche d'un donjon. Son ennemi, ce n'est pas un dragon, pas même un ennemi. Non, non, non, ce sont les escaliers en colimaçon. XIIe siècle, un chevalier majestueux dans une armure brillante s'avance. C'est beau, mais c'est lourd. On oublie souvent que cette armure pèse entre 25 et 35 kilos. Et que sous la visière, on sue, on glisse, on voit à peine ses pieds. Alors monter des escaliers étroits, sombres, glissants, un cauchemar. Dans les châteaux forts, les escaliers en colimaçon tournent presque toujours dans le sens des aiguilles d'une montre. Pourquoi ? Pour désavantager les assaillants droitiers qui ne peuvent dégainer correctement leur épée dans ces marches tournantes. Résultat, les chevaliers montants sont mal à l'aise, obligés de se contorsionner et traîner leur armure comme une valise sans roulette. Certains récits rapportent des cas de glissade,
4: j'ai glissé, chef,
3: de chute, voire de combats annulés pour cause de fatigue articulaire. Stop, j'ai les genoux qui craquent. L'armure, véritable bijou de technologie, devient un handicap dans les couloirs exigus. Mieux valait rester à cheval, mais monter un escalier à cheval, c'est probablement aussi compliqué que faire du tricot avec des gants de boxe. Et que dire des duels improvisés dans ces escaliers ? Ils viraient souvent au balai absurde à coups de bottes glissantes et de casques cognés contre la pierre. On entendait plutôt un concert de casseroles que le son des lames qui s'entrechoquent. L'héroïsme avait ses limites ergonomiques. Alors la prochaine fois que vous pestez contre un escalier et une montée sans ascenseur, imaginez-vous avec 30 kilos de ferraille sur les épaules, poursuivi par une bande de lascars qui ne veulent pas que vous astiquiez la carlingue, et vous vous sentirez bien plus léger.
2: Merci, chevalier Stéphane Bern. 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La suite de votre samedi en musique avec Rod Stewart. Belle fin de journée, c'est un plaisir de passer ce moment avec vous en direct. Belle fin d'après-midi.

0: C'était Rod Stewart sur votre radio ici. Tiens, connaissez-vous la nouvelle tendance du moment, la tendance food de cet été, non? C'est le croissant à la glace. Oui, cette mode cartonne sur les réseaux sociaux. Alors la recette est toute simple, hein. Vous pouvez la tester à la maison. Vous ouvrez un croissant et vous y glissez un esquimau à l'intérieur et hop, vous n'avez plus qu'à déguster. Vous avez été nombreux à tester cet été, à vous filmer sur les réseaux sociaux et le croissant à la glace vous a séduit. Alors avec cette recette, oubliez le summer body. Voilà, c'est mon petit conseil. C'est une tendance complètement givrée, mais qui fait du bien. Allez, dans un instant, le retour de votre musique avec Ease et Laurent Voulzy. Bel après-midi.
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0: On adore Karine Redinger, Laurent Voulzy sur votre radio ici.
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0: Belle fin de journée ici sur votre radio, il est 18h. 18h, les infos présentées par Adèle Belloumri.
2: Actuellement, seulement 240 km de bouchons partout en France. Le plus gros est passé dans cette journée de retour de vacances. Elle était classée rouge dans le sens des retours sur toute la moitié ouest du pays. Il y avait près de 900 km de bouchons cumulés à la mi-journée. Grosse pagaille à l'aéroport de Marseille ce matin à cause d'un problème technique au niveau du contrôle aérien. 14 vols ont été déroutés parce qu'ils ne pouvaient pas atterrir. Ils ont été envoyés vers Nice, Lyon ou Montpellier et 2 vols ont été annulés. Le problème est réglé, mais le retour à la normale ne doit se faire que demain. Il sera impossible de mettre en place l'interdiction des portables au lycée dès la rentrée scolaire. C'est ce que redoute le principal syndicat des proviseurs. Il dit avoir été averti beaucoup trop tard et pointe notamment le manque de temps pour organiser les nouvelles règles dans les établissements. Le ministère de l'Éducation nationale l'avait annoncé début juillet. Il n'y a aucun problème en revanche de santé signalé à ce jour après l'utilisation de préservatifs non conformes, selon la ministre de la Santé Stéphanie Rist. Une trentaine de références ont été retirées du marché, principalement vendues en ligne et en pharmacie. Ces préservatifs peuvent entraîner des grossesses non désirées ou des infections sexuellement transmissibles. Par précaution, les personnes concernées sont invitées à se faire dépister. En Franche-Comté, SOS Racisme et plusieurs associations annoncent avoir porté plainte contre 70 personnes. Elles sont accusées d'avoir menacé de mort et insulté des membres de la communauté des gens du voyage. Les associations alertent face à la recrudescence de ces actes haineux cet été. Elles déplorent aussi une libération de la parole à l'approche de l'élection présidentielle. Le RC Lens, deuxième la saison passée, fait ses débuts en Ligue 1 quelques jours après avoir gagné le trophée des champions face au PSG. C'est la mi-temps, les Lensois mènent 1-0 face à Auxerre grâce à Florian Thauvin sur pénalty. À 20h45, 4 autres rencontres, Nice, Lorient, Toulouse, Lyon et 3 Paris FC. Pour son retour en Ligue 1, 16 ans après, Le Mans sera face à Brest.
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4: Pour votre fin d'après-midi, les Pyrénées-Orientales conservent un ciel bleu et limpide. Le soleil reste omniprésent jusqu'à son coucher. Le vent de mer faiblira progressivement pour vous offrir un début de soirée très agréable. Des conditions stables, sèches et largement ensoleillées pour demain également. Côté température, le mercure entame une douce baisse. 26 degrés à Perpignan, 24 degrés sur le littoral d'Argelès et 18 degrés du côté de Sayagouze en Cerdagne. Vous avez également 20 degrés pour Font-Romeu.
2: Et 25 degrés.
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0: Same Sex avec le groupe Indochine sur votre radio ici.
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0: Bon début de soirée, soyez prudents sur la route, bison futé, voie rouge en ce samedi soir dans le sens des retours, circulation soutenue dans le Grand Ouest, le Nord et la région Auvergne-Rhône-Alpes. Il y a beaucoup de monde aussi sur la 16, la 7, la 75 et la 40, donc prudence. Et si vous constatez un problème sur votre trajet, eh bien vous pouvez nous appeler, le standard est à vous, le numéro 0810 055 056, vous êtes tous les bienvenus. Dans un instant, Benoît Prospero nous rejoint pour le monde merveilleux du vivant. Aujourd'hui, on va apprendre trois choses sur la genette, un petit animal agile que l'on pourrait décrire comme un mélange entre un chat et un furet. La genette à l'honneur après la nouvelle chanson de Mylène Farmer. C'est à qui le tour ? Belle fin de journée, ici sur votre radio, il est 18h08.

0: Mylène Farmer à 18h10 et Secta Kill Tour, eh bien c'est au tour de Benoît Prospero, ça tombe bien, il est là. Pour le monde merveilleux du vivant, aujourd'hui trois choses à savoir sur un petit animal agile que l'on pourrait décrire comme un mélange entre un chat et un furet, avec un pelage tacheté, un museau pointu et une très longue queue touffue. Bonjour Benoît.
1: Ah ben vous l'avez très bien décrit.
0: Merci.
1: Bonjour à toutes et tous. On va parler de queue, immigré et WC. Et donc, première chose à savoir, nom d'une girafe en col roulé, la queue de la genette commune est presque aussi longue que le reste de son corps. Elle peut atteindre 50 cm. Wow. Et comme vous disiez, elle est touffue et annelée. C'est-à-dire qu'elle rappelle, vous savez, celle des lémuriens. Pour rappel, quand on dit une queue annelée, annelée ça vient de anneau. Une queue annelée, c'est donc une queue qui est décorée de plusieurs cercles de couleurs différentes, comme si elle portait, vous savez, plein de petits bracelets tout au long de sa queue. Un peu comme une chaussette de sport, par exemple. Une bande foncée, une bande claire, une bande foncée, etc.
0: Et du coup, elle fait du sport, Benoît ?
1: C'est le moins que l'on puisse dire, parce que on sait, de toute évidence, qu'elle est très très active. Et sinon, deuxième chose à savoir, la genette commune est une immigrée. Ah bah oui, parce qu'elle est présente aujourd'hui dans la moitié sud de la France, mais elle n'a pas toujours vécu là. Elle est originaire, en réalité, du continent africain, sur lequel l'espèce est d'ailleurs largement répandue. Selon des études moléculaires récentes, l'animal aurait traversé la Méditerranée il y a seulement 3000 ans, et ce, a priori, dans des navires phéniciens.
0: En espérant qu'elle n'ait pas le mal de mer, Benoît.
1: Mais vous êtes plein d'humour.
0: Oh, merci.
1: Tiens, vous savez quoi ? À ce propos, ce qui suit, je le sais, va en faire rire plus d'un. Troisième chose à savoir, est-ce que vous savez comment la genette commune fait pour marquer son territoire ?
0: Non.
1: Eh bien, elle fait popo, mes amis.
0: Oh, sympa.
1: Concrètement, elle dépose ses excréments sur des promontoires souvent rocheux que l'on appelle des crottiers. Eh bien voilà, le monde vivant est merveilleux. Et pour en savoir plus sur la nature qui vous entoure, vous pouvez découvrir les magazines de la maison d'édition La Salamandre. Rendez-vous sur salamandre.org. Et merci à Julien Perrault et à toute sa merveilleuse équipe pour toutes ces infos. Encore une fois, salamandre.org.
0: La queue de la genette est presque aussi longue que son corps. Et ce petit mammifère vraiment est magnifique, allez voir ça. Merci Benoît Prospero, on a encore appris des choses grâce à vous. On vous aime Benoît. 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La musique d'ici est de retour dans un instant avec Eric Clapton et Blues Trottoir. Bon début de soirée, il est 18h13.
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0: grand bonheur d'écouter un live d'Eric Clapton sur votre radio ici. Dans une dizaine de minutes, on retrouve Muriel Jourdan pour ses tendances. Tout l'été, Muriel Jourdan décrypte les phénomènes de notre société. Aujourd'hui, zoom sur le sac analogique. À l'intérieur, pas de technologie dernier cri, mais tout l'inverse. Carnet, crayon, livre, cette tendance est née sur TikTok et Muriel va nous décrypter ça dans 10 minutes.
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0: Magnifique David Bowie. 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
2: À tout moment, sur votre radio ici Roussillon, on partage ensemble des bons plans, des idées de sortie, des astuces pratiques dans les Pyrénées-Orientales avec vos messages vocaux. D'ailleurs, je vous propose celui-ci avec une voix qu'on adore sur ici Roussillon. Écoutez.
3: 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Avec Julio Leon et toute son équipe. On vous y attend, nombreuses et nombreux, pour venir profiter de toutes ces chansons en catalan. 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
2: Merci Julio et rendez-vous ce soir à Saint-André pour faire la fête avec Julio Leon. Vous aussi partagez avec nous votre bon plan comme Julio. Vous enregistrez un message vocal, 20 secondes avec évidemment toutes les infos dedans. Et pour l'envoyer, le WhatsApp ici Roussillon au 04 68 35 5000. Passez un bon week-end avec la première radio locale des Pyrénées-Orientales.
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0: Bon début de soirée ici. Connaissez-vous le sac analogique? Ce sac a une particularité. À l'intérieur, on peut y glisser que des objets non connectés. Cet accessoire de mode a beaucoup fait parler en début d'année. Et on décrypte cette tendance avec Muriel Jourdan. Après la musique d'ici, Estelle, te rencontrer encore.

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1: Te rencontrer encore. Oh là, je chante très faux. C'était Estelle sur votre radio ici.
2: Bah, j'ai essayé.
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1: Il est 18h35. Merci d'être là. Il est l'heure, comme promis, de retrouver Muriel Jourdan. Chaque jour, l'œil curieux de Muriel s'arrête sur une tendance, un phénomène de société. Et ce soir, on s'intéresse à un sac à la mode.
4: Oui, et je vous assure que je ne suis pas là pour vous parler d'un sac qui coûte un bras, hein, en peau de croco ou je ne sais pas quoi. Voici un objet qui symbolise la course à la déconnexion, à la digital détox, le sac analogique, ou analog bag, pour ceux qui veulent se le jouer stylé et bilingue. Un sac dont le but est de nous faciliter la détox numérique, de limiter le scrolling. Vous savez, ces vidéos qu'on fait défiler le nez sur notre téléphone, tous ces contenus inintéressants qu'on s'inflige. Le but de ce sac analogique, c'est de ne plus être rivé à son smartphone. Rappelons que nous passons en moyenne près de 4 heures par jour devant nos écrans. Et ces deux personnes croisées dans la rue me le confirment.
5: Le téléphone portable, bah, c'est ma vie au quotidien. Je l'ai toujours sur moi. Je me sens toute nue si je ne l'ai pas. Et pourtant, je l'interdis à mes enfants.
6: Parfois, ça me fait vraiment du bien de m'en passer, mais pas plus d'une journée. C'est vrai que j'ai toujours besoin de regarder quand même ce qui se passe, en tout cas de voir si j'ai des messages de mes amis.
4: Alors à quoi ressemble-t-il ce sac anti-scroll, cet accessoire pensé pour nous faire déconnecter? Eh bien c'est un sac, c'est n'importe quel sac d'ailleurs, hein. Ce qui est important c'est plutôt son contenu. On n'y trouve que des trucs qui nous éloignent des écrans. Par exemple un carnet de coloriage, des mots croisés, des aiguilles à tricoter, des peintures à l'aquarelle, des objets absolument pas numériques.
1: Et que se cache-t-il vraiment derrière ce sac rempli d'objets sans wifi qu'on voit un peu partout, c'est vrai Muriel, sur les réseaux sociaux?
4: Plusieurs choses et surtout quelques paradoxes. D'abord, il y a évidemment la volonté de lutter contre la fatigue numérique. Parce que nous sommes nombreux à essayer de nous déconnecter de temps en temps. Hein ? N'est-ce pas, monsieur, dame ?
6: À niveau professionnel, oui. Mais sur des laps de temps de 2 heures, quoi. Ouais, après, je fais une petite pause et je recommence 2 heures.
7: Ça m'arrive, j'essaye. En tout cas, dès que je suis assise à table, en famille ou avec qui que ce soit, je pose le téléphone et hors de question que je le touche.
4: Au niveau du boulot, ça vous arrive de répondre le samedi soir, le dimanche de...
8: Je déconnecte complètement au téléphone le week-end. Parce que j'ai jamais été accro au téléphone.
7: Ah oui, je confirme, c'est mon mari depuis 24 ans.
4: Ah donc il vous répond jamais quand vous appelez?
7: C'est rare, il a intérêt à décrocher quand même, si je sonne 2 fois, il décroche.
4: Donc, pour nous aider, on est censé remplir notre sac du quotidien d'objets qui nous occuperont sur d'autres terrains. Le dessin, la lecture, l'écriture. Mais vanter ces sacs analogiques sur Internet, voir défiler des vidéos de gens qui se filment en train de sortir les objets un par un, ce qui est d'ailleurs très agaçant, ça fait sourire parce que l'idée, est-ce que c'est pas justement de nous faire sortir de ces réseaux sociaux alors qu'ils n'ont jamais été aussi connectés? 47% des 16-21 ans disent qu'ils préféraient être jeunes dans un monde sans Internet. Mais bon, sur Internet, on n'est plus à une contradiction près. Bref, le sac analogique, c'est tendance, symptôme de la fatigue numérique de la jeune génération qui a plus que jamais besoin de vider son sac.
1: Merci Muriel Jourdan. Ce sac, vous pouvez le voir sur ici.fr ou sur l'application de votre radio, ici ICI, appli complètement gratuite. La suite de votre soirée en musique, les Connells. Ah, ça rappelle des souvenirs. Nous sommes en 1993 avec cette chanson.

0: Alan Amils sur votre radio ici. Bon début de soirée, merci d'être avec vous. C'est un plaisir de partager ce samedi soir avec vous. Dans un instant, on retrouve Johan Rock avec ses coulisses télé à l'honneur ce soir, la saga des Seigneurs des Anneaux. Il a profité de l'été pour re-regarder tous les films.
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2: Vous écoutez Julio León, Estrellas de Mar.
3: Vous connaissez Julio pour son blind test dans Ici Matin, la chanson traduite en catalan.
2: Originaire de Banyuls-sur-Mer, Julio León, l'une des voix de la chanson catalane d'aujourd'hui, nous propose son tube de l'été 2026.

0: Julio León et Julie Rouault, Estrellas de Mar, un coup de cœur, ici Roussillon.
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2: Bon début de soirée sur votre radio ici, on retrouve les coulisses télé de Johan Rock en cette période estivale. Johan, vous en avez profité pour revoir la saga du Seigneur des Anneaux.
3: Pour commencer, une petite remise à niveau s'impose. Le Seigneur des Anneaux, c'est une trilogie dans laquelle il est question de sauver le monde. Plus exactement, la Terre du Milieu, sur laquelle Frodon, jeune hobbit, hérite d'un anneau magique dont le pouvoir pourrait plonger l'univers tout entier dans les ténèbres. Alors, pour combattre le mal, il va devoir traverser des terres hostiles pour détruire cet anneau dans le seul endroit capable de l'anéantir, les flammes du Mont Destin. Autant vous dire que ça va pas tomber tout cuit.
4: L'anneau doit être jeté dans les flammes de la montagne du Destin.
5: En ces lieux, il y a un mal qui ne dort.
6: Les forces de Sauron sont déjà en marche. Elles vont trouver l'anneau et tuer son porteur.
7: Fuyez !
8: Frodon !
7: Plus vite, Frodon !
9: Je n'y arriverai pas tout seul.
3: Cette saga appartient au genre très codifié de l'heroic fantasy, un univers rempli de créatures maléfiques et de magie. Au départ, Le Seigneur des Anneaux, c'est une série de romans publiés dans les années 50. Le succès en librairie fut quasi immédiat. Mais avant qu'Hollywood puisse lui mettre le grappin dessus pour l'adapter au cinéma, il faudra patienter presque un demi-siècle, le temps que les effets spéciaux s'améliorent pour enfin donner vie aux imaginaires incroyables du roman. Mais ça valait le coup d'attendre. Avec plus de 3 milliards de dollars de recettes cumulé et 17 Oscars, plus qu'une série de films. En un quart de siècle, la saga du Seigneur des Anneaux est devenue un véritable phénomène mondial. J'ai demandé au spécialiste du sujet, Nicolas Tellop, directeur adjoint de la revue cinéma La 7ème Obsession, comment il expliquait un tel engouement du public qui va de 7 à 77 ans.
10: C'est comme Star Wars en fait, comme Harry Potter. Déjà, il y a cet émerveillement qui est lié à l'imaginaire et à des péripéties qui sont de l'ordre de l'extraordinaire et du merveilleux. Et surtout, la quête qui est poursuivie par les personnages procède d'archétypes. On retrouve à chaque fois un héros qui est lancé malgré lui dans une quête qui le dépasse. Généralement, il est orphelin, donc il a tout à construire. Il faut se construire lui-même et aussi construire son parcours. C'est aussi simple que ça.
3: Et si vous aussi, vous souhaitez vous immerger dans l'univers de la saga du Seigneur des Anneaux, la trilogie est actuellement à voir ou à revoir sur la plateforme de Canal+.
2: Merci Johan Rock et je vous rappelle que ce soir à partir de 21h10 sur France 2 votre jeu de l'été Fort Boyard est de retour en partenariat avec votre radio ici à la présentation cette année Cyril Ferraud et au fourneau notre chef Willy Rovelli qui sera d'ailleurs en direct demain midi sur votre radio ici.

0: Michel Berger sur votre radio ici. Dans un instant, je vous raconte l'histoire incroyable d'un couple qui a passé ses 10 jours de vacances sur une aire de repos en Isère. Pourquoi ? Eh bien, la réponse dans un instant.
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0: 18h55, bon début de soirée, merci d'être ici, c'est un plaisir d'être avec vous et comme promis, je partage avec vous une info complètement incroyable. Sur ici.fr, on a posté une histoire folle d'une famille originaire de Versailles qui partait tranquillement sous la coulée douce dans les Hautes-Alpes pour leurs vacances d'été, il y a quelques jours. Mais sur le trajet, lors d'une halte sur l'aire d'autoroute de l'île d'Abo en Isère, le drame survient. Chanel, leur chat d'un an et demi, effrayé par un bruit, se défait de son harnais et s'enfuit dans les buissons. Et là, impossible de la retrouver. Alors, hors de question de l'abandonner, la famille prend une décision radicale. Adieu la montagne. Ils annulent leur séjour et s'installent à l'hôtel Formule 1 du coin pour tenter de retrouver leur petite chatte Chanel. Alors, le jour, ils dorment et la nuit, de 22h à 7h du matin, ils arpentent l'aire d'autoroute. Ils ratissent le secteur pour tenter de retrouver Chanel. Et tout ça soutenu par une vague de bénévoles qui viennent leur donner un coup de main. On écoute le papa de la famille.
4: Il faisait très chaud, donc on voulait la faire boire. Et contrairement à son habitude, elle n'est pas restée blottie dans un coin de la voiture. Dès qu'il y a eu l'ombre d'une portière ouverte, elle est sortie comme un diable d'une boîte et elle s'est sauvée. Petit à petit, on élargit le périmètre. Comme elle est craintive du bruit, on pense plutôt qu'elle aurait pu être recueillie par quelqu'un qui ne sait pas qu'on la cherche.
0: Non mais histoire de fou, ce couple a dû reprendre du coup leur travail. Mais ce week-end, ils sont de retour en Isère pour tenter de retrouver leur petite chatte. Donc si vous êtes dans le secteur ou si vous souhaitez les aider, connectez-vous sur ici.fr. Nous avons relayé bien sûr les photos de la petite Chanel. Histoire incroyable à découvrir sur ici.fr ou sur l'application ICI. Et tout de suite, c'est Billy Joel.

0: excellent samedi avec Billy Joel sur votre radio ICI.
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0: Bon début de soirée sur votre radio ICI. Il est 19h. 19h, les infos présentées par Adèle Belloumri.
2: Les concerts de Patrick Bruel à l'automne dans le viseur de plusieurs maires. Le chanteur visé par plus d'une trentaine de plaintes pour viol et tentative de viol a vu ses concerts de l'été annulés. Cette tournée démarre en octobre à Chartres. Le maire a déjà dit s'y opposer. À Montpellier également, le 13 novembre, le chanteur doit se produire à l'Arena Futuroscope à Chasseneuil dans la Vienne. Et Sandrine Cazaret, maire de la commune, explique que la situation n'est pas de son ressort.
3: J'entends effectivement les interrogations de certains habitants, de la population, mais je dois agir forcément dans le cadre strict de mes compétences de maire, d'accord ? Donc la décision d'organiser ou non ce concert, elle relève d'abord de la société Arena 86, et ensuite elle est du ressort du préfet en cas de risque avéré pour l'ordre public. Le concert étant le 13 novembre, les choses ont largement le temps d'évoluer et les positions de s'affirmer ou pas en fonction effectivement donc d'évolution donc de ce dossier.
2: Des menaces de mort et des insultes par centaines cet été à l'encontre de la communauté des gens du voyage de Franche-Comté. C'est ce qui a poussé SOS Racisme et plusieurs associations qui annonçaient avoir porté plainte contre 70% personnes aujourd'hui sur les réseaux sociaux. Des messages extrêmement violents pullulent beaucoup plus que d'habitude. On peut lire des propos comme « ils peuvent crever sale race » ou demander à Vladimir s'il n'a pas une bombe en trop. Gabin Grulet, vous avez rencontré un militant habitué à recevoir des messages de haine. Il dit être littéralement submergé cet été.
4: Rémi Viennot allume son téléphone portable et fait défiler les messages de haine.
5: Il n'avait pas tort, surtout le petit moustachu. Les camps d'internement pour les tziganes vont fonctionner à nouveau comme en bon vieux temps.
4: Ça fait 15 ans qu'il milite, mais le dit, il vient de vivre le pire été de sa vie.
5: Un message appelant à l'extermination de nos familles ou faisant référence aux camps de concentration ou brûler les caravanes, on devait en avoir un, en tout cas ses parents, et il nous choquait déjà de recevoir un. Mais là, c'est par centaines qu'on a reçu. Par centaines.
4: Parfois avec de faux profils, des trolls, d'autres avec prénom, nom de famille, photo.
5: Je vais sur son profil, je vois un monsieur très bien habillé, petit costume, petite chemise blanche, à peu près 70 ans. Il y a une libération complète de haine.
4: Le représentant des gens du voyage dénonce une surmédiatisation cet été des installations illégales.
5: C'est vrai que les occupations de terrain, ça dérange des gens, c'est vrai. Mais ça me fait vraiment penser à cette montée du fascisme qui a eu... Ça me... Je reste sans voix, quoi.
4: Avec d'autres associations... comme SOS Racisme, Rémi Viennot a déposé plainte contre 70 personnes.
5: Des menaces comme ça, il faut les prendre très au sérieux, parce que derrière, des attaques, ça arrive.
4: La peur de revivre le drame d'il y a 2 ans en Haute-Savoie, une femme rome tuée par balle devant chez elle. Angela Rostas était enceinte de 7 mois.
2: Gabin Grulet, ici, Besançon. Enfin, la mairie de Paris a trouvé une mise à l'abri pour 253 personnes désormais gérées par la ville dans des gymnases temporairement. Elles occupaient le parvis de la mairie de Paris-Centre après l'évacuation par la police d'un campement du SAMU social. C'était mi-août. Le maire Emmanuel Grégoire demande à l'État enfin de prendre ses responsabilités. Un exploit historique pour le badminton tricolore après Delphine Delrue et Tom Jiquel en double mixte qualifié pour la finale des championnats du monde dans la matinée. C'est Axel Lanier qui les a imités en simple dans la capitale indienne, New Delhi. En simple homme, aucun Français n'avait jamais atteint ce niveau de la compétition avant le jeune Baptiste de 21 ans. Numéro 9 mondial, Axel Lanier marque l'histoire du badminton français et croit au titre.
6: Je joue pour toute ma famille, pour moi aussi évidemment, mais j'essaye surtout d'être fier de moi. Je pense que j'ai ma chance, je suis capable de m'améliorer chaque jour et bien sûr, je veux aussi me prouver que j'en suis capable. J'apprécie aussi ces moments où tout va dans le bon sens, où les émotions ne prennent pas vraiment le dessus. On entre dans le rythme, on se bat comme un fou, et puis les choses se mettent en place. À un moment donné, ça finit par marcher. Aujourd'hui, ça marche pour moi.
2: Et enfin, la suite de la première journée de Ligue 1, c'est ce soir. Lens réussit sa rentrée, mène actuellement 4 buts à 2 face à Auxerre. On est dans le temps additionnel. À 20h45, 4 autres rencontres. Nice reçoit Lorient, Toulouse affronte Lyon et 3 sera face au Paris FC. Le Mans, de retour en Ligue 1, joue contre Brest. Le jeu vidéo le plus attendu de l'année, menacé par des pirates, GTA 6 qui doit sortir en novembre, voit son contenu fuité sur les réseaux sociaux ces derniers jours. L'éditeur du jeu Take-Two a obtenu de la justice américaine le droit d'exiger de Microsoft la plateforme Discord qu'il transmette des données pour tenter d'identifier l'origine des auteurs. Les auteurs affirment agir pour dénoncer les pratiques commerciales de l'entreprise.
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2: La météo, il fera doux ce soir partout en France, un peu plus frais au nord avec 16 degrés à Lille ou Rouen, 17 à Strasbourg et Brest, 19 à Paris et Lyon. Dans le sud-est, la température ne devrait pas redescendre en dessous des 25 degrés dans la soirée. Demain matin, du soleil sur la moitié sud du pays avec un ciel voilé partout ailleurs. Des températures entre 16 et 18 de Lille à Lyon en passant par la Bretagne et l'Est. Dans le sud, on attend jusqu'à 25 à Nice et 27 à Ajaccio.
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8: Bonsoir à tous, et si vous arrivez ici par hasard, autant vous prévenir tout de suite, pendant une heure, c'est rien que des tubes, rien que des refrains qui vont réveiller des souvenirs, enfin surtout si vous avez bien vécu les années 80. Et ce soir, ça commence comme ça.

0: Bronze Kibit, c'était Why.
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0: Énorme succès international pour ces trois jeunes Anglais colocataires à l'origine. Et pour la petite histoire, c'est en entendant un jour la voix au perché de l'un des trois, Jimmy Somerville, qu'ils décidèrent de faire de la musique. Et ben voilà, on passe d'un trio à un duo. Et quel duo ! 22 août 1988, ça fait plusieurs semaines que Début de soirée avec Nuit de folie sont numéro 1 du top. Ils vont y rester pendant 9 semaines consécutives. Record de la saison, meilleure vente de 45 tours de l'année. Rien que ça.

0: Julien Savage, c'était la petite Lady. Et quand il chante que cette petite Lady attend gare Saint-Lazare, eh ben c'est du vécu. Quand il a emménagé à Paris, Vivien Savage avait une petite amie qui prenait le train pour venir le voir. Et devinez quoi ? Elle arrivait gare Saint-Lazare. Ben voilà, il en a fait une chanson et c'est devenu un des grands tubes des années 80. Évidemment, on en a d'autres ici et en réserve. La preuve, dans un instant, Status Quo avec In the Army Now, juste après ça.
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0: Johnny Johnny, c'était Jeanne Masse.
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2: Et avec cette chanson, Jeanne Masse est devenue la première artiste féminine à atteindre la première place du top 50. Et ben voilà. Et cette année-là, en 1985, ce Johnny Johnny a été la chanson la plus diffusée des radios FM. Un tube de légende. Et un autre qui arrive maintenant. Alors, il ne faut pas croire que la carrière des Suédois de AA s'est arrêtée à Take On Me. Au contraire, deux ans plus tard, ils sont de retour dans les classements internationaux avec une chanson d'espoir qui invite à croire que l'amour est possible entre deux êtres. Et voilà ce que ça donne.
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0: Ryan Cannibals, c'était She Drives Me Crazy. Encore un trio anglais qui a fait les beaux jours des hit parades du monde entier, avec notamment ce tube de l'année 88, accompagné d'un clip génial mis en scène par le chorégraphe français Philippe Découfflet. Eh oui. Bon, il est bientôt 20h. Dans un instant, vous allez retrouver la playlist des invités d'Émilie Mazoyer. Mais on va rester encore un petit peu dans les années 80. Avec le groupe Simple Minds, en préparation, Mandela Day.
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2: Salut à toutes, salut à tous et bienvenue dans Décibel, les meilleurs moments de l'émission. On les déguste ensemble tout l'été et ce soir, le chanteur de Bébé Brune, Adrien Gallo, choisit toutes les chansons.
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2: Sur votre radio ici à 20h, c'est Décibel avec ce soir les chansons préférées d'Adrien Gallo.
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2: À l'âge où d'autres partaient en Erasmus, Adrien Gallo faisait le tour des zéniths de France avec son groupe de lycée Bébé Brune. Énorme succès avec leur premier album Blonde comme moi. Auteur, compositeur, chanteur, Adrien Gallo s'apprête à sortir son troisième album solo qui signe ses retrouvailles avec ses premières amours musicales, le rock à guitare. Il y en aura forcément des guitares ce soir puisque c'est lui qui choisit les chansons de l'émission. Mais pas que, vous allez être surpris. Les décibels, c'est parti. Salut Adrien.
5: Salut.
2: Comment tu vas?
5: Bah super, et toi?
2: Ça va très très bien. Adrien, en remontant le fil de ta carrière et en repensant donc au début des Bébés Brunes, je me suis dit que oui, ça va faire 20 ans maintenant que je te pose des questions à la radio.
5: C'est vrai.
2: Ça va pas tarder. Et pourtant, même si ça fait 20 ans que je te connais, que je suis ton parcours, ta musique et tout, et ben il y a des choix musicaux que tu as fait pour ce soir qui m'ont étonné.
5: Ah, tant mieux.
2: Donc voilà, tu es un homme plein de mystères. On va aussi écouter ce soir alors des chansons que tu as choisies, mais aussi ta nouvelle chanson à toi, voilà, qui s'appelle Horror Show. J'ai pas dit de bêtises, hein, ça annonce ton album.
5: Mon EP, en vérité. C'est pas vraiment un album, c'est 5 titres et en fait c'est la suite, tu sais, de Premier Souvenir du Futur qui est sorti il y a 5 mois.
2: T'étais venu dans l'émission pour en parler.
5: 5-6 mois, ouais. et donc c'est un peu la suite, c'est la part 2, tu vois, de ça.
2: Ok, donc tu préfères 2 EP de 5 titres plutôt qu'un album.
5: Pour l'instant j'aime bien faire ça et ça me permet de sortir de la musique un peu plus régulièrement et en fait pour moi c'est comme un album finalement, ces 2 EP, enfin, tu vois, ça se répond quoi.
2: D'accord, ouais. Bon, très bien. On en parlera tout à l'heure. Pour le moment, plongeons donc dans la liste de tes choix musicaux. Et la première qui arrive, c'est une chanteuse, mais qui aimait par-dessus tout jouer du piano, Nina Simone.
5: Ouais.
2: Voilà. Elle fait partie de tes fondamentaux depuis toujours ou c'est plus récent?
5: Je pense que c'est assez récent finalement, mais bon, je pense que je l'ai entendu petit sans m'en rendre compte. Mais il y a un côté, cette chanson, elle me subjugue, je l'adore et je l'ai découverte, tu sais, dans le film de P.T. Anderson, Licorice Pizza.
2: Ok.
5: C'est le plan séquence de début et il y a cette chanson qui passe et j'ai tout de suite flashé sur cette chanson que je connaissais pas et que je trouve vraiment merveilleuse, assez éblouissante quoi.
2: La voix de Nina Simone est incroyable aussi, ouais. Elle avait une voix comme ça très grave et puis avec beaucoup de mélancolie, parfois de la peine dans sa voix. Alors quand on s'intéresse à son histoire, on voit que oui, effectivement, parce qu'en fait elle rêvait d'être pianiste classique,
5: c'est ça. Ouais.
2: Sauf qu'elle était noire et née à une époque aux États-Unis où les noirs ne devenaient pas concertistes simplement, et donc finalement elle s'est tournée vers le jazz et je pense qu'elle était heureuse de sa carrière, mais il y avait déjà un gros regret au départ.
5: Ouais, c'est clair, une sorte de revanche aussi qui est assez belle, mais ça a dû être très dur pour elle, quoi.
2: Il y a tout ça dans sa voix. July Tree, Nina Simone, premier choix, 4 étoiles de notre invité ce soir qui s'occupe de vos oreilles, Adrien Gallo, est dans Décibels.

0: Simone. Et c'est un début d'émission. Attention qu'à la classe. Merci Adrien. Tu nous gâtes ce soir dans Décibel. Alors au rayon chanteur mort et qui nous manque, Nina Simone, c'est fait. Christophe.
1: Ouais.
0: Qui est mort pendant le Covid, je me souviens. C'était en 2020. C'était comment pour toi cette période Covid?
1: C'était très spécial parce que, je pense pour tout le monde, hein, mais j'avais assez peur. Et puis moi, en plus, c'est la naissance de mes fils, donc 2019. Donc ils sont
0: tout petits. Ah ouais.
1: On est confinés avec eux et voilà. Et on est un peu, on est un peu livrés à nous-mêmes, quoi. Donc c'était un peu spécial. C'est un mélange d'immense bonheur et d'immense peur.
0: Ouais.
1: Et de qu'est-ce qui se passe, quoi. Et Christophe, pour revenir à Christophe, c'est vrai que c'est une rencontre hyper importante pour moi. On avait partagé des chansons avec lui.
0: Tu l'as rencontré quand à l'époque Bébé Brune,
1: ouais,
0: après.
1: Ouais, à l'époque Bébé Brune, on avait repris Aline ensemble.
0: Ah, trop bien.
1: Et après, il m'avait carrément invité chez lui. On avait passé toute une nuit ensemble à écouter de la musique. Il était hyper généreux. Il avait ce côté... j'ai vraiment envie de vieillir comme lui, dans le sens où il reste hyper naïf, hyper émerveillé tout le temps. Et c'est un peu le but aussi de réussir à rester un peu enfant et émerveillé et hyper curieux de ce qui se passe, des nouvelles choses. Et ça, c'était vraiment assez estomacant de voir ça, quoi.
0: Ouais.
1: Il avait quand même un certain âge et il restait... J'avais l'impression qu'il était plus jeune que moi, vraiment, dans sa tête, quoi. Donc, c'était une grande source d'aspiration, quoi.
0: C'est génial que tu dises ça, parce que quand je suis allée chez lui, moi, pour l'interviewer, j'ai ressenti exactement la même chose.
1: Ouais.
0: Je me suis dit... Alors, il passait... c'est marrant, hein, quand il parlait comme ça, du coq à l'âne, comme s'il y avait mille idées en même temps et tout, et il voulait tellement partager les nouveautés musicales qu'il trouvait. Il avait cette espèce d'ordinateur qui était collé tout le temps, un ordinateur portable, et il te faisait écouter sur iTunes telle chanson, est-ce que tu connais cette chanteuse, est-ce que tu connais ce titre, oui mais telle version et tout.
1: Exactement.
0: Il a un enthousiasme qui est merveilleux, parce que c'est vrai que quand tu penses aux vieilles gloires de la musique, tu te dis, ils sont un peu en haut de leur montagne, mais lui non, il était
1: un adolescent, quoi.
0: Ouais.
1: Et puis généreux au point où j'aimais ses enceintes, tu vois, de studio. Il fait, mais j'ai les mêmes, je te les file et tout, repars avec et tout. Enfin, un truc assez lunaire, quoi.
0: Oh, waouh.
1: Ouais, vraiment la classe.
0: Alors, t'aurais pu choisir tout un tas de tubes chez Christophe. T'as choisi une chanson qui passe moins à la radio, qui s'appelle Daisy. Pourquoi celle-ci?
1: Je l'ai beaucoup écoutée, notamment. L'été dernier, et je sais pas, je la trouve hyper belle dans les arrangements, dans le son. Il y a un solo complètement lunaire à un moment.
0: Ouais. C'est
1: libre,
0: hein.
1: C'est vrai qu'effectivement, elle est peut-être un peu moins connue. Donc, moi, je la trouvais hyper hyper belle cette chanson. J'adore.
0: C'est Christophe, c'est Daisy. C'est un très beau souvenir.

0: Mais quel solo! Oh là là, Daisy, Christophe. Alors, Adrien Gallo est avec nous et vous vous souvenez de Premier Souvenir du Futur, un EP sorti l'année dernière au mois d'octobre. La suite, très logiquement intitulée Dernier Souvenir du Futur, c'est dire si les deux EP marchent en miroir, va arriver dans pas très longtemps, début juillet. On entendait les guitares là chez Christophe. Les guitares, c'est toujours important pour toi ?
1: Ouais, complètement. Là, c'est vraiment sur cet EP, ça revient fort.
0: Parce que t'as eu ta période piano.
1: Ouais, j'ai eu une période vraiment chanson où j'avais vraiment envie de faire du piano et les influences étaient vraiment moins rock. Et là, j'ai un peu eu envie de ça, de retrouver un peu cette spontanéité, guitare, batterie. Franchement, je pense que ça c'est assez nouveau. En tout cas, ça fait longtemps que j'ai pas fait la musique comme ça et je suis content de sortir des trucs un peu comme ça, quoi.
0: T'es remonté sur scène il y a pas longtemps au Festival de Cannes.
1: Ouais.
0: Alors pour le coup, c'était en plus à la route, hein, c'est guitare voix.
1: Ouais, grave.
0: Donc tu t'es...
1: Mais les nouveaux morceaux s'y prêtaient, quoi.
0: Ouais.
1: Tu vois. Du coup, c'était parfait et de pouvoir jouer tous les nouveaux morceaux qui sont très rock. Et du coup, ça faisait quoi, 3-4 ans que j'avais pas joué, que j'étais pas monté sur scène.
0: T'as les miquettes un peu.
1: Ouais, complètement. Et ça s'est trop bien passé. C'est comme le vélo, quoi. C'est revenu.
0: Ouais.
1: Et j'ai surtout pris énormément de plaisir, quoi. J'avais oublié quel kiff c'était que de faire de la scène, quoi. Donc je pense que la scène va revenir dans ma vie à grands pas, quoi.
0: Alors ça, c'est une très bonne nouvelle. Nous noterons les rendez-vous, évidemment. Et là, Dernier Souvenir du Futur, donc qui va sortir dans quelques semaines. T'as dévoilé un premier extrait, une chanson qui s'appelle Horror Show. Et alors moi, quand j'ai vu ce nom de chanson, je me suis dit, ça me rappelle Horror Show sur le premier album des Libertines.

0: Ça, c'est ton groupe d'adolescence, hein, ouais, les
1: clairement,
0: Libertines.
1: Clairement, clairement. Ouais, je me suis vraiment construit avec ce groupe. Et même le groupe s'est construit. C'était une des influences principales.
0: Les de Libertines. Bébé Brune.
1: Ouais, ouais, Bébé Brune et tout. Donc, clairement, il y a un clin d'œil. Alors, c'est pas une reprise. Non, c'est pas une reprise. C'est une autre chanson, quoi. Ouais. Il y a le même titre. Alors, qui est en français.
0: Prépare-nous, voilà, psychologiquement, à découvrir ton son version 2026 et cette chanson Horror Show. Qu'est-ce que tu pourrais dire avant qu'on l'écoute?
1: Moi, c'est un peu le sentiment que j'avais de parfois regarder les infos et me sentir complètement impuissant et triste et ne pas trop savoir quoi faire et être un peu désespéré parfois et attristé quoi par ce qui se passe dans le monde et en même temps essayer de faire d'écrire d'une manière assez personnelle aussi et un peu intime. Donc voilà, j'ai essayé de faire ça et dans le son c'est très rock et c'est franchement les Libertines c'est un peu influencé par il y a un côté Strokes aussi je trouve.
0: D'accord. Que du bon, Adrien Gallo est de retour et Horror Show est dans vos oreilles. 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

0: Mais ouais, hey. Vivement la suite.
1: Merci.
0: Dernier souvenir du futur qui sort début juillet. Premier extrait, Horror Show, Adrien Gallo. Aujourd'hui, quand t'écris de la musique, du coup, ton instrument instinctif que t'attrapes, c'est plus une guitare que le piano.
2: Ouais, pour ces chansons-là, complètement. Ouais. Ouais. Je suis passé à la guitare et j'avais besoin de retrouver vraiment cet instrument. Enfin, c'est pas mon premier instrument, mais en vrai, c'est le piano.
0: C'est le piano. Mais quand t'étais petit.
2: Mais quand j'étais petit, c'était du classique. Mais en vrai, je considère la guitare plus comme mon vrai premier instrument. Et ouais. Et en fait, j'étais dans une urgence. J'avais envie d'aller vite, donc j'ai tout fait vraiment un peu tout seul, quoi, dans mon petit studio. Et
0: je pense que tu es ton producteur aussi.
2: Ouais, voilà. Ouais. Ouais,
0: bravo.
2: Et je pense que l'urgence, c'était ça m'a aidé aussi à pas trop me poser de questions et à retrouver un peu ce truc un peu brut des débuts, quoi.
0: Bon.
2: Donc, j'ai pris beaucoup de plaisir à le faire.
0: On va écouter ça et puis après, évidemment, des concerts, etc., etc.
2: Ouais.
0: On vous tiendra informés, les amis. On continue ta sélection de chansons, Adrien. Et là, pour le coup, on est sur de la mélancolie pure. C'est Lana Del Rey.
2: Ah ouais.
0: Alors Lana, grande histoire Lana Del Rey, les gens adorent ou détestent parce que faut vraiment se baigner dans ce spleen et mais voilà, faut l'embrasser quoi. Si on écoute Lana Del Rey,
2: ouais, faut être un peu nostalgique, faut jouer le jeu, faut être un peu triste.
0: Voilà, faut pas avoir envie de lui dire mais non ma grande, reprends-toi.
2: C'est voilà. Vrai qu'il y a pas trop de morceaux de dansant, ouais.
0: Ah non.
2: Il y en a pas tant.
0: C'est pas tellement
2: de Lana. Mais je sais pas, elle a trop la classe quoi. Moi je suis vraiment un immense fan et ça me rappelle un souvenir, je l'avais vu au Hollywood Cemetery. Genre à Los Angeles, donc c'était vraiment dans un cimetière quoi.
0: Attends.
2: Et je l'avais vu en concert
0: dans un cimetière.
2: Ouais, c'était fou.
0: Waouh.
2: C'était ouf, c'était très intense.
0: Oui.
2: C'était très intense.
0: Je veux bien le croire. Mais l'intensité est dingue. Moi, je l'ai vu aux Vieilles Charrues, Lana.
2: Ouais.
0: Alors elle ne m'a pas vue puisque nous n'avions pas le droit de la croiser en coulisses. Il y a tout un truc, un parcours, etc. Tu vois, on sentait qu'elle avait besoin de se concentrer très fort avant le concert. Mais ok, moi je respecte. Et en fait, les fans la regardait et elle s'approchait d'eux et parfois elle posait sa main sur leur joue ou sur leur front. Et là, les gens étaient, je peux pas te dire, transfigurés. Enfin, il y avait vraiment une expérience mystique.
2: Ouais, mystique, mais elle est un peu comme ça, je crois.
0: Bah, le cimetière, là,
2: ouais,
0: oui. C'est...
2: Elle a un côté hyper spirituel, je crois. Ouais. Donc, mais ça s'entend dans sa musique. Et c'est vrai que cet album, pour moi, c'est son meilleur. Et surtout les trois premiers titres, je les trouve vraiment. Splendide, quoi.
0: Donc là, t'as choisi une chanson qui s'appelle Did You Know That There's a Tunnel Under Ocean Boulevard? Ce qui est vrai, hein, il y a un tunnel sous le Ocean Boulevard à Los Angeles.
2: Ouais.
0: T'es allé là-bas, toi?
2: Ouais, j'ai vécu un an là-bas. J'ai trop kiffé. C'était trop bien. Ouais. Et ça, ce genre de chanson, ça me parle vraiment. Ça me rappelle les paysages là-bas, quoi.
0: Ouais.
2: Donc, ouais, Lana Del Rey Forever.
0: Et avec vue sur le Pacifique, s'il vous plaît.
2: Ouais.
0: Ah, mais c'est grand luxe, hein, l'émission ce soir. Adrien Gallo vous a gâté. Voici Lana Del Rey.

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1: Oui, c'est un titre de chanson à rallonge, mais c'est pas grave, elle a le droit. C'est Lana Del Rey. Elle a tous les droits. Adrien Gallo qui passe ce samedi soir avec nous. D'habitude, tu fais quoi le samedi soir?
2: Souvent, en ce moment, je suis à la maison avec mes enfants parce que je les garde, quoi. Mais sinon, je vais boire des verres avec des copains.
1: Ah, et tu leur fais écouter, eux, ils ont écouté tes petits derniers souvenirs du futur qui
2: ouais,
1: sortent début juillet.
2: Bien sûr.
1: Ça va, ils sont fans,
2: ils ont validé. Ils soutiennent, c'est cool.
1: Génial.
2: Ils sont pas trop durs.
1: C'est parfait. Restez dans le coin, les amis, ce samedi soir, on le passe ensemble jusqu'à 21h. Adrien Gallo a choisi pour vous plein de belles chansons. Avenir, Carole King, Nino Ferrer ou encore Vanessa Paradis.
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1: Ah, et je l'adore, mon invité de ce soir. Il est auteur, il est compositeur pour lui-même et pour les autres. Il est chanteur, il est guitariste et pianiste. Et puis, il n'arrête pas de nous enchanter depuis maintenant un certain nombre d'années. Je n'ose pas refaire les maths que j'ai fait tout à l'heure, mais je pense qu'à un moment, tu vas célébrer tes 20 ans de carrière comme un galop sans avoir aucune ride.
2: Oups.
1: C'est incroyable.
2: Oupsie.
1: Exactement. Adrien Gallo, je vous rappelle que le nouvel EP Dernier Souvenir du Futur sortira début juillet et que pour vous y préparer, en fait, pour bien faire les choses, il faudrait écouter là, rapidement, Premier Souvenir du Futur, le EP qui date de octobre 2025. Comme ça, voilà, on se fait les deux ensemble comme un album, en fait.
2: Très bonne idée.
1: Voilà, on va faire ça.
2: Ouais, c'est ça.
1: Et tu vas nous faire découvrir aussi des artistes ce soir, enfin... Peut-être que certains connaissent déjà, mais Geeze ou Geeze, je ne sais même pas comment prononcer le nom de ce groupe. Geeze,
2: moi non plus, je pense que c'est Geeze, ouais.
1: Ouais, Geeze.
2: Je dirais.
1: Ouais, parce que Geeze, ça fait bizarre.
2: Ouais, Geeze. Et Geeze, c'est vraiment un groupe de la nouvelle génération, n'est-ce
1: ouais.
2: pas? Et, et je les trouve vraiment trop forts. Et je sais pas, c'est des super musiciens. Lui, c'est un super parolier, Cameron Winter. Et il a fait un album solo qui est fou aussi, qui est fabuleux. Et voilà, je les ai loupés. En plus, ils jouent à Paris. Là, je suis vert, mais je les trouve. Enfin, cet album-là, Getting Killed, je le trouve incroyable, quoi. Donc.
1: À quel point la musique des autres, elle peut nourrir la tienne? Tu t'en tiens éloigné quand toi tu composes, ou alors au contraire, tu t'écoutes tout ce qui passe?
2: Non, j'écoute énormément et même pendant que je compose et tout, ça me dérange pas du tout, quoi. J'ai pas du tout besoin de m'isoler pour voilà. Et puis j'ai l'impression que ma musique, elle est vraiment aussi assez référencée, et j'assume ça totalement, tu vois, de dire voilà, ça c'est très Strokes, machin, enfin c'est des, à chaque fois j'assume mes influences, donc voilà, j'ai pas la prétention de créer un truc si nouveau que ça, enfin voilà, c'est ce que j'ai envie de faire sur le moment et tout, et c'est personnel bien sûr, et honnête, mais voilà, c'est très référencé aussi, quoi.
1: Oui, de toute façon, le rock a 70 ans, donc ouais. Là, c'est un peu tard si on veut vraiment inventer un truc, bon courage.
2: Mais Geeze, je trouve qu'il y a quand même un vrai truc, quoi. Ils ont vraiment ouais. mélangé plein d'influences qu'on mélange pas forcément au premier abord, et ils ont vraiment créé un truc, et je trouve qu'il y a un truc très très frais, quoi, très, très intéressant.
1: À découvrir, les amis, si c'est pas déjà fait, la chanson s'appelle Half Real. Premier encart pour certains d'entre vous, avec Geeze, ce soir, dans Décibels.

0: C'est incroyable. Alors, pour celles et ceux qui écoutent pour la première fois, vous êtes peut-être un peu fatigués après cette écoute.
1: C'est intense.
0: C'est intense. Parce que la voix est toujours à la limite. Tu dis, ah, c'est faux. Ah non, c'est bon, c'est pas faux. Mmh. Et pareil pour le rythme. Ouais. On dirait un concert de jazz.
1: Ouais,
0: tu
1: surtout celle-là, ouais.
0: T'essayes, tu dis, ah oui, attends, ça y est, je le fais. C'est ta-ta-ta. Eh ben non, c'est pas ça.
1: Elle est un peu free jazz,
0: pam,
1: celle-ci.
0: Pam. Non, c'est pas ça non plus et tout. C'est incroyable.
1: C'est ouf, hein. Ouais.
0: Comme quoi, en fait, tous les codes qu'on croit obligatoires pour faire du rock, il suffit de les casser, de décider qu'on s'en fiche, et puis on peut faire sa chanson rock comme on veut.
1: Ouais, c'est ça. Et là, il crée un truc assez neuf, quoi.
0: Mais c'est crevant.
1: Ouais. Mais celle-là, c'est pas la plus évidente. Je t'ai pas fait de cadeau.
0: Non, quitte à découvrir, c'était bien de nous lancer dans le bain de Guise. Mmh. Alors là, en revanche, tiens, on parlait de cadeau. T'en as fait un sacré à Vanessa Paradis. Avec la chanson Mi Amor.
1: C'est elle qui m'a fait un cadeau de la chanter plutôt.
0: Raconte-moi l'histoire.
1: J'étais à New York et.
0: Mais il n'arrête pas de bouger. Le bilan non, carbone si d'Adrien Gallo, c'est dégueulasse.
1: Et
0: t'étais à New York.
1: Ouais. Et j'écrivais le troisième album du groupe Long Courrier. Et en fait, cette chanson, elle est arrivée hyper rapidement, quoi. Et vraiment, je pense que je l'ai écrite en une demi-heure, tu vois.
0: Et tu t'es dit, c'est pas une chanson de Bébé Brune, je peux pas la chanter.
1: Non, et du coup je lui ai envoyé et elle a je pense qu'elle a tout de suite bien aimé, quoi, et on s'est écrit par mail et puis elle l'a enregistré ensuite avec Benjamin Biolay et du coup c'était incroyable pour moi, enfin c'était surréaliste, je l'ai écouté toute mon enfance et qu'elle chante une de mes chansons, ça m'a tué, quoi.
0: C'est-à-dire que quand t'es née, Vanessa Paradis, c'était déjà une star. Elle est en tournée en ce moment, évidemment. Mmh. Dans tous les zéniths, les festivals d'été et tout, c'est un peu une déesse. Elle fait peur ou pas?
1: Pas du tout. Enfin, si, on a très peur de la rencontrer. Une fois qu'on la rencontre, elle met tellement à l'aise, elle est tellement humble et, enfin, c'est vraiment la classe ultime, quoi. Ouais. Humainement, je trouve que c'est très impressionnant parce que son niveau de notoriété est évidemment immense, mais elle est très, très cool, quoi. Et donc, t'es plutôt à l'aise et ça, voilà, le courant est hyper bien passé et donc c'était vraiment comme un rêve, quoi.
0: Et ta chanson lui va comme un gant. Mi Amor, Vanessa Paradis. Et dans Décibels. Là, on suit bien le rythme. C'est plus facile. Tac.
1: C'est tac.

0: rencontres plein d'artistes aussi, ouais. Tu joues avec plein d'artistes, tu rencontres parfois des idoles et tout, donc c'est assez ouf à faire et j'ai hâte de m'y remettre, c'est clair.
1: Très bien. Mmh. Alors cette chanson donc que tu as signée pour Vanessa Paradis, c'est pas la seule hein, que tu as offert à d'autres artistes. Tu as écrit pour Vendredi sur mer, pour Oli Sis, mmh. Barbara Pravi, Marine aussi.
0: Ouais.
1: Voilà. Est-ce que tu te mets dans la peau de la personne pour qui tu écris, pour écrire, ou bien est-ce que tu restes toi?
0: Non, j'essaie de me mettre un peu dans la peau de la personne effectivement et j'aime bien être au service aussi de la personne quoi justement m'oublier un peu totalement et y a un côté hyper inspirant de voilà d'essayer de mais c'est dur hein, ça marche pas tout
1: c'est
0: le temps
1: c'est de la psychologie
0: quoi.
1: Quand même là.
0: Ouais il y a un peu de psychologie et aussi vachement de feeling quoi c'est des heures passées en studio à essayer voilà de s'effacer le plus possible aussi quoi pour laisser place à ce qu'a envie de dire l'artiste et tout donc moi j'adore faire ça et puis parfois on envoie une chanson on se rend compte même pas et ça marche quoi donc ouais. C'est un peu magique il y a pas vraiment de recette quoi.
1: Alors avant d'écouter Nino Ferrer je vais te poser la question est-ce que toi t'as déjà été malheureux en dans ta vie de musicien parce que Nino qui a mis fin à ses jours en 1998 lui ça a jamais été un mystère il a été très malheureux à des moments de sa vie de musicien, quand par exemple il était cantonné à l'image de chanteur rigolo, ouais. Quand on le comprenait pas, etc. Sentiment vraiment ouais, d'être incompris qui l'a bouffé. Est-ce que toi ça t'est arrivé à un moment de ta carrière d'être malheureux et de te dire faut que je change des trucs quoi?
0: Non, malheureux, non, pas malheureux. Après, sentir que parfois il y a un décalage entre la perception qu'ont les gens de toi et ce que tu voudrais. Transmettre, ouais. Dégager et tout. Ouais, ça c'est sûr. Et parfois on est un peu déçu. Enfin, même je pense au début du groupe où on était presque pris pour un boys band et il y avait genre. Ah
1: non, mais les débuts de bébés bruns. On disait les bébés rockers.
0: Ouais, voilà. Donc, ouais. Mais bon, après, moi j'étais à chaque fois, je me sens hyper chanceux et heureux de pouvoir faire ce que j'aime tous les jours et de me réveiller. C'est mon activité, quoi. C'est génial, c'est ma passion et tout. Donc en fait, malheureux, j'irai pas jusque-là, tu vois. Parfois, oui, un peu déçu, et oui, mais un peu frustré, mais en vérité, ça reste quand même beaucoup de kiff et de reconnaissance, quoi.
1: Et qu'est-ce qui te touche alors chez notre Nino Ferrer, qu'on va écouter chanter en anglais, car telle est ta volonté, Looking for You.
0: Déjà, je crois qu'il a un peu réalisé mon rêve il avait une maison de campagne, il est parti dans cette maison de campagne vivre il a créé un studio et genre,
1: la taillade.
0: Ciao, ciao tout le monde et je vais juste faire de la musique à la campagne et j'adore ce move.
1: Donc on n'est pas à l'abri tu fasses ça. Une ferme studio.
0: Bah, en vrai, c'est le rêve, quoi.
1: Bah oui.
0: C'est assez kiffant de faire ça. Et juste, c'est cette chanson que je trouve incroyable, ouais. Que j'ai découvert un peu sur le tard. Bon, bien sûr, il y a Le Sud qui est une des plus belles chansons françaises, quoi. Mais cette chanson en anglais et tout cet album d'ailleurs, il est assez fascinant. Et je sais pas, cette chanson, elle est magique, quoi, non?
1: C'est
0: j'adore.
1: Vrai. Elle est magique. Nino Ferrer, qui était un grand du rock progressif aussi. Quoi.
0: Ouais.
1: Ouais. C'est vrai.
0: Oui, là où on l'attend pas, justement. Ouais. Ouais.
1: Beauté. Looking for You, Nino Ferrer est dans Décibel. Et sachez qu'il est au musée aussi, Nino, au musée à Cahors, une grande expo qui s'appelle Nino Ferrer, peintre, qui a ouvert au début du mois de mai et qui continue jusqu'au 31 décembre. Donc si vous passez par Cahors, n'hésitez pas à aller voir cette expo, elle est complètement

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2: Bonsoir à toutes et bonsoir à tous. Bienvenue au stade Gilbert Brutus de Perpignan. C'est la 24e journée de Super League. Ce soir, les Drax vont affronter les fameux Early Birds de Hull FC. Des Catalans 8e au classement. Des joueurs anglais, pour l'instant, eh bien, ils sont placés à la 11e position. Donc, c'est deux équipes de la seconde moitié de tableau qui vont en débattre ce soir. Non seulement pour l'honneur, parce qu'il est important, eh bien, de retrouver le goût sucré de la victoire, mais aussi bien sûr d'éviter, sait-on jamais, dans le pire des cas, la dernière place synonyme de relégation pour le championship. Il reste 4 matchs encore à disputer avant la fin des hostilités, avant les playoffs. Donc il est important, impérieux, de grignoter des points au classement. Et on va suivre ce match ce soir, tout comme le week-end dernier, avec notre ami Adèle Felous, ancien pilier des Dragons Catalans de 2006 à 2009. Salut Adèle.
3: Bonsoir Alain.
2: Bon Adèle, eh bien, on parlait de match important. Si vous l'avez souligné tout à l'heure, vous m'avez dit ce match-là, il ne faut pas le galvauder. Expliquez-nous.
3: Ah non, c'est sûr, c'est un match qui est très très important pour l'équipe de l'UFC aujourd'hui. Cette équipe de l'UFC joue, il faut le dire, son maintien pour pouvoir prétendre l'année prochaine à jouer dans la Super League. Il y a 3-4 concurrents directs à 12 points. Voilà, aujourd'hui, cette équipe de l'UFC est venue avec des intentions. Je vois que le public est venu en nombre, plus de 1200 spectateurs de l'UFC. Voilà, on sait que cette équipe fait partie du patrimoine anglais et de Super League. Et voilà, aujourd'hui, je ne pense pas qu'ils sont venus ici pour faire ma figuration.
2: Loin de là. Sur un plan mathématique, alors on a bien regardé, hein, par rapport au goal average, notamment avec les équipes du bas de tableau, de la 8e place des Dragons jusqu'à la 14e Bradford, Adèle. Si les Catalans, dans un enfer du mois de août et septembre, perdent leurs 4 matchs, et selon les résultats de chacun, les Catalans pourraient se retrouver derniers. Donc vous parlez de l'FC, mais les Dragons aussi ont un besoin imminent de s'imposer ce soir.
3: Ah oui, aujourd'hui c'est primordial. Cette équipe des Dragons Catalans n'a pas le choix aujourd'hui de remporter cette victoire pour asseoir son maintien et sa place pour l'année prochaine pour la Super League.
2: Alors on a vu le dernier match des Drags, c'était contre Hull KR il y a de cela 5 jours à Craven Park. Des Dragons Catalans qui avaient fait le job. Ils ont perdu 28-10. Adèle, on était au commentaire pour ici Roussillon. On était parti déçu de la défaite, mais relativement satisfait du contenu.
3: Oui, effectivement, moi je pense que ce match de l'UQTR, il ne faut pas jeter la pierre aux Dragons Catalans, parce que ça a été un match mitigé. Il y a eu des faits de match qui ont fait que ça bascule d'un côté ou de l'autre. Ils ont eu 20 premières minutes très très difficiles où ils ont absorbé la pression de cette équipe de l'UQTR. Mais voilà, il y a eu deux faits de match pour moi qui ont été importants. À 18-6 à la mi-temps, il y a une action un peu litigieuse où il rentre à la mi-temps à 22-6. Voilà, ça a été plus dur, mais ils ont su réagir et ils n'ont pas été récompensés de leurs efforts.
2: On se souvient qu'au match aller du côté de l'FC, les Catalans avaient perdu sur le score étriqué de 24-20. Donc on imagine aussi à Delphelous que le levier de la victoire sera actionné aussi ce soir, de la revanche du moins.
3: Oui, effectivement, ce match ça va être une chose est sûre, c'est que les deux équipes sont au même niveau pour moi. Voilà, ils ont ces deux équipes qui sont irrégulières, qui ont été irrégulières tout le long de la saison, avec des victoires mitigées. Ils ont pas su enchaîner les victoires. Et voilà, il y a eu énormément de blessés de chaque côté aussi. Et il faut reconnaître aussi que cette équipe de l'UFC, ça fait 3-4 ans qu'ils sont en train de reconstruire l'effectif. Ils font jouer énormément de jeunes. Issus de la formation de l'UFC.
2: Ouais, pour les faire progresser, bien sûr.
3: Voilà. Ils se font les dents, quoi.
2: Il faut se rappeler que l'an prochain, eh bien, l'entraîneur en chef de l'UFC sera un certain Steve McNamara, puisqu'il prendra le relais de Andy Last, l'actuel entraîneur, évidemment, des Early Birds, qui rendra le tablier à la fin de cette saison. Le week-end dernier, bien l'UFC là aussi est rentré frustré dans les vestiaires après une défaite chez lui face à Castleford, autre mal classé de la compétition, 18-14, pendant que les Catalans donc s'inclinaient du côté de LKR. Adèle, pour remporter ce match qui semble sur le papier très indécis, qu'est-ce qu'il faudra faire concrètement?
3: Non, aujourd'hui ça va être simple. Aujourd'hui il va falloir mettre une pression énorme à cette équipe de l'UFC, leur expliquer que dans les 20 premières minutes qui viendront pas gagner, le pas leur laisser le moindre espoir ou la moindre occasion. Il va falloir aussi rectifier des fautes de main, avoir une possession de balle à plus de 60% pour pouvoir, et le moins de fautes possible. Et vraiment, il faut une détermination. C'est aujourd'hui, c'est un enjeu primordial pour le club. Pour le club, c'est le club qu'on met en cause aujourd'hui. C'est très très important.
2: C'est la 24e journée de championnat. Il reste donc 4 rendez-vous à réaliser au mieux. On vous rappelle qu'hier, eh bien, Lee a largement dominé. C'est un carton hein, face aux Bulls de Bradford, 62-10. Wigan a pris le meilleur sur Wakefield, 26-12. Aujourd'hui, St. Helens, eh bien, s'est imposé facilement face à Castleford, 36-12. Et la surprise du chef, tenez-vous bien, c'est le Toulouse Olympique qui s'est imposé il y a de cela demi-heure chez le champion en titre LKR, 26-6. Alors on ne va pas minimiser évidemment la victoire des Toulousains, puisque LKR a réalisé quand même 3 matchs en une semaine, donc je pense que la fatigue du champion a dû certainement aller dans le sens des Toulousains, Adèle, mais ça permet certainement au Théo de se sauver tout simplement.
3: Oui, cette équipe de Théo a saisi l'opportunité de la fatigue. Tout ce qui est bon à prendre, il faut le prendre. Voilà, cette équipe de Toulouse, de toute façon, pour moi, depuis le début de la saison, je pense qu'elle mérite son maintien en Super League. Elle joue un rugby vraiment formidable. C'est vraiment un plaisir de les voir jouer. Je suis très content pour que deuxième équipe française soit maintenue en Super League.
2: Allez, c'est quasiment acté pour les Toulousains. Après, on verra ça au gré des résultats des autres équipes. Mais quoi qu'il en soit, eh bien, c'est évidemment tout bonus, cette victoire du côté de LKR, 26-6 pour les garçons de Sylvain Houlès. On va évidemment reparler largement de cette partie face à LFC ce soir. On va aussi saluer deux initiatives de la part des Dragons, avec la signature pour deux ans du talonneur Hugo Tison. Et puis là aussi, c'est on l'a vu venir, hein, faut dire les choses comme elles sont. John Cartwright, le coach des Dragons, qui va lui aussi prolonger jusqu'en 2029. Voilà les nouveautés. Et puis il y a aussi une nouveauté ce soir dans la compo qu'on va vous donner. C'est le premier match de Tascalzi Giovanni, de son prénom, qui est remplaçant ce soir. Il avait été 18e à LKR il y a peu. Et bien là, cette fois-ci, il aura l'opportunité de pouvoir se mesurer à la Super League dans le championnat professionnel. On va se quitter l'espace d'une page de pub, se retrouver pour la compo de l'équipe et pour le début de la rencontre. À tout de suite.
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2: Allez, coup d'envoi ici à Brutus dans environ 3 minutes, 4 maximum. On va vous donner la compo de l'équipe des Dragons privés ce soir de Solomona Fatahappé, de Anthony Maria, ou Franck Maria, plutôt Anthony Stibel Frangin de la belle époque, Harvey Wilson, Hugo Cellier et Zach Lipovic qui viennent de rejoindre l'équipe de Wakefield Wildcats, les Drax qui vont s'aligner avec deux retours, notamment en poste de pilier de Romain Navarrete, mais aussi de Eden Roger Smith. Donc à l'arrière côté Dragon, Charlie Staines, aux ailes Léo Daré-Latour, Tommy Mackinson, la paire de centres Nick Kotrick, Guillermo Espiro Biche et la charnière Tommy Sexton et Lewis Dodd. Première ligne, Josh Allen, Romain Navarrete et Chris Lemming. Deuxième ligne, le capitaine Benjamin Garcia et Eden Roger Smith. Le troisième ligne sera le futur joueur de l'FC, Alric Zacosta. Et sur le banc des remplaçants, Julien Bousquet, Ben Condon, Mathieu Laguerre. Et donc une grande première pour Giovanni Tescalzi, Alex Lys. Et pour sa part, ce soir, dans les tribunes 18e, sur la feuille de match, Adèle, on a regardé un peu la compo de l'équipe de l'FC. Alors il y a les absents, hein. Il y a notamment 5 cadres absents. Il y a Will Price, il y a John Asiata, Brad Fash, Zach Herdecker et Kel Kurt. Mais quand on voit certains joueurs que l'on connaît bien, par exemple les Adrien Cesaire à la mêlée, Jack Arthur à l'ouverture, et puis le futur Dragon au talon, en l'occurrence il est arrivé Amir Bouhou, on se dit qu'il y a du répondant en face.
3: Oui, cette équipe de l'UFC, certes il y a des blessés, mais ils ont un effectif quand même assez conséquent avec 25-30 joueurs de niveau égal. Il faut surtout aussi noter aussi aujourd'hui le retour de Arthur Romano, l'ancien catalan.
2: Et oui, au centre.
3: Au centre qui réintègre cette équipe. C'est bien dommage aussi pour Hugo Salabio qui est 18e. J'aurais bien voulu le voir aujourd'hui, qui aurait mérité peut-être aussi de fouler la pelouse. Ensuite, dans cette équipe, il y a énormément d'expérience. On voit Tom Brisco qui est sur le banc.
2: 36 ans, ouais,
3: qui est un super joueur. Moi, je l'ai connu quand j'ai fait quelques matchs à l'UFC. Il avait 18 ans. Voilà, aujourd'hui, son expérience va être primordiale pour ce genre de match à couteau.
2: Tom Brisco qui est remplaçant dans cette partie, mais qui évidemment va porter tout son abattage au sein de la ligne de trois quarts. Et on va aussi rappeler que les Catalans sont actuellement 8e au classement avec 9 victoires pour 14 défaites. Et en face, côté LFC, c'est une 12e place pour les Black and White avec seulement 6 succès pour 17 revers. Mais Adèle, vous m'aviez tout à l'heure souligné qu'il n'y a pas si longtemps que ça, LFC s'est imposé à Saint-Hélène. Rappelons-le.
3: Oui, rappelons-le qu'il y a 15 jours, cette équipe de l'UFC est partie gagner sur la pelouse de Saint-Hélène, où il y a très peu d'équipes qui vont gagner à Saint-Hélène. Voilà, aujourd'hui, il va falloir quand même être conscient que cette équipe est capable d'aller gagner chez les gros.
2: Allez, coup d'envoi pas imminent, mais presque, puisque les joueurs rentrent à l'instant même sur la pelouse de Gilbert Brutus. Environ 8000 spectateurs pour assister à ce match, donc 1200 supporters anglais. Alors, on les a vus, hein, ils sont arrivés dans le coin là-bas de la tribune avec beaucoup d'enthousiasme, bien sûr, comme à leur habitude, avec quelques chopes de bière à la main. On sait bien que c'est un match Super League, Adèle, pas de doute.
3: Ah oui, moi je connais très bien ces supporters de l'UFC. On voit vraiment qu'aujourd'hui ils sont venus en nombre. Voilà, certes, cette équipe est mal classée, mais ils sont toujours derrière leur équipe, quoi qu'il se passe.
2: Ce sont donc les Anglais qui ont bénéficié du toss dans le couloir des vestiaires, puisque ce sont eux qui vont donner le coup d'envoi dans cette partie, par l'intermédiaire certainement de leur arrière, Logan Moyle. On vous rappelle donc qu'il y a un certain Arthur Romano au cœur de l'attaque de l'FC, l'ancien Dragon, qui est bien rallié les bords de la mer du Nord pour terminer sa carrière, enfin du moins la prolonger, du moins parce qu'il est encore jeune, Arthur Romano, il a 28 ans, et puis bien sûr il est en partance pour la Coupe du Monde d'ici 50 jours exactement avec l'équipe de France pour l'Australie. Et ce coup d'envoi donc qui va être donné très rapidement par les Black and White qui aujourd'hui jouent avec un maillot un petit peu différent, avec un mélange de bleu, de rose mais de noir aussi. Et ce sont les Catalans qui vont attaquer d'entrée de jeu dans cette partie avec le pilier Josh Allen dans ses 30 mètres. Dans un stade qui est quasiment plein jusqu'au centre, on se disait qu'avec les résultats pas forcément très engageants des Dragons, il manquerait du monde, et bien pas du tout, comme quoi les supporters des Drags sont fidèles. Et Romain Navarrete qui prend son troisième ballon dans cette série. À nouveau tenu pour les Catalans, et on joue au pied par l'intermédiaire de Toby Sexton là-bas, qui trouve une touche directement. Alors là, ça commence pas terrible pour les Drax. Grosse faute là de cadet de la part de Toby Sexton. Et l'FC qui va pouvoir bénéficier d'une mêlée très exactement, du moins d'un ballon à négocier à la main dans les 30 mètres à l'endroit précis où Sexton a commis cette erreur. 0 à 0 bien sûr entre les deux formations, et l'FC à la relance qui va attaquer pour la première fois dans cette partie par son pilier Herman Essessé, l'ancien joueur des Dolphins de Redcliffe, l'Australien. L'FC part du jeu direct, deuxième tenue, exactement à 30 mètres des poteaux Sankeor. Le jeu va s'articuler vers l'intérieur, un plaquage très haut de Alex Da Costa sur le meneur de jeu Jack Arthur, plaquage haut sanctionné par l'arbitre de la partie. Il va y avoir une pénalité accordée aux visiteurs face au poteau, et j'ai bien l'impression que Adrian Seitzer, en tant que joueur expérimenté, va certainement la tenter. Et bien que peut-être pas remarqué finalement. Et non, il a joué à la main. Et bien, ils sont besoin de se mettre en confiance, les Early Birds, à 25 mètres des poteaux catalans. Et donc, une nouvelle série de tenues à venir. Deux fautes de la part des Catalans. Coup de pied direct de Sexton en touche, et un plaquage haut de la Costa. Attention de ne pas rendre trop de munitions dans ce début de match. Et les Early Birds à 10 mètres des poteaux des Drax. Part du jeu déployé désormais, ça joue bien là-bas côté gauche. Il y a 2 contre 2, premier essai inscrit par LFC, par l'intermédiaire de l'arrière Logan Moy, au prix d'une feinte de passe et d'un crochet intérieur. C'était magnifiquement orchestré vers le côté gauche, et des Catalans à Delfenous plutôt naïfs sur ce coup-là.
3: Ah oui, effectivement, dans ce début de match, 2 minutes de jeu, 2 fautes directes, un coup de pied directement à l'entouche, une faute voilà, inexcusable dans ce début de match, surtout ce début de match qui a un enjeu primordial. Voilà, il faut faire très peu de fautes parce que ça va être un match serré, et voilà cette équipe des Dragons a été naïve sur les 2 fautes.
2: 3 minutes de jeu ici à Brutus, et l'ouverture du score contre les Dragons après cet essai inscrit par Logan Moy qui a porté un plus 1 au sein de la ligne de 3 quarts. Et c'est bien joué avec beaucoup de profondeur, beaucoup de joueurs arrivés lancés à plein tube pour marquer ce premier essai des Catalans qui, depuis le début de la saison, eh bien, ont souvent couru après le score. Eh bien là, on s'attendait à tout autre chose, mais après ce debout de la part des Drax, eh bien comme quoi, quand les équipes se nourrissent des fautes adverses, ça souvent se concrétise entre les poteaux, et c'est ce qui est fait. Et puis Seizer, le gaucher, qui a visé juste pour transformer, ça permet à son équipe de mener 6 à 0, aux Catalans de répondre dans les plus brefs délais après cet essai inscrit par Logan Moy, et au plus vite aussi de remettre la main sur le ballon pour porter le danger chez l'adversaire. C'était pas le scénario qu'on avait imaginé, Adèle.
3: Ah non, pas du tout. Voilà, 2 fautes en 4 minutes. Maintenant, une chose est faite. Voilà, cette équipe de Dragons, va falloir qu'elle remette la main sur le ballon et mettre un peu plus d'agressivité pour pouvoir provoquer l'erreur, surtout dans leur camp, et pouvoir exploiter leur jeu au maximum.
2: Coup de pied de renvoi par les Drax, et LFC à la manœuvre, à la vitesse grand V, après une relance de Elie Lewis Martin des avants qui vont chercher à venir fixer vers le milieu. Voilà qui est fait. Après des retours intérieurs, on combine pas mal. On sent beaucoup de détermination dans les attitudes des joueurs anglais. À nouveau, le puissant pilier Herman Essessé, avec ses 115 kilos, qui mobilise 3 défenseurs sans cœur dans les 40 des Anglais. Après le jeu direct, le jeu vers le grand large. Non, finalement, c'est Moy qui revient fixer vers le milieu du terrain. Dernier tenu. Et ce coup de pied à venir pour Jack Arthur là-bas, dans les bras directement de l'arrière supersonique des Drax, Charlie Staines, auteur d'un essai de 80 mètres le week-end dernier contre Hull KR, jeudi dernier plutôt. Ah, il faut sortir du camp, messieurs. Les Catalans à leurs 30 mètres, toujours 6-0 pour Hull FC dans ce début de match. Mackinson, troisième possession pour le Sankeor. Il faut avancer au plus vite. Je voulais tenir rapidement. Romain Navarrete au charbon, au défi des chasseurs adverses. Les Catalans qui s'approchent des 40 mètres, de leurs 40 mètres. Liming passe à l'aveugle pour les Wizod. Ça s'est refermé sur lui. Cinquième tenue pour les Drax qui ont franchi la ligne médiane à peine. Sexton sous pression qui dégage dans les bras du petit arrière Logan Moy. 1m75, le garçon seulement 21 ans, pur produit de l'académie, pur produit du club de LFC, club formateur s'il en est. Deuxième tenue pour les garçons du Yorkshire, troisième possession entre les 40 et les 30 mètres. Dans leur portion de terrain, bien sûr. Le jeu va s'articuler vers le côté gauche là-bas, ça joue très vite. Et bonne défense de Sexton, avec le soutien de Nick Cotric. Ils n'ont pas encore passé les 50 mètres, les Anglais. À nouveau SCC. Cette fois-ci, c'est un dernier tenu dans cette série, légèrement dans le camp perpignanais. Et le jeu au pied, évidemment, en application, avec ce long coup de pompe là-bas de Aiden Césaire. Avec à la relance Charlie Staines. Toujours 6-0 pour l'FC. Et 7 minutes exactement, première période. Espiro Bichet pour soulager les avant. Dans son camp, c'est un ballon de relance pour les Sankeor. Allez, il faut activer tout ça. Léo Daré Latour qui gagne 10 précieux mètres. Et met les siens dans le sens de la marche. Les Catalans à leur 40. D'Acosta dans le rôle de pivot. Avec le soutien intérieur de Josh Allen. C'est un quatrième tenu. Sexton qui cherche l'intervalle. Sans succès. Il est plaqué exactement sur les 50 mètres. Et Lewis Dodd qui a le temps de ramener son jeu au pied. Très profond là-bas. Sans aucune difficulté. Dans les bras adverses. Ballon de relance. 9 minutes exactement ici à Brutus en première mi-temps. Toujours 6 pour Hull. 0 pour les Dragons catalans. Il n'empêche, Adèle, que si les Catalans sont pour l'instant débiteurs au tableau d'affichage, on les sent actifs. Et cette rencontre a démarré sur l'air de carnaval.
3: Oui, c'est sûr que ce début de match est assez catastrophique. Le seul point positif au niveau des Dragons catalans, c'est le milieu du terrain. J'ai l'impression qu'ils contrôlent le tenu.
2: À peu près.
3: Quand on contrôle le tenu, on contrôle le match. L'activité du match. Mais voilà, j'ai l'impression que.
2: Oh. Oula. Explication de texte là entre les derniers protagonistes là sur cette action. Petit accrochage. Et Arthur Romano qui vient faire un peu le ménage, il connaît tout le monde là et ça pète. Ça y est, c'est reparti. Alice D'Acosta, le futur joueur de l'LFC là qui est en colère. Alors ça c'est assez surprenant parce que je crois qu'il y a un accrochage entre Alix D'Acosta, le futur joueur de l'LFC, et Amir Mourou. De l'FC, futur joueur des Dragons. Alors là, est-ce qu'il y a. Il s'est passé des choses sur les réseaux sociaux, allez savoir.
3: C'est un match dans le match.
2: Eh ouais, clairement. Donc le jeu est arrêté pour l'instant. L'arbitre va demander aux joueurs de garder leur sang-froid et de se concentrer uniquement sur le jeu. Ça permet à chacun de se regrouper, de boire un petit coup, même si effectivement il fait moins chaud que lors des matchs précédents, il fait quand même très chaud sur Brutus. Et ça calmera les ardeurs des uns et des autres. Alors là, le tout est en de savoir qui a fauté d'entrée de jeu, qui a provoqué l'autre et qui sera sanctionné. Ça s'est passé dans entre les 50 et les 40 mètres de l'FC.
3: Ouais, un plaquage un peu en retardement.
2: Ah, il semblerait que les Catalans avaient le ballon et il y a un plaquage haut de la part d'un joueur de Hull. Ah. Et alors que Amir Mourou, le futur Catalan, est passablement énervé. Ses coéquipiers viennent lui parler pour essayer de le calmer un peu. On le tape sur l'épaule, on le tape sur la hanche. Allez, qu'est-ce qui va se passer? Pour qui sera la sanction? On vous rappelle ce score qui est toujours porté à 6-0 pour l'FC face au Dragon.
3: Je pense qu'il y a pénalité pour l'UFC.
2: Et le directeur de jeu qui va en profiter pour demander au Drax. C'est Tara Jones, hein, on l'a pas précisé en début de match, qui arbitre aujourd'hui. C'est une dame qui commence à faire sa place au sein de la grande famille des arbitres de Super League. Elle convoque alors Amir Mourou, le futur catalan, et elle convoque aussi Chris Leeming, le talonneur des. Ah, c'est une affaire de talon là, c'est une affaire de papa donc. Hein.
3: C'est l'affaire d'homme.
2: Exactement. Alors elle est en train de sermonner l'un et l'autre. Et on attend exactement la sentence. Qui sera sanctionné? Qui pourra bénéficier de la pénalité? Elle prend un temps fou. Elle est très pédagogue. Elle doit être certainement professeure des écoles, Madame Tara Jones, dans le civil. Parce que là, elle est en train d'expliquer aux enfants comment se comporter dans la cour de récréation. Allez, Seizer qui va aux nouvelles. Et pénalité contre l'FC. C'est ce qu'on avait compris.
3: Parce qu'il s'est rendu, je pense.
2: Exactement. Et donc, pénalité pour les Drax qui, enfin, après 10 minutes de jeu, 8 exactement, eh bien, vont mettre le pied dans les 30 mètres adverses. Allez, il serait temps de réagir. LFC 6, Dragon Catalan 0, et 4 ballons à négocier au mieux dans cette série de tenues. Sexton pour Navarrete, qui n'a pas eu le temps de démarrer, il a pris l'adversaire sur le coco.
3: Et qui avance bien quand même.
2: Deuxième tenue pour les Catalans dans l'axe des poteaux. Le jeu déployé vers le côté droit là-bas avec Charlie Sten qui cherche le trou. Il n'y a pas grand monde autour de lui. Il va repiquer vers le milieu. Passe vissé de l'autre côté là-bas, du côté de Espiro Bichet. La feinte le passe. Il est passé à Espiro Bichet. Il est face à un défenseur. Il a été repris in extremis à 10 mètres de la ligne. Les Catalans qui se montrent ardents là, non loin de l'embut. Mackinson, ballon sorti, ballon contré dans un deuxième temps. Par LFC, mais en avant commis par les Catalans. Accès de précipitation de la part des garçons de John Cartwright et LFC qui va se relancer. Des Catalans plutôt fébriles à Delfelouse dans ce début de match.
3: Oui, effectivement, on voit cette action. Ils confondent vitesse et précipitation. Pardon. Voilà, il va falloir conserver le ballon jusqu'au cinquième tenu. Mais voilà, on voit que cette équipe de Dragon ne finit pas les chaînes. Voilà, un joueur comme Mackinson qui a assez d'expérience, c'est très bien qu'il faut conserver le ballon jusqu'au cinquième tenu pour pousser l'adversaire à faire des fautes et pouvoir marquer un essai.
2: Et surtout à 10 mètres des poteaux, effectivement, avec ce ballon de relance pour les visiteurs qui mènent toujours 6-0. À nouveau une faute contre les Catalans. Position de hors-jeu, plaquage haut, qu'est-ce qu'elle a dit Tara Jones, je ne sais pas trop.
3: Plaquage haut,
2: qu'il en soit, eh bien, les Catalans sont sanctionnés pour la quatrième fois dans cette première mi-temps, en début de première mi-temps. Et alors, contrairement aux visiteurs qui n'ont été que sanctionnés une seule fois, la discipline elle est plutôt anglaise ce soir. On appelle ça la maîtrise des émotions dans ce début de match. Et l'FC qui donne du mouvement à ses actions avec SCC dans ses 40 qui prend un premier ballon dans cette portion de terrain entre les 40 et les 50. Et ça avance, ça progresse avec Ethan O'Neill, le deuxième ligne qui s'approche de la ligne médiane. Le jeu va s'inverser après le côté gauche, le côté droit. Plaquage manqué de Romain Navarrete. J'avais l'impression que c'était un petit peu haut, mais l'arbitre a rien dit. Quatrième tenue pour les visiteurs. Et en avant, flagrant. Bien vu, Madame Tara Jones. C'était juste à côté d'elle. Elle ne s'est pas laissée surprendre par cette action menée à la vitesse grand V par les Anglais. Les Catalans vont en profiter pour se relancer parce qu'il est temps eh bien, de rétorquer. 6 pour LFC, 0 pour les Dragons Catalans empruntés dans ce début de match et pas encore dangereux. Ils n'ont pas, si, ils ont passé les 10 mètres, mais enfin, sans succès. Il va falloir trouver des solutions, être beaucoup plus incisif. La mêlée conquérante des Drax qui permet à Mackinson de partir tout seul au charbon. Romain Navarrete à l'assaut du camp adverse. Deuxième tenue pour le pilier international français, légèrement dans le camp de l'adversaire, Chris Leeming, qui va orienter le jeu autour de lui pour Alex Da Costa. Sexton intérieur pour Benjamin Garcia, le capitaine. Aujourd'hui, deuxième ligne. Garcia bloqué à 35 mètres des poteaux adverses. Da Costa à gauche avec Sexton. Ah, pour Eden Roger Smith qui perd le contrôle du ballon. Il a plutôt regardé les défenseurs que le ballon sur le coup. Et de fait, eh bien, ça permet à l'adversaire de se relancer. Les Catalans qui tentent, mais qui pour l'instant proposent un rugby trop décousu pour être dangereux. et l'UFC qui plante les barbelés et qui se relance à hauteur des 50 mètres. Part du jeu vers le grand large là-bas. Attention à Seizer. Le coup d'accélérateur du meneur de jeu, plaqué par son vis-à-vis direct Sexton. Et c'est 115 kilos qui joue le déménageur aura du tenu. Troisième possession pour les Anglais. Et désormais le jeu vers le grand large à droite là-bas avec beaucoup de diversité et des retours intérieurs. Dernier tenu à 20 mètres des poteaux catalans. Et certainement du jeu au pied. Voilà qui est fait par l'intermédiaire de Jack Arthur à 10 mètres des poteaux, sans Kéor. Ballon récupéré par les Early Birds. Et un nouvel essai. Les Catalans plutôt spectateurs qu'acteurs dans le jeu aérien. Récupération de balle pour les Anglais et libération pour l'ailier gauche Lewis Martin qui vient ponctuer au bon endroit. Les Catalans, Adelphe Lous, n'y sont pas dans ce début de match.
3: Non, c'est un scénario catastrophe. Voilà, on voit depuis le début du match avec 5 fautes consécutives, des plaquages au haut, des pénalités en espace de même pas un quart d'heure de jeu, c'est trop. Et voilà, et cette équipe de l'UFC va prendre de plus en plus de confiance si on ne revient pas dans le match très rapidement avec d'autres intentions. Et je pense que ce sera très très très très dur de gagner ce match.
2: Alors, ce qui est sidérant, c'est de voir la passivité des Dragons dans les airs, Adel, parce qu'il y avait largement le temps de jumper, d'aller chercher le ballon dans le jeu aérien. Et puis on se regarde, on tatillonne, on est hésitant. Et puis ceux qui ont été les plus prompts à s'en saisir, ce sont les Early Birds. Et à la sortie, la sanction est tout à fait légitime.
3: Légitime, exactement. On voit qu'au cinquième tenu, ça fait deux essais au cinquième tenu. Voilà, ça veut dire qu'ils complètent leur chaîne, qu'ils arrivent au bout de leur chaîne tactique au cinquième tenu. Je comprends pas qu'on puisse disputer le ballon, sachant qu'on est un contre. Ils vont nous laisser prendre le ballon et le mobiliser à la retombée pour bloquer le ballon. Et c'est des choses que j'ai du mal à comprendre.
2: C'est un mal récurrent chez les Catalans, ce jeu aérien souvent qui est laissé un peu à l'emporte-pièce. Et évidemment, quand il y a des garçons de la trempe de Seizer et pour terminer le boulot, et bien voilà ce qui se passe. Ça fait du 10-0 pour l'FC face à des Dragons totalement pris de court dans ce début de match. Et ce coup de pied qui passe légèrement à droite des poteaux, ça fait toujours 10-0 pour les Early Birds face aux Dragons catalans. Il est grand temps de réagir, messieurs les Drax, parce que pour l'instant, eh bien, tout ce que l'on voit n'est pas forcément très engageant. Il faut chercher des airbags à ce rugby sommaire, Adel, parce qu'on va commencer à gamberger sérieusement.
3: Oui, effectivement, voilà, cette équipe de Dragons, depuis le début du match, c'est un jeu stéréotypé avec un jeu d'avant direct sans solution sur les extérieurs. On voit pas de meneur qui essaye de mettre de l'incertitude sur la défense adverse avec des passages à vide, des passages dans le dos, pas de créativité. C'est pour ça que j'ai du mal à comprendre. Il va falloir très rapidement remettre la main sur le volant.
2: 0 pour les Dragons et 10 pour l'FC qui évidemment est bombé de confiance après ces deux essais inscrits par Moy et par l'ailier Martin. Il y a de cela une poignée de secondes et les Catalans qui sont sur le reculoir désormais dans leur camp pour un troisième tenu, voire un cinquième. Et le jeu au pied qui va se mettre en application par Aiden Seizer. Ce coup de pompe là-bas très lointain, très haut de la part de Seizer pour Charlie Staines, qui a un peu de champ devant lui, mais ça ne suffira pas pour tromper la vigilance défensive des visiteurs. Espiro Bichet, comme un avant, comme un pilier, qui avance.
3: Qui avance bien, ouais.
2: Liming, les Catalans de leurs 30 mètres. Léo Daré-Latour qui arrive lancé, oui, lui aussi, et qui progresse à chaque fois de 10-12 bons mètres. Allez, les avants, il faut maintenant avancer. Kuzemin qui arrive à s'arracher lui aussi et porter le jeu légèrement dans le camp de l'adversaire. 10 points de retard toujours pour les Catalans. Menés 10-0 ici à Brutus. Dans cette rencontre à suivre sur ici Roussillon, 24e journée de Super League. Et encore 4 rendez-vous avant les playoffs où les Catalans ne sont pas invités. Long coup de pied, la balle de Sexton dans le camp adverse. Oui, et l'arrière de cette équipe, Logan Moy, 1m75, mais beaucoup de dextérité dans les airs qui vient rassurer tout le monde et remettre l'essai en ordre de marche alors qu'ils ont le ballon été perdu par les Anglais. Et les Kotick, qui a 10 mètres des poteaux, qui joue au combat, au contact et qui arrive à rebondir sur les adversaires. Ballon sorti pour Benjamin Garcia, 10 mètres de la ligne, avec Benjamin Garcia tout droit. Enfin, les Catalans se retrouvent dans la zone de marque adverse, légèrement à droite des poteaux. C'est un six again pour les Catalans. Chris Lemming qui essaie de s'arracher à 3 mètres de l'embut, il serait bon de revenir au tableau d'affichage avec Dacosta vers le côté gauche en profondeur pour Sexton. Josh Allen un petit peu arrêté, mais il est dans l'axe des poteaux, donc deux options de jeu s'offrent aux Catalans, à gauche ou à droite. Il va jouer à droite, je crois, avec Dacosta qui cherche une opportunité. Il a failli passer, il a été bloqué à 3 mètres de la mute. Encore de ballon d'attaque dans cette série pour les Sankeor, avec Sexton muselé par une défense qui vient couper sa course, et pénalité suite à un plaquage haut indiqué par Madame Tara Jones, la directrice de jeu. Pénalité pour les Catalans, 10 mètres des poteaux. Ce sera donc la deuxième série consécutive tenue pour les Sankeor. Il faut les faire craquer, les Early Birds, à seulement 2 mètres de la mute. Romain Navarrete en premier, le cordé, il est plaqué à un petit mètre vers le côté droit. Charlie Stenz, la fin de passe, Charlie Stenz au prix de deux crochets intérieurs, qui a réussi à endormir tout le monde pour pointer au bon endroit et remettre un petit peu les siens dans le match. 10 pour l'FC, 4 pour les Catalans. Adel Fellous, c'est testé et marqué au bon moment.
3: Oui, effectivement, c'est marqué au bon moment, mais moi je suis un peu inquiet, un peu pessimiste, parce que cette équipe des Dragons, ça fait deux séries de tenues qui sont dans leur camp. On voit un manque de créativité, on voit rien, on voit pas de travail sans ballon. Voilà, c'est sur un exploit individuel que Charlie Stein a marqué sur deux crochets. Voilà, on peut se contenter que d'un exploit individuel.
2: Plus que collectif, effectivement. Ouais. Les Catalans collectivement pas très au point, loin de là. Mais bon, allez, on va retrouver un petit peu de couleur ici à Brutus, puisque les Catalans ont été menés 10 à 0. Ils ne sont plus que, entre guillemets, menés 10 à 4. Et l'essai a été inscrit en moyenne position, ce qui permettra certainement, du moins on l'espère, on y croit très fort, que Guillermo Espiro Bûcher puisse se transformer. Car deux points dans ce match d'équipe de bas de tableau, c'est précieux. Allez, Guillermo Espiro Bûcher, dans un silence d'église, qui prend son temps de concentration sous quelques sifflets malgré tout du public de l'FC. Ça paraît bien parti pour le buteur Sankeor, et ça passe en plein milieu des poteaux des Catalans, qui, rappelons-le, sont orphelins aujourd'hui de Solomona Fatahape, qui devrait reprendre, du moins on l'espère, dans 15 jours contre Castleford, mais c'est pas encore validé par le staff médical. 10 pour l'FC, 6 pour les Dragons catalans. Et on vous rappelle aussi que lors du match aller, les Catalans avaient perdu sur un score de 24 à 20. Il est important de prendre la revanche. Avec le pied de renvoi, c'est fait de la part des Anglais. Et là aussi, on attend le rebond, on se demande pourquoi, mais c'est pas grave, puisque Josh Allen part à l'assaut de la défense adverse dans ses 20 mètres. Deuxième possession, on essaie d'avancer comme on peut avec Romain Navarrete, qui fait effectuer un très bon retour à Adèle depuis sa blessure contre Leeds.
3: Oui, effectivement, on voit que lui, c'est un combattant, et c'est un joueur qui, ses 10 mètres, il les fait tout le temps. Il fait tout le temps, mais on voit que c'est lui qui donne l'intonation de la chaîne de tenue.
2: C'est exactement ça, c'est un des moteurs du pack. Toujours 10 à 6 pour l'FC face au Drax. Roger Smith, plutôt transparent jusqu'à présent, qui prend un ballon et qui s'est fait abattre à hauteur des 35 mètres adverses. Un long coup de pied là-bas, bien dosé. Le Sexton dans les airs à cette arrière. Alors Logan Moy, c'est le plus petit format de la Super League au poste d'arrière, mais alors sous les chandelles, c'est vraiment un chimpanzé. On a pu le mesurer. Plaquage haut sur Logan Moy, 21 ans seulement. Et bien regardez, c'est un garçon qui est en train de montrer l'étendue de son talent. Et les Catalans sont mis à la faute. Plaquage haut sur un joueur rablé comme un catcheur. Il n'empêche qu'il va y avoir donc cette pénalité accordée aux Anglais, qui trouvent une touche très exactement en hauteur de leurs 30 mètres. Et une série de tenues à venir. On joue exactement depuis 22 minutes ici à Brutus. Toujours 4 points de débours pour les Catalans, qui sont menés 10 à 6 face au 12e au classement à l'FC. On vous rappelle que les Catalans sont 8e actuellement dans cette Super League version 2026. Et le jeu vers le large qui se déploie, bien joué. Romano à destination de son ailier, auteur du deuxième essai. Lewis Martin dans les 40 Catalans. Après le côté gauche, on revient vers le milieu de terrain. Voilà qui est fait. C'est O'Neill, le deuxième ligne, qui vient à la couane là et apporter du danger dans les 25 mètres perpignanais. C'est bien joué côté droit, il y a un 3 contre 2. Attention à cette action menée rapidement de la part des visiteurs. Et dernier tenu, c'est ce qu'indique l'arbitre. Le jeu au pied, parfait là-bas dans les airs, dans l'embut de Sankéor. Allez, cette fois-ci, on s'est un peu déterminé. Et c'est Nick Kotrick qui a gagné son duel aérien, qui permet au sien de se relancer. Et j'ai l'impression, Adel Felouz, que... Vous avez raison, en position de hors-jeu, je crois.
3: Oui, effectivement. Ouais. Un gros hors-jeu. Là.
2: Mais que cet essai inscrit par les Catalans ont redonné un petit peu de panache au Sankéor.
3: Oui, ils ont remis la main sur le ballon. Cet essai leur a permis aussi de prendre un peu plus la confiance. Et ils ont fait moins de fautes. Et on voit que...
2: Et on voit que Charlie Sainz perd le contrôle du ballon. Là aussi, il avait vu l'intervalle. C'était plutôt l'interstice pour Charlie Sainz. Alors qu'il y a Arturo Mano qui est en train de s'accrocher sérieusement avec Tommy Sexton. Il y a quelques mots qui ont fusé. Il parle parfaitement l'anglais, j'imagine, Arturo Mano, depuis qu'il joue à l'FC. Mais il y a de la nervosité, il y a de la crispation, il y a de l'agacement, il y a de l'engagement. En même temps, c'est un match non pas capital pour les deux formations, mais qui permettrait à l'un et à l'autre de s'offrir un petit peu l'oxygène. Mais il va y avoir donc cette mêlée à venir pour les Early Birds, situés précisément à 20 mètres des quilles et Sankéor. Toujours ce score de 10 à 6 pour l'FC. Attention à Logan Moy. Il me fait peur, ce garçon, quand il prend le ballon. Allez, heureusement qu'il y avait... notamment Spiro Bichet qui était passé par là. Et la rentrée du puissant Sam Lissonnet. Les Catalans acculés à 5 mètres de leur en but. Attention, le plan de concéder un troisième essai. Ouh, le plaquage d'Alric Zacosta. Ouh là là là là, cet avant-bras droit qui est venu frôler les moustaches d'un joueur de Hull. Il va être sanctionné à nouveau, le troisième ligne catalan.
3: Je comprends pas qu'il monte, qu'il reste pas sur la ligne. Il sort de la ligne à 10 mètres de la ligne.
2: Ça peut créer évidemment
3: on le voit, un intervalle. Ouais. Voilà.
2: Alors ça sent le carton jaune à plein nez, parce qu'on voit sur le grand écran du stade le plaquage manqué d'Alex Zacosta. Il a laissé traîner son avant-bras. Il a pris plein fer au niveau du visage son futur coéquipier. Je sais pas qui c'était, mais alors il a dû manger chaud, le garçon, sur le coup. Et j'ai bien peur, Adèle, je sais pas ce que vous en pensez, vous, mais qu'on évolue à 12 contre 13.
3: Oh, je pense moi aussi, parce que ça fait déjà
2: deux fois
3: et Zacosta, depuis le début du match là, ça fait au moins trois fautes qui viennent de lui, voilà, des fautes directes, des plaquages un peu hauts, et là on voit une sortie de ligne inutile qui va permettre à cette équipe de l'UFC de prendre deux points ou d'avoir une opportunité de marquer un essai.
2: La bonne nouvelle, c'est que Zacosta n'est pas sanctionné par une expulsion temporaire, puisque Mme Tara Jones a indiqué que le plaquage était haut. Il y aura un rapport, donc certainement que le prochain match, eh bien, il restera au frigo Zacosta, et il va y avoir une pénalité qui va être évidemment tentée par Aidan Césaire. Ça permettra non seulement, si toutefois ça passe, de mener 12 à 6, mais aussi de faire retomber un peu la pression en elle. Sur le plan stratégique, c'est bien joué.
3: Stratégique, mais c'était pas le lieu et l'endroit.
2: Non.
3: Voilà.
2: Non, mais la stratégie de la tenter, je veux dire, pour l'FC, c'est.
3: Oui, oui, effectivement, parce qu'ils vont récupérer le ballon, ils vont marquer deux points, ils vont récupérer le ballon, ils vont partir sur une série de 5 tenues, et voilà, ils vont vous revenir. Hein.
2: Cette équipe de l'FC qui se montre au mieux de sa férocité là sur les plaquages. Zacosta aussi, bien sûr, mais encore faut-il le contrôler. C'est trop plein d'envie. Et ça passe pour Aidan Césaire. Ça fait donc du 12 à 6 ici à Brutus pour l'FC face au Dragon. Il reste encore un quart d'heure à disputer dans le premier acte. Et pour l'instant, eh bien, je rejoins Adel Felouz dans ses propos. Il a tout à fait raison quand il dit qu'on peut s'en sortir pour l'instant sur un plan individuel et non pas collectif. Alors que justement, il faudrait faire corps et apporter une autre dimension au jeu offensif. Parce que pour l'instant, on est évidemment sur notre fin. Côté des renvois de Guillermo Spiro Bichet, là-bas en fond de cours, très lointain pour les avants. Et plus particulièrement, Eji Sao, le néo-zélandais, qui perd le ballon sur l'impact, suite au plaquage de Josh Allen. Alors c'est très intéressant, puisque le ballon perdu par le pilier, eh bien, se situe légèrement après la zone des 10 mètres, donc la zone de marque adverse.
3: Il va falloir exploiter ces moments-là.
2: Je pense qu'ils vont demander un Captain Challenge, les Early Birds, parce que Lidji Sao, vous avez vu Adèle, il y avait deux plaqueurs sur lui. Est-ce qu'il perd le contrôle du ballon parce qu'on lui arrache? Allez savoir.
3: Il perd le contrôle du ballon, mais le ballon ne tombe pas par terre.
2: Oui, c'est vrai. C'est... Donc,
3: c'est ce que j'ai vu. Hein.
2: Donc on va attendre.
3: Pour moi, il n'y a pas en avant.
2: Captain Challenge, demandez. Par les visiteurs, on voit ça au ralenti, la charge de Lidji Sao. Plaquage Harry Buffet là, de la part de Benjamin Garcia. Ils sont 1, 2, 3. Il y a Josh Allen, il y a Nick Kotrick et Benjamin Garcia. Et il perd le contrôle du ballon tout seul comme un grand garçon, je crois. Voilà, il n'y a pas d'arrachage.
3: Mais le ballon ne tombe pas par terre.
2: Exactement. Il n'y a pas d'arrachage. Donc, très certainement que le tenu va être réalisé par le pilier néo-zélandais. Ça me paraît cohérent tout ça. Voyons qu'est-ce qui va être ordonné par Madame Tara Jones qui officie aujourd'hui sur le pré. Challenge rejeté. Et donc, ce ballon va être rendu aux Catalans, alors, c'est ça ? Eh oui. Pénalité au profit des
3: Sanctéor, ou en avant.
2: Ah non. On considère que le joueur a commis en avant, alors que je suis d'accord avec vous, je n'ai pas vu en avant, et d'autant qu'il récupère le ballon qui n'a pas touché le sol. Bien, bon, il y a quelque chose qui nous a échappé. Enfin, quoi qu'il en soit, et tant mieux, le ballon sera rendu aux Catalans, on va rester chauvin, on va assumer. Puisque la mêlée se situe exactement à 12 mètres de la but opposée, toujours 12 à 6 pour l'FC, 14 minutes de jeu en première mi-temps. Les Catalans qui auront pourquoi pas l'opportunité de pouvoir recoller au score si jamais ils arrivent au bout de leur intention avec la rentrée de Julien Bousquet. Il faut mener de la densité au niveau du paquet d'avant, c'est fait. Allez, Allen le pilier qui arrive puissamment là et met la défense sur le reculoir.
3: Qui fait un bon petit match.
2: À 4 mètres des poteaux, Liming à gauche pour Da Costa, la feinte de passe de Da Costa. Ouf, il a pris un voyage. Le futur Early Birds, il a voyagé gratos là, après ce plaquage de Hervé Hill, le pilier, le joueur à droite côté catalan, Toby Sexton, muselé par Aiden Césaire qui est venu lui couper la course et couper la route. Les Catalans jouent à 10 mètres des poteaux, Julien Bousquet en puissance. Ça manquera un petit peu de carburant pour aller jusqu'au bout. Dernier tenu pour les Catalans, 1 mètre des poteaux. Da Costa à gauche pour Sexton, le jeu au pied non contrôlé. Et interception de la part d'un joueur de l'FC. Ça va aller au bout cette histoire-là. Avec Joe Batchelor qui prend l'intervalle, qui cherche du soutien autour de lui. Oh. Heureusement qu'il a ramé, qu'il a oublié ses partenaires à 20 mètres des poteaux. Mais attention à l'FC qui se remet dans le sens de la marche à 12 mètres des poteaux catalans. Il a manqué le carburant, Joe Batchelor. Il a oublié ses coéquipiers, heureusement pour les Sanctéor.
3: Il a fait le mauvais choix.
2: Après le ballon perdu, mais c'est pas terminé parce que les Anglais sont à 20 mètres des poteaux perpignanais. Et le côté gauche, Arthur Romano qui essaie de museler Benjamin Garcia qui connaît bien son ancien partenaire. Il a réussi à le bloquer au niveau du buste. Il a été bloqué, Romano, à 10 mètres de la ligne. 16h. Jeu direct pour Bourou.
3: Tenu vite de jouer.
2: Tenu jouer rapidement par l'FC à quelques mètres des poteaux avec une charge à nouveau. Des avant, ça passe pas pour Sam Nissonnet qui a été bloqué. Il y a un 2 contre 2, elle va bien jouer. Saïzer, un troisième essai. On le sent venir, mais en avant. Heureusement, parce que les supporters, évidemment, nombreux ce soir de Hull, 12 000 fans ont rallié Brutus depuis le nord de l'Angleterre, avaient levé les bras au ciel en signe de victoire. Eh bien, non. L'arbitre est intervenu, il y avait un avance sur la dernière passe. Heureusement, Adèle, parce qu'on a eu chaud.
3: On a eu très très chaud. On voit que cette équipe de Dragons, une opportunité qu'ils ont eue d'aller 20 mètres, une interception. On voit de suite l'incidence, une contre-attaque. Et cette équipe de l'UFC aussi joue très bien offensivement aussi. Hein. Il faut le reconnaître aussi. Ils proposent de la créativité, du jeu sans ballon, des gens qui plongent, qui donnent dans le dos. Ils sont vifs, voilà. Certes, il manque un peu de poids, mais on voit cette équipe qui est très créative offensivement.
2: C'est tout à fait ça, une formation visiteuse ultra réaliste et conforme à son projet de jeu qui mène face au Drax sur le score de 12 à 6. On joue exactement depuis 29 minutes en première mi-temps et les Catalans qui ont vraiment du mal à sortir cette défense râlée, qui monte extrêmement vite pour empêcher les Drax de se lancer, de créer du mouvement. Les Catalans dans leurs 30 mètres avec Chris Liming, Julien Bousquet qui avance sur Bourou, son futur coéquipier. Rappelons qu'il n'est pas de Pia Bourou, mais il est bien de l'FC. Amir de son prénom, né d'un papa algérien et d'une maman française, paradoxalement, mais né en Angleterre, il faut le savoir. quatrième tenue. Liming dans les 40 qui arrive à dynamiser autour de lui. Plaquage manqué, mais ça permet aux Catalans de relancer vers le côté gauche dans les 30 mètres adverses avec passe de Dodd pour Mackinson qui n'a pas d'autre choix que de revenir vers le milieu et de rentrer les oreilles. Il se fait abattre à la cinquième fois dans cette série de tenues et Lewis Dodd qui tape très loin là-bas, plutôt Toby Sexton. Et toujours impeccablement placé à la relance, ce diable d'arrière de Logan Moy, auteur du premier essai, qui vient picorer le ballon sur les têtes adverses. C'est incroyable, hein, ce petit format d'aile de joueur, mais qui n'a peur de rien dans le jeu aérien.
3: Alors, on le voit très très bon, hein, qu'il soit sur les ballons aériens ou offensivement, il propose toujours ses services sur un joueur de l'UFC qui perce. Il est toujours au soutien, il fait toujours le plus 1 sur les extérieurs. Voilà, il est énormément actif offensivement.
2: Et attention à cette équipe de Hull, entraîné par Andy Las, là, qui se montre entreprenante à 25 mètres, 35 mètres des poteaux catalans, mais ils sont sur leur dernier schéma offensif sur cette série. Ballon pour le meneur de jeu, Jack Arthur, qui botte très bien là-bas dans les airs, 10 mètres des poteaux catalans. Attention à ne pas se trouver. Mackinson qui perd le contrôle du ballon. Heureusement qu'il y avait la foire à la saucisse là, parce que ballon perdu d'un côté, de l'autre, en avant commis. On s'est un peu emmêlé les pinceaux. Adèle, heureusement, parce que sous les chandelles, eh bien, on n'est pas très serein.
3: Non, on n'est pas serein. On voit qu'on manque de confiance. Hein. C'est les ballons qu'on récupère en chandelle, c'est la confiance. La confiance, elle n'y est pas depuis le début du match. Voilà, je ne sais pas comment cette équipe des Dragons va s'en sortir. Si on n'inverse pas la vapeur, hein.
2: Oui, à en devenir flou dans cette première mi-temps des Catalans qui perdent 12 à 6 face au 12e au classement LFC qui avait annoncé dans la presse anglaise qu'il venait ici à Brutus avec des intentions. Mais remarquez, au regard de ce qui est proposé par les Drax depuis le début de l'été, on peut comprendre qu'ils savent qu'il y a sûrement quoi jouer. Ils sont en train de mettre le feu là à 10 mètres des poteaux avec justement Moy qui vient apporter un plus 1 dans la ligne de 3 quarts. Les Catalans sur le reculoir dans leur zone de marque. À nouveau le pilier Sam Lissonnet. Deuxième tenue pour les visiteurs. Les Catalans sur la ligne d'en but. Il va falloir sortir les clavicules, messieurs. Plaquage sur Moy. Troisième tenue. Et encore deux cartouches dans le sac des joueurs. Andy Last, quatrième tenue, on défend bien pour l'instant côté catalan, on plie sans rompre le jeu vers le côté gauche, la fin de passe d'Arthur, ça ne suffira pas. Il a été bloqué, l'ancien joueur de Newcastle, à 5 mètres de la ligne. Bourou à droite pour Sizer, le coup de pied au plus près de la mule sans Kéor. La réception de balle, oh là là là là, on a échappé au pire sur cette action puisque l'ailier Danny Litton avait sauté plus haut que tout le monde, mais il perd le contrôle du ballon. Oui, il est plaqué sans ballon dans la mule sans Kéor.
3: Rien l'air.
2: Et en plus, en l'air, pas d'appui au sol, donc sanction contre les Drax, ce qui fait que les Catalans, eh bien, vont être contraints, Adèle, je crois, de se dégager par un coup de pied de renvoi sous les poteaux et très certainement de redonner le ballon à l'adversaire alors que la vidéo a été demandée. On va voir ça sur le grand écran.
3: Je pense qu'il y a pénalité pour l'UFC, pour moi.
2: C'est pas impossible. C'est Ryan Coe aujourd'hui qui est à la vidéo et qui va trancher dans le lard. Alors, pour qui le pompon? Est-ce qu'il sera rendu au Sankeor ou au Early Birds? Allez savoir. On voit ça à nouveau sur le grand écran. Le jeu au pied croisé magnifiquement de la part de Sizer. Dans les airs, il y a de la bataille. On est un petit peu loin là par rapport à la caméra. Alors voilà, sur cet angle-là, qu'est-ce qui va se dessiner? Ballon récupéré par les droits de cette équipe, Baron, et qui perd le contrôle du ballon, je crois, Adèle. Ouais, mais on lui retient un peu les bras. Hein.
3: Voilà, exactement. Mackinson. Et on le plaque en l'air aussi.
2: Mackinson qui lui retient un peu le bras au moment de la réception du ballon. Oulala, c'est très très très litigieux.
3: Très très difficile à interpréter. Hein.
2: J'ai pas un avis tranché sur le sujet parce que ça s'est joué à une fraction de seconde. Alors effectivement, hein, il est dans les airs, il se propulse, il y a...
3: Je dirais
2: le contest de Mackinson, mais qui lui bouge un petit peu le bras droit.
3: Pour moi, il y a pénalité pour l'UFC.
2: Mal de cap, si c'est le cas. On vous rappelle ce score donc, qui est toujours au crédit des visiteurs qui mènent 12 à 6. Deux essais inscrits en première mi-temps. L'essai est refusé, ça on en était tout à fait convaincus.

0: Donc voilà, il va falloir être consistant jusqu'à la fin de cette première mi-temps. On voit qu'en étant médiocre, il n'y a que 6 points d'écart. Vous imaginez si cette équipe des Dragons commence à jouer un peu. Voilà, l'écart entre les deux équipes, pour moi, cette équipe des Dragons est supérieure. Mais si cette équipe des Dragons oublie les bases du rugby à 13, le combat, pas faire de faute directe, et voilà, si on arrive à gommer tous ces éléments-là qui sont déterminants.
1: Ça fait beaucoup à la fois,
0: pour gagner le match.
1: Ça fait beaucoup à la fois. Pénalité donc qui va être certainement tentée. Elle est tentée par Aiden Césaire. Il y avait deux options. Soit il joue à la main, soit il a tenté. Ça permet de faire retomber la pression, bien sûr, et puis de se mettre à l'abri d'un retour potentiel des Drags par un essai transformé, puisque le score est porté à 12 à 6. Si jamais ça passe pour lui, pour le meneur de jeu de LFC, ça permettra d'avoir deux points de plus. Et ça ferait du 14 à 6. Et c'est le cas, parce qu'il a bien touché le poteau virtuel du milieu, Aiden Césaire. Ça permet aux siens d'avoir un matelas confortable avant la mi-temps, puisque il ne reste plus que 7 minutes précisément. Et pour l'instant, le 12e au classement mène ici à Brutus face au 8e des Dragons catalans, qui cherche des airbags à son rugby. Pour l'instant, sans goût, il faut dire les choses comme elles sont. Coup de pied de renvoi, dit Guillermo Spirobichet en profondeur pour Sam Lissonnet, qui sont de la charge dans cette première série. Et là, l'objectif, Adèle, bien sûr, dans ce cas de figure, vous, en tant qu'ancien pilier, vous la connaissez, c'est du jeu direct et ne pas s'affoler, pas prendre le risque.
0: Hein. Ah non, cette équipe de l'UFC, son plan est bien défini. Hein. On voit qu'ils sortent très rapidement de leur camp, ils font 5 tenues, ils tapent chez eux, ils attendent. Hein. Ils attendent de la faute de l'adversaire. Hein. Et tout dépend de la faute de l'adversaire, ils se nourriront de ce qu'on leur donne. Hein.
1: C'est un rugby simpliste, mais qu'il faut appliquer au mieux. C'est ce qu'ils font parfaitement.
0: Surtout à l'extérieur.
1: Les garçons d'Andy Last. Et oui, en avant commis, oui, entre Bourou, cette fois-ci, et Sam Lissonnet. Ça permettra, eh bien, aux Drags de se relancer. On espère avec beaucoup plus d'appétit et de détermination dans le camp adverse, mêlé très exactement à 40 mètres des poteaux. Eh bien, il serait temps de marquer le deuxième essai après celui inscrit par Charlie Steins. Allez, pourquoi pas une fulgurance à nouveau de l'arrière sans Kéor après cette mêlée. 40 mètres des poteaux et 5 ballons à négocier au mieux pour la bande à jaune. Cartwright, Steins pour son centre. Nick Kotrick, attendu, est bloqué par son ancien pote chez les Drax en face aujourd'hui, Arthur Romano. Ben Condon qui n'a pas eu le temps de démarrer, il avait déjà la défense sur lui. Et les Catalans qui avancent méthodiquement à 40 mètres des poteaux. Dodd pour Steins qui navigue, qui tergiverse, qui va revenir vers le milieu de l'axe des poteaux. Les Catalans à 15 mètres, 20 mètres des poteaux désormais. Ballon négocié vers le côté gauche, vers le petit côté, il est passé, Roger Smith, la puissance ne suffira pas pour aller au bout. Il a été bloqué à 5 mètres des poteaux. Et c'est un Six Again qui sera à l'actif des Catalans. Bousqué au charbon, légèrement dans la zone rouge de l'adversaire avec Liming derrière le tenu. Avec Roger Smith qui passe sa vie pour Dodd, c'est un petit peu décousu, le passe au pied là-bas de Dodd dans les airs. Et Steins qui avait tout fait pour le récupérer ce ballon, mais il y avait un certain Aiden Césaire qui passait par là et qui lui a subtilisé à seulement 3 mètres de la ligne. Il y a des intentions, Adèle, du côté catalan, mais ça manque vraiment de génie, on dira.
0: Oui, effectivement, on voit qu'au deuxième tenu, ils ont eu un six de gain, ils arrivent pratiquement au quatrième tenu. Au deuxième tenu, comment expliquer qu'ils rendent le ballon à l'adversaire sur un coup de pied? C'est incompréhensible. C'est incompréhensible. Sachant qu'encore, ils ont quatre tenues pour user la défense, pour pouvoir espérer de. Et ensuite, sincèrement, entre nous, hein, il va falloir rapidement créer de la créativité autour des meneurs de jeu du 6 et du 7. Et pour moi, ça manque, on le voit. Ils arrivent, ils n'ont pas de solution, il faut marche arrière, ils cherchent du monde avec le ballon.
1: Et ça manque de vitesse.
0: Ça manque de vitesse.
1: Cruellement de vitesse. Toujours ce score porté à 14 à 6 pour eux face aux Dragons catalans. Et les gars du nord de.

0: de l'Angleterre là qui sont en train de mettre leurs pattes sur cette fin de première mi-temps. Liming à gauche avec Sexton, Roger Smith. On aimerait le voir un peu plus sollicité, le second ligne catalan qui n'apporte pas grand-chose dans cette dans ce match. Garcia qui cherche à briser la ligne. Garcia à 25 mètres, 22 précisément, dans l'axe des poteaux. Liming à gauche à nouveau pour Dodd. Ça porte pas grand chose ce jeu de Dodd, c'est stérile. Liming à nouveau pour Sexton qui ne sait pas trop quoi faire du ballon. Il prend malgré tout l'intervalle. Sexton, ballon sorti pour Liming qui a peut-être marqué un deuxième essai, allez savoir. On était sceptique sur le jeu proposé par Sexton, mais dans un dernier sursaut, il a pu sortir ce ballon. Un bel offload pour Chris Liming qui vient marquer au pied des perches. Ça fait du 14 à 10 pour l'FC face aux Catalans. Adel, on va dire qu'on respire mieux, mais c'est pas encore gagné, bien évidemment.
1: Vous l'avez très bien dit, c'est pas encore gagné. Ça, on le voit encore. C'est toujours sur un exploit individuel. C'est vraiment voilà, au troisième, quatrième tenu, il s'est engouffré dans le trou. Voilà, ça n'a pas été un essai construit de bout en bout, quoi. De bout en bout, de chaîne tactique, on va d'un côté, on va au milieu, on va à gauche avec du travail sans ballon. Voilà, ça a été encore on dira que c'est encore un exploit individuel.
0: On va parler de la belle connivence entre Toby Sexton et Liming qui s'est proposé à hauteur pour terminer le travail. C'est bien anticipé de la barre de l'ancien talonneur de Leeds qui appartient toujours d'ailleurs au club de Wigan, il faut le signaler. On ne sait pas l'an prochain où sera le talonneur. Sankeor, âgé de 32 ans, Chris Liming, auteur d'un bon match ce soir. Il a alterné entre le chaud et le froid bien souvent durant la saison, mais sur ce match-là, bien, il est au rendez-vous. 14 à 10 et c'est Guillermo Espirobiché qui va tenter cette transformation qui se situe légèrement à droite des poteaux. Alors qu'on attend, pourquoi ? J'en sais strictement rien. Les joueurs de Hull sont derrière la ligne d'un but. Madame Tara Jones a demandé au buteur catalan d'attendre un petit peu. Alors que s'est-il passé ?
1: Pour considérer qu'il y a un léger en avant.
0: Sur la passe. Regardez, laissez valider.
1: C'est confirmé.
0: Laissez valider, ouais. Donc il n'y a pas de souci. On a douté, vous et moi. Je me disais, cette passe, c'est bien.
1: J'aimerais bien le revoir à l'écran. Mais...
0: peut-être qu'elle est en avant. Et bien là, Mme Tara Jones n'a pas tergiversé. Elle a signalé que l'essai était valable. Et tant mieux pour le public Sankeor. Venu en masse ce soir, c'est quasiment plein. Botus, près de 8 à 9 000 spectateurs. En ajoutant, bien sûr, les 1200 fans de Hull. Dans le coin de la tribune là-bas. Allez, 14 à 10, pourquoi pas 14 à 12 pour les 5 heures, juste avant la pause, car on est à la dernière minute de ce premier acte. Ah, il enroule ce ballon, tel un footballeur, Guillermo Espirobiché, et ça passe en plein milieu des poteaux. 14 pour la bande à Andy Last face au garçon de John Cartwright. Et la dernière série de tenues, elle devrait revenir au 5 heures, puisque ce sont les Anglais, bien sûr, qui vont donner ce coup de pied de renvoi, alors que certains supporters s'orientent vers les buvettes. Coup de pied de renvoi à venir pour le meneur de jeu de cette équipe, Jack Arthur, l'Australien, ancien joueur des Knights de Newcastle, qui a débarqué. Là, c'est plutôt Dilas qui va bouter, c'est l'arrière. Dernier frisson de cette première mi-temps. Andy Last, long coup de pied là-bas pour Léo Daré-Latour et Ben Condon qui sonne la charge et qui a du mal à gagner son duel. Il a reculé de 2 mètres sur l'impact alors qu'il avait du champ devant lui. Bon plaquage de la part de Lissonnet, le pilier. Deuxième tenue pour les Catalans et encore 18 secondes exactement dans le premier acte. Les Catalans sont dans leur 30 mètres et obtiennent une pénalité. Faute sur le plaquage, on a empêché le tenu de se réaliser convenablement du côté de Hull et à la sortie, la sanction immédiate de Madame Tara Jones. Et les Catalans qui, dans cette dernière série, dernière portée de balle, puisque la corne a retenti, vont essayer, pourquoi pas un exploit, pourquoi pas un miracle, à 45 mètres des poteaux avec Espirobiché qui tape au pied et il a été contré. Le plaquage est réalisé par Guillermo Espirobiché sur le trois quarts centre adverse David Eaton et le score est porté à 14 à 12 à la mi-temps. Adèle, on peut dire, du moins c'est mon avis, je parle sous votre contrôle, que ce score reflète ce que l'on a vu.
1: Oui, le score reflète le match, mais voilà, cette équipe des Dragons a passé 20 premières minutes assez médiocre, voilà, avec beaucoup de fautes de main, des en avant, des ballons mal maîtrisés au cinquième tenu, des ballons en l'air. Voilà, malgré ça, moi c'est le point positif que je vais retenir. En n'étant pas très bon, on rentre à la mi-temps avec juste deux points de retard. Si en deuxième période on rentre sur le terrain avec d'autres intentions, je pense qu'on peut rapidement basculer le match.
0: 14 pour l'FC, 12 pour les Dragons catalans, c'est la position Brutus. On vous rappelle aussi, c'est important de le souligner, que dès jeudi prochain, eh bien, l'émission 100% Dragon reprend en compagnie de Cyril Manière. On débriefera bien sûr sur ce match entre les Drax et l'FC. On se projettera sur la fin de saison et sur le match à venir et le week-end prochain du côté des Castelfort. Donc restez connectés sur ici Roussillon et rendez-vous dans un quart d'heure pour la seconde mi-temps. Tout reste à faire. À tout à l'heure.
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3: C'est la mi-temps ici à Brutus, du moins la fin de la mi-temps, puisque les joueurs rentrent sur le terrain. On vous rappelle ce score en faveur de LFC 14 à 12. Nous sommes en compagnie d'Adèle Felous, l'ancien joueur des Drax de 2006 à 2009, mais qui nous montrait sur son téléphone à l'instant une jolie photo avec le maillot de LFC, puisqu'Adèle a joué chez les Air Libers. Adèle, un petit mot sur votre passage à
4: Oui, effectivement, j'ai un très très bon souvenir de ce club qui est un club assez familial quand même. Moi, j'ai joué 3-4 mois, je suis devenu un joker médical. Et voilà, j'avais passé un excellent moment. J'ai pu assister au derby UNKR-UFC. C'était des moments extraordinaires. De très très bons souvenirs.
3: Donc votre cœur est partagé entre les Dragons et l'UFC, c'est ça?
4: Non, quand même pas. Je suis Dragon quand même.
3: Allez, les Dragons qui viennent d'engager dans cette seconde mi-temps, et il est temps de remettre la marche avant. Messieurs les Drax, menés 14 à 12 sur leur pelouse face à une équipe de l'UFC plus entreprenante, avec une charnière qui a pris déjà le dessus sur Toby Sexton et Lewis Dodd. Il faut dire les choses comme elles sont. Arthur Romano, le faux frère en face, qui prend ce ballon et qui arrive à bénéficier de pénalité, puisque Mathieu Laguerre, son ancien coéquipier, l'a retenu au niveau de la cheville pour l'empêcher de réaliser son tenu. Puis à la sortie, donc, sanction par Adam Tara Jones. Et d'entrée de jeu, Adèle, on commet une faute. Voilà, manque de lucidité.
4: Ouais, j'ai l'impression qu'on prend les mêmes et on recommence. Dans ce début de match, voilà, même pas 2 minutes de jeu, une faute directe. J'espère qu'il va falloir rapidement se réveiller et remettre la main sur le ballon.
3: Les Catalans en défense dans leurs 25 mètres, et donc une série de tenues à venir pour les visiteurs qui vont tenter d'enfoncer le clou comme ils ont fait en première mi-temps. Au bout de 3 minutes de jeu, ils menaient déjà 6 à 0. Ils mènent 14 à 12. Gageons que les Catalans tiennent le choc, mais on n'encaisse pas un troisième essai dans ce début de seconde mi-temps avec le jeu déployé côté gauche. Là-bas, il y a beaucoup de profondeur avec la fin de passe du meneur de jeu de cette équipe, Jack Arthur, plaqué par Benjamin Garcia à 5 mètres de la ligne. La puissance des avants avec James Bell, le troisième ligne, très mobile dans cette partie. Les Drax à 5 mètres de leur poteau, ils passent à destination du 3/4 centre qui est passé, je crois, il a tendu le bras. Est-ce qu'il a marqué l'essai?
4: Pour moi, il y a essai.
3: Danny Litton, le ballon a rebondi dans la but, mais il a réussi à le déposer au bon endroit et l'essai est validé. Eh bien, dites-moi, Adèle, vous avez raison. Hein, on prend les mêmes, on recommence. En première mi-temps, les Catalans concèdent un essai au bout de 3 minutes de jeu. C'est la troisième minute dans le deuxième acte et un nouvel essai inscrit par LFC. C'est le copier-coller, la copie conforme. Et le Drax, c'est bien qui regarde l'étendue des dégâts.
4: Oui, c'est copier-coller, comme on l'a dit depuis le début.
3: Alors attendez, parce que l'essai n'est pas encore validé. Alors au tableau de marque, oui, c'est affiché à 18-12, mais sur le grand écran du stade, on voit Danny Litton qui passe le bras. Oui, et je ne suis pas convaincu qu'il a déposé le ballon sur la ligne, voire au-delà. On va voir ça au ralenti, la voyons de... sur un angle différent.
4: La seule chose qu'il peut reprocher, c'est d'avoir aplati avant la ligne.
3: C'est pas exclu. Alors l'essai n'est pas encore validé. Alors évidemment, on se congratule le côté Hull avec la conviction que l'essai est tout à fait légitime, mais on a demandé la vidéo. Et heureusement d'ailleurs, parce qu'il y a un petit litige. Allez savoir ce que monsieur Ryan Coe va décider. C'est lui qui va trancher dans le lard. On voit la charge du 3/4 centre d'Annie Litton. Plaquage au malgré tout de Mackinson. Il pourrait être sanctionné sur ce coup-là.
4: Ah, il a pas tiré.
3: Et moi j'ai l'impression. Avant vous croyez ?
4: Ah, il a pas
3: tiré. Moi je le vois après.
4: Je le vois.
3: Alors, c'est la sixième fois qu'on le voit. Il a des longs segments, hein, Danny Litton. Il y a un plaquage haut de Mackinson qui le déstabilise au moment de tomber. Il accompagne son mouvement et le tout étant de savoir si le ballon touche la ligne ou s'il aplatit avant ou après. Voyons pour la 8e fois. Moi j'ai l'impression que le ballon touche la ligne. Ah, ça c'est se joue à pas grand chose. Hein. On va être fixé dans une poignée de secondes et c'est validé ou invalidé. Pour moi, le 3/4 centre d'Andy Litton.
4: Il y a pénalité.
3: Le suspense est total ici à Brutus. Et l'essai n'est pas validé, heureusement. Eh bien, on parlait d'une copie conforme, on s'est un peu avancé. Là, elle est bien tant mieux. Sursis pour les Catalans qui vont se dégager dans leur camp, puisqu'ils ont considéré qu'il y avait un avant. Et à la sortie, ça va repartir quoi, du jeu à la main côté catalan. Eh bien, on s'en sort plutôt pas mal.
4: Il a considéré qu'il y avait un avant ou il a aplati avant la ligne? Il n'y a pas une explication.
3: Je crois qu'il perd le contrôle du ballon aussi. Hein, donc, c'est l'aplati avant, c'est un avant, Adèle.
4: Oui.
3: Donc, automatiquement. Par essence, ça va repartir par une mêlée. Introduction, Dragon dans leurs 10 mètres et le ballon est sorti avec Nico Tric qui arrive à casser la ligne. Voilà, c'est bien, il a gagné 15 mètres précieux. Le 3/4 centre australien d'origine serbe et Odare Latour qui décidément avance tel un taureau furieux et qui porte le jeu à hauteur des 50 mètres avec Julien Bousquet.
4: En 3 possessions de balle, ils ont fait au moins 30 mètres.
3: Hein. Ouais, c'est bien joué de la part des Sankeor. Ben Condon, lui aussi, qui mobilise 1, 2, 3 défenseurs. On retrouve les Catalans pour une 4e possession dans les 40 de l'opposant avec Chris Deming qui sort le ballon après contact pour Sexton. Sexton qui cherche un soutien, un retour intérieur. Benjamin Garcia, c'est un petit peu décousu, il va falloir se restructurer. Dernier ballon pour les Catalans, dernière action à venir dans cette série. Le jeu au pied de Toby Sexton là-bas, au coup de pied bien dosé, au plus près de l'embut dans les airs. Ballon contrôlé. Ils sont parfaits dans le jeu aérien, les garçons d'Andy Last. Aucun ballon perdu, aucune hésitation, aucun frisson. Et ballon de relance à la vitesse grand V pour Danny Litton qui relance les siens. Et là aussi sur deux possessions de la part des visiteurs et 40 mètres de grignoté. Les Catalans en défense dans leur camp. Ça démarre vite, Adèle, cette seconde mi-temps. Et les Catalans n'ont pas le temps d'actionner les offensives qui sont déjà en défense.
4: Oui, ça a démarré sur les chapeaux de roue dans ce début de seconde période. Voilà, on voit que c'est cette équipe de Dragons alterne le chaud et le froid. Ils font de très bonnes choses sorties de leur camp. Mais on voit que sur les fins de chaîne de tenue, ils ont du mal à placer les ballons dans les angles et leur mettre la pression pour les laisser dans leur camp.
3: Dragon Catalan 12, LFC 14. Et la seconde mi-temps se déroule depuis 4 minutes. Les Catalans dans leur 40, Liming avec Charlie Staines comme en avant. Le Chistera de la part de l'arrière Sankeor au profit de Sexton. Sexton à droite pour Nick Kotrick, c'était pas un cadeau, mais Nick Kotrick qui arrive à s'en sortir. Plaquage haut, bien vu de la part de l'arbitre. Et pénalité pour les Catalans.
4: Ah, une bonne opportunité là pour les Dragons.
3: Opportunité de se dégager, de reprendre un petit peu d'oxygène là avec cette touche trouvée par Sexton. Et les Catalans à hauteur des 40 avec Kotrick en première, Rassaillant en premier de cordée. Nouvelle chaîne tactique des Drax. Condon.
4: Ah, qui fait un bon match, Condon.
3: Oui, bonne rentrée, effectivement. Les Catalans qui ont passé les 30 mètres opposés. Sexton qui cherche l'intervalle et qui attaque la ligne. Enfin, oserais-je dire, troisième prise de balle pour la bande de Benjamin Garcia. Et Roger Smith lancé dans l'intervalle. Mais bon, plaquage asséné par les visiteurs. Sexton à 3 mètres des poteaux qui essaie de partir tout seul comme tout à l'heure quand il a marqué le second essai des Sankeor. Il était à quelques centimètres des poteaux. Liming la passe au pied dans la... ouais, pour Eden Roger Smith qui est venu chipper le ballon au nez et à la barbe d'Arthur Romano et de Litton pour inscrire un troisième essai côté catalan, ce qui fait que les Drax pour la première fois de la partie mènent désormais ici à Brutus 16-14. C'est un joli coup de pied à le profil de Roger Smith.
4: Ah super, on voit Chris Lemming qui arrive au quatrième tenu, qui mobilise deux joueurs, qui navigue autour de la défense, qui met un petit coup de pied entre les défenseurs. Il a vu qu'il y avait qu'ils étaient plus nombreux sur l'extérieur et cela a permis de marquer l'essai sur le côté gauche.
3: La belle connivence entre Chris Lemming et Roger Smith, c'était parfait, c'était magnifiquement orchestré, parfaitement dosé ce coup de pied dans la boîte, dans l'embut qui permet aux Catalans de mener enfin 16-14. Il a fallu attendre et bien désormais la 46e minute de jeu pour voir les Catalans mener ici à Brutus face au 12e au classement. On était mal embarqué. Adèle, on commence à retrouver quelques couleurs, mais attention parce qu'on connaît l'FC, leur capacité à réagir, rien n'est fait.
4: Oui, effectivement, cette équipe de Dragons est venue dans cette seconde période avec d'autres intentions. On voit que devant, au niveau du paquet d'avant des Dragons, on est plus conquérant, on avance, on gagne les duels, on joue vite nos tenues. On voit de suite les résultats. On voit qu'il y a les adversaires, les demi de tenue sont restent au sol, on joue plus vite, il y a plus d'incertitudes au niveau de offensivement, il y a plus d'options et voilà, cela permet de jouer vite et mettre du rythme.
3: Il avait un œil monté sur ressort, notre ami Chris Lemming, ce coup de pied brossé d'un footballeur vers l'extérieur au profit de Roger Smith et Espiro Bichet qui réalise un sans faute ce soir. Ça fait du 100% du 3 sur 3. C'était passé après l'essai de Stein, c'était passé après l'essai de Lemming, c'est passé après l'essai de Aiden Rogers-Smith. Les Catalans qui mènent 18-14. Les Catalans qui, rappelons-le, s'étaient inclinés au match aller 24-20 sur les bords de la mer du Nord et qui aimeraient bien évidemment en prendre leur revanche et se débarrasser bien d'une crainte d'une relégation. C'est important de ne pas sombrer ce soir à Brutus pour le moral sur un plan comptable aussi. Et Condon qui prend ce ballon de relance après ce coup de pied de renvoi de la part des garçons d'Andy Last. Benjamin Mathieu Laguerre qui est rentré. Benjamin, c'est le frangin de Toulouse. Rappelons que les Toulousains ont réussi à s'imposer ce soir à ULKR chez le champion 26-6. Et aussi, ils ont dégagé au forceps. C'est bien cette équipe pour éviter la relégation, les promus du Théo, et on est ravis pour eux. Dodd qui essaie de prendre l'intervalle, là il a été muselé par la défense, par Bourou et par Lissonnet. Julien Bousquet, ballon sorti après contact pour Lemming, les Catalans avec 40 adverses, avec Espiro Bichet, plaqué par Litten, le jeu au pied de Toby Sexton. Coup de pied ciblé, bien dosé, en avant commis par ULKR et ballon de relance pour les Catalans. Et Madame Jones va intervenir parce que c'est un petit peu du hurrah rugby tout ça. Du hurrah rugby et on va revenir à des choses beaucoup plus conformes à la Super League avec une mêlée à venir pour les Catalans. À 15 mètres des poteaux, on peut dire à Delfelous que les Catalans sont dans un temps fort en ce moment.
4: Oui, ils sont dans un temps fort. Il va falloir maintenant concrétiser. Maintenant qu'on est dans le camp de cette équipe de l'UFC, il va falloir concrétiser. Déjà, créer de l'incertitude offensivement et avoir des options de jeu intéressantes.
3: Mêlée, introduction de Toby Sexton, précisément à 20 mètres des poteaux, vers le côté gauche. Et Stein qui va alerter ses trois quarts. Il se positionnait comme un pivot. Il va finalement au charbon dans l'axe des poteaux. Lemming pour Benjamin Garcia. Allez Benji, il faut gagner des mètres précieux. C'est ce qu'il fait. Plaquage haut et position de hors-jeu. Sanctionné par Tara Jones. Pénalité pour les Catalans dans l'axe des poteaux. Alors deux options de jeu, Adèle. Soit on joue à la main, soit on attend. Qu'est-ce que vous feriez-vous?
4: Moi, je prendrais les deux points.
3: Moi aussi. Est-ce que ça, c'est ça. La voie de la sagesse? Oui, exactement. Bien oui. Vu Adèle Felous. Pénalité dans l'axe des poteaux, ça permettrait aux Catalans de mener 20-14 et d'avoir les 6 points de crédit sur l'FC. C'est en face des quilles et autant dire que c'est largement dans le domaine du réalisable pour Guillermo Espiro Bichet. 3 quarts centre de 21 ans. Alors qu'on attend avec impatience, Adèle, la rentrée du pilier des Dragons, Giovanni Descalzi.
4: Oui,
3: il n'a pas encore fait son entrée sur la pelouse.
4: Un jeune joueur de l'UTC que notre ami Thomas Bosc nous a concocté, donc nous a formé.
3: Il a formé pendant
4: 2 ans et il nous a expliqué un peu ses qualités. On ne le connaît pas plus que ça, mais on entend le plus grand bien de sa part.
3: Joueur de 20 ans qui est en train de s'échauffer. C'est pas un gros gabarit, Giovanni Descalzi, mais c'est un gros besogneux, un garçon qui n'a peur de rien, du tempérament. on va voir ce que ça peut donner en mode de Super League. Et c'est le moment, Adèle, de jeter, d'injecter des joueurs en fin de saison, là, puisqu'on n'a plus rien à jouer, c'est de les tester. Hein.
4: Effectivement, parce que ce match-là, en le gagnant, ça permettra d'avoir trois matchs où c'est que l'équipe des Dragons catalans n'aura plus rien à jouer. Ce sera le moment idéal pour incorporer les jeunes, pour qu'ils se fassent un peu les dents en Super League, leur donner plus de temps de jeu et préparer la saison prochaine.
3: Guillermo Espiro Bichet qui a évidemment passé la pénalité. 20 à 14 pour les Sankeor. On joue exactement depuis 12 minutes de jeu dans cette seconde mi-temps. Et ils sont en train de dévisser, nos amis de l'LFC, parce que là, regardez, ils sont partis avant le coup de pied de renvoi. Adèle, c'est une faute de minime. Et est-ce que c'est pas des signes avant-coureurs qui sont de nature à nous rassurer?
4: Non, ça rassure surtout les Dragons catalans.
3: Oui, c'est ça.
4: Ça rassure surtout les Dragons catalans. On voit que depuis ce début de seconde mi-temps, cette équipe de l'UFC fait énormément de fautes directes avec des en avant, des pénalités, voilà. Elle n'a plus la maîtrise qu'elle avait en première mi-temps.
3: Benjamin Garcia en deuxième de cordée dans cette série de tenues, les Catalans qui sont en train de prendre dessus sur cette équipe de Hull. Ballon sorti pour Sexton, retour intérieur pour Julien Bousquet. C'est un petit peu téléphoné, mais les Catalans sont à exactement 20 mètres des poteaux. Liming à gauche, Sexton, et un six again pour les Catalans. D'autres pour Roger Smith qui joue un petit peu les auto-tamponneuses. Smith abattu à 6 mètres seulement du but recherché. Ballon de relance pour les Catalans pour un six again. Attention à ne pas trop se presser. Il va falloir méthodiquement orienter le jeu à gauche, à droite. Qu'est-ce qu'il va faire Liming? Il a trouvé autour de lui Benjamin Garcia pour Sexton. Passe à destination là-bas à droite pour l'ailier Sankeor, Léo Daré Latour, qui vient marquer le quatrième essai des siens. Il a failli trébucher Léo Daré Latour, mais au prix d'un bel effort, eh bien, l'ancien 15iste de Carcassonne a pu déposer le ballon dans la but opposée. Sa fille du 24 à 14. Adèle, je crois que les joueurs de Hull ont pris un sacré coup sur la carafe là.
4: Oui, ils ont pris un sacré coup. On voit qu'ils n'y sont plus depuis maintenant 7 à 8 minutes avec les fautes directes, comme on a vu, un renvoi où c'est qu'ils partent hors jeu à ce niveau de la compétition et à ce moment du match, c'est les moments importants. Et voilà, cette équipe de Dragons concrétise les moments, leurs moments forts.
3: Le voilà, le chouchou de Brutus, on l'attendait cette année, et bien on l'a trouvé. C'est le sympathique, le très sympathique Léo Daré Latour. Mais alors, au-delà d'être un garçon adorable, c'est surtout un excellent joueur, un finisseur, un garçon qui n'a peur de rien. Rappelez-vous, en conférence de presse, il avait dit « Si je dois me faire découper la tête pour les Dragons, je le ferai ». C'est quand même pour un allié. Et il ferait 15 kilos de plus, je crois qu'il jouerait seconde pompe. Hein.
4: Il est prêt à se sacrifier, c'est une bonne chose.
3: Ça, c'est un garçon de tempérament, comme le public catalan l'apprécie. Ailier Sankeor, gageons que l'an prochain il soit toujours sous le maillot des Drax. C'est pas encore acté, mais a priori il y a quelques rumeurs comme quoi il serait encore l'an prochain catalan. Ailier Sankeor, ça permet de mener 24 à 14. Et puis comme Guillermo Espiro Bichet est un garçon respectueux du travail des siens, et bien il transforme et permet aux siens de mener 26 à 14. Ça fait 12 points d'avance pour les joueurs de John Cartwright face à la bande d'Andy Last. Allez, on va pas dire que les Catalans ont un pied dans la case victoire, Adèle, mais c'est plutôt bien engagé.
4: C'est plutôt bien engagé, mais il faut se méfier. Voilà, il y a à peu près 12 points d'écart. C'est pas énorme. On voit bien que dans le match de rugby à 13, tant que l'arbitre n'a pas sifflé, rien n'est joué. Et cette équipe de l'UFC a énormément d'enjeux dans ce match. Voilà, ils vont lâcher les chevaux.
3: C'est un qui réussit son match ce soir, c'est bien Chris Lemming qui a encore gagné 20 mètres derrière le tenu, qui impulse du mouvement à chaque fois, à chaque initiative. Benjamin Garcia qui avance, et pour l'instant, eh bien, on ne voit qu'une seule équipe sur le terrain, c'est celle des Dragons dans cette seconde mi-temps. Ils font plaisir à voir Roger Smith après un service de Julien Bousquet des Catalans dans les 40 opposés. Et quatrième tenue pour les locaux. Ah, Lewis Dodd qui lui aussi a voulu armer sa passe avant d'accueillir le ballon. Et il va falloir être beaucoup plus
4: précis.
3: Consciencieux, monsieur Dode, parce que là, il y avait un 4 contre 3 et c'était sûrement négociable. Allez, c'est pas bien grave, c'était un quatrième tenu. Et la mêlée va se situer précisément entre les 30 et les 40 de Hull. Il va falloir s'y filer en défense côté perpignanais pour ne pas trop laisser d'espoir de retour à cette équipe visiteuse qui a beaucoup montré de qualité en première mi-temps malgré, on vous le rappelle, cette 12e place au classement des joueurs de LFC amputés par de l'absence de 5 cadres et non des moindres. 5e, 2e tenue pour les Anglais. Ça avance. Bourou derrière le tenu, le futur dragon, pas convaincant ce soir Adèle, hein. C'est la future recrue des 100 et or, mais pour l'instant, il n'a pas montré grand chose, autant le dire.
4: Non, effectivement, moi je ne l'ai pas, aujourd'hui on ne l'a pas vu à son meilleur niveau, sachant que l'année dernière, il avait montré satisfaction, il était venu en tant que joker mondial.
3: Revenons au jeu, parce que là, les Rebirths sont en train de mettre les Catalans dans le dur, et il n'y a pas eu d'essai, heureusement, c'est un cinquième tenu, mais ça s'est joué à très peu de choses, à 3 mètres de l'embut, le jeu au pied de Sizer dans les bras, heureusement, de Lewis Dodd, qui a effectué une marche arrière. Et l'arbitre, évidemment, ne dit rien, mais, sous le tenu, il y avait un geste d'anti-jeu.
4: Je pense qu'il a pu siffler pénalité. Hein.
3: Ouais, sans conséquence pour les Catalans qui vont se relancer dans leurs 30 mètres avec Guillermo Spiro-Bichet, toujours 26 à 14 dans ce match à suivre sur ici Roussillon. C'est pour les Dragons ce score au créditeur. Et Sexton qui alerte vers le côté droit Mathieu Laguerre, qui lui redonne le ballon. C'est un 1-2 entre les deux joueurs. Sexton qui cherche à casser la ligne sans succès. Les Catalans qui enclenchent la marche avant avec Liming pour Condon qui arrive lancé comme un obus, bien joué.
4: Très bon match. Très
3: ouais,
4: bon match.
3: Belle concertation entre les deux joueurs. Liming qui arrive à dynamiser autour de lui, qui joue au pied à nouveau, bien joué pour Toby Sexton qui poursuit au pied tel un footballeur alors qu'il avait le moyen de le reprendre à la main.
4: Bon, je pense qu'il aurait pu jouer à la main parce qu'il y avait un surnombre sur l'extérieur.
3: Oui, bon, le jeu au pied de Mackinson est un petit peu étonnant. Bon.
4: Hasardeux.
3: Quoi qu'il en soit, le ballon est rendu à l'adversaire. Toujours ce score en faveur des Drax, porté à 26 à 14 face à l'FC. Ce serait une bonne réplique à la défaite concédée toujours dans la même ville de Hull, mais c'était contre le Calais le week-end dernier. On vous le rappelle, 26 à 10. Et l'FC qui n'a encore rien lâché, qui est encore sous la semelle et qui essaie de, par du jeu vers le grand large, de trouver des opportunités. On les retrouve dans les 45 et or. Bon plaquage de Ben Condon en deux temps. Ouais, sur Sizer. Quatrième tenue. Retour intérieur. Et le jeu se poursuit vers le côté gauche désormais. Avec Batman. Jules son prénom, ça poursuit au pied et au derrière la tour, ballon de relance, dans 20 mètres, derrière la tour à droite, là-bas, qui a vu l'intervalle, il a passé les 20 mètres, il a passé les 30, il est un petit peu isolé, dommage. Ça s'est refermé sur lui très rapidement, mais il a gagné 20 mètres le lié sans Kéor, auteur du quatrième essai. Staines à la relance, au prix de plusieurs crochets, qui prend lui aussi la poudre d'escampette. On retrouve les Catalans légèrement dans le camp opposé, deuxième tenue. Pour les Perpignanais, avec un Liming intenable ce soir, qui à mon sens c'est l'homme du match.
4: Je suis d'accord avec vous.
3: Le jeu à la main, Sexton. Pour ballon perdu au contact par Benji Garcia au dernier tenu. Et Arthur Romano qui relance les siens avec son numéro 21 dans le dos, le joueur originaire de Carpentras. Cette saison du côté de Hull qui a pris un coup sur le genou et qui boite un petit peu. Charge de Jisao, le joueur d'origine samoane dans les 40 perpignanais. Le jeu déployé côté droit, ça arrive très vite avec Litton, le puissant centre qui est passé. Ouh, j'ai eu peur, ce plaquage manqué de Spiro-Bichet. Heureusement qu'il y avait Mackinson qui a réussi à le capturer à 10 mètres des poteaux, mais ça relance à la vitesse supersonique côté gauche. C'est très bien joué. Ils ont balayé le terrain tout en largeur les garçons de Andila. C'est après le côté droit, le côté gauche. Ça va rebondir à droite à nouveau. Ils ont encore du gaz, ces garçons, Adel Fenous. Ils sont encore dangereux.
4: Ah, ils sont
3: n'ont
4: pas, bon,
3: pas hein. Ils n'ont pas décidé de lâcher prise. Sao à nouveau dans l'axe des poteaux, à 25 mètres de la ligne Sankeor. Dernière tenue indique Madame Jones. Le jeu à droite, Arthur Romano. La feinte de passe de Romano qui va finir dans la butte. Mais il est tombé sur le dos. Il n'a pas eu l'opportunité de se retourner, de pivoter pour inscrire un cinquième essai, je ne pense pas. Un troisième essai, pardon, pour ses couleurs, et non pas un cinquième. Ah, elle aurait voulu hein, faire la nique à ses anciens coéquipiers, Arthur Romano. Mais il y avait le retour désespéré de Mackinson, le retour désespéré de Spiro Bichet, qui lui ont bloqué les bras. On voit ça sur le grand écran, la passe de Seizer au cordeau pour le camp carpentracien. La feinte de passe. Il arrive à prendre le retour, prendre le revers Lewis Dodd. La puissance fait le reste. Il tombe dans l'embut, mais il est sur le dos. Il y a 1, 2, 3, 4 défenseurs catalans qui empêchent le centre français de pouvoir inscrire cet essai. Pour moi, Adel, ça paraît limpide. L'essai n'y est pas.
4: Non, il n'y a pas essai. Non, non.
3: Alors que le jeu est arrêté, bien sûr, on va demander l'assistance vidéo, mais regardez, ça revient vite donc sur le grand écran. Voilà, le chrono va tourner et à tous les coups, l'essai sera invalidé pour les Early Birds. Voilà, et c'est qui n'est pas accordé à Arthur Romano, les Catalans qui vont donc se relancer, c'était la dernière tenue, à hauteur de leurs 10 mètres. Toujours ce score de 26 à 14 pour les Dragons Catalans. Il reste exactement 18 minutes de jeu. Et enfin, Giovanni Lascasi qui rentre sur le terrain, 20 ans, et qui prend son premier ballon. Ça y est, il va au charbon. Ouh, bienvenue en Super League, Giovanni. Il a pris un carreau d'entrée, mais il est rentré avec une détermination évidente. On appelle ça une entrée en matière. Vous, en tant qu'ancien pilier, Adèle, vous savez ce que c'est. Hein,
4: ah, c'est ce qu'il faut faire hein, pour se mettre.
3: Ne pas se poser de questions.
4: Pour se poser de questions, prendre le ballon et avancer.
3: Alors, Lewis Dodd, ce soir, Adèle, je crois qu'il joue sur la lune. Hein. Je sais pas.
4: La charnière, pour moi, Sexton Dodd, pour moi, ça a été le point noir de cette équipe des Dragons parce qu'ils sont censés mener le jeu. Et amener cette équipe dans les meilleures conditions pour essayer de marquer des essais construits.
3: Entre lenteur et approximation, la charnière des Sankeor d'Aude Sexton nous montre une image assez sombre de leur potentiel. Bon, allez, ne tirons pas sur l'ambulance. Pour l'instant, les Catalans sont toujours dominants au tableau d'affichage 26-14. Mais l'FC est en train d'appuyer sur l'accélérateur parce qu'ils aimeraient bien renverser la table dans cette fin de match.
4: Pour moi, le match, il est loin d'être fini.
3: Exactement, 17 minutes de jeu et l'FC dangereux. Bonne anticipation de la part de Mackinson sur Litton, mais le jeu se poursuit avec beaucoup d'offload, beaucoup de continuité de mouvement chez les visiteurs. Et la prise d'intervalle magnifique du pilier, il va y avoir de contre. Oh là là là là! Il s'est gavé le pilier de l'FC. Hervé Hill, il a cassé trois plaquages et sur Charlie Steins, une feinte de passe qui a envoyé notre ami Steins aux fraises tel un derviche tourneur. Il n'a rien vu arriver. L'arrière Charlie Steins, le magnifique essai de ce pilier de 21 ans, seulement 115 kilos. Eh bien, c'est un garçon prometteur, Hervé Hill. Il a, regardez ça au ralenti, c'est magnifique. Ah, il est rugby le garçon, on sent la dimension technique de ce joueur, eh bien, elle est dantesque. Regardez Adèle, hop, 1, 2, 3 défenseurs, bien sûr, Lewis Dodd et Sexton aux fraises, et à la sortie Charlie Steins qui lui aussi n'a rien vu venir. Chapeau, Hervé Hill,
4: c'est
3: beau, c'est prometteur.
4: C'est très très rare des joueurs de ce gabarit de 115 kg, de 1m90, aussi technique, surtout dans les piliers. Je pense que ce joueur a de l'avenir.
3: 21 ans seulement.
4: 21
3: hein,
4: ans.
3: Et 115 voilà, kilos. Hein.
4: On sait très bien qu'un pilier est mûr à l'âge de 27-28 ans. C'est là qu'il commence à avoir de l'expérience. Là, en ayant du temps de jeu et tout ça, on voit que les jeunes joueurs de ce talent font de très très très bons matchs.
3: Mais alors, trois plaquages manqués de la part des Drax. Alors que le garçon est arrivé lancé, certes, mais on a été plutôt passif qu'actif. du côté des Catalans qui ont mangé et bu le leur en même temps. Et puis ça permet avec la, évidemment, les deux points de plus inscrits sur la transformation de, du meneur de jeu Aiden Cesar, de n'être mené désormais que de 26 à 20 par les Catalans. Adel, un quart d'heure de jeu, on n'a pas fini de trembler, même si pour l'instant les Catalans semblent bien placés pour emporter ce match. Mais bien sûr, c'est pas fini, loin de là.
4: Oui, ce fait de match, là, ce, cet essai va les a remis dans la course à la victoire. Cette équipe, en plus de, on voit que cette équipe de l'UFC, dans cette fin de match là, elle propose beaucoup de jeux, du travail après contact, ballon après contact. J'ai l'impression qu'ils lâchent tout pour cette fin de match.
3: Arthur Romano qui prend ce ballon dans cette série de tenues, c'était la quatrième fois. Et on le gêne sur le plaquage. Ballon sorti pour l'arrière. Plaquage un petit peu haut. Évidemment, indique les supporters de Hull. Et c'est finalement du jeu au pied qui a été actionné par Aiden Cesar dans les bras de Charlie Staines à la relance. Ouh, le plaquage assassin de Litton sur Staines dans ses 40. Derrière la tour qui sert de l'heure, qui passe à vide pour Mackinson. Vous entendez certainement le public, les 1200 supporters de Hull qui ont envie d'y croire dans cette fin de partie. Plaquage sur les Drax. Quatrième possession pour la bande à John Cartwright dans ses 40 mètres. Et les voilà d'Escalzi qui prend ce ballon au profit de d'Acosta. Il n'y a pas d'en avant, indique Madame Jones. Je se poursuis avec cette prise d'intervalle là-bas, côté droit pour Darrell Latour. C'était Nick Cotric qui avait fait le travail préparatoire, mais les Catalans sont à 12 mètres des poteaux. Dernier tenu, le jeu au pied sûrement de Sexton. Non, finalement, on joue la main au large au profit de Liming. Petit coup de pied rasant. Et il va y avoir une faute au profit des Sankeor, puisque Espiro Bichet avait bien récupéré le ballon dans la butte, mais on l'a bousculé alors qu'au moment de prendre ce ballon, et la pénalité paraît inévitable, Adèle.
4: Inévitable, exactement. Il a été pris sans ballon, il avait l'opportunité de marquer l'essai. On voit très bien que même s'il ne maîtrisait pas le ballon, il allait le récupérer dans un second temps. Vous voyez là, voilà, on le voit là, il garde le ballon. Et on voit que c'est intentionnel de jeter le ballon à. En dehors de l'air de jeu.
3: C'est l'ailier Harvey Barron qui commet la faute au moment de récupérer le ballon. Donc Espiro Bichet se fait bousculer. On le renvoie là, telle une toupie. On le fait tourner. Et évidemment, la sanction va tomber sur les épaules des Early Birds. Alors il y a deux possibilités, puisqu'on va recontextualiser au niveau du tableau d'affichage. 26 pour les Drax, 20 pour l'FC. Si jamais il y a pénalité au plus près des poteaux Adel et que ça passe comme ça devrait, ça ferait du 28-20. Donc on serait à l'abri d'un retour par les transformés. Là, je crois qu'au niveau de la stratégie, il n'y a pas 35 000 solutions, non ? Il faut la prendre.
4: Pour ce soir, il va falloir se contenter des deux points. Je pense qu'on n'a pas le. On n'est pas en capacité de finir le match comme l'UFC va le finir.
3: Il va y avoir un petit peu d'attente parce que la vidéo a été demandée pour voir exactement si la sanction est répréhensible. Je pense que oui, ça paraît assez évident. Il prend le meilleur sur Litton, il prend le meilleur sur l'ailier Barron. Espiro Bichet, mais il est bousculé sans ballon. Il est retenu sans ballon au moins de venir le capter hein, dans les airs. Donc là, ça paraît tellement limpide. Donc on devrait s'en sortir par une pénalité d'introduction sans Kéor. Tout le monde a évidemment les yeux rivés vers le grand écran pour la quatrième fois, y compris notre ami Thomas Bosque, qui a l'air assez dubitatif. Et on va être.
4: Au pire des cas, les Dragons catalans récupéreront le ballon, renvoie au pied sous les poteaux, je pense.
3: Et ça part à nouveau d'un jeu au pied judicieux de Chris Liming, hein, comme sur le deuxième essai pour Roger Smith. Vous avez vu ce petit coup de pied rasant brossé de la part de Italoner Sankeor. C'est lui qui met tout le monde sur orbite. Ah, c'est incontestablement le meilleur joueur sur le terrain ce soir, Chris Liming. Allez, on va être fixé. on a arrêté de voir l'essai sous tous les angles possibles. Est-ce que l'essai sera validé, invalidé? Non, il sera invalidé, bien sûr, et c'est refusé, évidemment. Et maintenant, qu'est-ce qui va se passer? Madame l'arbitre est derrière la ligne en but.
4: En avant.
3: Et en avant, commis.

0: sifflé.
1: C'est une décision pas facile à prendre.
0: C'est sacrément douteux, cette décision. Attendez, et oui, une pénalité qui va être accordée. Elle revient au point de départ.
1: En avant.
0: Pénalité à venir et considère que c'est en avant. Donc une mêlée, introduction au LFC. Bon, c'est pas grave, les Catalans toujours 26 à 20. On serait largement contenté d'un 28 à 20. C'est pas le cas. Donc il va falloir ferrailler jusqu'au bout. Parce que, évidemment, ils n'ont pas encore rendu l'âme, les garçons d'Andy Last, en cette fin de partie. Les Dragons 8e au classement face à LFC 12e ce soir. C'est un match de bas le tableau, Adèle, mais c'est un match de très haut niveau quand même.
1: Oui, c'est un match de très haut niveau quand même. Certes, il y a eu ces deux équipes se sont observées. Ils ont eu leur petit quart d'heure chacun, avec des fautes plus ou moins chacune, des fautes directes. Et ils ont su à chaque fois se ressaisir et avoir des moments de dans le match où ils ont exploité leurs offensives.
0: Allez, messieurs les Dracs, il faudra mettre tout son cœur pour altérer l'édifice adverse là et récupérer les ballons comme c'est le cas après ce ballon perdu de Sam Lissonnet à l'impact. Et il y a une pénalité contre les Catalans, car on reproche aux Dracs d'avoir certainement arraché le ballon sur du 2 contre 1, alors que sur un plan réglementaire on ne peut arracher le ballon que sur du 1 contre 1. Il y avait deux défenseurs catalans sur l'attaquant. Et c'est ce qu'a demandé. Et alors que les Catalans vont faire appel au Captain Challenge, Adèle. Regardez, on voit ça au ralenti. Sam Lissonnet qui casse la ligne, qui prend le meilleur sur plusieurs défenseurs. Ballon sorti après contact. Il y a un plaquage des Drax. 1, 2, 3. Que s'est-il passé?
1: Je ne sais pas ce qu'il considère.
0: On voit Lissonnet, voilà, qui arrive à prendre le meilleur sur Sexton. Ah, il libère le ballon après contact. C'est un ballon au profit de son troisième ligne, James Bell.
1: Et ils sont deux, ouais.
0: Ils sont deux à l'arracher. Oui, faute.
1: Il y a pénalité pour l'FC.
0: Et oui, et tout à fait réglementaire. Hein. Il n'y a pas photo. Les Catalans sont mis à la faute. Il va y avoir donc cette sanction à leur encontre. Et leur public là est en train de siffler, mais il ne faut pas être aveugle. Hein. C'est clair, c'est net. Le règlement est explicite. Quand on est à deux sur le porteur du ballon et qu'on lui arrache le ballon, eh bien, c'est une faute. Et ça fait sourire notre ami Thomas Bosque, qui a bien compris, lui, que les Catalans sont priés de partir 10 mètres plus loin. Même si pour l'instant le jeu est arrêté, qu'on va le revoir, cette action, pour la énième fois. Captain Challenge demandé par les Drax, et bien sûr le Captain Challenge est rejeté. Alors que certains joueurs des Drax crieraient presque au scandale, mais ça paraît tellement clair, cette histoire.
1: Tout à fait limpide, c'est la bonne décision.
0: 12 minutes à jouer dans cette seconde mi-temps, dans ce match comptant pour la 24e journée de Super League. Les Drax mènent 26-20.
1: On va trembler jusqu'au bout.
0: Oui, pénalité à venir, légèrement dans le camp opposé, et ils vont investir le territoire. Sankeor à tous les coups, avec ce long coup de pied à venir de Jack Arthur, l'ancien joueur de Newcastle, joueur australien, bien sûr, tout comme son compère la charnière Eden Caesar. Allez, touche modeste trouvée, mais les Catalans sont désormais acculés dans leurs 30 mètres. Smith à la destination de ses trois quarts. Premier ballon, premier plaquage des Sankeor dans cette chaîne tactique. Les Catalans dans leurs 30 mètres. Et du jeu direct avec l'auteur du troisième essai, Hervey Hill, tenu rapidement joué au profit de Bell vers les extérieurs. Il y a beaucoup de monde qui se propose. Retour intérieur et nouvel essai. Nouvel essai inscrit par l'FC après une belle libération de balle au cordeau, à hauteur pour, je crois, l'arrière, voire le centre. Je crois que c'est finalement, on va être beaucoup plus sûr bientôt, mais Logan Moy peut-être qui a inscrit le troisième essai, Adèle. Ça fait 26-24, deux essais inscrits en l'espace de 4 minutes pour l'FC. On n'a pas fini de trembler, on l'avait senti ce coup arriver.
1: Oui,
0: et
1: oui,
0: c'est confirmé, on va voir ça au ralenti. Cette défense sans Kéor, là, à nouveau aux abois, et ce ballon libéré magnifiquement, un petit peu à l'aveugle cette passe, mais le joueur de Hull avait senti qu'il y avait un soutien. Et l'essai est inscrit par Eden Caesar, finalement, le meneur de jeu, qui était au départ de l'action, qui était à la conclusion. 26 pour les Dragons, 24 pour l'FC. Mais Sizer, évidemment, il a couru comme

0: Comme un Parisien qui a manqué le métro au plus vite vers les poteaux pour favoriser la transformation à venir, qui va lui-même tenter, bien sûr, c'est lui le buteur de l'équipe, à gauche des quilles, Seizer, sans aucune difficulté, qui permet aux siens de recoller totalement au score. On retrouve les Catalans, eh bien, dos à dos avec le FC, 26-14, Adèle, on était confiants. Et puis là, un deux coups de cuillère à peau, le FC et le retour. Bravo, messieurs.
1: Oui, on était confiants, mais voilà, on sentait que cet écart entre les deux équipes des 12 points était fragile. Voilà, on a vu cette équipe de l'UFC qui est déterminée à revenir au score. Ils se sont jamais affolés, ils sont toujours revenus avec leur même détermination sur toute leur prise de balle, leur détermination. Vraiment, on sent vraiment que c'est un match primordial pour eux. Ils ont vraiment besoin de cette victoire.
0: Ce sont les 10 dernières minutes de ce match entre les Drax et Hull. Hull FC, les Early Birds, 26-26. Coup de pied d'envoi des Catalans. Troisième prise de balle pour les visiteurs dans leur 40, qui évidemment ne prennent pas le moindre risque. C'est du jeu à une passe, on vient fixer la défense et après on voit venir, alors qu'il y a un joueur qui s'est blessé, c'est le troisième ligne, James Bell, qui a pris un coup dans la partie basse du corps, au niveau du genou gauche, je crois, sur l'impact sur Roger Smith et sur Lewis Dodd. Le jeu est arrêté, le staff médical s'affaire autour de ce troisième ligne omniprésent durant toute la partie. James Bell, pur produit du club lui aussi, formé à l'académie. On va revoir sur le grand écran là. Je crois qu'il y a le genou qui a twisté un peu, non? Ouh là là là là là.
1: La cheville, je pense.
0: Ça a l'air assez sérieux. Le jeu est interrompu à la 9e minute et 33 secondes, très exactement. C'est plutôt le genou, hein. Le genou droit, on dirait. Ça permet aux joueurs, évidemment, de s'hydrater un peu. Parce qu'on sent que les organismes sont éprouvés d'un côté comme de l'autre, évidemment, et les joueurs ont tellement donné dans ce match. Match à rebondissement, on vous rappelle qu'à la mi-temps, les Drax étaient menés 14-12. Ils ont inscrit ensuite deux essais pour mener 26-12. Pardon. Et puis, à poc, comme on dit chez nous, la bande de Andy Last a fait le job pour revenir dans cette partie. Et il semblerait que le troisième ligne de cette équipe, James Bell, puisse continuer. Ouais, on n'en sait trop rien parce qu'il boite bas, il sautille sur lui-même, voir si ça tient. Pour l'instant, c'est le flou artistique. Et j'ai l'impression que le quota de joueurs remplaçants du côté de Hull a été exploité, donc il va falloir... que le joueur bien tienne le choc si possible, parce que je crois que tous les remplaçants ont été consommés, Adèle.
1: Oui, je pense, ouais.
0: Le jeu est arrêté.
1: Et j'ai l'impression que j'ai vu l'arbitre faire une croix. Tu veux dire un rapport?
0: Ah. Pour un plaquage sûrement plus réglementaire des Catalans, allez savoir. Est-ce qu'il y aura un rapport en suivant? Alors il boite bas, notre ami James Bell, mais il va jouer sans tenue. Dans ces 40, et je crois qu'ils n'ont plus trop de choix de toute façon, il n'y a plus de rotation possible, les remplaçants sont tous rentrés. Et sa dernière option certainement. Alors là, les Drax ont tout intérêt à être extrêmement vigilants et disciplinés, parce que ce sont les visiteurs qui lancent l'offensive dans leur 40 pour une deuxième portée de balle. Et le jeu au pied, c'était pas la deuxième, c'était la cinquième, autant pour moi. Ça va tellement vite en rugby à 13, en Super League en particulier, que des fois on en personne latin. Mackinson à la relance, dans ses 30 mètres. 9 minutes de jeu. Daskalzi qui est sorti. Et Navarrete qui est de retour. Daryl Latour. Et qui est plaqué un petit peu haut, madame l'arbitre. Pour une troisième portée de balle pour les Catalans. Allez, Romain Navarrete de retour. On a besoin de sa consistance, aura lieu tenu de sa hargne. Et les Catalans qui ont passé les 50 mètres avec Living derrière le tenu. Et je crois que les chasseurs n'étaient pas dans l'axe. Mais bon, le jeu se poursuit. Ballon perdu. Au retour de Romain Navarrete à nouveau. Ah, il est tombé sur les gros pectoraux de Hill. et de Bell qui finalement a plus mal le genou et qui continue à matraquer tout ce qui bouge autour de lui. Long coup de pied là-bas et la belle réception, la parfaite réception de l'arrière de cette équipe. Logan Moy dans ses 10 mètres. Ça joue à 200 à l'heure à l'Elfenou cette fin de match. Et c'est aussi vif qu'en première mi-temps, qu'en début première mi-temps, comme quoi les garçons ont des cardio de marathoniens.
1: Hein. Oui, on le voit depuis 10 minutes, on voit que le rythme s'est accéléré des deux côtés. Quoi. Et on voit que les prises de risque sont au maximum. On sent qu'à tout moment, n'importe quelle équipe peut flasher sur un plaquage raté et que ça peut tourner d'un côté comme de l'autre.
0: 26-26, c'est encore 7 minutes à jouer. Et Mackinson à la relance après ce coup de pied d'Aiden Césaire. Dodd derrière le tenu pour Guillermo Spiro-Bichet. Les trois quarts qui ont boulot là de relance, des ballons de Kwan à aller chercher. Il va falloir s'y coller, ce que fait très bien Charlie Steins qui grignote 12 mètres exactement. Les Catalans qui n'ont pas encore passé la ligne médiane mais qui feraient mieux bien de la franchir. C'est fait avec la puissance de Romain Navarrete, sa détermination qui fait du bien, aura du tenu. Quatrième tenue pour les Roussillonnais, Liming pour Da Costa à droite pour les trois quarts. Il a pris, il a mangé chaud notre ami Kotrick, mais il a pu sortir le ballon. Avec Sexton, passe pour Dodd. Dodd qui joue la tringle à rideau, côté gauche, qui revient vers le milieu pour Espiro-Bichet, qui cherche l'intervalle. Il a failli passer, bon plaquage de Bell. Cinquième tenue pour les Catalans, 40 mètres de la ligne, avec du jeu à la main. Sexton, le coup de pied par-dessus la défense à 10 mètres des poteaux. Ballon non contrôlé par les visiteurs. Et ballon de relance pour Harvey Barron, l'ailier. Attention, ne pas le laisser passer. Les Catalans plutôt dangereux à 10 mètres des poteaux, mais sur un dernier tenu, ce sont les visiteurs qui se relancent à la vitesse supersonique côté gauche. 26-26 toujours. Quelle fin de match entre les deux équipes et quelle vitesse d'exécution. Bourou qui cherche du monde, il a trouvé autour de lui les avants qui arrivent plein fer pour défier les chasseurs sans cœur, les Catalans qui reculent à hauteur de leur 40. Le jeu va s'inverser vers le flanc droit là-bas. Belle à destination de ses trois quarts. Ballon de résistance pour Seizer qui rebondit sur Mackinson qui va repiquer vers le milieu. Attention qui passe pas surtout. Bon plaquage de Mathieu Laguerre et de Da Costa. Quatrième tenue pour les Early Birds à 20 mètres des poteaux Sankeor. Il ne faudrait pas craquer sur ces derniers instants et sur ces derniers frissons dans cette série de tenues. Dernier tenu, le drop certainement de Seizer face au poteau qui part très bien et qui vient passer en plein milieu des perches Sankeor. Ce qui fait que l'FC mène d'un petit point ici à Brutus, 27-26, après ce travail de labeur, ce travail de sape des avants pour mettre dans les meilleures dispositions leur demi-mêlée. Aiden Césaire, un drop claqué, 35 mètres face au père Chanel, 27-26, 5 minutes de jeu.
1: Oui, mal de cap. Comme tu dis Alain, on voyait que ce drop a été mûrement réfléchi, bien travaillé, conservation du ballon maximum, on va d'un côté de l'autre et voilà, ils ont marqué ce drop qui a été à un moment crucial du match et je pense que les Dragons, il va falloir rapidement qu'ils mettent la main sur le ballon.
0: Mais c'est pas les Dragons qui mettent la main sur le ballon, c'est Litton en face là-bas qui a réussi à faufiler sur une dizaine de mètres. On va tout recontextualiser, Adel, 44 minutes à jouer encore et 42 secondes. Et un petit point d'avance pour l'FC, 27-26. Ce sont tous les visiteurs qui occupent les 40 mètres des Roussillonnais avec Sam Lissonnet qui gagne 8-9 mètres dans l'axe des poteaux. Quatrième tenue, il ne faudrait pas mollir dans cette portion de terrain parce que là, ce serait terminé. Et un six again est accordé aux Anglais. Une nouvelle chaîne à nouveau, c'est-à-dire 5 ballons à négocier dans les meilleures conditions à 10 mètres exactement des poteaux de la bande à John Cartwright. Les Catalans sur le reculoir, dans la difficulté, dans la douleur. Ne pas craquer, ne pas se laisser berner par la puissance de Lissonnet qui sont volant après contact. On les retrouve à 8 mètres de la ligne avec la feinte de passe de Moy bloqué par Dodd et bloqué par Roger Smith. Les Catalans qui vont défendre au moins 3 fois à 5 mètres de la ligne. Harvey Hill à nouveau qui se libère du contact de l'adversaire qui rafute et qui avance. On a du mal à le prendre, décidément le jeune pilier anglais qui finalement se fait museler à 5 mètres de la ligne. Encore deux ballons à négocier pour les visiteurs. Vers le côté droit là-bas, Lissonnet face à Allen qui ne tremble pas, qui réussit à le bloquer, mais le jeu va se poursuivre vers le côté droit. Hayden Cesaire qui n'a plus les cannes, qui semble fatigué. C'était un dernier tenu et c'est un tenu de transition à venir pour les Catalans. 3 minutes à jouer, très exactement. 27 pour l'FC, 26 pour les Dragons. Et Espiro Bichet qui sonne la charge à 20 mètres de ses quilles. Liming pour Nico Trick. Il faut gagner tous les duels, il faut avancer, il faut mettre la défense sur les fesses, il faut leur faire mal, les bousculer, les châtier. D'Acosta à gauche avec Dodd dans ses 40 pour Espiro Bichet. Il manque de gaz, il est tombé sur Litton. Troisième tenue pour les Sankeor. Un tenu mal exécuté, malheureusement, par Guillermo Espiro Bichet qui ne contrôle pas bien le ballon. Évidemment, on se congratule dans les rangs de l'FC puisqu'ils vont évidemment remettre la marche avant, remettre la main sur le ballon. Et en plus, dans le camp perpignanais, 2 minutes et 14 secondes. Dans le meilleur des cas, les Catalans auront une série de tenues à réaliser. Encore, on n'en est même pas sûr.
1: Non, je pense que le match est plié là. Cette équipe de l'FC reste 2 minutes. Ils vont conserver leur chaîne des 5 tenues. Ils vont les mettre dans un coin du terrain. Parce que et mettre une pression. Le match est trop important pour eux. Ils prendront zéro risque.
0: Le chrono qui ne cesse de défiler sous nos yeux. 1 minute et 45 secondes exactement. Et là, évidemment, zéro prise de risque. Adel Felous, il a bien souligné. Là, c'est du jeu petit bras, du jeu à la papa qu'il va falloir faire. Et il n'est pas dans l'avant, là, de la part de Bourou.
1: Ah, si.
0: Qui perd le contrôle du ballon. Et elle n'a pas vu l'arbitre. Elle ne l'a pas vu sur le tenu. Et regardez, il y a certains supporters qui pointent du doigt l'erreur commise par le futur dragon, Amir Bourou. Troisième ballon pour l'FC. 1 minute et 20 secondes à disputer. Les Catalans en défense dans leurs 30 mètres. Ils mettent du temps pour se relever, forcément. C'est un peu la comédie dell'arte de la part des visiteurs. Mais comment leur en vouloir? Évidemment, quatrième tenue, quatrième plaquage. Et il y aura un ballon rendu au drague, certainement, Radel. Dernier ballon à négocier. Sam Lissonnet dans l'axe des poteaux.
1: On va le mettre dans le coin, là-haut.
0: Oui, ou on drop, allez savoir. Pour récupérer les ballons. Ils sont en train de mettre des poteaux catalans. Les visiteurs, le jeu au pied de Sizer, une grosse chandelle là-bas pour tenter de perturber Charlie Steins dans les airs. Steins qui prend le ballon. 40 secondes à venir pour les Sankeor. C'est maintenant ou jamais. Il faudrait un exploit. Les Catalans qui se relancent dans leur zone de marque pour Dodd. Il y a Darrell Latour qui vient s'y proposer. S'il y en a un qui pourrait passer, ce serait lui, je pense. Et pas grand monde de l'autre. Mais là, regardez la défense de Hull qui est bien resserrée. Deuxième tenue, 20 secondes exactement à disputer. Toujours 27-26 pour l'FC des Catalans à leurs 30 mètres. Il y a encore beaucoup de terrain à parcourir. Du jeu vers le grand large pour Espiro Bichet. Ballon pour Mackinson, un peu de débordement. Et Mackinson qui perd le contrôle du ballon, qui termine sa course en touche. Autant dire que c'est cuit pour les Catalans. 4, 3, 2, 1 seconde. Et c'est terminé. Les Catalans s'inclinent sur le fil face au 12e au classement LFC sur le score de 27-26. Adèle, on a longtemps cru que la victoire ne pouvait pas échapper aux 5 heures. Et bien, c'est le coup du massue ce soir à Brutus.
1: Oui, effectivement, on voit cette équipe des Dragons catalans qui ont une défaillance collective. On a vu leurs essais, ça a été des essais individuels. On a vu par contre une équipe de l'UFC qui était venue là pour sa survie, pour sauver son club, déterminée, même avec 12 points de retard. Ils n'ont jamais baissé les bras, ils ont toujours mis les ingrédients pour revenir au score. Ils sont revenus à 6 points, à 6 points, en plus ils sont revenus à 24-24, et voilà, et ensuite un drop limpide qui a été très bien travaillé. Et voilà, on a vu vraiment une équipe de l'UFC qui était venue aujourd'hui pour faire un hold-up. On ne peut pas dire qu'ils ont fait un hold-up, fait un super match.
0: Exactement. Honnêtement, sur le papier, on pensait, d'autant que Hull FC déploré 5 absences et l'un des moindres. On pensait que les Catalans étaient un ton au-dessus. Ça, ça reste très théorique, hein. Ça, c'était sur le papier. Mais la réalité du terrain, c'est tout à fait autre chose, puisque c'est bien cette équipe de Hull qui s'impose ce soir à Boutus, 26-27. On est sacrément déçus, Adèle, mais est-ce qu'on est réellement surpris?
1: Non, on n'est pas surpris. C'est comment vous dire, c'est le scénario de toute la saison aujourd'hui. L'irrégularité de cette équipe des Dragons, que ce soit tout le long de la saison avec tous les matchs qu'ils ont enchaînés, avec des victoires, une victoire, trois défaites. Et on le voit aussi sur le terrain, sur 80 minutes, c'est pas une équipe assez constante pour pouvoir espérer le top 6. Où, voilà, aujourd'hui, cette équipe des Dragons est à sa place.
0: Ah, quand on regarde les attitudes de Charlie Staines, de Romain Navarrete, d'Alex Da Costa sur le terrain, on a l'impression qu'ils sont perdus comme des voleurs dans une maison vide. Hein. C'est creux, c'est vide, il n'y a rien. On sent vraiment de l'usure, de la fatigue, de l'incompréhension et de la déception, évidemment. On imagine aussi la frustration de la part des garçons de John Cartwright qui ont tout donné. On peut dire qu'en termes d'engagement on ne peut rien le reprocher, mais en termes de contenu, évidemment, ça, le chantier reste ouvert.
1: Oui, le contenu est très faible, très faible. On le voit, on a bien vu qu'offensivement, avec une charnière qui est pour moi inexistante, Sexton et Dodd qui sont là pour manager leur équipe, pour diriger l'équipe, on a vu une charnière inexistante. Par contre, on a vu un Chris Lemming qui a été super bon aujourd'hui, qui a été très bon, qui a été pour moi l'homme du match des deux Dragons, mais ça se joue pas que sur un seul joueur.
0: Mais ça ne suffira pas pour l'emporter ce soir. Les Catalans qui s'inclinent sur leur pelouse de Brutus, 26-27 face à l'EFC. Évidemment, le championnat n'est pas encore terminé, il reste encore 4 matchs à disputer, et dès vendredi prochain, c'est à 21h du côté du Jungle Stadium de Castleford face aux Tigers, là aussi mal classé, 13e exactement au classement. Il y a sûrement un coup à jouer, à condition de jouer différemment, avec beaucoup plus de consistance. On suivra ce match, bien sûr, sur ici Roussillon. Rendez-vous est pris dès demain sur votre radio préférée, dans les journaux, pour écouter, eh bien, les propos de ce soir des joueurs des Drax. Et rendez-vous est pris aussi jeudi soir, notez bien ça, sur ici Roussillon, dès 18h pour la reprise de l'émission 100% Dragon. On va débriefer tout ça en compagnie des joueurs et bien sûr de Cyril Manière, et puis on va se projeter sur le match de Castleford. Et bien Adèle Felous, un grand merci pour votre présence et pour votre regard visé sur cette rencontre, cette compétition de façon plus générale. Et puis dimanche, vendredi, pour pourquoi pas, et bien une nouvelle comment dirais-je, un sursaut d'orgueil de la part des Catalans. C'est-on jamais. On va y croire. Allez, merci de nous avoir suivis sur Ici Roussillon. Et malgré tout, bonne soirée à tous.
1: Merci.
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2: Bonne soirée. 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
1: Découvrez J'ai envie d'été, le nouveau titre de Louise Combier. 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
2: Direction le sud Mayenne, Biernay, les villages, où je vous emmène au Mixelli. C'est un restaurant qui propose un menu ouvrier le midi. Et c'est le gérant qui m'accueille avec un carnet à la main.
3: Eh oui, bonjour à tous. Le petit carnet pour prendre les petites commandes pour ce midi.
2: Alors, qu'est-ce que vous notez sur ce carnet? Alors,
3: comme il y a deux choix pour ce midi, poisson ou viande, donc on fait des petits bons comme ça, ça se passe très très bien quoi.
2: Donc vous c'est Mickaël, et si ça s'appelle le Mixelli, c'est parce qu'il y a une deuxième personne évidemment dans l'aventure.
3: Voilà, ma femme Céline, donc Mick et Céline, Mixelli.
2: Alors on va s'avancer dans la salle. Vous avez une petite place pour moi, pour
3: ouais,
2: ce midi, évidemment.
3: Pas de problème, vous trouvez ça, il n'y a pas de souci.
2: Alors, je vois qu'il y a des tables qui sont dressées.
3: Voilà.
2: Et puis alors, attendez, je vois une collection de véhicules miniatures également. Alors ça, c'est une passion qui vient de
3: vous. Ouais, alors ça, c'est une grosse passion depuis tout petit, puis très mordu des années 50-60. Donc, comme on est toujours au boulot quasiment, la déco est là, quoi. Donc, on adore aller travailler et on vit dans son quotidien, quoi.
2: Vous en faites profiter tout le monde, en fait. Il y en a combien, là, de véhicules? C'est impressionnant.
3: Ouais, là, les petites, à une dizaine près, il y en a 600, quoi.
2: 600 petits véhicules. Ouais. On a aussi des plaques émaillées. Voilà. Franchement, il y a de la déco partout, en fait.
3: Ouais, là, on tripe à fond dans les années 50 et les gens aiment beaucoup parce qu'ils ne s'attendent pas à voir ça du tout ici. Donc, ça rappelle beaucoup de souvenirs à quelques personnes quand ils disent « Oh, j'avais ce meuble-là. Oh, ça, j'ai connu ça. J'ai des pompes à essence. J'ai une vieille glacière Coca-Cola, quelques frigos. » Tout est un peu typé 50-60, en fait.
2: Où est-ce que je vais m'installer, moi, pour ce midi, Mickaël?
3: Je vais vous laisser vous installer au pire au soleil, comme ça vous allez être super bien.
2: Voilà, il y a une table de 5, ça veut dire qu'il y a peut-être d'autres personnes qui vont me rejoindre, c'est ça?
3: Ouais, il y a d'autres personnes qui vont pas tarder à arriver, ouais.
2: À ma table, il y a 3 collègues qui bossent sur un chantier dans une commune voisine et j'en rencontre aussi à mes côtés Laurent. Bon, j'ai l'impression que vous vous régalez, c'est le cas?
4: Ah oui, très bien. Moi, j'ai mes habitudes de venir ici assez rapide et puis bon, quoi.
2: Alors, vous venez d'où pour venir ici régulièrement?
4: Je fais secteur sud Mayenne. Quand je suis à proximité de Biernay, je viens manger là, quoi.
2: Ouais, donc vous avez un métier, vous êtes en déplacement, c'est ça?
4: Oui, contrôleur machine à traire. Donc, je vais de ferme en ferme. Et puis, les restaurants, ça court pas les rues. Alors, je vais là où on mange bien quand même.
2: Et puis le poitrou, il est sympa, on peut le dire quand même.
4: Oui, il est sympa.
2: Je crois qu'il est derrière nous.
4: Ah bon?
2: Ah non, finalement, il est pas là, on peut dire qu'il est méchant.
4: Ah non, ça va.
2: Oh, Mickaël, en plus, il est super sympa, c'est lui qui assure le service. Alors, au menu, il y a entrée à volonté au buffet. Pour le plat, j'avais pris du jambon grillé accompagné d'un riz préparé avec de petits légumes, crème brûlée en dessert. J'ai super bien mangé et c'est ce que je dis à Mickaël quand je le retrouve au comptoir.
3: Bon, j'espère, super, c'est principal.
2: Et dites-moi, j'ai remarqué, vous avez une énergie incroyable quand vous faites le service. Comment vous expliquez ça?
3: Il faut avoir la patate si c'est pour avoir les deux mêmes pieds dans les mêmes chaussures, je vois pas l'intérêt quoi.
2: Bon, faut peut-être que je passe payer quand même. C'est là-bas. Oui, ce serait pas mal. Hein. Alors dites-moi combien je vous dois.
3: Alors 15,50 s'il vous plaît, monsieur. Et voilà, monsieur.
2: Merci beaucoup, Mick.
3: Merci à vous, au plaisir, à bientôt.
2: C'était un plaisir de vous avoir à mon Mick.
3: Super, merci beaucoup.
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5: Les petits bonheurs, ce sont des rencontres improvisées, sans rendez-vous, sans se présenter, et avec bien sûr un micro ici à la main. Alors en voici un petit bonheur, je vous l'ai glané en Haute-Savoie, à Héry-sur-Albi, où je suis allé voir Isabelle. Je connais son prénom parce qu'Isabelle, elle est potière et qu'elle a mis des panneaux partout dans son village pour mener jusqu'à chez elle. C'est donc là que je suis et j'ai du pot. La potière m'a vu par la fenêtre et m'ouvre la porte de son atelier. Bonjour Isabelle.
6: Bonjour, on se connaît?
5: Ah non, on se connaît pas.
6: Ah d'accord.
5: Mais c'est marqué partout dans le village.
6: Oui, presque. Pas suffisamment mon goût.
5: En tout cas, moi, ça m'a suffi pour venir vous voir.
6: Trouvé, voilà, d'accord. Et donc, pourquoi cette chose?
5: Ça s'appelle un micro. Vous connaissez la radio ici, Pays de Savoie?
6: Oui.
5: On y est.
6: Ah ok. Entrez. Alors, vous rentrez par les coulisses, mais...
5: Alors, il y a une grande maison, là, un peu à la périphérie du village. De l'autre côté, après, c'est des champs. Tout l'étage inférieur de la maison, c'est pour vous?
6: C'est d'ailleurs, j'ai un peu grignoté l'espace de la maison. Donc, j'ai quand même la boutique, l'atelier où je travaille.
7: travaille et où je reçois mes élèves. Et ensuite, la partie outillage, voilà.
5: On peut aller dans la boutique, là? Parce que là, ici, effectivement, là, c'est la partie production. On voit bien que c'est l'outil de travail, voilà. Il y a le four. Voilà. Ouais, alors, je disais, j'avais plein de pots. Vous êtes loin de faire que de la poterie classique et que de l'utilitaire.
7: Je fais surtout du modelage, de l'artistique, effectivement, avec des personnages. Et puis, après la Covid, je me suis mise à faire un peu de...
5: Utilitaire,
7: parce que j'étais vraiment que dans de la déco.
5: Comment on fait pour vendre des pièces comme ça et pour en vivre quand on est à Éry-sur-Albi, même s'il y a une boutique, effectivement, il n'y a pas la queue et on ne vient pas vous acheter des céramiques tous les jours?
7: Déjà, j'ai la chance, ça fait 20 ans que j'exerce. J'ai une clientèle fidèle qui me retrouve là, souvent là où je vais. J'organise le marché des potiers d'Annecy qui est toujours le jour de l'Ascension. Je participe à des marchés de potiers. Je participe aussi à des salons d'art.
5: Et bon, venez quand même à Éry-sur-Albi, Isabelle, elle préfère.
7: Je préfère accueillir les gens, c'est plus intime. Puis ils voient surtout tout ce que je peux faire parce que quand je vais partir en exposition, je peux pas me promener avec tout le magasin.
5: Avec un métier comme le vôtre et un four qui monte à 1000 degrés, vous êtes content de voir l'automne arriver, vous?
7: Et ce que j'adore, c'est quand le four fonctionne et qu'il neige à l'extérieur. Ouais. Moi, je suis à 30 degrés dans la pièce.
5: Alors que fin juillet, quand il faisait 35 dehors...
7: Là, j'ai dégusté.
5: Allez, vivement la neige.
7: Presque.
5: Bon, et c'est ça qui m'amène finalement. C'est quoi le dernier petit bonheur d'Isabelle?
7: Le dernier petit bonheur que là, eh ben, venez voir, c'est ça. Je suis en train de faire des petits amoureux qui s'enlacent ou qui se donnent la main.
5: Votre bonheur, c'est votre métier.
7: Ah oui, j'ai vraiment eu un coup de foudre il y a 22 ans pour la Terre et je tournais une page et puis je me suis lancée.
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8: Bonjour Médéric Ascacérus.
9: Bonjour Philippe, bonjour à tous.
8: Notre linguiste marseillais. Vous m'inquiétez, Médé, vous avez un drôle de regard inquisiteur ce matin. Là.
9: Inquisiteur?
8: Un petit non. peu, oui.
9: Mais confesseur peut-être. Ah. Je vais commencer par une question. Mmh. Êtes-vous capable de résister à la tentation? Est-ce que vous êtes capable de résister à, je sais pas moi, un bon aioli provençal?
8: Ah, c'est difficile.
9: L'aioli complet, hein.
8: Ouais.
9: Avec tous les légumes, la morue et gradaille dans la sauce. Moi non, j'avoue. Est-ce que vous êtes capable de résister à une daube qui a mijoté pendant des heures et qui embaume la maison?
8: Ah, c'est compliqué.
9: À un morceau de gâteau des rois aux fruits confits bien pégueux. Ouais. Êtes-vous capable de résister, ça je sais que non, à un chichi fraîchi tout chaud et bien sucré? Et voilà. Alors, je parle que des désirs gustatifs, du plaisir de la chair, car je pourrais aussi vous poser des questions sur les plaisirs de la chair et vous interroger sur votre capacité à résister à la tentation. Mais ce n'est pas mon rôle. Je ne suis ni confiseur, ni confesseur. En revanche, certains en entendent de belles. La semaine dernière, plusieurs temps forts religieux ont commencé, le ramadan pour les musulmans, mais aussi le carême pour les chrétiens. C'est dans ce cadre que l'on m'a envoyé un lien vers le podcast Carême dans la ville, réalisé par des dominicains, avec l'épisode du 22 février, au titre forcément alléchant, Confession marseillaise. Et je n'ai pas résisté à la tentation, j'ai écouté. Et vous aussi, vous allez écouter. C'est le frère Clément Binachon, du couvent de Saint-Lazare à Marseille, qui parle. Et voilà cette drôle de confession marseillaise, avec l'accent, ou pas.
10: Confession marseillaise. Après avoir jeûné 40 jours et 40 nuits, Jésus eut faim. Matthieu, chapitre 1, verset 2. Marseille, il y a quelques années, dans un confessionnal. Bénissez-moi mon père parce que j'ai péché. Je dois vous confesser, mon père, que j'ai peur que d'avoir été infidèle. C'était la semaine passée. Je prenais mon café tranquille à mon poste habituel en terrasse au-dessus de la plage des Catalans. Et là, il y a une petite que le bon Dieu avait drôlement bien proportionné, qui a eu la mauvaise idée que d'aller piquer une tête là sous mes yeux. Mais je ne vous cache pas que ce spectacle m'a un peu émotionné. Et c'est ça que je voudrais confesser. Vous me pardonnerez cet exemple pagnolesque, mais il me semble éclairer une confusion courante.
9: Ah, la petite des Catalans. Alors voilà, oui, je vous résume l'essentiel de cet épisode. Ce n'est pas un péché que d'éprouver la tentation, le désir, l'envie, tant que vous n'y succombez pas. Bon, on en parle de l'accent. On sent que frère Binachon essaie d'imiter l'accent marseillais, mais sans se lâcher totalement. Ça donne l'accent, avouons-le, très bizarre, une imitation pas trop réussie, mais il faut savoir faire preuve de Clémence, et donc on pardonne volontiers à frère Clément Binachon. Vous remarquerez qu'il est resté sobre. Hein. Il aurait pu se laisser aller à répéter ce que l'on peut entendre, hein. Souvent de très mauvais goût, voire très sexiste. Hein. Ça peut aller de « Oh, vé la petite comme elle est charmante, Fada !»« Ah, ting comme elle est bonasse !» en passant par « Oh, elle est bien tankée, celle-là hein. !» Voir en mode chanson hein, « Il y a une petite, la belle de mai, coquin de sort, qu'elle me plaît !» Ou il y a une petite au catalan, hein, vous pouvez faire ça aussi. Et ça peut marcher dans plein de sens. Hein. Des filles qui parlent de mecs, des mecs qui parlent de mecs, des filles qui parlent de filles, chacun s'y retrouvera. Mm-hmm. Merci à Sophie pour l'envoi de ce podcast. Et le bonjour à toutes les femmes folles à la messe, comme le disait Rabelais. Bon carême à toutes et tous. Ramadan Mabrouk si c'est le cas. Et méfi à la tentation. Ouais. Espenché. Oui, pécho, c'est péché.
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1: Bonjour Johan.
2: Salut Manu, bienvenue.
1: Devant un lustre magnifique qui prend la lumière.
2: Là, on est sur un lustre, tu vois, qui a une monture en bronze, qui est à peu près du milieu du XXe siècle, assez imposant, hein, il fait 60-70 cm de haut. Et ben, tu vois, il a toutes ces petites, cet ensemble de verreries, de perles, comme des grappes de raisin,
1: et travail.
2: Petites fleurs. Et là, on est sur de la verrerie de Murano. Alors, évidemment, à Murano, on faisait toutes sortes de couleurs de verre. Tu vois, il y a toute la palette, là. Ce lustre est très, très décoratif. Couleurs un peu chatoyantes, comme ça. Toutes ces petites pastilles, ces fleurs de verre bleu, vert, jaune, brune, rouge, tu vois.
1: Vous parlez d'art déco?
2: Ah, complètement. On est même presque dans l'art nouveau. Bon, c'est un lustre de style, hein. Il est plutôt au milieu 20e, mais il évoque vraiment les luminaires du début du siècle, entre 1900 et 1920.
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2: On est dans l'art nouveau, début de l'art déco, et puis c'est très décoratif, tu vois, avec ces chaînes en bronze qui le suspendent.
1: On dirait une coupe de fruits retournée.
2: Exactement. Et puis toute cette verrerie là de Murano, cette verrerie italienne est chatoyante, elle est très très déco. Et puis tu vois, ce lustre est vendu dans un ensemble puisqu'il possède sa paire d'appliques, tu vois, et ça c'est assez rare de les trouver.
1: Le prix.
2: Bon, alors cet ensemble lustre avec ces deux appliques, on est autour de 500 €. Tu vois, c'est très accessible et c'est très déco. C'est très belle qualité. Donc c'est un très bel ensemble, très décoratif. Puis ça, honnêtement, ça s'accroche dans une cuisine, ça s'accroche dans un salon, ça s'accroche dans une entrée, dans une chambre. C'est hyper déco, quoi. Voilà, c'est un peu au goût de chacun, mais c'est très déco.
1: Double validation pour moi.
2: Je pense qu'il va faire des heureux.
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1: 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Je suis trop fier de mon jingle, j'en suis fier. Je l'assume, j'en suis fier. Comment ça va les gens sur Ici Picardie? C'est la Camini Minute, votre chronique de la joie et de la bonne humeur. Écoutez-moi, ça va, sauf que je suis encore un petit peu ému, parce que comme beaucoup de Français, j'ai vu le biopic sur la vie de Philippe Nicolic des To Be Free partir un jour. Sans retour, c'était émouvant. Il paraît que Caris, le rappeur, l'a vu et il a pleuré. C'est pas vrai. Je précise que c'est pas vrai parce que j'aime mon nez, ok, je veux le garder. Les années 90, nous, on a connu les grandes, grandes manias, les plus belles manias. Michael Jackson mania, Club Dorothée mania, Patrick Bruel mania. Et vous, vous avez quoi? La Chikung mania. Voilà, c'est Chikungunya, c'est nul, nul. Nous, on a connu des manias de ouf, on a connu les boys bands. Et au final, les To Be Free, qu'est-ce qu'ils faisaient? Ils faisaient un peu de la dance et de la techno. Vous connaissez cette musique? La musique avec des textes extraordinaires, dignes de Baudelaire, de Balzac et de Molière. Il y a un Américain, il est arrivé, il a dit... I like to move it, move it. I like to move it, move it. I like to move it, move it. You like to move it. Ça, c'est même pas un refrain, c'est un mantra, les gars. Extraordinaire. Les Allemands, ils ont vu ça, ils ont dit, OK, nous aussi, on va s'y mettre. Eins, weins, Polizei, drei, vier, Grenadier, fünf, sechs, sainte Kirk, siete Nacht, gute Nacht. Je suis pas très fort en allemand, j'ai fait ce que j'ai pu. Mais on sentait le niveau du texte. Il y a un mec qui avait écouté ça, il a dit, OK, d'accord, vous voulez jouer ça? Tout ta, tout ta, tout ta, ta, tout ta, tout ta, tout ta, ta. Lui, on pensait qu'il avait fini le game. Mais non, après, les mecs qui se sont dit, nous, on fait plus de mots, on fait juste des sons. Pi, pa, pa, palopo, pa, pa, palopo, pi, pa, pa, palopo. Même les chanteurs, ils comprenaient même plus ce qu'ils disaient. I'm a scatman. Vous allez pas me faire croire que le mec, il comprenait ce qu'il disait. Voilà, c'était ça les années 90. De la créativité, des chansons à texte. Mais bon, toutes les bonnes choses ont une fin. Les années 90, elles sont parties. Un jour, sans retour, effacées. Notre amour, sans se retourner. Excusez-moi, je suis encore ému par le téléfilm sur Philippe Nicolic.
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4: Être de mauvaise humeur, ça arrive, mais savoir le dire en breton, c'est pas simple. Eh bien, je vais vous l'apprendre. Et puis, les Botorels, coucou, ça va être votre tour aujourd'hui.
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4: Alors pour les râleurs du matin ou les râleurs de toute la journée, bah ouais, il y en a, on en connaît, hein, ceux qui ne sont jamais satisfaits et aboient au lieu de parler, eh bien, c'est gualimor, le mot à employer. Gualimor et d'out, armintiment. Tu es de mauvaise humeur ce matin. Gualimor et d'out, armintiment. C'est un mot composé donc avec gual en premier qui signifie mauvais, le mal ou le malheur. Employé devant un mot, gual sert à insister sur le côté néfaste, mauvais d'une chose. Par exemple, gualvrudet, c'est une personne de très mauvaise réputation. Donc, gual et immor, gualimor, hein, ça veut dire de mauvaise humeur, de très mauvaise humeur même d'ailleurs. À dire à votre ado, à votre conjoint ou collègue ou pas en fait, hein, sinon ça va créer la dispute. Mais maintenant, vous saurez dire gualimor et des irio, ceci est de mauvaise humeur aujourd'hui, gualimor et des irio. Retenez donc pour aujourd'hui que gual signifie mauvais en breton, immor, l'humeur, gualimor, la mauvaise humeur.
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4: Et maintenant, nos botorels. Nom de famille assez répandu, alors, botorel, ça sonne fortement breton, hein? Ouais? Eh ben non. C'est une version bretonnisée d'un nom de famille qui vient de l'ancien français. Il n'y en a pas beaucoup en breton, mais il y en a quelques-uns, comme celui-là. Botorel, ça vient de botérel, qui avait perduré dans la langue galaise, en Haute-Bretagne. Un nom attesté au XVe siècle. On le trouve aussi chez nos voisins de Cornouailles britanniques, d'ailleurs. Mais botorel, botérel ou encore botrel, comme Théodore, le célèbre chanteur de la papolaise, eh bien, tous ces noms viennent d'une ancienne forme française, botérel, qui signifie le petit crapaud. Mais alors, c'est pas un petit crapaud. Ça servait surtout de surnom péjoratif, donné à une personne n'ayant pas des traits de visage des plus beaux, ou d'une personne méprisable, pas agréable du tout. Donc, même si ça semble breton, eh bien, l'origine, pour le coup, vient de la partie non bretonnante de la Bretagne. Et ça a été mis ensuite à la sauce armoricaine, langue bretonne par nos anciens. Voilà, quelques mots de plus et des explications sur notre belle langue bretonne. Je vous dis à demain pour d'autres surprises. Canvarhoas.
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1: Raymond Coppa, il évolue au Stade de Reims entre 1951 et 1956, des années qui ont marqué l'histoire du foot rémois et aussi l'histoire du foot français. Dès son arrivée, il se distingue par sa technique, son flair et sa vision du jeu. Sous la direction d'Albert Batteux, il devient la pièce maîtresse d'une équipe rémoise qui domine le foot français. Il remporte plusieurs titres de champion de France et la Coupe de France. Mais c'est en Europe que Reims, avec Coppa, va se faire un nom. En 1956, l'équipe atteint la finale de la Coupe d'Europe des clubs champions, où elle s'incline face au Real Madrid, mais s'impose comme une équipe de classe mondiale. Coppa devient une star, non seulement en France, mais aussi à l'international, grâce à ses performances exceptionnelles en compétition européenne. Son départ pour le Real Madrid marque la fin d'une époque dorée à Reims, même si Coppa veut revenir au Stade de Reims entre 1959 et 1968. Il est né Raymond Kopaszewski en 1931, Neuilly-les-Mines, dans le Pas-de-Calais, dans une famille de mineurs polonais. Milieu offensif, au talent précoce, petit par la taille mais immense par la vision du jeu, il débute sa carrière pro à Angers avant d'exploser au Stade de Reims. Sa technique fine, sa vitesse et son sens du collectif séduisent bien au-delà des frontières. Le Real Madrid le recrute, aux côtés d'Alfredo Di Stefano et de Ferenc Puskás. Coppa participe à l'âge d'or du club espagnol. Il remporte 3 Coupes d'Europe consécutives. En 1958, il décroche le Ballon d'Or. C'est le premier Français à recevoir cette distinction. En équipe de France, Coppa brille lors de la Coupe du Monde 58 en Suède. Les Bleus terminent 3e, portés notamment par le duo Coppa-Just Fontaine, autre légende rémoise. À la fin de sa carrière, Coppa s'engage pour la reconnaissance des droits des joueurs professionnels. Il devient aussi consultant pour la radio et la télévision. Raymond Coppa s'éteint le 3 mars 2017. Son héritage perdure dans le cœur des passionnés de foot et pas seulement dans celui des supporters du Stade de Reims. Et c'est l'un des trésors de Champagne-Ardenne.
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2: Yatouni est d'origine mahoraise et nous raconte son parcours. Dites-moi, Yatouni, qu'est-ce que vous aimeriez que les gens connaissent de votre culture mahoraise?
3: La richesse, c'est vraiment relationnelle. C'est vrai qu'à Mayotte, il y a vraiment une solidarité extrême entre les habitants. Si, par exemple, vous rencontrez des inconnus dans la rue, vous allez toujours ressentir ce lien. Je ne sais pas, c'est quelque chose qui est naturel. Alors qu'ici, en France, les inconnus qu'on croise dans la rue, on ne ressent pas forcément un lien avec eux et on ne serait pas forcément apte à les voir, leur poser des questions et tout ça, oui.
2: Moins d'entraide, moins de solidarité, on ne va pas facilement demander un peu de sel ou un peu de sucre chez le voisin, en fait.
3: Oui, c'est ça, oui. À Mayotte, on a vraiment une relation assez intense avec les voisins. On les respecte et on vraiment montre beaucoup d'amour envers eux. Si jamais on manquait de quelque chose, parfois de l'eau ou du sel, peu importe, on peut aller toquer chez le voisin et lui demander. Et avec plaisir, la personne va lui offrir. Sauf qu'ici en France métropolitaine, je pense que ça paraîtrait un peu bizarre quand même.
2: Vous buvez, vous, un jus de pomme?
3: Oui.
2: Comment on dit pomme en maoré?
3: Jus de pomme et jiva.
2: Ah, jiva?
3: Oui. Qui veut dire le jus de pomme est très bon. Oui,
2: ah bah c'est court, c'est facile.
3: Oui.
2: Vous avez hâte de retourner à Mayotte. Quelle est la première chose que vous allez manger quand vous arrivez?
3: Ça serait une mangue avec du sel.
2: Ça, ah, oui. Ça c'est étonnant, ça.
3: Oui. C'est comme si on mangeait du chips, mais encore mieux. C'est super bon, les mangues. Le goût est juste indescriptible. Oui.
2: Mais avec du sel.
3: Oui, avec
2: le sel qui va faire ressortir le goût de la mangue.
3: Oui, c'est ça. Oui, ça va vraiment faire ressortir le goût de la mangue. Et...
2: Alors, votre maman, Siti Fatima, c'est elle qui cuisine à la maison. Qu'est-ce que vous aimez manger quand elle cuisine?
3: J'aime beaucoup manger le pilao. C'est un plat qui ressemblerait un peu au paella de l'Espagne. Plat très coloré.
2: Avec des épices un peu particulières que nous n'avons pas ici en France.
3: Il y a le curcuma, après il y a le masala et il y a aussi le poivron. Et le citron aussi et le sel, donc tous les ingrédients ici en France.
2: Vous vous intéressez à la cuisine, vous? Vous avez appris à cuisiner avec maman?
3: En fait, à Mayotte, c'est très important pour une femme de savoir cuisiner. Depuis l'âge de 6 ans ou 7, jusqu'à mes 10 ans, donc j'avais l'habitude en fait de rejoindre ma mère et qu'elle m'apprenne à cuisiner.
2: J'ai entendu parler d'un fruit, le konona.
3: Konokono.
2: Kono, oui. Comment vous dites?
3: Kono, Kono.
2: Ah oui.
3: Oui.
2: C'est pas du tout Konona.
3: Non.
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4: Laetitia, 54 ans, j'habite à Saint-Jean-de-Bray, je fais partie depuis toujours de l'association ANCO. Alors ANCO, pour faire court, c'est Association Navigation sur le Canal d'Orléans, et on milite pour la réouverture de ce canal à la navigation, en le gardant dans son jus du XVIIe siècle, quelque chose de très naturel, on n'a pas envie du canal du Midi. Alors le permis bateau, moi je l'ai passé en 1997, j'étais toute jeune maman.
5: Ça vous fait quoi, Laetitia, quand vous conduisez un bateau?
4: Alors moi, ça me vide complètement la tête, je suis heureuse, en fait, j'aurais pu en faire mon métier. C'est mon échappatoire.
5: Grand bol d'air.
4: Ah oui, complètement. Le canal, c'est très calme, c'est serein. Et les écluses, moi j'adore, c'est sympa.
5: Pourquoi vous adorez?
4: Parce que d'une écluse à l'autre, surtout sur notre canal qui est déclassé, il y en a qui pulsent au niveau de l'eau. Il y a certaines écluses, ça passe par en dessous, on est soulevé doucement. Quand on est tous ensemble dans les écluses, on attend, on se marre bien. Et c'est simple. Hein.
5: C'est quoi les discussions entre mariniers quand on attend?
4: Oh là là, je ne sais pas si je dois le dire. Non, mais on chante, on rigole, c'est vraiment...
5: Vous avez une petite chanson de marinier, là, à nous chanter?
4: Oh,
5: a cappella.
4: A cappella, je chante très mal. Après, ce serait bienvenue sur le port d'Orléans. Eh oh, bienvenue au port d'Orléans, eh oh. Voilà, mais je suis nulle en chanson. Hein.
5: Ah non, c'était pas mal, moi je l'aurais bien fait plus fort, quoi. Yeah.

0: Et c'est un milieu où il n'y a pas beaucoup de femmes.
1: Alors en effet, mais je pense qu'il y en a de plus en plus, surtout la Loire, ce qu'on appelle la Loire d'en bas, parce que nous on est la Loire d'en haut.
0: Attendez, c'est quoi la Loire?
1: La Loire d'en bas, ce serait plus vers Chalonne et puis arriver vers l'estuaire. Il y a beaucoup plus de jeunes sportifs, j'ai envie de dire, mais nous on va essayer de rajeunir aussi de ce côté-là. J'ai toujours très bien été accueillie de toute façon, je me suis même pas posé la question, à vrai dire, de savoir si j'étais une femme et qu'il y avait que des hommes. Je n'ai pas fait attention à ça.
0: Est-ce que vous avez des rêves ou des ambitions avec le canal d'Orléans, ou des voyages?
1: Le rêve, ce serait bien sûr qu'il soit réouvert à la navigation, que tout le monde puisse faire ce fameux triangle d'eau, canal de Briard, canal d'Orléans et la Loire. Ça dépayse complètement.
0: On a l'impression, du coup, là, quand on est sur ce triangle d'eau, d'être encore dans le Loiret.
1: Non. Pour avoir fait le bief de partage, donc c'est vers Surrey-au-Bois il y a plusieurs années, j'avais l'impression, j'ai jamais été, hein, mais d'être en Amazonie.
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2: Bonjour Olivier, on parle donc de cuisine aujourd'hui?
1: Tout à fait, et on fait un viron du côté du nord du département. Bonjour les amis, petit tour du côté du pays rouennais aujourd'hui. Comme on y dit là-bas, la gastronomie c'est très important à Rouen, vous en avez peut-être écouté parler. Sur le plan linguistique, le Y pronom neutre, on y aime bien dans le nord du département. Et je vous rappelle que le verbe entendre n'existe quasiment pas. À Rouen, on écoute. Donc vous avez peut-être écouté parler de l'importance de la gastronomie là-bas. Alors la figure tutélaire, c'est la maison Trois Gros, 3 étoiles au guide Michelin. Le restaurant tenu à partir de 1930 à Rouen par Jean-Baptiste Trois Gros et son épouse Marie, puis par leurs fils Jean et Pierre, et enfin par leur petit-fils Michel, qui s'est installé depuis quelques années à Ouche près de Rouen, et maintenant son fils César. Vous avez remarqué comment je dis Rouen en une syllabe plutôt que Roanne en deux syllabes? C'est comme ça qu'on y dit dans la région. Donc vous l'avez compris, la gastronomie c'est important, c'est number one. Les gens aiment bien les douceurs aussi. Hein. La région rouennaise, c'est la terre où l'on a fait la vraie papillote, celle qui est faite chez Révillon en Coteau, ça va être de saison. Et puis nous avons la praluline, une brioche au beurre et aux pralines roses, créée par Auguste Pralu en 1955. Au fait, la pâtisserie et chocolaterie Pralu, c'est bien d'origine rouennaise, même si on en trouve un peu partout aujourd'hui, et même si les Lyonnais tentent de se l'approprier. Non les gones, Pralu c'est rouennais. Les pralulines, ils en font tellement qu'il faut qu'ils prennent très tôt le matin. Prendre, ça peut vouloir dire embaucher, commencer le travail dans le parler rouennais. Alors, attention quand même avec les papillotes et les pralulines, hein, si vous avez une chemise blanche, parce que vous pouvez vous faire une catole, c'est-à-dire une tache. Par contre, après avoir mangé, vous aurez la caisse. À d'autres termes, vous serez en forme. Les ch'tis, ils adorent. Oui, à Rouen, on parle volontiers de ch'tis pour désigner les enfants. Ne pas confondre avec le ch'timi du Schnorr. Un événement incontournable de la région rouennaise, c'est Rouen Table Ouverte, RTO pour les intimes, dans lequel gastronomie et spectacle vivant se rencontrent pour le plaisir des papilles, des yeux et des oreilles. Un autre grand rendez-vous, c'est le Salon de la Gastronomie, organisé par le comité des fêtes au Coteau et qui se tient depuis quelques années dans la grande salle du Scarabée à Riorges. On y propose le meilleur de la production d'une centaine d'exposants et leur savoir-faire. Et même si ça pleut, et si la pluie vous y craignez, comme on dit volontiers à Rouen, c'est-à-dire si vous n'aimez pas ça, vous serez bien à l'abri au Scarabée. Au Scarabée, on peut s'étendre, mot du patois rouennais qui veut dire se réchauffer. Voilà, voilà.
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3: Saviez-vous qu'en France, une grande partie des voitures de police que vous voyez dans les séries n'ont jamais arrêté personne? Non, non, elles viennent parfois d'un hangar très discret en Alsace. Oui, oui, ici, entre deux zones industrielles, on fabrique l'illusion du cinéma avec plus de 90 000 objets différents. Aujourd'hui, je teste pour vous Cinérégie à Geispolsheim. Nous sommes dans une zone d'activité en périphérie de la ville. Assez classique, hein. Sauf que sur le parking, on peut apercevoir plusieurs voitures de police qui attendent tranquillement. Intriguant, hein. Et là-bas, j'y retrouve Mickaël, c'est le directeur fondateur de Cinérégie. C'est une compagnie d'ici, hein, qui propose à la location des uniformes, des costumes, des véhicules, des armes et même de la décoration pour le cinéma et la télévision. Mickaël m'accueille avec un super sourire et une phrase plutôt rassurante. Tu verras ici, tout est faux, mais tout doit paraître vrai. Et il n'a pas tort, hein. En poussant la porte de l'immense hangar, je comprends que je viens d'entrer dans un monde littéralement parallèle où se mêlent des uniformes à perte de vue. Police nationale, gendarmerie, pompiers, militaires. Chaque uniforme correspond à une époque précise. Une couture, un écusson, une nuance de bleu. Tout compte parce qu'un détail faux peut ruiner littéralement la crédibilité d'une scène. Alors comme le veut la chronique, j'ai évidemment tenté d'en porter un. Mais je découvre immédiatement un problème. Oui, marcher avec assurance quand on porte un uniforme officiel, ça ne s'improvise pas. Non. Je ressemblais davantage à un agent de sécurité un peu paumé plutôt qu'au commissaire Moulin, si vous voyez ce que je veux dire. On poursuit en changement littéralement d'ambiance. Hein. Place aux fusils, aux flingues et autres lance-roquettes. Méga impressionnant. Mais Mickaël insiste, hein. Toutes les armes sont neutralisées ou adaptées pour le cinéma. Ah oui, ici on rigole pas avec la sécurité. Hein. Elle est maximale pour une illusion absolument totale. Et je vous le confirme, ici, on n'est pas avec des petits joujoux en plastoc. Non. Et Mickaël a déjà fourni des tournages de films assez balèzes. Hein. Si je vous dis Fury avec Brad Pitt ou encore Sherlock Holmes avec Robert Downey Jr. Et même le film Les Rivières Pourpres.
4: La classe quand même.
3: Cinérégie peut même livrer ses véhicules et ses équipements sur des tournages partout en France et même en Europe. Alors je vous laisse imaginer la scène, hein, lorsqu'il y a un contrôle routier disons banal, la tête de l'agent quand il réalise que le véhicule de police n'est pas un officiel et qu'à l'intérieur on y trouve un bazooka, 10 mitraillettes et 12 fusils à pompe. Et heureusement, hein, avec l'attestation très spéciale que présente Michael, ah bah tout est réglé. Hein. Mais il faut le dire, la scène reste quand même très cocasse. Comme quoi, à Geispolsheim, on peut vivre un polar sans même commettre de délit.
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5: Pour le nourrissage du requin, on fait ce qu'on appelle du target training. Le requin a une cible qui lui est attitrée. Donc là, ici, c'est une petite bouée jaune qu'on va venir plonger dans l'eau. Avec le temps, on a appris au requin à reconnaître cette cible et il sait que quand celle-ci est présente dans l'eau, c'est à son tour de manger.
6: C'est tous les jours à la même heure ?
5: Pour les plus grosses espèces, on va nourrir seulement une fois tous les deux jours parce que ces espèces ont un métabolisme plus lent et ont des réserves plus conséquentes dans leur corps. Pour les petites espèces, comme par exemple les petites demoiselles bleues et vertes qu'on voit à la surface là-bas, ce sont des poissons qui, eux, donc, du coup, ont moins de réserves dans leur corps et qui ont besoin de manger plusieurs fois dans la journée. 3 à 4 fois en général.
6: C'est quoi celui avec une corne, là ?
5: Alors ça, c'est ce qu'on appelle un naso. On l'appelle aussi le poisson de licorne. Et chez les mâles, on peut voir cette protubérance sur le crâne, comme une corne, en fait, qui va pousser tout au long de sa vie.
6: Elle est à combien de la température de l'eau, là ?
5: On est à 26 degrés toute l'année. Donc c'est de l'eau de mer qu'on pompe en mer et qu'on va venir chauffer et filtrer avant de la mettre dans nos aquariums. Pour les aquariums dits d'eau tempérée, on a une température de 15-16 degrés à l'année. C'est très agréable de plonger.

0: nos élevages ou par exemple faire des échanges avec d'autres aquariums.
1: Ah oui, là c'est les coraux qu'on voit jaunes et marrons là-bas.
0: Oui, c'est ça.
1: Bah, c'est impressionnant quand même. On se rapproche et là on voit effectivement la profondeur de l'eau là. Et c'est un peu attirant comme quand on est sur des hauteurs en montagne, on est toujours attiré comme ça par le vide. Là, c'est un peu le même principe.
0: Oui, c'est vrai qu'il y a cette sensation de grandeur, d'être en haut du plus grand bassin, de regarder vers le bas et de se dire mais qu'est-ce qu'il y a au fond ? Peut-être qu'il y a un poisson qu'on ne voit pas, qui est là en bas et qui lui nous attend aussi peut-être.
1: Ouais, lui, il a le comment on appelle le naseau ?
0: Le naseau, c'est ça.
1: Il commence à être impatient là, il est en train de sortir de l'eau quasiment.
0: Ils attendent là.
1: Bon, je vous laisse faire, allez-y. Là, ils vont sauter dans tous les sens. À vous donner à manger au requin, là.
0: Le poisson destiné au requin.
1: Ah, ça saute dans tous les sens.
0: Ça saute dans tous les sens, ils sont très excités. Hop, ça y est, il l'a eu. On reviendra dans 2 jours pour lui donner un autre poisson.
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1: Ils sont jeunes et ont un avis sur tout. Ici Picardie donne la parole au Tchopicard. Annick Bonhomme.
2: Pourquoi appelle-t-on l'eau l'or bleu?
3: En fait, l'eau, ça donne de l'énergie, ça peut donner aussi des bonnes vies aux animaux et ça peut donner des bons trucs à l'environnement. Ça sert à la vie de contenir de l'oxygène et sans l'eau, bon, en fait, à la Terre, ça sera en fait une grosse boule de désert.
4: Bah, pour moi, on appelle l'eau l'or bleu parce que bah, l'eau, c'est précieux. Prends par exemple le pays, l'Afrique, au Sahara, bah, l'eau...

0: Là-bas, c'est comme de l'or. Si t'en as, c'est magique. C'est parce que là-bas, ils ont pas beaucoup d'eau. Mais oui, l'eau, c'est précieux et c'est aussi important parce que quand il y a des réchauffements climatiques, il n'y a plus beaucoup d'eau.
1: C'est grâce à ça qu'on vit aujourd'hui. Parce que si on boit pas, si on s'hydrate pas 3 jours, on sera déjà mort. C'est vraiment précieux l'eau. Faut qu'on en ait à l'infini.
2: Vous avez vu les usines comme Christine, tout ça? En fait, eux, ils gaspillent l'eau. Ils fabriquent de l'eau qui se périme, donc ça se fait pas.
3: Et aussi, l'eau, c'est censé pas d'être périmée, parce que l'eau, dès qu'il y avait personne dans ce monde, il y avait déjà l'eau. Et cristalline, maintenant, c'est comme si leur but, c'était de construire de l'eau, et après, de mettre des dates pour la périmation.
0: En fait, non, les usines cristallines, c'est en fait, ils récupèrent, je pense, de l'eau de mer, et après, ils la filtrent, ils enlèvent le sel pour pouvoir en faire de l'eau minérale. De l'eau de source un peu pour boire.
4: Et alors chez vous, vous prenez l'eau du robinet ou vous avez des bouteilles d'eau?
1: Moi je pense que je bois plus au robinet parce que en fait on a 3 bouteilles et après on remplit à l'infini.
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7: Et dans le 7-9 France Bleu Paris, tous les week-ends, Thierry Boeuf vous donne ses bons conseils de bistrot parisien. Il vous présente aujourd'hui un établissement qui a fait des émules un peu partout en France avec ses fameux bouillons, direction Chartier ce matin.
8: Et le cocktail américain, c'est quoi?
9: C'est un cocktail grillé avec une sauce américaine, tomate, échalote, une pointe de cognac, du vin blanc. C'est un peu relevé.
10: Un bécarin!
11: Pâté, jambon, sauce de oreillette, gruyère, chantal, rosé, jambon de pays.
12: Eh ben, tout ça, ça va aller dans la blanquette.
13: Bon appétit!
14: Chartier, le temple vénéré de la gastronomie populaire à Paris, appelé Bouillon, a fait des émules ces dernières années. Pas moins de 12 bouillons se sont créés depuis 2019. Des indépendants, des groupes Pigalle et République, Julien, Pharamond et autres. Mais c'est bel et bien Chartier qui tire son épingle du jeu en ajoutant 2 bouillons à la maison mère du 7 de la rue du Faubourg Montmartre, à Montparnasse et Gare de l'Est, avec l'assurance de trouver dans les 3 établissements le même menu à prix mini doux.
15: Aujourd'hui, nous aurons un saucisson à l'ail ou alors une salade de tomates pour 2 euros, un rôti de porc pomme normande ou bien une saumonette sauce poivre vert à 9,60 euros, une mousse au chocolat ou une coupe vanille chocolat, une glace, pour 2,80 euros.
14: Et c'est bien ça qui fait le succès des bouillons depuis 130 ans. Prenons l'exemple du navire amiral, le Chartier des Grands Boulevards. 325 places, 6 à 800 repas servis chaque jour dans un décor 1900. Rien n'a bougé sauf l'ajout du chauffage central. Imaginez il y a 100 ans, dans la salle de 25 mètres de long et 6 mètres de hauteur sous plafond, un énorme poêle à charbon au centre brûlait les clients qui en étaient proches et laissait geler tous ceux qui en étaient éloignés. Pour le reste, c'est de l'authentique et dès la porte à tambour franchi, la magie opère.
16: Alors nous approchons, vous voyez, pour entrer, on va être obligé de pousser cette porte à tambour qui était posée en 1912 et qui a vu tous les clients depuis. Poussez fort, allez-y, nous allons entrer.
14: Et si l'on est bien dans ce premier quart 21e siècle, grâce à Chartier, on entre chez Balzac ou Maupassant. Et on doit ce privilège à Camille Chartier. Il suffit de se balader rue Racine, admirer la devanture du grand bouillon Camille Chartier, un joyau de l'art nouveau.
17: Vous êtes au premier étage du bouillon Chartier, au 3 rue Racine. C'est historiquement un bouillon Camille Chartier ouvert en 1906. On est allé jusqu'à environ 200 bouillons sur Paris à une époque. Ils ont été à l'origine très populaires et puis après sont devenus un petit peu plus bourgeois. Il y a eu différentes variantes qui ont été créées. Toujours avec un souci du décor et un soin amené à l'esthétique. Hein. Le début du siècle, c'était l'apogée de l'art nouveau.
14: La devise de la maison Chartier, souvent copiée, jamais égalée. Pour preuve, cette altercation en 1900 entre Camille Chartier et Alexandre Duval, un autre grand patron de bouillon parisien. Chartier, un jour, va déjeuner chez son concurrent. Duval, le voyant rentrer chez lui, l'apostrophe d'un ton ironique. « Alors, Chartier, vous venez manger chez moi parce que c'est meilleur que chez vous ?» Et Camille Chartier de répondre « Eh non, parce que chez moi, c'est complet. »
7: Merci beaucoup Thierry Boeuf. 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
10: Pays Basque, tous les jours, ce sont des rencontres grâce à Valérie Delos, qui part quelque part dans une ville, un village du Pays Basque. Aujourd'hui, à Ustaritz, elle est avec Mickaël.
13: Bonjour, je m'appelle Mickaël, j'ai 36 ans et je viens d'Ustaritz.
18: Mickaël, vous produisez quelque chose qu'on produit plutôt en général dans les pays asiatiques. On va pas dire tout de suite ce que c'est, tiens. Moi, je vous propose qu'on commence par remonter le fil du temps. Il y a eu un basculement, ça se passe quand et où?
13: Ce basculement, il démarre vraiment en 2019, lors d'un séjour touristique sur l'île de São Miguel. C'est une île de l'archipel des Açores. Mmh. Voilà. Où, comme tout bon touriste, je découvre une plantation. Et donc, il s'agit d'une plantation de thé. Puis, amoureux des plantes, amoureux de l'agriculture, du travail de la terre, ma curiosité m'a amené à découvrir cette plante qui est le Camellia sinensis. De son nom scientifique, mais c'est le théier, finalement. Mmh. La famille des camélias, les camélias dits japonais, eux, poussent très très bien ici au Pays Basque ou sur la côte atlantique, en général. Et le théier est un camélia donc chinois, son cousin. Et c'est ainsi, en fait, que petit à petit, la curiosité m'a amené à découvrir la plante, à trouver un pépiniériste qui en produisait. Puis le confinement, cette très belle période est passée par là, donc m'a fait beaucoup réfléchir. Et puis la découverte de cette parcelle ici, qui était idéale pour le thé finalement, avec une exposition parfaite à l'est, de l'humidité grâce à toute la forêt qui m'entoure, et un sol très acide aussi.
18: On entend là les petits oiseaux qui chantent, on est au milieu du pollen qui nous tombe dessus parce qu'on est en plein printemps. On a les cueilleuses qui sont là dans les rangs de thé avec leurs petit panier en osier accroché à la ceinture. Donc on a vraiment l'impression d'être seul au monde ici.
13: Oui, donc on est sur les hauteurs du quartier d'Arons, sur la route de Saint-Pé-sur-Nivelle, et vraiment au milieu, comme vous le dites, au milieu d'une forêt de chênes et de sols, d'où tout le pollen en ce moment, c'est les sols qui sont en fleurs.
18: La nature, on sent que c'est quelque chose qui est hyper important pour vous. Pour preuve, quand je suis arrivée, j'ai remarqué cette petite marque que vous avez créée, laissée un petit peu pour évoluer de façon naturelle.
13: Oui, j'ai travaillé dans l'environnement, j'ai incité les particuliers à l'époque, les agriculteurs à installer des choses en faveur de la biodiversité. Et donc la mare est un des éléments les plus importants, je trouve, dans un jardin pour attirer la biodiversité. C'est un havre de vie, en fait. C'est dans la semaine qui vient, on va commencer à avoir les premières libellules qui vont arriver. Il y a des tritons, des ditiques, il y a plein d'insectes. Très peu de moustiques. Quand une mare est bien faite, eh bien, finalement, c'est plus un lieu de prédation du moustique qu'autre chose. Ensuite, le soir, à la tombée de la nuit, c'est les chauves-souris ici qui viennent danser presque au-dessus de la mare. Donc oui, ça fait partie des aménagements avec la plantation d'arbres aussi, le maintien des sauvages, pour essayer de maintenir un minimum de biodiversité.
18: On sait que l'agriculture est là, particulièrement du thé, c'est difficile, notamment économiquement.
13: Exactement, ça fait 5 ans et pour l'instant on n'arrive toujours pas à se verser un salaire digne de ce nom.
18: C'est le fait qu'il y ait du sens dans ce que vous faites qui vous fait tenir aussi, c'est ça?
13: Oui. Bon, y a le goût du défi. Quand j'ai commencé, personne ne le faisait, puis il y avait ce goût de proposer quelque chose de sain aussi à la population, parce que je me suis vite rendu compte que les thés importés d'Asie en général, ou d'Afrique, sont souvent très chargés ou en pesticides ou en produits chimiques. Et bon, j'ai envie de proposer quelque chose de biologique, ou en tout cas de sain à la population locale.
18: Je vous propose qu'on conclue par un petit proverbe que vous m'avez appris, que j'adore.
13: C'est un proverbe chinois qui est un des plus répandus, des plus connus, et qui dit que la sagesse de l'univers se trouve dans une

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3: Nous sommes au taquet avec Aurélie et Lilian qui ont un point chacun. Aurélie qui va tout remporter car c'est ma deuxième candidate gagnante de la semaine.
4: Bien sûr.
5: J'ai la pression là quand même.
3: Non, n'aie pas la pression ma chérie, je vais tout faire pour que tu gagnes. Alors, en plus, non seulement t'es sportive, t'es prof des écoles, tu as même fait de l'ULM un jour, alors c'était bien ou pas?
5: Oui, mais c'était effrayant. Mais oui, c'était super. L'atterrissage un peu effrayant parce que en fait on est vraiment le corps en fait il y a rien pour protéger devant et donc on a l'impression qu'on va s'écraser sur la piste et donc c'était assez impressionnant mais c'était très chouette.
3: T'étais toute seule dans à bord de l'ULM ou il y avait
5: non, il y avait mon mari.
3: D'accord.
5: Qui à l'époque n'était pas encore mon mari et puis le moniteur.
3: Ah là là, je ne ferai jamais ça. Alors, autre truc que je ne ferai jamais, parce que je suis claustro de dernier degré, tu as fait une sortie spéléologie en Ardèche.
5: C'est ça, oui. Oui.
3: Dans le noir, le froid, la boue, tout ça.
5: Oui, il fallait ramper. C'était vraiment une expérience géniale. Aucun bruit, aucune lumière. Et puis se sentir comme ça à l'intérieur de la montagne, c'est aussi un petit peu effrayant de se dire zut, s'il arrive quelque chose au moniteur, on est un peu on est coincé.
3: C'est bien, t'aimes bien de faire peur. Oui.
4: Je trouve qu'elle a vachement bien vendu l'ULM et la spéléo. Oui. Ça donne tellement envie là.
5: Non, mais j'aime les expériences, mais je suis quand même toujours un petit peu stressée. J'ai toujours en tête le scénario catastrophe.
4: La mort.
5: Quand même.
3: Ouais, enfin, t'as fait quand même 400 mètres, t'as rampé 400 mètres là dans ton truc de spéléo. T'as oui. débarqué dans une grotte au bout d'un moment ou t'es resté que dans le noir et dans un tunnel?
5: Non, c'était que le noir. L'entrée, c'est par une petite grotte qui a rien d'exceptionnel. Mais après, on avance un petit peu et on s'est glissé dans une faille. Et à partir de là, on était dans le noir absolu. Et c'est vraiment le